0: moi, ami sur RTL. C'est un sportif passionné de voile, d'aviation aussi. J'ai la chance ce soir, vous avez aussi ce plaisir de recevoir Louis Bodin. Bonsoir Louis Bodin.
1: Bonsoir.
0: Comment ça va?
1: Bah, très bien, merci de me recevoir.
0: Je suis ravi de vous accueillir. Il est 20h. Qu'est-ce que vous faites à 20h généralement la semaine quand vous avez du temps pour vous?
1: Ah bah 20h, c'est le moment où les modèles météo sont réactualisés. Ouais. Donc en général, je jette un œil sur les dernières cartes, les dernières réactualisations, ouais, pour voir si la prévision est bonne et puis déjà penser à celle du lendemain parce que très vite, il va falloir se préparer pour ces prévisions-là. Donc ça s'arrête jamais.
0: C'est-à-dire que vous travaillez tard et vous travaillez très tôt aussi.
1: Bah, c'est le lot de ce travail, de ce fil conducteur qu'est la météorologie.
0: Alors Louis, on va parler de la France, de votre France à vous, mais alors, vous qui présentez la météo, vous connaissez la France par cœur, moi j'ai presque l'impression que la carte de France, c'est un prolongement de vous-même.
1: C'est vrai, mais les deux sont liés, hein, d'ailleurs. J'adore mon pays, j'adore la France, j'adore voyager dans ce pays qui est extraordinaire, qui offre une diversité. Alors quand on est météorologiste, on comprend vite pourquoi. Parce qu'en fait, ouais, en France, on a l'influence de plein de climatologie, entre guillemets, différentes. Mmh. On a l'Atlantique, on a le climat continental venant d'Allemagne, ouais, méditerranéen remontant du sud, montagne, on a quand même bien sûr reliefs un peu partout. Donc tout ça se mélange pour nous donner des paysages, des ambiances et des météos qui peuvent être très différentes parfois à quelques kilomètres près.
0: Alors vous nous aidez beaucoup parce que vous avez une vie extraordinaire, vous avez beaucoup voyagé en France. On va essayer de survoler, ça commence à Reims. Je crois que c'est un peu le fruit du hasard, Reims, parce que votre papa était militaire.
1: C'est vrai.
0: Et il avait un stage, je crois, quelques mois là-bas à ce moment-là.
1: Exactement, et donc j'en profite pour naître à Reims. Bon, c'est pas désagréable hein, comme ville,
0: non,
1: voilà, parce que j'ai découvert après, pas forcément dans ma jeunesse, puisqu'on est très vite reparti, comme vous l'avez dit,
0: on va continuer,
1: on en reparlera après, mais en tout cas,
0: c'est une ville qui compte malgré tout.
1: Ah, qui continue à compter, pourquoi? Parce que, alors bon, on va le dire avec modération, mais ouais, j'adore le champagne, je suis assez épicurien, avec modération, je le répète, mais justement, avec modération, on peut vraiment se faire plaisir avec des flacons, ouais, qui sont extraordinaires, et puis ça veut dire des paysages, ça veut dire un sol, ça veut dire une histoire, ça veut dire un patrimoine. Et Reims, bah, c'est un peu déjà l'illustration de tout ça. En tout cas, ça correspond à beaucoup de valeurs autour de ça.
0: Louis Bodin, vous êtes le fruit aussi de voyages, et d'ailleurs, parce que votre papa était de Saint-Malo.
1: Ouais.
0: Donc là, on n'est pas du tout dans la Marne, on est déjà en Bretagne. Enfin, non, je crois qu'elle est née en Afrique.
1: Voilà, elle a des origines au Sénégal, ouais, exactement. Mais sinon, alors plus compliqué ses origines, mais plutôt du Nord. Il y a peut-être, ouais, une branche du côté de la Belgique, en tout cas plutôt dans
0: Ils
1: le Nord.
0: Ils se sont rencontrés où?
1: Ils se sont rencontrés en Afrique, hein, au Maroc, puisque mon père a travaillé là-bas pendant ses premières années comme militaire. Ils se sont rencontrés, je pense, sur une base, puisque mon grand-père d'adoption était lui aussi militaire, ouais, donc j'imagine que c'est lors d'un déjeuner ou dîner sur une base.
0: Parler du Maroc, vous êtes parti aussi vivre au Maroc, je crois très vite après Reims, hein, vous allez à Casablanca.
1: Exactement, j'ai à Casablanca 2 ans et demi ou 3 ans, et mon frère d'ailleurs, j'ai un frère hein, qui a 2 ans de moins que moi, est né lui là, à Casablanca effectivement.
0: Alors, vous n'avez pas y resté très longtemps non plus, vous revenez en France et vous allez, je ne voudrais pas l'écorcher, à Châtelaillon-sur-Plage, c'est comme ça qu'on le prononce.
1: Oui, Châtelaillon-sur-Plage, exactement, à côté de La Rochelle, bah, toujours pareil, hein, on suit les mutations voilà, de mon papa, mais c'est déjà un moment important pour moi parce que Châtelaillon c'est au bord de la mer, c'est donc un endroit où on va souvent vers la mer. Mon père adore pêcher, adore la mer. Et donc très souvent, on va jouer sur ces plages qui encore à l'époque, même en été, les quelques images que j'ai, parce que là, j'étais vraiment tout petit, montrent qu'il y avait encore de la place, on pouvait respirer, on pouvait courir, se promener. Enfin, il n'y avait aucun risque. Il y avait, je sais pas, quelque chose de beaucoup plus innocent, ouais, qu'aujourd'hui, à découvrir des paysages et probablement une ambiance qui, moi, quand je cherche pourquoi est-ce qu'aujourd'hui je suis un épicurien, pourquoi je suis un contemplatif, pourquoi j'adore regarder les paysages, la nature, je pense que ça a déjà, ouais, commencé là, sur
0: ce
1: bord de plage.
0: Pêche, vous venez de l'évoquer, Louis, je crois que vous avez des souvenirs extraordinaires de pêche avec votre papa, ça, c'est un ancrage très important dans la vie d'un homme. Et...
1: Ah bah totalement, pourquoi? Parce que d'abord, bah oui, il y a cette idée d'aller pêcher, alors on peut dire, ouais, ça peut être parfois difficile, ou ça peut être... mais en même temps, ça apprend la patience, ça apprend à savoir quand le faire, ça apprend la marée basse, marée haute, on le fait à marée montante, parce qu'il y a un peu plus de courant, parce qu'on sait où il faut aller se mettre, puis parfois on pêche rien du, ouais, tout, donc voilà, on apprend déjà beaucoup de choses, la patience qu'on n'a, ouais, plus aujourd'hui, ben, moi j'ai appris ça.
0: Alors, encore un lieu dans lequel vous n'allez malheureusement pas rester, puisque ça bouge beaucoup,
1: exactement,
0: vous déménagez.
1: Tous les 3 ans, hein,
0: ben, ouais, à peu près, ouais, c'est ça, ouais, exactement. C'est ça. D'ailleurs, est-ce que c'est pas trop dur, justement, parce qu'on s'attache quand même en 3 ans, et puis il y a quand même un déracinement, un arrachement, très rapidement.
1: Exactement, alors là, il y a deux côtés, il y a le bon côté parce qu'on découvre en permanence, ça crée une richesse, ça crée une envie, ça crée une remise en cause permanente. Et puis en même temps, c'est vrai que bah, ça empêche d'avoir cet ancrage, d'avoir ses amis d'enfance. Je n'ai pas d'amis d'enfance, c'est vrai. Donc voilà,
0: c'est triste quand on entend la phrase, mais je pense pas que j'en suis totalement.
1: Non, j'en suis pas totalement, mais en même temps, oui, je suis bien lucide.
0: C'est votre process
1: par rapport,
0: de vie. Hein.
1: C'est le process de vie, et voilà, dans la vie, bah, tout n'est pas parfait, et donc il y a avantages, inconvénients. Mais moi, je retiens bien les avantages quand même.
0: Fermez les yeux, Louis Baudin, un instant.
1: Oui.
0: Nous sommes à Andernos-les-Bains. Mmh. Quelle est la carte postale qui arrive tout de suite dans votre mémoire ?
1: Oh bah là, ce sont les pins sur le bord du bassin d'Arcachon. Ce sont les pinasses.
0: Ah là.
1: C'est cette ambiance extraordinaire.
0: Que vous avez volé ?
1: Oui, c'est vrai. On parle...
0: J'ai des dossiers, Louis Baudin.
1: Vous avez raison.
0: C'est des petites embarcations, les pinasses.
1: Oui, oui, des toutes. Ouais. Bah oui, parce que déjà, ça attire. Ça attire d'aller sur l'eau.
0: Vous allez m'en vouloir d'avoir dit ça.
1: Non, non, non, absolument pas. Parce que c'est totalement assumé. On était tout petits. Je pense que les pêcheurs propriétaires de ces pinasses savaient exactement ce qu'on faisait avec. On les ramenait. Je crois qu'il n'y a jamais eu d'accident. Il n'y a jamais eu de bateau abîmé ni rien. Parce qu'on était juste passionnés. Que c'était un moyen d'aller un peu plus loin, là, sur cette mer, que de rester sur le bord de plage.
0: Bon, on va rester en Andernos dans un instant, parce que c'est un endroit encore une fois très important, on va l'entendre, c'est là où vous allez apprendre à nager, c'est là où vous allez découvrir la voile. Évidemment, vous êtes sensible à l'environnement, Louis Baudin, et chaque jour, Benoît Prospero passe en revue la merveille, hein, finalement, de la nature. Aujourd'hui, pour la revue des merveilles, on s'apprête, lui, à faire une grande migration.
2: Et vous savez, on a toutes et tous en tête l'image, hein, de ces oiseaux qui s'envolent tous les ans pour migrer vers d'autres contrées. Mais est-ce qu'une seule fois, on s'intéresse véritablement à ce phénomène que l'on peut qualifier d'extraordinaire, la migration. Pourquoi cela mérite qu'on s'y intéresse ? Eh bien parce que c'est l'histoire du vivant dont nous faisons partie. Avec ici Garlozère, on part à la rencontre de Benjamin Volo, naturaliste indépendant, et on pourrait se dire c'est simple, l'hiver arrive, les espèces migrent. Sauf que certains ne migrent pas. Alors pourquoi ? Eh bien en fait, c'est un vrai choix, migrer ou ne pas migrer. Et dans les deux cas, vous allez voir, il peut y avoir des avantages et des inconvénients.
3: C'est un choix stratégique en fait. Certaines espèces vont rester et hiverner, mais dès qu'on a des hivers un peu rigoureux, elles vont être sélectionnées, elles vont se retrouver diminuées, et les espèces migratrices favorisées. Et quand on a des hivers qui vont être un peu doux, ces espèces qui n'ont pas migré vont bénéficier, parce qu'elles seront les premières à rejoindre, elles seront déjà installées sur les sites de nidification, et les espèces migratrices vont arriver plus tard. Et donc, elles auront un peu plus de mal à trouver un territoire pour s'installer pour leur reproduction.
2: Et partant de là, on peut se poser une question toute simple. Pourquoi les espèces qui migrent ne restent pas tout simplement là où elles hivernent, avec des températures toujours clémentes ?
3: Si rester sur les zones d'hivernage, il y aurait de la compétition avec les espèces locales. Là, si on prend des oiseaux européens, par exemple, c'est des oiseaux qui vont aller, pour certains, hiverner en Afrique tropicale. En Afrique tropicale, il y a aussi des espèces qui occupent l'espace.
2: Et donc, il se passerait quoi si les espèces migratrices restaient là-bas ?
3: Donc, pendant une période, ils ont la capacité, il y a suffisamment de ressources alimentaires, souvent la période des pluies là-bas, le système est inversé. Donc, quand nous, il fait froid dans le sud, c'est la saison des pluies, donc c'est une saison assez riche avec beaucoup de nourriture disponible. Donc, nos oiseaux qui vont hiverner là-bas trouvent de la nourriture et ne rentrent pas en compétition avec les espèces locales. Mais par contre, après, au bout d'un moment, il y a compétition. Et donc, nos oiseaux remontent pour nicher sous nos latitudes.
2: À noter aussi qu'un tel voyage ne se fait généralement pas sans interruption. Hein. Pourquoi ? Parce que les oiseaux ont besoin de se poser, de se nourrir et de reconstituer leurs réserves d'énergie. Et c'est pour ça qu'il est essentiel de préserver les zones humides, les estuaires, les littoraux, les prairies ou encore les forêts, parce que ce sont de véritables haltes migratoires. Et au-delà de ça, c'est une merveille. Merci, ici Garlozère et Benjamin Volo, naturaliste indépendant.
0: Merci beaucoup Benoît Prospero, je vous ai vu hocher de la tête positivement, Louis Baudin, vous prenez le temps vous aussi d'observer le ciel, la migration des oiseaux comme ça, vous l'avez dit, vous êtes contemplatif en plus.
1: Exactement, de toute façon quand on rentre à l'école de la météorologie, moi j'ai fait la dernière année à Bois d'Arcy, là à côté de Paris, avant que l'école parte à Toulouse, et en fait la première chose que l'on demande aux météorologistes c'est de lever la tête. Et de savoir observer, reconnaître les nuages, l'état du ciel, changement de vent. Donc, être un véritable observateur, évidemment, on peut le prolonger parce que les animaux nous donnent des indications.
0: Louis Baudin est votre invité depuis 20h, mais restez bien avec nous parce que vous allez voir que là, ce n'est que le début. Il a tellement voyagé, il a plein de choses à nous dire. Vous allez découvrir ses passions aussi. Et puis, comment il est arrivé finalement à la météo, même si on comprend déjà un petit peu le cheminement, mais il y aura une hésitation entre plusieurs choses et plusieurs métiers et comment il est arrivé à faire ce qu'il fait aujourd'hui. Eh bien, vous le saurez en écoutant ici.

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2: Avec votre invité Louis Baudin, qui est né à Reims, fruit d'un hasard, au gré des mutations de son papa, il n'y est pas resté, il a beaucoup voyagé hein, durant son enfance, durant son adolescence. Louis Baudin, votre invité jusqu'à 21h, il n'y a pas franchement de pluie, mais il n'y a que du soleil sur tous ces lieux de France où vous êtes arrêté. C'est vrai que j'ai l'impression que...
3: Forcément.
2: Non mais forcément, là je fais un espèce de mauvais jeu de mots, enfin, mais j'ai l'impression que votre vie est très ensoleillée, sans blaguer. Vous êtes résolument positif, vous l'avez dit tout à l'heure, il y a une joie de vivre permanente chez vous, on le voit dans votre œil.
3: Oui, c'est vrai, parce que j'ai eu beaucoup de chance d'avoir un certain nombre de valeurs qui me permettent justement d'être un acteur. Alors, avec parfois des grosses déceptions, des erreurs, de tout ce que l'on veut, la vie, exactement. Mais avec toujours cette idée de rester maître, ou en tout cas décider de ce que sera cette vie, qu'elle soit bien ou pas bien, mais en tout cas de pas être à la remorque derrière, parce que ce sont peut-être trop de personnes. Parce que là, à ce moment-là, effectivement, beaucoup de choses peuvent nous échapper. Non, j'ai toujours choisi de l'assumer complètement. Et donc ça, bah, ça rend joyeux. Enfin, c'est ça la vie.
2: Vous étiez, enfin nous étions en Dernot-les-Bains avec vous il y a encore quelques minutes. C'est un lieu de jeu sympa avec votre frère, je crois, dans la forêt. Vous allez vous balader en forêt.
3: Oui, c'est voilà, j'ai 8-10 ans, c'est le moment où on commence à être un petit peu autonome, on peut commencer à sentir les choses. Quand vous êtes dans ce milieu-là, entre la forêt d'un côté et la mer, mais une mer confortable, pas très dangereuse, puisque c'est le bassin d'Arcachon. Ouais. Ben, ça permet d'appréhender tout ça, de découvrir que ce soit la mer, marée basse, marée montante, ou encore la forêt, d'aller se promener, découvrir ce que sont les animaux, la protection, de grimper aux arbres. Voilà, c'est un apprentissage.
2: J'entends une cour d'école.
3: Ouais.
2: Bah oui, parce que la cour d'école, c'est forcément lié à notre enfance, à Andernaud-les-Bains. Vous êtes à l'école du BT.
3: Oui.
2: B-E-T-A-Y, je lis, pour ceux qui cherchent tous les lieux qu'on connaît.
3: Oui, c'est
2: quel souvenir vous avez, Louis Baudin, de l'école du BT?
3: Bah, pareil, enfin, l'école, moi, j'ai le souvenir de mes instituteurs et institutrices. Et puis, j'ai surtout, là, ce que je retiens aujourd'hui, c'est que j'ai eu la chance, parfois, d'aller à cette école-là en petit bateau à voile. Mon père, avec un tout petit bateau.
2: Alors, quand les conditions étaient bonnes.
3: Étaient bonnes, je sais pas, c'est pas arrivé souvent.
2: Mais c'est une vie rêvée. Qui n'a jamais rêvé d'aller en bateau?
3: Vous vous rendez compte? Vous vous rendez compte de cette chance? Et en même temps, de cet émerveillement, et de ce que ça peut apporter chez un petit garçon qui va à son école avec un petit bateau à voile. Donc il faut apprendre le vent, la direction, savoir si c'est favorable. Enfin voilà, mon père me transmettait tout ça, j'en ai retenu plus ou moins de choses, mais en tout cas j'étais déjà dans la transmission et dans la découverte de quelque chose qui allait devenir une passion.
2: En plus de ce que Madame Boudet vous apprenait.
3: Voilà, Madame Boudet, vous en souvenez,
2: Elle vous a marqué, Madame Boudet.
3: Oui, c'est vrai,
2: vous retournez dans cette école?
3: Non, Madame Boudet, je ne suis pas retourné. Mais vous voyez, le fait d'en reparler, là, je me dis, pourquoi est-ce que je ne retournerai pas peu sur les traces?
2: On a
3: envie. Mais je suis déjà retourné en Darnos, parce que quand je faisais de la course avec Yves Parlier, qui était à Arcachon, j'en ai profité pour y retourner un peu. Mais c'est voilà, une bonne résolution. Merci.
2: On quitte à nouveau cette région, puisque c'est le fruit de votre vie, et on va à Apt. Encore une fois, on change totalement de décor. On est dans le Vaucluse cette fois. Quelle carte postale vous m'envoyez de Apt?
3: Celle-là.
2: Les cigales.
3: Les cigales. Premier élément, cigales, la chaleur. C'est chaud, dans le numéro. Et là, c'est une autre découverte. Je suis un petit peu plus grand. Donc, c'est le sport qui commence à apparaître. Je commence par du handball, curieusement. Et ça,
2: ça pousse à faire du handball, vous qui êtes à fond
3: dans
2: la voile.
3: Parce que je pense que là, la voile, c'est un peu loin. C'est justement.
2: Oui, la mer est pas apte.
3: Et pas à côté.
2: Pas très loin.
3: Mais c'est vrai que là, il y a une petite parenthèse. C'est-à-dire que malheureusement, avec cette mutation, c'est compliqué d'aller au Bordeaux, sinon en vacances, à moins de vagues. Mais là, je vais parti dans un autre milieu qui s'appelle l'aéronautique, puisque mon père qui était donc mécanicien, qui n'était pas pilote, mais était passionné par l'aviation, et il va apprendre le planeur, donc le vol à voile.
2: Je vous ai mis un Cessna ou un Robin ou un DR400, un bimoteur, parce que évidemment vous levez les yeux au ciel, c'est lié à votre métier aujourd'hui, vous avez parlé des vents, des nuages, c'est logique que l'aviation arrive dans votre vie, en plus avec votre papa qui était là-dedans.
3: Oui, mon papa, j'ai un oncle aussi qui était pilote professionnel, donc c'est clair que ça c'est quelque chose que j'ai appréhendé très très rapidement. Je me souviens pas de la première fois que je suis monté dans un petit avion, comme sac de sable, c'est comme ça qu'on l'appelle quand il y a une place dans un avion, et qu'on peut partir, donc très vite, c'est vrai que comme mon père apprenait le vol à voile, qu'on le suivait évidemment, donc on a appris à Vinon-sur-Verdon, pour ceux qui connaissent, qui est une grande plateforme de vol à voile, et j'y étais tous les week-ends pendant cette phase où j'étais apte. Donc,
2: passez votre brevet de pilote, le début de la licence en fait, à 17 ans.
3: À 17 ans, oui, j'ai mon brevet de pilote planeur avant d'avoir mon permis, parce que à cette époque-là, je sais pas si c'est une chance, mais en tout cas ça l'était pour nous, mes parents n'auraient pas eu les moyens, mais on a eu des bourses aéronautiques qui permettaient d'apprendre à cette époque-là. se souvenait encore que la France était le pays de l'aviation. Hein. C'est quand même le pays qui a découvert, quoi qu'en disent les Américains. Moi, je pense qu'on est un peu à l'origine de cette aéronautique. Et c'était quelque chose que l'on poussait encore à cette époque-là. Donc, j'ai pu passer ce brevet de pilote planeur.
2: L'odeur du thym, le romarin, la lavande, c'est donc votre quotidien quand vous arrivez dans le Vaucluse. Vous avez parlé du sport et le handball. Il y a aussi le cyclisme à Louis Baudin et l'athlétisme.
3: Ouais.
2: Et même à des niveaux pas mal un peu plus
3: tard. Oui, alors ça, c'est arrivé un petit peu après. Ouais, mais c'est vrai que voilà, quand on est arrivé dans les Yvelines, parce que mon père avait quitté l'armée à ce moment-là. Et c'est vrai que petit à petit, le sport devient quelque chose dans lequel je me rends compte que je me débrouille pas trop mal. Donc, c'est plutôt encourageant quand vous avez des bons résultats, quand vous voyez que vous êtes plutôt dans le coup, que vos entraîneurs vous regardez un peu en vous disant bah dis donc ouais tu te débrouilles bien voilà et puis de fil en aiguille c'est vrai que entre apte où je commence à appréhender un peu ce corps à le courir à faire beaucoup d'activités et puis à passer petit à petit dans des clubs où là on vous remarque et tiens dis donc tu cours bien alors moi je voulais faire du football mais quand je fais du football on dit tiens mais tu cours vachement vite tu viens et puis là il y a un entraîneur d'athlétisme qui s'entraînait sur le terrain d'à côté qui dit donc tu vas venir faire une course avec nous et puis il se trouve que je fais deux ou troisième de cette course le week-end d'après il dit bon bah t'as compris tu vas venir t'entraîner avec nous voilà ça se fait, mais comme la plupart, hein, quand on rentre dans ce milieu sportif, on trouve petit à petit sa voie. Quoi.
2: Et donc, c'est deux lieux importants, on l'a dit, Vinon-sur-Verdon, vous l'avez cité, Apt, évidemment, il y a le lycée, vous allez où d'ailleurs au lycée?
3: Apt. Ah, c'est encore le collège. Enfin, oui, c'était déjà un lycée. Enfin, c'était la partie collège du lycée.
2: C'est le début de l'adolescence, quoi.
3: C'est le début de l'adolescence. Et, c'est le lycée qui est en bas de la colline où était justement la cité de l'air.
2: Mais c'est les lieux de vos premiers amours, Louis Baudin?
3: Non, je suis encore trop jeune, là. Non, je suis encore dans l'enfance avec tout ce que les premières lectures m'emmènent. C'est Jack London, c'est Cro-Blanc, c'est Moitessier, c'est tout ça. Il y a encore un peu de temps. Je suis plutôt là-dedans, oui.
2: Vous installez ensuite au Val-Fouré parce que votre papa quitte l'armée. Ouais. À ce moment-là, il trouve un emploi, donc on l'a compris, en région parisienne, à Mantes-la-Jolie, c'est là où le lycée arrive, le sport, vous l'avez évoqué. Champion des Yvelines 78, hein, dans les Yvelines. Ouais. En demi-fond, course d'athlétisme. Demi-fond, c'est, je sais plus,
3: c'est entre 1500 et 3000 mètres à peu près.
2: C'est déjà énorme, vous gagnez plein de crosses.
3: Ouais, c'est vrai. Maison Lafitte, Saint-Germain. Ouais, des belles courses, oui, quand les cadets juniors, il y a quelques résultats. C'est satisfaisant parce que c'est, alors on gagne pas tout le temps, hein. J'étais pas le premier, j'étais pas le meilleur, mais voilà, de temps en temps, c'était mon tour, donc ça aide, hein, ça forge, et puis là aussi ça permet de développer un certain nombre de qualités, je sais pas si c'est le bon terme, en tout cas aussi de qui permettent ensuite d'aborder et d'avancer dans la vie.
2: Alors on parle beaucoup de sport, de voile, d'eau, on va parler d'activité aquatique, c'est sympa. Mais c'est dangereux. Et cet été, 300 personnes, comme chaque été, d'ailleurs, il n'y a pas que l'été, sont mortes par noyade. Catherine Quicandon nous rejoint et nous propose une invention en France pour faire baisser ce chiffre.
4: À La Beige, au sud de Toulouse, les t-shirts flottent pour nous sauver la vie.
5: Je suis un flotteur.
6: Ouais, ça c'est vrai.
4: Bienvenue chez Flotty, une entreprise qui a créé un t-shirt anti-noyade. Philippe Rouvier, son président, nous explique son fonctionnement.
7: Bah, il suffit de tirer sur une petite tirette qui est cachée de base et ça va se gonfler, nous remonter à la surface et nous mettre du coup dans une position de sécurité.
4: Il faut bien comprendre que ce t-shirt ne remplace pas une bouée et qu'il ne vous aidera pas à apprendre à nager. Il ne sert que si vous êtes immergé par accident, alors sortez tout de suite de cette piscine s'il vous plaît. En plus, ce t-shirt est composé avec une matière spécifique.
7: C'est une matière technique, effectivement, mais c'est plus léger, par exemple, que du néoprène qu'on utilise hors été lorsqu'on va nager ou faire des activités dans l'eau.
4: Le premier modèle, destiné aux enfants de 1 à 6 ans, est commercialisé en 2022. Médaille d'or au concours Lépine en 2023, la version adulte voit le jour l'année suivante, car eux aussi en ont bien besoin.
7: Là, on est à la fin de l'été, et maintenant, en fait, c'est plutôt les produits adultes qui vont être utilisés, ados-adultes. Pourquoi ? Parce que, en fait, les activités aquatiques continuent pendant l'hiver, notamment les surfeurs, les personnes qui vont nager en mer ou qui font du longe-côte, une activité qui se développe énormément, et notamment chez les seniors, ils vont continuer à aller dans l'eau en hiver. Et donc, ces activités-là sont particulièrement à risque.
4: L'histoire de Flotty commence en école d'ingénieurs où les deux cofondateurs se rencontrent, mais le déclic arrive lorsque Philippe assiste à la noyade d'une petite fille. Les deux amis se lancent et créent une solution innovante pour l'époque. Le t-shirt se vend en France, bien sûr, mais aussi dans un magasin suédois qui touche également la Norvège et la Finlande. Depuis le début de l'aventure, Flotty a vendu plus de 50 000 produits. Le prix, les premiers modèles commencent à 149 € plus le coût de la recharge. Le t-shirt n'est pas à usage unique, il peut se réutiliser après un déclenchement, et la partie technique se sépare de la partie textile qui peut être lavée en machine. Le modèle adulte offre le choix du déclenchement manuel ou automatique. Plus d'informations sur flotti.co, flotte.co. Merci à Ici Occitanie pour cette idée qui nous sauve la vie, littéralement. Ici, ça entreprend, Flotti, un t-shirt anti-noyade pour toujours garder la tête hors de l'eau.
2: Et une très belle initiative, hein. Merci à Ici Occitanie, à Catherine Quicandon et à Luc Baudin. On est parents à tous les deux, nos enfants sont un peu grands, les vôtres un peu plus que les miens.
3: Ouais.
2: Mais c'est aussi un sujet qui vous inquiète également.
3: Ah oui, oui, hein, c'est...
2: Pour eux, quoi.
3: Bah, ouais, pour eux. Enfin, c'est...
2: On a tous peur en tant que parents.
3: On a tous peur, noyade, bien sûr. Et puis on sait très bien qu'il suffit de quelques secondes.
2: C'est pas que les enfants, attention.
3: Et pas que les enfants, c'est clair. Mais les enfants, c'est vraiment, vraiment un sujet. Et donc, plus on peut les éduquer, plus on peut leur apprendre ce rapport à l'eau, justement, le danger et savoir le mesurer, plus évidemment, on peut éviter l'accident.
2: Louis Baudin, vous restez avec nous parce que vous avez passé votre bac. Parce qu'on va aller sur une prépa maths, parce qu'on va aller sur Maths-Sup, Maths-P. Et puis, la météo va arriver dans votre vie, on va tout vous dire. Il est votre invité, dont il n'y a pas que Paris dans la vie sur ici jusqu'à 21h.
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0: Ça, c'est la première grande déception. J'avais 12 ans. Et puis on se rend compte que je deviens myope quoi. Enfin voilà.
1: Donc, ces problèmes de vue.
0: Ces problèmes de vue.
1: Qui vous avez.
0: Ouais, ces problèmes de vue qui en tout cas a été rédhibitoire dès le début. Puis à cette époque-là, ça l'était vraiment. Je sais qu'aujourd'hui il y a quelques pilotes de ligne qui arrivent à avoir des dérogations, des choses comme ça.
1: Les avancées scientifiques. Hein,
0: scientifiques. Voilà. Mais à l'époque c'était rédhibitoire. Mais quand même, quand j'ai fait maths sup justement, j'ai été jusque devant l'école de l'air à Salon en me disant si tu avais la visite médicale, tu rentrerais là.
1: Voilà. Ah, c'est vrai, vous avez fait ça.
0: Ouais, j'ai fait ça. Je suis têtu, hein. Moi je suis.
1: Ouais, c'est ça, ouais.
0: Mais bon, voilà.
1: Vous avez loupé un autre concours, c'est Arts et Métiers.
0: Ouais.
1: Pourtant, vous avez un bon niveau scolaire. Finalement, c'est un bien pour un mal. Hein,
0: parce exactement. Que... Mais c'est incroyable la vie. Hein. Il y a des carrefours comme ça. Je sais pas pour les auditeurs s'ils ressentent ça, mais moi dans ma vie, je vois qu'il y a eu des moments. Voilà, des moments clés, des moments où c'est une rencontre, c'est au contraire un échec, c'est un succès, c'est ouais. qui vont orienter un peu votre vie.
1: Parce que ça vous agace d'avoir loupé ce concours et vous partez ou vous levez les voiles, quoi.
0: J'ai voilà, exactement. Mais hein. Non, c'est le vrai mot.
1: Mais je sais dire que vous allez
0: je raccroche le téléphone et je dis à ma mère, non, je suis pas admis aux Arts et Métiers, donc je vais partir faire moniteur de voile, je vais faire cette passion et je pars effectivement. Je me souviens, je crois que je suis parti le lendemain. Donc c'est Quiberon, c'est Bénodet. C'est voilà toute la côte où j'apprends le métier de moniteur de voile, c'est de marin, de ça dure à peu près un an hein, où je me débrouille. Bon bah faut essayer de gagner sa vie quand même parce que voilà moi je pars pas avec un bagage financier ni un patrimoine donc ça c'est pas simple. Hein,
1: qu'est-ce que vous retenez Louis de ces années de moniteur de voile parce que vous avez fait ça quelques temps, enfin un an vous m'avez dit.
0: Oui ben c'est d'abord le rapport à l'autre. Je pense que j'étais relativement handicapé dans la relation à l'autre.
1: Ah bon
0: dans, ah oui j'étais très timide, ça peut paraître paradoxal aujourd'hui, mais je me rends compte, en tout cas, que j'avais beaucoup de difficultés dans cette relation, à partir de cette timidité, trouver sa bonne place et autres. Et c'est vrai que d'être moniteur de voile, ça vous apprend à communiquer, à transmettre. Et là, j'ai commencé à trouver des choses intéressantes. C'est-à-dire que je me suis rendu compte que transmettre, partager, donc partager la voile qui était une passion à travers l'apprentissage, à travers la transmission, ça, c'était très valorisant, très agréable. J'ai très vite découvert que de former quelqu'un qui ne connaît rien à la voile et 15 jours, 3 semaines après, il peut partir tout seul sur un bateau, se diriger, voir la progression, et ça, c'est extraordinaire.
1: C'est la liberté, Quiberon, je parle de Quiberon, ça peut être Bénodet, c'est une Bretagne qui, pour vous, vous apporte un nouveau souffle.
0: Ah ben oui, alors je ne vais pas être objectif, parce qu'on l'a vu à travers mon père, je suis breton, et puis je le ressens profondément, donc de la vallée de la Rance, juste derrière Saint-Malo,
1: c'est
0: effectivement, pour ceux qui connaissent, oui, c'est vrai, un corsaire, parce que c'était quand même au service du roi, un peu plus, c'est pas la même chose, tout à fait. Bon, la limite était parfois peut-être entre les deux. Et la Bretagne, c'est la liberté, c'est l'ouverture vers le large, sont les odeurs, sont des émotions incroyables. Voilà, quand vous rentrez dans le golfe du Morbihan, par exemple, à la voile, ceux qui ont eu la chance de faire ça, avec des conditions plutôt faciles, pour peu que ce soit un petit peu le soir, donc il commence à y avoir un peu ces lumières rasantes qu'on connaît tous. Et là, c'est du sublime, quoi. C'est extraordinaire. Le mélange terre-mer. Pourquoi est-ce qu'on est attiré sur le littoral? C'est à cause de ça. C'est justement parce qu'il y a ce conflit en permanence, conflit dans le bon sens du terme, qui crée du relief, qui crée des différences, qui crée des couleurs, qui crée de parfois un spectacle hallucinant. Quand une tempête vient se déverser sur le littoral, ça crée de la houle, ça crée des embruns, ça crée une atmosphère.
1: Au sillon de Saint-Malo, on parlait de Saint-Malo.
0: Par exemple,
1: quand ça tape un peu,
0: tous ceux qui sont sur le littoral, c'est extraordinaire. Ouais. Donc oui, c'est la découverte de tout ça, c'est la découverte de la difficulté. Du danger que représente la mer, parce que voilà, on commence à partir un peu au large. Parfois, on va naviguer parce qu'on est un peu prétentieux dans des conditions un peu limites. On se fait un peu peur. Voilà, on apprend un peu ses limites. Bon, c'est l'apprentissage de la mer et du métier de marin.
1: Bon, vous réfléchissez, vous dites que vous pourriez être architecte, vous commencez un peu à dessiner, dessinateur de voile, vous y pensez aussi, et puis petit à petit, vous repartez pour vous mettre à niveau à Nantes, en fac de droit.
0: Exactement. Fac de sciences.
1: Donc là, ça se précise.
0: Ça se précise parce que, oui, quand je fais mon année là de voileux, en me disant comment tu vas faire pour monter sur les beaux bateaux que tu vois là, parce qu'il y a commencé à avoir quelques courses dans le sillage de Tabarly, et je me dis waouh, ça va pas le faire là. On est trop nombreux à vouloir aller sur ces bateaux-là. Faut que tu aies une compétence. Et en me disant t'as un petit bagage quand même. Quand t'as fait Mathieu, c'est un peu bête de le gâcher. Ouais. Donc effectivement, je fais une remise à niveau dans une fac
1: de Météo France.
0: Pour rentrer, passer les concours et rentrer à Météo France. Et là, j'ai cet examen, effectivement. Enfin, j'ai ce concours. Et donc, je rentre à

0: Météo France pour apprendre le métier de météorologiste.
1: Ça y est, on y est. On est à Météo France. Vous travaillez en région parisienne, mais pas seulement. Vous allez travailler en Corse, oui. À Ajaccio, et vous allez travailler à Marseille. Je m'arrête à Marseille parce que c'est une ville qui va énormément compter pour vous.
0: Exactement.
1: Qui est liée aussi à tout ce qu'on vient de se dire autour de la voile.
0: Deuxième carrefour.
1: Ouais. Vous allez rencontrer des marins, les plus grands. Je vous laisse nous raconter. Peut-être un jour vous êtes contacté par un skipper, je crois.
0: C'est ça. Alors en fait, ce qui se passe, c'est que effectivement, je vais à Ajaccio, puis après je reviens à Marseille. Où là, ça y est, je peux investir. Ce qu'on appelle le milieu de la course au large. Donc, c'est Luc Lorenzato, c'est Jean-Paul Mourin, c'est Paul Ayas, voilà, qui étaient des champions locaux déjà de la voile. Et je finis avec cette compétence de météorologiste, de navigateur. Mmh. Ça les interpelle. Je ne suis pas encore un marin suffisamment aguerri, mais ce côté-là, il y a besoin sur un bateau. Donc, j'embarque. Je commence
1: c'est un routeur, qu'on appelle ça.
0: Oui, routeur, navigateur, ouais. Routeur, c'est exactement ouais. Ça. Et puis là, de fil en aiguille, effectivement, j'en viens un jour, c'est sur le salon de Marseille, à voir ce stand où il y a un bateau qui était exposé, qui va être construit par la région Provence à la Côte d'Azur. Et puis là, avec encore beaucoup de timidité, je me dis, allez, je tente le coup. Et puis je dis, je suis un météorologiste, je commence, mais ça me passionne, ça m'intéresse, il prend mon nom. Et puis finalement, 3 ou 4 mois après, il me rappelle en disant, tu veux de l'aventure, on y va. Et là, je rentre dans ce milieu-là, parce que je participe à la construction du bateau, à la mise au point, aux premières mises au point également de tout ce qui est appareil de navigation à bord. Et puis, je rentre dans ce milieu-là, sur ce bateau qui s'appelait Région Provence, à la Côte d'Azur, et avec lequel on fait quelques navigations, mais ça va pas aller très loin, parce que on va chavirer.
1: Dans quelques minutes, vous comprendrez pourquoi il a travaillé, rencontré Louis Perron, également Paul Vatine, et puis Florence Artaud également. Vous avez fait la route du Rhum, entre autres. Vous avez travaillé autour de la route du Rhum avec elle pendant plusieurs années. Ce sera l'occasion d'en parler. Vous qui rêvez d'avoir encore aujourd'hui un bateau, me dites pas le contraire, Louis. Je suis sûr que vous y pensez toujours. Depuis quelques jours, une nouvelle année scolaire a démarré, avec malheureusement aussi le retour de cas de harcèlement dans certaines salles de classe, des couloirs, des cours de récréation, mais aussi sur les réseaux sociaux. Alors, pour aider les élèves à se confier, une expérimentation a été renouvelée en région PACA. Robin Bernot, avec Philippe Bocara.
2: Dans les Bouches-du-Rhône, plusieurs établissements proposent aux élèves une boîte discrète pour recueillir des signalements de harcèlement.
3: Je trouve que c'est une super initiative et il faudrait que ça soit dans plus d'établissements, quoi.
2: Ça s'appelle la boîte à mots, M-A-U-X. Imaginez tout simplement une boîte aux lettres dans laquelle les collégiens peuvent anonymement déposer des messages en cas de mal-être ou encore de harcèlement, le tout de façon discrète. Laurence Angeletti, conseillère départementale en charge notamment du bien-être des collégiens, au micro de notre reporter Philippe Bocara.
4: L'idée, c'est que les collégiens puissent trouver la boîte facilement, mais que ça soit aussi un endroit un petit peu confidentiel, où on ne voit pas forcément la personne qui va remettre le mot, parce que ce n'est pas toujours facile pour les collégiens.
2: Une idée qui semble plaire aux élèves, à l'image de Pauline, collégienne à Salon de Provence.
5: Ça peut aider les élèves qui n'ont pas forcément confiance à parler directement. Ils peuvent tout simplement écrire leurs problèmes.
2: Alors ici en Provence, ça marche, mais vous, qu'en pensez-vous? Quand j'ai expliqué le sujet du jour à Azida, elle s'est tout de suite sentie concernée.
5: Quand j'étais au collège, pendant une année, j'avais un peu souffert de ça, où on m'embêtait beaucoup et tout, et ça me faisait beaucoup de mal parce que j'osais pas aller voir la CPE parce que j'avais peur qu'on se moque de moi, etc. Et c'est vrai que j'aurais bien aimé qu'il y ait ça, cette possibilité-là, parce que c'est plus facile, quoi, d'écrire.
2: Alors sur le papier, tout le monde salue l'idée de cette boîte à mots, y compris Johanna.
6: Mais je trouve que c'est bien déjà qu'il y ait des initiatives qui soient prises.
2: Mais pour elle, cette solution a quand même ses limites.
6: Personnellement, quand j'étais au collège, lycée, c'était des choses qui étaient déjà mises en place. Et ce qu'on voit, c'est que même si c'est censé être anonyme, les élèves, ils ont quand même un petit peu peur de faire le premier pas et de mettre les lettres dans les boîtes. Je pense qu'il y a d'autres solutions, notamment maintenant, plus en ligne, via les applications comme Pronote, École Directe, etc., où ils pourraient mettre en place des messageries qui seraient peut-être plus efficaces, plus anonymes, où les enfants se sentiraient plus en confiance.
2: Qui sait, peut-être que cette idée sera étudiée par les différentes académies dans les prochains mois. En attendant, aujourd'hui, les mots déposés dans les différentes boîtes sont pris en charge par les équipes éducatives de chaque collège, lancé en 2024 dans les Bouches-du-Rhône. L'opération se poursuit donc cette année dans une trentaine d'établissements du département.
1: Merci beaucoup aux équipes d'ici Provence. Ça marche ici, qu'en pensez-vous? Avec Robin Bernot, on parlait de Marseille et de la Provence. Vous n'y échappez pas, hein. Vous avez démarré sur Allo Radio Provence.
0: Oui, c'est vrai.
1: C'était une radio, ça.
0: 92, c'était une radio.
1: Embarquement 92, c'est le nom de l'émission.
0: Oui, Bah, je parlais de voile, évidemment.
1: Évidemment.
0: Évidemment. C'était les débuts.
1: Louis Baudin, votre invité encore pour quelques minutes. On est à Marseille, mais on a quitté Marseille. On continue de se balader. On s'approche de Météo France et on va évoquer les grands navigateurs avec qui il a eu l'occasion de travailler jusqu'à son quotidien aujourd'hui. Louis Baudin, que vous voyez sur TF1, évidemment, et que vous écoutez aussi à la radio ce soir. Sur ici, on est content d'avoir jusqu'à 21h.

0: jusqu'à 21h.
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2: Canal+, la chaîne météo, ITL, RTL, LCI, TF1. Et ce soir, ICI est incontournable du petit écran. De toute façon, pour l'identifier, on écoute ça. Évidemment, tout de suite, on sait qui on va voir.
3: Exactement là.
2: Non, c'est fou l'identification d'ailleurs du musique comme ça, que ce soit à la radio
3: c'est
2: ou à la
3: incroyable.
2: Télévision. Parce que moi, j'entends cette musique, je vous vois, je pense à Catherine Laborde, je vois à tous les autres, et puis Delia, évidemment, toute la bande. Merci d'être avec nous, Louis Baudin. Je rappelle que voilà, depuis 20h, on évoque votre parcours, déjà impressionnant et inattendu. Je suis sûr qu'il y a plein d'auditeurs qui ne savaient pas tout ça.
3: Ah, bah oui, c'est un grand voyage à travers la France, c'est clair.
2: Je reviens juste sur ces navigateurs, on l'a évoqué il y a quelques minutes. Vous avez rencontré, ça va durer des années parce que vous travaillez à Météo France tout en faisant ça, on est bien d'accord.
3: Ah, exactement. Hein. D'ailleurs, c'est pas toujours très simple la relation entre Météo France et puis cette activité un peu externe. C'est normal parce que Météo France, c'est la fonction publique avec un cadre, avec un fonctionnement. Et c'est vrai, quand on sort un peu de ce cadre-là pour faire de la compétition accompagnée des marins, l'emploi du temps, la façon de faire est pas toujours très facile. Mais peu importe, l'idée c'était d'être efficace et Météo France c'est un service efficace qui donne de bonnes prévisions, qui forme bon prévisionniste. Ouais. Ça m'a aidé pour effectivement accompagner des marins et puis avoir de temps en temps un succès avec Florence. Ça a été le record de l'Atlantique, ça a été la route du Rhum, avec Paul Vatine, et puis en même temps avec Yves Parlier dans la Jacques Vabre. On a fait avec Yves un record de l'Atlantique sur entre les États-Unis et l'Europe. C'était des courses de l'Europe, ça a été Québec-Saint-Malo. Là, j'ai gagné avec un équipage de Saint-Malo, justement, et Normand. C'est toute la vie du marin telle que, enfin, quelqu'un comme moi le souhaitait et a pu le vivre pendant une quinzaine d'années.
2: Il y a un passionné de voile qui vous repère, c'est Philippe Gildas.
3: Ouais.
2: C'est lui qui vous met un peu le pied à l'étrier, parce qu'on a compris, vous travaillez avec des marins, vous êtes à Météo France, mais Philippe Gildas, il adore la voile, et il se dit, tiens, tu pourrais peut-être venir en parler chez nous,
3: sur Canal, dans Lui par ailleurs, effectivement, il dit, viens raconter les courses de voile et autres, et c'était avec l'aide de Marc Toresca, et on parlait, j'expliquais pourquoi tel marin a pris telle trajectoire, avec l'idée de revenir avec des vents favorables, expliquer la course au large grâce à Philippe.
2: Ouais. Ouais. C'est vrai que vous faisiez du camping sauvage en Camargue?
3: Alors ça, c'était beaucoup plus tôt, mais c'est vrai.
2: Ah, je fais des allers-retours.
3: À la pointe de l'Espiguette.
2: Ah,
3: à
2: une époque, c'est la plage du Gros du Roi, de Port-Camargue.
3: Exactement, du Gros de Port. À une époque, c'était encore possible. Aujourd'hui, vous amusez pas à faire ça parce que ça va pas durer très longtemps, mais non. À l'époque, on pouvait encore le faire.
2: La Camargue, c'est une région qui est aussi, vous étiez dans le Vaucluse, on a parlé de Hap, mais on est à deux pas, du coup.
3: Exactement, la Camargue, c'est, et d'ailleurs, ça l'est encore plus aujourd'hui, mais c'est un lieu emblématique de l'évolution que l'on doit avoir dans notre rapport à la nature. Pourquoi? Parce que c'est un estuaire, parce que c'est un delta, pour être plus exact, parce que c'est un endroit où on voit la nature évoluer en fonction des températures, en fonction de l'impact, en fonction de la pollution, en fonction de l'occupation. Enfin voilà, et y a beaucoup de choses à faire tout en respectant la nature et en même temps en permettant le développement de l'homme. Et c'est un bel endroit pour ça.
2: Louis, j'ai évoqué les différents médias dans lesquels vous allez travailler, votre carrière ensuite, on la connaît. Je vais profiter de ces dernières minutes pour encore me balader en France avec vous et j'aimerais aller faire un tour sur l'île aux Moines. Ah. C'est votre paradis sur Terre.
3: Ouais, c'est en tout cas le paradis en France, c'est clair. C'est pour moi un endroit emblématique. Encore une fois, j'ai parlé du golfe du Morbihan, mais cet endroit, on est sur une île, donc je sais pas pourquoi ça. Je trouve qu'il y a un petit côté protecteur.
2: Toujours.
3: Et quand on est, toujours. Et quand on est sur cette île, il y a des odeurs parce que comme on est sur une île, l'eau protège des températures extrêmes. Donc ça veut dire que des essences tropicales ramenées par des armateurs qui faisaient le tour du monde, qui sont venus s'installer ici parce que aussi avec compris que c'était un bel endroit, et donc ça crée une ambiance, des odeurs, et puis un spectacle. Enfin, aller voir le golfe du Morbihan, aller voir les courants, la mer qui monte, qui descend, les couchers de soleil correspondants, on y est.
2: Ah, le lieu pour le plus beau coucher de soleil, ou celui qui vous a marqué dans votre vie?
3: Oh. Alors là, il est loin de la France, mais en France, aller voir un coucher de soleil, quand il y a une tempête sur le Ratzin, pour peu qu'il y a ce qu'on appelle le front froid qui passe, c'est-à-dire qu'il y a une éclaircie, que le soleil passe juste sous les nuages, dans une lumière hallucinante et avec la tempête, vous allez voir, c'est extraordinaire.
2: Le bassin d'Arcachon. C'est aussi un endroit qui vous a marqué, le bassin d'Arcachon.
3: Oui, le bassin d'Arcachon, c'est une mer fermée, c'est une mer où j'ai appris, c'est une mer qui, il y a les dunes du Pilat pas très loin quand vous êtes à Arcachon. Donc c'est aussi un endroit où on peut s'apaiser, on peut se reposer, on peut laisser un peu courir les choses. Ouais. J'aime bien la nature, elle sait faire ça. Si on sait l'écouter, si on sait la regarder, on peut trouver des moments où On va s'apaiser. Et le bassin d'Arcachon est un de ces endroits en France.
2: Alors, pour vous apaiser, vous aimez aussi aller prendre des photos en Afrique.
3: Ah,
2: vous êtes un fan de safari photo.
3: Ben oui, exactement, parce que voilà, quand vous aimez le rapport à la nature, quand vous allez en Afrique, j'ai découvert ça il n'y a pas très longtemps, parce que voilà, malheureusement, les voyages coûtent cher, plus on va loin. Et là, j'ai la chance de pouvoir en faire quelques-uns en ce moment. Et là, ouais, je vais utiliser ce mot, j'essaie de parler français, mais là, ça ne va pas être français, on vous prenait un shoot. C'est un shoot émotionnel extraordinaire. Le rapport aux animaux, à la nature, avec là des guides qui ont une éthique, qui respectent, qui ont envie de partager, ouais. Ben on vit des moments, enfin moi, c'est sublime, ça touche au sublime.
2: Et la boucle est bouclée, votre maman est née au Sénégal, moi, je sais pas, je me dis que vous allez en Afrique.
3: Ah, il y a, un peu de ça, il y a peut-être des gènes, il y a peut-être des choses qui ressortent et qui à ce moment-là ont envie de vivre et de vibrer. Ouais.
2: C'est Louis Baudin qui est votre invité ce soir jusqu'à 21h dans Il n'y a pas que Paris, dans la vie. Louis Baudin, comment prévoir sa météo quand la météo fait l'histoire? C'était chez Albin Michel, c'est sorti il y a déjà quelques années, mais dis parce que voilà, on peut toujours se les procurer. Nous sommes tous météo sensibles, ça c'est le plus récent également chez Albin Michel. Ouais. Vous pouvez les lire surtout avec ce qu'on vit aujourd'hui. C'est vrai, il faut s'inquiéter, la sécheresse, les incendies, la canicule.
3: Alors, il faut s'inquiéter, mais il faut surtout être résilient, c'est-à-dire se dire, waouh, on ne peut pas continuer comme ça. Moi, je ne suis pas là à rentrer dans les détails de plus 3, plus 4, mais non. Aujourd'hui, on est 8 milliards d'individus sur une planète qu'on ne va pas quitter tout de suite. Donc, ça veut dire qu'il faut vraiment qu'on s'y mette et qu'on soit juste un peu plus à l'écoute de ce que nous dit la nature. Donc, le retour du bon sens, la technologie, oui, mais au service de cette nature et de l'homme. Voilà, mais si on fait tout ça, pour ça que je reste optimiste, bah oui, on va le faire. Et on va le faire.
2: Et qu'on vous entende. Que les nuages et le soleil vous entendent. C'est parce que vous connaissez bien la France que vous êtes chevalier de la Légion d'honneur.
3: Ah. Oh, ça, je n'en parle pas parce que je ne sais pas si
2: oui,
3: j'ai
2: mais la France vous rend quand même la connaissance que vous avez de ce pays.
3: C'est vrai que voilà, bah, ça oblige. Comme un peu de notoriété, ça oblige effectivement à des comportements, à du partage, à essayer de transmettre un certain nombre de valeurs et être justement dans la transmission. Voilà, un peu d'expérience à transmettre. Je ne sais pas si je suis légitime, je ne sais pas si j'ai. Mais en tout cas, je suis dans cette phase où aujourd'hui j'ai envie de partager et transmettre et puis de rappeler quand même qu'on est dans un pays extraordinaire. Je le disais en introduction, mais quand vous faites un peu de géographie, quand vous faites un peu de météorologie, vous dites, mais un pays comme la France, cherchez dans le monde, vous n'en trouverez pas un qui 1000 km sur 1000 km offre cette diversité de géographie. Pourquoi est-ce qu'on est le pays le plus visité au monde? Pourquoi est-ce qu'on est le pays de la gastronomie? Parce qu'on a des paysages, on a des sols, on a une géographie qui nous permet de développer des produits extraordinaires.
2: Parler de la gastronomie, ça tombe bien. On va où en France pour bien manger avec vous, Louis Baudin? Il y a des régions.
3: Mais on va partout.
2: On va partout, vous allez
3: mais dire. Mais c'est ça. J'allais dire, je sais pas, immédiatement, d'aller en Champagne. Puis après, je me dis, non, on va en Saône-et-Loire, là. Il y a quelques petits restaurants qui savent très bien. Ouais. Puis après, on va aller, les produits de la mer. C'est bien aussi, ça, quand même, du côté de Brest. Et puis, on peut aller en Provence, parce que là, d'un seul coup, on va découvrir une cuisine méditerranéenne, qui en plus est très, très bonne pour ce qu'on a, entre guillemets, quand on vieillit un peu. Donc, c'est partout. Mais apprenons juste à nous arrêter, à écouter les locaux, à écouter ceux qui connaissent leur terrain, et puis à les respecter et de faire avec ce qu'ils nous disent. Et là, vous allez voir, vous allez vivre des moments incroyables.
2: Tout à l'heure, je vous ai demandé de fermer les yeux. Je vous ai laissé imaginer la carte de France que vous connaissez par cœur. Si on devait garder qu'un seul lieu, Louis Baudin, parce qu'on a évoqué plein, vous voyez le lieu central de votre vie?
3: Ah, le lieu central. Mais je dirais, pourquoi pas aller justement dans le Massif central? Pourquoi pas aller se projeter du côté du Cantal, par exemple? J'y ai pas vécu, mais j'ai traversé le Salers, par exemple. Et là, j'ai aussi découvert quelque chose qui est loin de ce que moi j'aime dire. Quand je suis loin de la mer, je suis un peu trop loin de la mer.
2: Il y a plein de lacs en Auvergne.
3: Il y a plein de lacs, exactement. Oui. Et puis surtout, il y a là aussi des endroits à la fois d'une richesse en matière de paysage, de vision, de gastronomie. C'est un peu l'antithèse de ce que je suis et de ce que je recherche comme ça spontanément. Mais ouais, c'est peut-être là le centre pour repartir et retrouver l'origine.
2: Le centre de la Terre.
3: Ouais, le centre de la Terre. Il y a des volcans, pas très loin.
2: Ah bah oui, puis ils peuvent se réveiller à tout moment.
3: Et puis ils peuvent se réveiller. Alors,
2: puis
3: ils sont peut-être plus là, mais c'est sûr qu'ils se réveilleront un jour.
2: La chaîne des puits, si vous la survolez en avion, moi qui l'ai fait, je peux vous dire que c'est magnifique, Louis Baudin.
3: Exactement.
2: On s'est vraiment bien baladé dans toute la France. Il y a encore des lieux que vous connaissez pas. Il faut que je m'arrête là.
3: Oui, le Jura que j'ai un peu balayé, mais par exemple, je le connais pas assez. Je connais pas assez du côté de la Dordogne, par exemple, la vallée de la Garonne. C'est parce que je connais mieux, mais je connais un peu Toulouse, mais Oui, les Pyrénées. Je connais assez bien les Alpes, mais je connais un peu moins bien les Pyrénées. Donc ouais. Il y en a encore d'endroits à découvrir.
2: Merci pour ce voyage, Louis.
3: Bah non, merci pour l'invitation.
2: C'est vraiment un plaisir.
3: On aura partagé. Pu
2: rester là très longtemps. Je vais vous poser la question que tout le monde vous pose. Quel temps il fait demain? Quel temps il fait demain, Louis Baudin?
3: Écoutez, j'espère qu'il va pleuvoir.
2: La météo, c'est sur TF1, c'est sur le week-end. Hein,
3: oui, on rappelle en ce moment. Le week-end.
2: Vous venez aussi dans le journal de 20h souvent pour parler de nouvelles technologies ou d'avancées.
3: Exactement.
2: Voilà, on l'oublie pas parce qu'il s'intéresse à tout, Louis.
3: La transmission, surtout partager, transmettre, ça c'est important.
2: La radio, que j'ai trop citée, mais dans laquelle on vous retrouve aussi le matin et qu'on salue affectueusement. Merci Louis Baudin, c'était un plaisir. En tous les cas, je vous souhaite un bon voyage, une belle suite de voyages. Peut-être une dernière question, je vous mets pas la porte, mais la retraite dans très longtemps, mais où est-ce que vous pourriez vous installer? Les derniers jours, vous aimeriez que ce soit où?
3: Non, je pense que autour de la Bretagne, là, autour du golfe du Morbihan, ou Trébordin, ou sur la côte de Granit Rose, ouais, j'aime bien ces endroits-là.
2: Merci Louis Baudin. Émission à retrouver sur ici.fr. Rendez-vous demain, d'autres parcours, d'autres invités et un autre voyage. Passez une belle soirée. Salut!

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2: Salut à toutes, salut à tous et bienvenue sur votre radio ici. C'est Décibels et ce soir on avait prévu d'inviter Jen Ayash, la chanteuse de Superbus qu'on embrasse bien fort et qui viendra nous rendre visite très très bientôt évidemment. Mais voilà, ce soir évidemment changement de programme, on a appris à la mi-journée la mort de Catherine Ringer, voix d'Erita Mitsuko et puis voix de plein d'autres choses et puis pas qu'une voix aussi, une tête, un humour, une allure, une attitude, une grande gueule à qui on va rendre hommage ce soir. Catherine Ringer, elle était venue souvent nous voir, soit sur ici récemment, cette année, au mois de janvier, et puis avant, quand on s'appelait France Bleu. Et puis des fois, je lui posais une question, et puis au lieu de répondre, elle chantait.

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1: C'était beau ça, c'était autour de son spectacle L'érotisme de vivre où elle lisait et chantait aussi sur scène les poèmes d'Alice Mendelssohn. On y reviendra tout à l'heure, mais là je voulais vous lire quand même le communiqué de Raoul, de Simone et de Ginger, les enfants de Catherine, qui ont dit ce matin... Excusez-moi. C'est avec une immense tristesse que la famille et les proches de Catherine Ringer annoncent son décès, emporté par un cancer foudroyant dans la nuit du 14 septembre 2026. Alors voilà, c'était la nuit dernière. À quelques jours donc d'une énorme boom que j'avais prévue moi dans l'émission, puis je pense que je suis pas la seule animatrice radio à y avoir pensé, c'était les 40 ans d'un album génial d'Erita Mitsuko, l'album The No Comprendo, sorti en 1986, il y a pile 40 ans. C'est l'album des histoires d'A, c'est l'album de C'est comme ça, c'est l'album d'Andy. Alors on va la faire cette boom, quoi qu'il arrive, parce que Catherine, elle adorait ça les booms. Andy.

0: Eh ben, dites-vous qu'en 1986, il y a 40 ans, des chansons où c'était une fille qui draguait un mec, voire qui le harcelait un petit peu dans les transports, eh bien, ça n'était pas si courant. Et ça fait partie donc de la triplette de tubes, Les Histoires d'A, Andy et C'est comme ça, de l'album The No Comprendo, qui aura 40 ans ce dimanche. Il était sorti le 20 septembre 1986. Alors, pour éviter de pleurer pendant une heure, les amis, je vous propose de participer à l'émission. C'est beaucoup mieux si vous venez pleurer avec moi. Je vous redonne le numéro du standard, 0810 055 056. Vous le savez, Décibel, c'est votre émission, la radio ici. C'est la radio qui est chez vous, au petit-déj, le soir, quand on rentre du boulot, quand on est en bagnole, et puis que, bah voilà, là, on a passé une journée pas terrible, on a perdu une des voix essentielles du rock, en particulier, mais même de la chanson française. Et mondial d'ailleurs, parce que le producteur de David Bowie, il a voulu bosser avec Lerita Mitsuko, Marc Platy. Les Sparks, ils ont voulu bosser avec Lerita Mitsuko. Donc voilà, c'est le monde entier qui perd quelqu'un d'hyper important. Et donc voilà, vous aussi. Donc venez partager vos souvenirs des Rita et de Catherine Ringer. 0810 055 056. On va écouter sa musique ce soir et puis aussi quelques petites archives savoureuses. Pour le moment, c'est Gwen qui est avec nous. Bonsoir Gwen.
1: Salut Émilie.
0: Comment ça va?
1: Oh bah écoute, ça pourrait aller mieux hein, avec des nouvelles comme ça, c'est une dure journée, voilà.
0: C'est, oui, voilà, je pense qu'on peut même dire que c'est une journée pourrie. Est-ce que tu as un souvenir que tu voulais partager avec nous autour des Rita Mitsuko, de Catherine Ringer, toi?
1: Ah ben bah, moi les Rita Mitsuko, ça a accompagné toute ma vie, parce que mon père, enfin mes parents avaient du vinyle, mon grand-père avait la cassette qu'on piquait et qu'on allait écouter avec ma sœur et les voisins et danser dessus. Donc au début, bah, quand on est môme, on écoute ça puis on danse, puis ado, bah, tu te rends compte que derrière, tu danses sur des textes qui sont un peu plus sombres, ouais. C'était sa force aussi. Et puis bah quand tu grandis, t'apprends que derrière bah, l'artiste que t'apprécies, il y a une femme que tu admires. Et pour sa liberté, ses engagements, sa créativité, son intelligence, sa curiosité, sa poésie, puis t'apprends bah que la poésie et le rock, ça peut bien vibrer ensemble. Et que bah faut pas non plus en tant qu'être humain s'excuser d'exister et de dire les choses et d'ouvrir sa gueule. Et voilà, donc on perd une des reines de la musique.
0: Merci Gwen. Bon, ça va pas nous faire nous arrêter de pleurer, mais non. C'était très beau de parler d'elle. Je te remercie beaucoup. Je te propose qu'on écoute. Je vous propose aussi à vous à la maison qu'on écoute une chanson du 7e et ultime album d'Erita Mitsuko après la mort de Fred Chichin en 2007. Elle a arrêté Catherine l'Erita Mitsuko, mais elle a continué en solo à soutenir cette musique-là. Mais voilà, l'ultime album d'Erita, du coup, c'est 2007, 7e album. Et dessus, il y a une chanson qui parle. Alors, quand vous écouterez les paroles, bah, vous déciderez si ça parle d'une histoire d'amour qui s'arrête ou de quelqu'un qui s'en va trop tôt. Ça s'appelle « Même si » et c'est une belle promesse d'être là pour toujours, pour les gens. Et finalement, c'est ce qu'elle fait, Catherine Ringer, puisqu'avec sa musique qui est éternelle, contrairement à elle, bah, elle sera toujours avec nous, même si. Merci Gwen, je t'embrasse. Merci beaucoup.

Elle a dit, je reviendrai. Ben, j'y crois. Catherine Ringer nous a quittés aujourd'hui à l'âge de 68 ans. Décibel lui rend hommage. Vous êtes les bienvenus pour partager vos souvenirs d'Erita Mitsouko à l'antenne 0810 055 056. À tout de suite.

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1: Un décibel ce soir, tout en émotion et en beaux souvenirs aussi. Catherine Ringer, autrice, compositrice, interprète, actrice et femme extraordinaire, nous a quittés ce matin. Elle avait 68 ans, emportée par un cancer foudroyant. On lui rend hommage ce soir dans Décibel et puis aussi sur ici.fr et sur l'application ici, l'application Radio France. Plein de jolies archives et de jolis moments où Catherine était venue dans l'émission. Les duos de Catherine Ringer, ça c'était une denrée rare, c'était un graal. Elle a très peu accepté de duo dans sa carrière. Mais attention, quand elle en a fait, ça rigolait pas.
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1: Avec Marc Lavoine, avec Bernard Lavilliers aussi.
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1: Une version acoustique de Idée Noire que Bernard aimait particulièrement. Dans un registre plus rigolo, les Rita Mitsouko ont invité Doc Gynéco à leur concert privé sur M6 en 96.
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0: Et évidemment, en battle de rap, Catherine Ringer a couché Doc Gynéco. Sachez-le, tout ça existe sur un album excellent qui est sorti en 96 et qui s'appelle Acoustique. Annie est avec nous au téléphone. Bonsoir Annie.
1: Bonsoir chérie. Alors, j'espère ne pas pleurer avec toi, mais ça va être compliqué.
0: Écoute, il faut pas qu'on pleure parce que tu as choisi une chanson géniale. C'est le duo entre les Rita Mitsouko et Johnny Hallyday. Et le concert à la Tour Eiffel en l'an 2000.
1: Oh là là.
0: Je voudrais que tu m'expliques, toi, en tant que fan de Johnny Hallyday, finalement, Catherine Ringer, elle est presque son alter ego en termes de puissance, de charisme, non ?
1: Mais moi je dirais même que c'est Johnny au féminin, tout simplement.
0: Ouais.
1: C'est voilà, c'est le miroir Johnny Rita. Pouvait pas y avoir mieux que ce duo, parce qu'il faut savoir que Johnny, bon, quand il chantait déjà cette chanson, il était très interprète, il était presque acteur. On avait presque l'impression d'assister à une scène de théâtre. Et alors Catherine, c'était incroyable. Elle vivait tellement ses chansons. On a pleuré tout le temps de la chanson. On s'est dit, mais c'est hallucinant ce duo. On verra peut-être ça qu'une fois dans notre vie. Mais on est là. On est là. Ils l'ont fait. C'est merveilleux.
0: Mais écoute, on va repleurer un coup en l'écoutant tout du long, puisque grâce à toi, on l'écoute. Merci beaucoup, Annie.
1: Merci beaucoup, Annie.
0: Je t'embrasse fort et merci d'avoir participé ce soir.
1: Moi aussi, je t'embrasse très fort. Très, très fort.
0: Il y a 26 ans, sous la Tour Eiffel, Johnny Hallyday, les Rita Mitsouko, ma gueule.

0: Merci, véritable Mexico, sans doute ce soir, pour vous et pour moi.
1: Belle gueule de Johnny. Et entendre Catherine Ringer, là, c'est lâcher ce quoi ma gueule. Ça dit aussi plein de choses. Ça dit aussi l'histoire de cette femme qui, au début des années 80, quand elle arrive devant le grand public sur des plateaux télé archi misogynes où on commente son physique, etc. Et on a beaucoup critiqué Catherine Ringer. Alors, elle est trop si, elle est pas assez ça, trop apprêtée, trop machin. Combien de fois elle s'est traitée de pute. Et ce quoi ma gueule, je trouve, est aussi une belle revanche, donc en l'an 2000. Sous la tour Eiffel. Et puis quel talent! C'est pas tout le monde qui peut chanter avec Johnny Hallyday. Au standard d'ici, Bérangère nous a appelé. Bonsoir Bérangère.
2: Bonsoir.
1: Bienvenue, merci beaucoup de prendre le temps de partager avec nous, Bérangère, votre souvenir de Catherine Ringer. Je crois que vous avez longtemps habité pas très loin de chez elle, c'est ça?
2: On habitait dans la même rue à Paris.
1: Ouais.
2: Et on se croisait très très souvent, même avec Fred Chichin, tout ouais. simplement quand il allait chercher son pain à la boulangerie. Catherine Ringer, je l'ai croisée pendant des années à Paris, et dans le métro, et dans la rue, parce qu'évidemment on prenait la même ligne de métro, et tout le monde la reconnaissait dans le métro, en tout cas plein de gens. Et ce qui était extraordinaire, c'est que personne ne l'embêtait jamais. Personne n'allait lui dire « J'adore ce que vous faites, je peux avoir un autographe ». En fait, dans le métro et dans la rue, les gens la regardaient et les gens souriaient. Et ce soir, c'est un petit peu tous ces sourires qui sont partis avec elle.
1: Oui.
2: Et il n'y a qu'une femme extraordinaire pour susciter ça chez les gens, le sourire. Parce qu'en fait, elle nous a donné tellement de bonheur qu'on pouvait que le sourire en la regardant.
1: Bérangère, c'est tellement vrai. Merci beaucoup pour ces beaux souvenirs.
2: Merci à vous de nous avoir permis de lui rendre ce tout petit hommage à mon échelle. C'était une grande dame.
1: Merci beaucoup. Merci Bérangère. Ouais, Catherine Ringer, c'est vrai qu'on dit ah, c'est une artiste engagée. Un de ses grands engagements, c'était pas de vivre comme une star. C'était voilà, d'être avec les gens tout le temps. Je me souviens même d'une soirée où elle était invitée. On voulait lui coller un agent de sécurité. Alors ça l'avait un peu vexée. Pas besoin, Catherine Ringer, d'agent de sécurité, de garde du corps. Alors pour se venger, ben, elle avait passé la soirée avec les gars de la sécu à l'entrée. Elle est jamais rentrée dans cette soirée. Voilà le genre de femme qu'elle était. Le genre de femme que vous racontez à l'instant, Bérangère.

histoires d'art. Ça aussi, c'est une véritable petite pièce de théâtre. D'ailleurs, c'est un des derniers sujets de conversation que j'ai eu avec Catherine Ringer à ce micro dans les studios d'ici. Je lui disais, mais en fait, les histoires d'art, tous ces personnages, là, Michel, Gérard, Hector, eh ben, on pourrait en faire une pièce de théâtre. Elle avait dit, ah ouais, pourquoi pas? Elle aimait ça, hein, le théâtre. Catherine, elle était sur scène avec ce spectacle, L'érotisme de vivre, depuis 2021. Et puis les films aussi, elle adorait ça, Catherine Ringer. Elle avait même fait la BO de Tati Daniel, vous vous souvenez? Cette affreuse, méchante, horrible, terrible, vieille dame indigne. C'est Catherine qui chantait son histoire. Oh, Dieu.

date de 1990, Tati Daniel. Cette chanson s'appelle « La complainte de la vieille salope ». À tout de suite.

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4: Fallait un jour poser les bases.
3: Originaire du Mans, Klemt porte cette énergie des terres de province. Force tranquille, humilité, texte fort, l'essence de son écriture, l'émotion, la sincérité et le mot juste.

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2: Et ça se bouscule au standard pour rendre hommage à Catherine Ringer. Merci les amis, je savais que vous étiez les meilleurs auditeurs et les meilleures auditrices de la planète, mais en cas de coup dur, on voit que vous êtes là, vraiment c'est super. Vous pouvez continuer à appeler le standard 0810 055 056. Oui, on rend hommage à Catherine Ringer d'Erita Mitsuko. Chanteuse incroyable, interprète géniale, elle jouait comme une actrice les chansons autant qu'elle les chantait, et aussi autrice et compositrice, hein, on le dit moins, mais voilà, elle touchait sa bille en paroles et en musique, Catherine Ringer, et puis elle avait des avis aussi très définitifs sur

0: Marseillaise, bah ce jour-là, elle a chanté sa version de la Marseillaise. Oserais-je dire, je vous embarque avec moi, notre version de la Marseillaise.
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0: Catherine Ringer, le 8 mars 2024. Alors oui, évidemment, elle était engagée. Puis bon, après, tout le monde avait parlé du fait qu'elle n'avait pas fait la bise au président Macron, qui s'était approché pour lui faire la bise. Elle lui avait pas fait la bise. Alors moi, pour le coup, je vous raconte 2 secondes de ma vie. Moi, Catherine, je la connaissais très très bien. On se voyait pas mal depuis 5 ans. Et elle ne faisait pas la bise, c'est vrai, en fait. Catherine, elle faisait la bise aux gens qu'elle aimait, qu'elle connaissait, aux proches. Voilà, elle faisait pas la bise comme ça. Donc, ceux qui ont surinterprété ce geste ont simplement surinterprété. N'empêche qu'il y a des gens qu'elle embrassait, évidemment, Catherine, ses enfants, évidemment, ses petits-enfants, ses amis, ses proches, pour qui elle était, voilà, une confidente, quelqu'un à qui on pouvait raconter plein de choses, qui écoutait, puis qui avait toujours un avis un petit peu en décalage par rapport à ce qu'on pourrait attendre. Elle nous faisait penser en dehors des petites boîtes dans lesquelles on est habitué à penser, et ça nous faisait du bien. Olivier est avec nous au téléphone, je crois. C'est David, pardon David. Bonsoir David.
1: Oui, bonsoir Émilie, je te confirme, je suis bien David et je te remercie infiniment pour ce vibrant hommage que tu rends à une artiste, tu l'as dit, à la fois militante et caméléon.
0: Oui.
1: Je suis, comme tout le monde, saisi par la soudaineté de sa disparition, qui est d'autant plus dure qu'elle créait toujours. Tu dois le savoir, elle chantait récemment en duo avec une jeune interprète.
0: Alice on the Roof. Oui, elle faisait ensemble une reprise d'Anne Sylvestre, une chanson qui s'appelle Ma chérie, un duo mère-fille. Et Alice Andelouf avait demandé à Catherine de le faire. Elle était toujours. Elle a fait aussi avec son fils, le groupe de son fils, Raoul, Family Affair, une reprise du Jefferson Airplane qui s'appelle Somebody to Love. Et c'était une dernière fois où elle est montée sur scène, c'était pour chanter cette chanson avec le groupe de son fils, avec Family Affair. Écoutez ce que ça donnait, c'était très beau ça.

0: C'était tellement bien que ça a été enregistré, qu'ils en ont fait un EP Family Affair. Et il y a notamment donc cette chanson avec Catherine. Donc oui, t'as raison. Elle était toujours pleine de créativité et d'envie de monter sur scène, c'est sûr. Il y a une chanson dont tu es fan, je crois, c'est Le Petit Train. Tu peux nous dire pourquoi ?
1: Oui, bah écoute, parce que je trouve que cette chanson est un petit peu décalée
0: oui.
1: du reste de son répertoire. Mais ça rejoint ce que disait un ami auditeur tout à l'heure quand il parlait de sa poésie.
0: Oui, Gwen.
1: Complètement. Et voilà, j'aimais sa liberté de parole et de ton. Et je l'avais vu en concert quand j'étais alors encore étudiant dans les années 80.
0: Trop bien.
1: Ouais. Et tu vois, sa disparition me fait un peu le même effet que celle de Jane Birkin.
0: Mais oui.
1: Voilà, il y a quelques années.
0: Mais t'as tellement
1: parce
0: raison.
1: Elle aussi était très créative, ouais.
0: Ouais, oui, c'est vrai, et très généreuse artistiquement, mais après très sauvage dans la vie. En fait, c'est ce genre d'artiste, et puis qui a été tellement exposé, tellement commenté, et qui finalement, on s'en rend compte avec les années, ils sont des femmes absolument incroyables et dont on devrait tous et toutes s'inspirer. D'ailleurs, Le Petit Train. Alors oui, c'est une chanson qui a l'air comme ça toute sautillante, mais qui en fait parle de la Shoah, puisque le petit train en question, il part vers Auschwitz, vers les camps de la mort. C'est ce qu'avait vécu Sam Ringer, le papa de Catherine, qui était revenu, qui faisait partie des rescapés de la déportation nazie. Et elle était très fière de son père, Catherine, et aussi de ses peintures, parce qu'il était peintre, Sam Ringer, et elle était hyper fière quand ses peintures étaient montrées quelque part. Je sais pas si tu connaissais l'histoire de son papa.
1: Et non, pas précisément. Je te remercie beaucoup pour ce rappel et cette découverte pour moi.
0: Tu vois, voilà, on n'a jamais fini de découvrir, redécouvrir le répertoire d'Erita Mitsouko. Le Petit Train, donc c'est une chanson absolument tragique dans ses paroles et absolument sautillante dans sa forme. Quant au clip, il a été tourné en Inde. Donc voilà, rien à voir avec rien et pourtant tout fait sens. C'était ça aussi dans le cerveau de Catherine Ringer, 2000 idées à la minute, et que des bonnes. Merci.

Petit Train d'Erita Mitsuko, c'était sur l'album Marc et Robert en 1988. Alors, je me rends compte que je ne vous ai pas encore parlé de Fred Schiff, hein. Grand amour, grand coup de foudre à la fin des années 70. Grand amour, grand succès, grande musique, ensemble. Catherine Ringer, elle le kiffait, son Fred Schiff, hein. Elle le trouvait beau et intéressant et intelligent et mieux que tous les autres, et elle avait sans doute raison. Ils ont eu 3 enfants ensemble. Ils ont eu Ginger, Simone et le plus jeune Raoul, qui est devenu guitariste et qui remplaçait d'ailleurs sur les solos son père dans la tournée Hommage. Catherine Ringer chante l'Erita Mitsuko. Alors, il faut que je vous dise qu'à la mort de Fred Chichin en 2007, donc il y a 19 ans, Catherine et lui étaient en tournée pour l'album Variety. Et en fait, dès l'année suivante, en 2008, elle est remontée sur scène, elle a fini la tournée sans lui. Et puis après, c'est là qu'elle s'est dit qu'elle allait peut-être faire des albums solo. Il y en a eu 2 que je vous recommande, qui étaient magnifiques. Ring'n'Roll en 2011 et Chronique et Fantasy en 2017. Et en 2017, sur cet album... Il y a une chanson incroyable que j'avais envie de partager avec vous maintenant, qui s'appelle Tristessa. C'est un poème qu'elle avait écrit pour Fred. Et en fait, en la réécoutant, cette chanson, je me rends compte que là, on pourrait lui envoyer à elle toute cette beauté, tout cet amour, tout ce manque aussi, et un si bel hommage. Tristessa, chantait Catherine Ringer pour Fred Schiffin. Je vous propose que nous, on l'écoute ce soir en hommage à Catherine Ringer.

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1: Et ce soir, on rend hommage à Catherine Ringer, dont on a appris la mort en milieu de journée. Catherine Ringer, emportée par un cancer foudroyant. Vous êtes tellement chouette. Merci pour tous les messages que vous envoyez. Et puis merci à celles et ceux aussi qui appellent le standard pour partager avec eux leurs souvenirs de Catherine Ringer. Il y en a qui ont des chansons préférées qui font danser. On va accueillir Gérard. Lui, son kiff, c'est Marcia Baila.

0: Bienvenue dans Décibel. Merci beaucoup de participer, Gérard, et de rendre hommage à Catherine Ringer. Elle représente quoi, cette voix?
1: Oh là là, c'est beaucoup de choses à dire. Moi, j'ai eu la chance de vivre juste à côté de Catherine et de Fred dans Paris, du côté du 10e arrondissement, ouais, où on fréquentait les mêmes commerces, le même bistrot, et c'était des gens exceptionnels. J'ai vécu plusieurs années à leur côté. On se côtoyait quasiment tous les jours, et d'une générosité, ils étaient d'une générosité un petit exemple, par exemple, ouais. Moi, je commençais à fumer des Davidoff et Fred m'achetait des Davidoff parce que j'avais pas d'argent. Et Catherine lui disait toujours, bah, tu peux quand même lui prendre une boîte à ce petit jeune homme. Oh. Et c'était, voilà, c'était que des souvenirs comme ça, merveilleux. Alors, je suis désolé d'avoir cité de Marc, mais il fallait absolument que ce soit authentique par rapport à ce que je vivais. Et aujourd'hui, je suis extrêmement triste, et d'ailleurs, je vous remercie de cette magnifique émission et de tous ces auditrices et auditeurs qui témoignent. Ça fait extrêmement chaud au cœur parce que c'était des gens du terrain, c'était des gens proches, c'était des gens qui, comme on dit vulgairement, qui se la pétaient pas et qui voulaient être simples.
0: Ouais. Mais d'ailleurs, c'est pour ça que le public ce soir leur rend hommage comme ça, hein, Gérard. C'est parce que voilà, tout le monde avait un lien hyper fort avec eux qui ne jouaient pas des stars. Tiens, Gérard, écoute ça. Nicolas est avec nous aussi. Bonsoir, Nicolas.
2: Bonsoir.
0: Bonsoir. Alors, Nicolas a eu une rencontre avec Catherine Ringer assez inoubliable, tu nous racontes?
2: Ouais, exactement. Assez inoubliable et totalement. Enfin, c'est vraiment le hasard. J'étais donc avec des amis dans une pizzeria, vraiment une pizzeria de quartier. En train de fêter l'anniversaire d'une amie et tout d'un coup on a trois personnes qui rentrent, donc Catherine Ringer, son fils et un autre jeune homme, et là je vois la tête de mon ami qui est de la génération de Catherine Ringer, parce que moi je suis un petit peu plus jeune, je suis né en 83, qui commence à se décomposer. Moi j'avais pas trop reconnu sur le coup, et elle me je la vois encore me le dire, en fait elle me murmure comme ça, elle me fait c'est Catherine Ringer en serrant les dents comme ça. Moi, je dis, ah bon, Catherine Ringer, ok, puis là, je tilte, en fait. Et donc, voilà, rien ne se passe de spécial, il s'installe juste derrière nous. On était les seuls dans la pizzeria, hein. C'est vraiment une pizzeria où il y a 15 personnes. Et puis, donc, on prend notre repas aussi, voilà, tout se passe tranquillement. Elle était à 50 cm de moi, hein, quelque chose comme ça. Et puis vient l'anniversaire de, on y était allé pour l'anniversaire de mon ami, hein, j'ai oublié de le dire, et donc vient le dessert et on commence à chanter joyeux anniversaire, etc. Et là, très naturellement, ils se sont mis tous les trois, et Catherine Ringer compris, à chanter également avec nous le joyeux anniversaire pour mon ami. Et je crois que c'est vraiment un souvenir assez inoubliable. On a des vidéos et c'était vraiment incroyable la façon dont ça s'est passé.
0: Merci, voilà. Merci Nicolas d'avoir partagé ça. C'est vrai qu'un joyeux anniversaire entonné comme ça par Catherine Ringer, ça doit être absolument inoubliable. Il y a Isabelle et Marie aussi qui nous ont appelés pour nous parler des concerts de Catherine avant ou après la mort de Fred Chichin. Elle n'a jamais arrêté de monter sur scène. Alors malheureusement, on n'a pas énormément de temps, mais je voulais quand même vous saluer, vous accueillir à l'antenne. Bonsoir Isabelle, bonsoir Marie. Ah, elles sont pas là. Bon, bah, bonsoir Isabelle, bonsoir Marie, et merci de m'avoir donné cette idée de terminer avec un concert, parce que oui, c'est hyper important quand on parle de Catherine Ringer de parler de sa présence sur scène. Il y a évidemment les concerts d'Erita Mitsouko, ses concerts solo, ses hommages au Rita aussi. Je vous recommande chaudement évidemment l'album Catherine Ringer chante l'Erita Mitsouko à la Philharmonie, sorti en 2020, parce que c'est pour moi un des meilleurs albums live du répertoire français, tout artiste confondu, où elle jouait évidemment les tubes, comme C'est comme ça. C'est comme ça. Les amants. Les plus récents comme Ding Dang Dong. Mais Mais ce qu'il faut savoir, c'est que voilà, Catherine Ringer, sur scène, c'était aussi du théâtre, c'était aussi la comédie musicale Concha Bonita, tiens, de 2006, un truc en 5 actes où elle jouait une femme trans qui se rendait compte en France qu'elle avait un enfant à Buenos Aires. Voilà le genre d'histoire qu'elle pouvait raconter sur scène. Elle a fait aussi Plaza Francia avec Gotham Project. Donc voilà, fouillez, allez chercher tout ce que Catherine Ringer a fait sur scène, sur les planches. C'est là aussi qu'elle se révélait. On va l'écouter chanter C'est comme ça à la Philharmonie de Paris en 2020, une tournée hommage donc pour les 40 ans d'Erita Mitsuko. Et vous allez entendre à la fin, elle fait un truc très important. C'est comme ça. Très important pour elle, pour Frecci.

0: Catherine Ringer chante l'Erita Mitsuko à la Philharmonie de Paris en 2020. Donc, là, elle quitte la scène. C'est la dernière chanson du set. Vous allez voir, dans quelques secondes, elle va revenir. C'était son fils Raoul Chichin à la guitare, qui a fait le solo de C'est comme ça de manière magnifique. Mais ils vont revenir tous sur scène. Ils vont se mettre en randonnion.
1: Et cette fois, on fait une place vide pour Fred Chichin.
0: Voilà, ils étaient tous ensemble et puis au milieu, il y avait une place vide pour Fred Chichin. Fred Chichin qui nous a quittés en 2007. Catherine Ringer qui nous a quittés ce matin. C'est bien la seule chose réconfortante dans toute cette histoire, c'est de se dire que ces deux-là sont à nouveau réunis. Merci infiniment. Vous avez été super ce soir. Merci pour votre participation et merci à l'équipe qui a été héroïque aujourd'hui. Cindy, Alexandra, Iris, Thomas, Géraldine, Mélodie. Merci.
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2: Bonjour à tous, il est midi 5 sur votre radio Ici. J'espère que vous allez bien, je suis ravie de vous accueillir dans ce nouveau rendez-vous. Ici on parle bon plan, vie quotidienne, arnaque à éviter, santé. Nous sommes là pour vous rendre service parce qu'on vous doit bien ça. Aujourd'hui avec Aude Razo, coucou Aude.
3: Coucou
2: Madame Anti-Arnaque, nous sommes en direct de Montpellier. Nous sommes dans les studios à Montpellier. Merci à Ici Héro pour cet accueil chaleureux. On est trop contente d'être là pendant que les petits camarades sont dans un autre studio à Paris. Je parle de Valère Coréard, monsieur Bonplan. Coucou Valère.
4: Salut Enora, bonjour à toutes et tous.
2: Monsieur Pierre Fabin, notre vétérinaire. Salut Pierre.
5: Bonjour, bonjour à tous.
2: Et mon rayon de soleil, Elsa Wolinski. Coucou Elsa.
6: Coucou, bonjour à tous.
2: Comment êtes-vous seule dans ce studio avec ces garçons?
6: Tu me manques beaucoup, vous me manquez Enora, énormément.
5: On dirait que c'est le supplice d'être avec nous. Mais...
2: Oh là là, mon Dieu, quelle ambiance aujourd'hui, en tout cas aujourd'hui. On va parler shopping, entre autres, hein, mais pas n'importe comment. Quoi acheter pas cher et qui soit éco-responsable, bien sûr. On a 1000 bons plans, oui, carrément, pression pour vous les copains. Vous avez des questions, appelez-nous ou laissez-nous un vocal sur notre WhatsApp gratuit 0810 055 056. Nous sommes là pour vous, c'est votre émission. Et puis laissez-nous des messages vocaux comme Stéphanie l'a fait aujourd'hui.
7: Bonjour l'équipe, Stéphanie de Carré. En demandant un remboursement d'ostéopathe, j'ai découvert un remboursement de prothèse auditive sur mon compte, alors que je n'en porte pas. J'ai
2: Voilà, alors ça c'est une question pour vous, hein, Aude Razo.
3: Ça, ça s'appelle une arnaque, effectivement,
2: voilà,
3: qui est assez
2: simplement
3: répandue, une fraude alors à la mutuelle ou à la sécu, je vais vous expliquer.
2: D'ailleurs, j'embrasse très fortement Carré, hein, tous les habitants de la ville de Carré-Plouguer où j'ai grandi, voilà. Message personnel, on répond en tout cas à Stéphanie dans une trentaine de minutes. Et puis le meilleur pour la fin, tout au long de l'année, je vais booster votre pouvoir d'achat, on vous doit bien ça. 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On aime le shopping, on veut faire du shopping, mais pas n'importe comment, les amis.
3: Non, pas n'importe comment. Estelle, une auditrice, m'a envoyé un message et je la remercie parce qu'en fait, elle s'est fait avoir par un site pas très réglo, pas réglo du tout, même qui vend des maillots de bain. Il s'appelle monmaillotdebain.com et c'est bien qu'on en parle. Merci à Estelle parce que je suis très souvent interpellée sur ce genre d'arnaque. Je vous fais le topo. Estelle s'achète un maillot de bain sur le site. Très très joli site, il est encore en ligne, hein. Je suis allée le voir encore ce matin. Il y a un énorme choix, vous avez des maillots de bain Enora pour 30-40 euros, ce qui est quand même pas très cher pour un maillot neuf.
2: Ouais, tout à fait.
3: Estelle commande, elle paye, sauf que derrière elle se retrouve avec des prélèvements. Alors 29 euros par-ci, 59 euros par-là, 89 euros encore. Donc en fait Estelle a dû faire carrément opposition, elle s'est fait faire une nouvelle carte bleue. Ce genre de témoignage j'en reçois vraiment beaucoup et on peut tous se faire piéger par ces sites qui sont très bien faits. Il y a 2 choses à retenir de ça. C'est très important. C'est pas parce qu'un site est très joli que c'est un site fiable.
2: C'est comme les garçons.
3: Voilà.
2: Excusez-moi. C'est sorti tout seul.
3: C'est très facile de faire un site très joli pour vous vendre des vêtements qui fait joli, qui fait sérieux, mais c'est pas un gage de sérieux. C'est toujours important de garder ça en tête. Deuxième chose, comment ne pas se faire avoir. Je me suis fait avoir. Hein, je vous le dis, je suis humaine comme tout le monde. Un jour, j'ai flashé sur un haut sur Instagram. Il y avait un très joli t-shirt jaune que je trouvais magnifique. Je l'ai commandé. Je connaissais pas du tout le site. Enfin, je me suis retrouvée avec une serpillière, un truc immonde. Voilà. Donc en fait, on peut tous se faire avoir. Je me suis fait avoir alors que je parle d'arnaque.
2: C'est un gilet,
3: voilà, c'est ça, exactement. Comment ne pas se faire avoir quand on ne connaît pas la marque, le site, que vous êtes arrivé dessus un peu par hasard avec une pub notamment sur les réseaux sociaux. Mon conseil, c'est toujours de faire quelques recherches
2: bien
3: avant
2: sûr,
3: d'acheter. On
2: sûr.
3: Prend quelques secondes, c'est 30 secondes. Donc je reviens au maillot de bain d'Estelle. Je tape dans Google monmaillotdebain.com, donc le site sur lequel elle est allée. Et donc rapidement, je tombe sur des témoignages, mais beaucoup de témoignages de gens pas contents du tout. Donc je peux vous en lire quelques-uns. Produit de très mauvaise qualité, c'est censé être du Made in France, mais il y a écrit Made in China sur l'étiquette. J'ai été débité à n'en plus finir, etc. Donc en fait, si Estelle avait juste fait ça, tapé le nom du site dans Google, elle aurait vu tous ces commentaires et elle n'aurait pas acheté ce maillot. Alors les commentaires, évidemment, il y a à boire et à manger, mais quand vous avez des tonnes et des tonnes de mauvais commentaires, c'est qu'il y a quand même quelque chose qui cloche. Méfiez-vous des sites avec des méga promo des moins 80%. moins 90%.
2: Ouais, ça,
3: c'est rarement réglo. Ouais,
2: ouais. Les gens sont pas généreux à ce point. Hein.
3: Voilà. Et ne foncez pas tête baissée, comme moi j'ai pu le faire, comme Estelle a pu le faire, pour vous acheter un joli haut neuf pas cher. Il y a des moyens autres, hein, pour trouver des vêtements neufs et pas chers de manière sûre.
2: Si vous avez eu des déconvenues comme ça, hein, écrivez-nous, appelez-nous 0810 055 056 Valère. On a des petits bons plans là pour nous aider un peu. Comment ça se passe?
4: Évidemment qu'on a des bons plans. Alors c'est vrai que
2: forcément notre Valère.
4: Le réflexe plateforme pas cher, made in China nécessairement. Moi je le déconseille parce que il y a beaucoup de déconvenues. Il y a des questions de sécurité, il y a des questions de qualité et à la fin ce qu'on croit économiser en fait on le perd parce que tout simplement ce qu'on a acheté ça vaut rien. Alors déjà le premier conseil que je peux vous donner c'est d'acheter hors saison. C'est tout bête mais enfin des manteaux et des pulls c'est plutôt au printemps et les maillots de bain c'est maintenant qu'il faut les acheter.
2: Ouais,
4: non mais Elsa on est d'accord, je vois
6: on
4: que
6: on est d'accord. Hein,
2: voilà. Non, parce Elsa elle est déjà chef, sur hein. les maillots.
4: C'est ça. Bon, donc ça c'est vraiment important. Au-delà des soldes, il y a des promos et il y a des fins de stock. Et vous avez aussi des enseignes à petit prix. Et ces enseignes, ce qui est intéressant, c'est qu'elles ont pignon sur rue. Donc il y a un SAV, on peut retourner. Je pense à Kaby, Gémeaux et j'en passe. C'est pas cher. C'est pas idéal d'un point de vue écologique, mais enfin, ça permet d'accéder à une offre à bas prix, avec derrière un minimum de qualité. Mmh. Et puis, il y a les magasins de déstockage. Et ça, c'est vachement bien parce que ces magasins écoulent des invendus, des fins de série, des surplus. Là, vous allez avoir des prix
2: mais
4: intéressants.
2: Mais Valère, est-ce qu'on n'a pas des mauvaises surprises avec ces déstockages? J'ai toujours peur de me retrouver avec un demi-string ou une culotte un peu douteuse. Non, alors, pas du tout. C'est une bêtise, évidemment, ce que je dis. Enfin bon.
4: C'est-à-dire là, je ne parle pas de vêtements qui ont des défauts. Je parle de fins de série qui n'ont pas été vendues. Ce sont des invendus. Donc, on déstocke des vêtements qui sont en parfaite qualité, enfin en parfait état. Mm-hmm. Simplement, ils n'ont pas trouvé acheteur. Donc non, il n'y a pas ce risque a priori, en tout cas de demi-string notamment. Je comprends votre enjeu.
2: J'aime vous l'entendre dire dans votre bouche, Valère. Ça a beaucoup de saveur.
4: Bon, en deux mots juste, deux trois autres conseils intéressants. Vous avez les villages de marque. Ça, c'est quand même assez connu. Et là, c'est pareil, on va souvent être sur des fins de série, mais il y a des choses intéressantes. Les ventes privées et les fins de série en ligne, bon, je vais citer VP et Showroom Privé, qui sont très connus, mais enfin, ça permet de faire de belles affaires. Et puis, les rayons textiles des hypermarchés, parce que oui, parfois, dans son hypermarché, on va trouver des vêtements d'enfants, quelques sous-vêtements, des pyjamas, et là, on est aussi sur des prix très bas. Et tout ça, ce sont des conseils pour du neuf, Enora.
2: Merci Valère Coréard. On continue à parler shopping. Écrivez-nous, appelez-nous 0810 055 056. On va parler marché de seconde main, évidemment, juste après Étienne Daho et Dany. Ce titre sublime comme un boomerang. On vous doit bien ça. C'est votre nouveau rendez-vous quotidien sur votre radio ici.

0: Boomerang, Étienne Daou et Dany sur votre radio ici.
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0: On est ensemble jusqu'à 13h, c'est votre nouveau rendez-vous sur votre radio ici. Ça s'appelle On vous doit bien ça, avec toute ma joyeuse bande de chroniqueurs, Audrazo, Madame Antiarnac, Valère Coréard, Elsa Wolinski, Pierre Fabin. On parlait shopping, comment mieux acheter, moins cher évidemment. On va aborder un sujet qui concerne beaucoup beaucoup de Françaises et de Français, le marché de seconde main, chers amis. Audrazo.
3: Oui, un Français sur deux déclare avoir acheté un produit de seconde main dans les 12 derniers mois. On est clairement sur une vraie tendance. Le truc, c'est que maintenant, on a aussi un marketing de la seconde main. Et donc, il faut aussi arriver à faire le tri quand on achète des vêtements qui ont déjà servi. Alors, c'est l'ONG Oxfam qui a publié une étude, elle est sortie la semaine dernière. Elle montre bien que les plateformes de vente en ligne, les grandes enseignes de fast fashion, c'est cette mode éphémère, les grandes marques, elles intègrent en fait les articles d'occasion dans leurs rayons. Donc, vous avez des espaces dédiés maintenant avec des vestes et des robes qui ont déjà servi. C'est un marché juteux. Voilà, on va pas. C'est 30 milliards d'euros en Europe, selon Oxfam. Le marché de la seconde occasion. Donc, si vous voulez vraiment faire des économies et faire un geste écolo, la seconde main, c'est bien, mais gardez en tête que quand vous achetez un vêtement qui a été déjà porté, mais que vous l'achetez dans une friperie solidaire du style Emmaüs, ça coûte 5 fois moins cher que dans un commerce classique. Donc ça, c'est important à savoir.
0: Alors, avant que Valère nous distille ses bons plans, Elsa Wolinski, Pierre Fabin, vous achetez seconde main, vous, les copains ?
4: Oui, moi ça m'est arrivé, et d'ailleurs Aude, ce que vous racontiez, effectivement aujourd'hui il y a des enseignes très connues, et ça je ne savais pas, je l'ai découvert vraiment il y a quelques jours, des enseignes très connues qui effectivement font de la seconde main, et là dernièrement je me suis acheté un petit pull.
5: Moi j'achète énormément pour les enfants en seconde main, parce que ça grandit tellement vite, ils les portent quelques semaines au maximum, et donc pour les enfants j'en achète énormément.
0: Alors Pierre Fabin, d'ailleurs, vous allez nous parler aussi vêtements pour animaux tout à l'heure, un peu plus tard dans l'émission. Comment vous dire que je me réjouis.
5: Ça va être ma passion. Est-ce qu'il faut mettre des habits, est-ce qu'il ne faut pas en mettre?
0: Est-ce qu'il faut mettre des animaux dans les habits? Pas sûr, effectivement. Valère Coréard, alors, on a hâte d'avoir vos bons plans.
6: Mais d'abord, la seconde main, la difficulté, j'allais dire, c'est que quand on passe par Vinted ou Le Bon Coin, c'est vrai, Aude est intarissable sur le sujet, on peut aussi se faire arnaquer. C'est-à-dire, on peut tomber sur des pièces qui sont insatisfaisantes, qui sont en fait des faux, tout simplement, des fausses marques. Donc, pour préparer cette émission, j'ai cherché les plateformes de seconde main de professionnels qui ne sont pas des mises en relation entre particuliers, mais qui nous proposent vraiment de la seconde main reconditionnée. Sachez qu'il n'y en a pas tant que ça. J'ai même c'est assez
0: incroyable. Vous avez galéré, dis donc pour une fois.
6: J'ai galéré, mais j'ai trouvé. Et donc, ça va, je serai là demain de nouveau. J'ai trouvé notamment, Enora, Momox Fashion. Momox, M-O-M-O-X.
0: Okay.
6: Pas mal. J'ai vu notamment, des chemises Zara avec encore l'étiquette. 5-6 euros moins cher que le neuf. Moi, je prends, puisque
4: en
6: c'est aussi
4: cas,
6: neuf,
4: c'est
6: pas mal. En
4: tout cas, sachez que c'est un sujet qui passionne Valère.
6: Absolument, vraiment. Les chemises notamment. autre site que je recommande, et là on est plutôt sur la seconde main solidaire, mais avec de très belles pièces, c'est Label Emmaüs. Label Emmaüs, c'est très bien, c'est en ligne, c'est vraiment une boutique en ligne, comme vous feriez vos courses en ligne, mais c'est Label Emmaüs qui est derrière, et c'est vraiment top. Ça, c'est pour, j'allais dire, le tout venant. Ensuite, il y a des plateformes qui sont plus orientées luxe ou haut de gamme, et là, vous avez Vestiaire Collective, qui est très connue, je vois que Elsa connaît.
4: Oui, mais c'est plus cher. Là, on est vraiment sur du plus cher.
6: Oui, mais on peut se faire plaisir sur des pièces moins chères.
4: Et parfois, la marque fait des braderies, tout ça. Donc,
6: voilà, vous avez aussi Paradigme ou encore Jaillot avec deux i. Et puis, un bon plan, c'est la location de vêtements. Parce que.
0: Moi, je fais ça. Pardon,
6: Voilà.
0: Les costumes. Ça n'a aucun intérêt, pardon. Mais quand je fais des soirées mondaines, juste des dîners avec des potes, parfois je loue des costumes, je suis très location, je trouve que c'est super, c'est hyper rentable.
6: Et ça marche aussi pour un mariage, ça marche pour un baptême, ça marche pour une grosse soirée pour le nouvel an. Vous allez juste louer la belle pièce pour la soirée et ensuite vous la rendez. Et d'un point de vue écologique, c'est pas mal parce qu'on est sur cette économie circulaire. Enfin, réparer plutôt que remplacer. Le bonus réparation marche aussi chez les couturières et les couturiers agréés, 6 à 25 euros, tout simplement pour faire réparer un accro, un zip, une doublure complexe. Donc ça, c'est aussi un bon plan pour faire durer les vêtements. On est aussi dans les économies et dans l'écologie.
0: Merci, bravo. Cher Valère Coréard. Alors, je voudrais vous dire quelque chose. On a une auditrice qui est venue nous voir de Béziers, qui s'appelle Sophie. Depuis tout à l'heure, elle boit vos paroles. Valère, je pense que vous avez une fan. En tout cas, je voudrais à nouveau remercier les copains de Montpellier qui nous accueillent chaleureusement ici à Ici Héro. D'ailleurs, je fais un gros bisou à tout le réseau, d'ailleurs. On espère qu'on va faire un tour de France, carrément. Allez, vous vous embrassez physiquement, chers collègues, chers camarades. Mais pour l'heure, on va écouter Soprano. Ça s'appelle DJ. Bon, voilà, je crois qu'on a compris. À tout de suite dans On vous doit bien ça sur votre radio ici.

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0: On est au cœur de votre nouveau rendez-vous sur votre radio ici, on est ensemble jusqu'à 13h. Continuez de réagir au 0810 055 056. On parle shopping, bon plan, comment payer moins cher en restant évidemment éco-responsable. Notre auditrice qui est venue nous faire un coucou dans le studio à ICI Hero nous parlait d'upcycling, évidemment, redonner une seconde vie ne serait-ce qu'un toile de jute. Ça aussi, c'est quand même un super méga bon plan. On a vraiment des auditeurs fantastiques. Et d'ailleurs, en parlant d'auditrices et d'auditeurs, du coup, on va accueillir Roselyne. Bonjour Roselyne.
3: Bonjour Nora, ça va?
0: Ouais, très bien. Bienvenue.
3: Bienvenue, oui, vous aussi.
0: Vous nous appelez d'où, Roselyne?
3: De Nantes. De Nantes.
0: Oh là là, oh là là, une
3: Radio
0: de mes villes préférées.
3: Océan.
0: Alors là, vraiment un gros bisou, un gros gros bisou. Et vive les Nantais, pardon, voilà, c'est très personnel.
3: Oui, c'est ça.
0: Voilà, on est d'accord. Chère Roselyne, dites-nous tout.
3: Eh ben moi, j'ai travaillé dans un grand magasin où il se passe toujours quelque chose, c'est facile, il n'y a pas besoin de faire de pub. Et donc, j'ai travaillé 44 ans, donc il n'y a pas longtemps que je suis en retraite. Et donc, les soldes, ça fait partie de ma vie, je veux dire, les préparations et tout ce qui s'ensuit. Et donc, je suis devenue quand même une acheteuse assez, depuis longtemps, je fais très attention à ce que j'achète. Et moi, j'achetais toujours à la deuxième des marques. Et autrement, j'achetais en fin de solde quand on fait des tout-un. Après, il faut trouver la taille, il faut trouver le coloris, il faut trouver... Mais bon, dans des grands magasins comme ça, on a quand même de la qualité. Et quand c'était... J'ai toujours fait, même pour ma fille, j'avais des sacs entiers. Et après, je revendais ou je donnais dans des associations. Maintenant, comme je suis en retraite, j'ai fait du tri. Oui. Et j'ai été donnée dans des assos. Moi, je ne fais pas une tête, je ne bois pas. Donc, je vais donner. Et puis voilà, ça fait plaisir à d'autres gens. Et puis voilà. Quoi.
0: Mais évidemment. Mais dis donc, une magnifique élève. Alors ça doit plaire à notre Valère Coréard.
4: Alors ça me plaît. Et en plus, ça me faisait penser à une chose, Roselyne. Merci d'en parler. C'est qu'on peut également revendre ces vêtements, les revendre nouveaux. Il y a plein de bons plans là-dessus. Et je crois, compte tenu de ce doigt levé et des yeux grands ouverts, qu'Elsa Wolanski est un peu spécialiste du sujet.
0: Mais je ne vois pas le doigt levé, mais je l'imagine.
5: Non, mais je fais ça tout le temps. Effectivement, tout à l'heure, vous avez parlé de Jayo, de cette marque. Il y a aussi la frange à l'envers. Moi, je revends mes vêtements.
0: La frange à l'envers,
5: c'est un endroit génial, effectivement. Ah, okay. Oui, alors c'est à Paris, mais je pense que... ils ont un site. Non, mais ils ont un site, donc on peut...
4: Non, mais de toute façon, il y en a plein sur tous ces sites où on achète, on peut revendre.
5: Oui, on peut revendre.
0: Merci beaucoup, chère Roselyne. On vous embrasse très chaleureusement. Faites comme Roselyne, appelez-nous au 0810 055 056. C'est votre émission, votre nouveau rendez-vous quotidien. On est ensemble jusqu'à 13h, donc on vous doit bien ça. Mais pour l'heure, nous allons accueillir un ou une gagnante. Parce que vous le savez, si vous ne le savez pas, je vous le redis, je booste toute l'année votre pouvoir d'achat. Vous inscrivez sur le site ici.fr, il y a une petite page dédiée. Et hop, ça repart avec 200 euros. Qui s'est inscrit aujourd'hui? Ou qui s'est inscrit aujourd'hui? Bonjour, c'est Laetitia, semble-t-il. Bonjour Laetitia.
6: C'est ça. Bonjour Enora. Bonjour Valère.
0: Bonjour. Oh, dis donc, bonjour Valère. On sent tu.
4: C'est ma journée.
0: Dis donc, le chouchou de ces dames, apparemment.
6: N'est-ce pas?
0: Oh là là, j'adore. Elle me...
6: Surtout pour ses bons plans, déjà, d'une part.
0: Bah, c'est ça qu'on aime chez lui. Et vous savez, physiquement, il n'est pas vilain. Et ça, c'est...
6: C'est dommage, dans le téléphone, on ne voit pas.
0: Oui, mais vous habitez où?
6: Alors, une petite commune dans le Nord Côte d'Or.
0: Eh ben écoutez, on va vous le ramener en chair et en os.
4: Non mais ça suffit.
6: Oui, c'est très bien là-bas.
0: Vous pourrez juger sur pièce, vous allez voir, il est de seconde main, mais il est très intéressant. Oh
6: oui,
0: mon Dieu.
6: L'avantage de la seconde main, c'est ce qu'on dit, les gros défauts sont déjà passés, après c'est le meilleur.
0: Bravo. Tout ce qui se passe, j'adore. En attendant, chère Roselyne, non pas du tout, Laetitia, excusez-moi, j'en perds mon latin. Vous êtes inscrit sur le site d'ici.fr et vous avez bien fait. C'est gagné. C'est pas mal ça pour booster la rentrée, hein.
6: Ah oui, on en a tous besoin. Et en plus, j'ai le plaisir de vous parler. C'est génial. Bienvenue dans la famille d'ici.
0: Oh, merci beaucoup. Oh là là, attention, hein, je suis en pré-ménopause, je vais me mettre à pleurer. Allez, je vous embrasse très fort. Je vous embrasse très très fort. Prenez soin de vous.
6: Moi aussi.

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2: Midi 32 sur votre radio, ici, bienvenue dans votre nouveau rendez-vous. Ici, on parle bon plan, vie quotidienne, arnaque à éviter, on parle santé et aussi de nos petits animaux. Nous sommes là pour vous rendre service, en gros, parce qu'on vous doit bien ça. C'est le titre de ce nouveau rendez-vous quotidien. Nous sommes ensemble jusqu'à 13h. Moi, je m'appelle Enora Malagré et je suis avec Aude Razo, Valère Coréard, Pierre Fabin, qui nous parlera vêtements pour animaux, que j'ai hâte, et notre Elsa Wolanski, qui nous dira qu'on peut tout envoyer valser en termes de dictat de la mode quand on a plus de 50 ans. Bref, un joli programme jusqu'à 13h, mais pour l'heure, on va répondre au vocal d'une auditrice, Stéphanie, qui nous a appelé au 0810 055 056.
3: Bonjour l'équipe, Stéphanie de Carré. En demandant un remboursement d'ostéopathe, j'ai découvert un remboursement de prothèse auditive sur mon compte, alors que je n'en porte pas. J'ai contacté ma mutuelle qui m'a indiqué qu'il semble s'agir d'une fraude. Soyez vigilants, car ça pourrait bloquer certains remboursements. Je vous remercie beaucoup et bonne journée à vous.
2: Alors, bonne journée à vous aussi, chère Stéphanie. Merci beaucoup d'avoir appelé. Faites comme notre auditrice, 0810 055 056. Pendant la diffusion du vocal, Aude s'est redressée avec une suée de colère. C'est pour Aude Razo, madame.
4: Oui, Stéphanie, merci à vous aussi, parce que l'assurance maladie, on parle souvent de ces arnaques, ces fraudes. En fait, on parle de fraude là, à la prothèse auditive, avec un remboursement donc pour des prothèses auditives que vous n'avez jamais demandé ni reçu. Alors, c'est répandu. Voilà, l'assurance maladie le dit. D'ailleurs, elle a essayé de serrer la vis pour essayer de contrer ça. Vous avez carrément des fausses sociétés qui récupèrent nos données, nos informations, qui éditent des fausses factures et qui se font rembourser par la Sécu ou par la mutuelle dans votre cas. Et donc, il est probable en fait que les prothèses en question n'existent pas du tout. Alors, la première victime dans l'histoire, c'est plutôt votre mutuelle, la Stéphanie, puisqu'elle a remboursé quelque chose qu'elle n'était pas censée rembourser. Deuxième question quand même, qui vous concerne, comment ils ont fait pour avoir vos données? Parce que dans l'eau, il a bien fallu fournir à un moment donné, je sais pas, votre numéro de sécu, votre carte de tiers payant. C'est des données qui traînent, que les escrocs peuvent récupérer ici ou là. Alors, je pense pas, Stéphanie, que votre espace Amélie Sécu ou votre espace mutuel ait été piraté. Dans le doute. Dans le doute.
2: On check quand même, on vérifie. Voilà.
4: Je vous conseille de changer les mots de passe.
2: Les
4: mots de passe, juste pour être sûr. Okay. Je pense pas qu'il y ait eu une intrusion, mais pour être sûr. Et puis nous aussi, c'est vrai, faut qu'on prenne l'habitude d'éplucher les remboursements dont on bénéficie pour détecter des anomalies et les signaler si besoin à la Sécu et à la mutuelle. J'en profite parce que on parle de fraude aux prothèses auditives. Il y a une autre arnaque, rien à voir, hein, une autre arnaque, mais qui là concerne beaucoup de monde, c'est le démarchage.

55 056. On est là pour vous, c'est votre émission parce qu'on vous doit bien ça. Je voudrais vous annoncer, vous êtes peut-être déjà au courant avec beaucoup d'émotion, Catherine Ringer, une figure incontournable du rock français, vient de nous quitter à l'âge de 69 ans avec Fred Chichin. Elle avait formé, vous le savez, l'un des duos les plus singuliers de la musique française, les Rita Mitsouko. Et ensemble, en 1984, ils avaient écrit cette chanson. Cette intro, vous la connaissez, Marcia Baila. Sur cette chanson, Catherine Ringer rendait hommage à Marcia Moreto, vous savez, cette danseuse argentine qu'elle avait rencontrée dans le milieu du théâtre et de la danse, qui était morte d'un cancer à seulement 32 ans. Alors on va l'écouter et on va penser très fort à notre

0: la douce voix de Catherine Ringer sur votre radio ici.
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0: Allez, on va ravaler notre émotion, on va continuer parce qu'on est là pour ça, parce qu'on vous doit bien ça, de vous donner des bons plans. Et puis on va respirer un peu avec notre vétérinaire Pierre Fabin. Ah, il me tardait de cette chronique qui va nous parler vêtements pour chiens, gadgets ou pas. Est-ce que je ridiculise mes animaux ou pas? Dites-moi tout, cher Pierre.
3: Effectivement, c'est un sujet qui divise énormément. Alors, est-ce que c'est bien? Est-ce que c'est pas bien? Est-ce qu'on va pas parfois un peu trop loin avec nos boules de poils? Alors, en tant que vétérinaire, on s'attend souvent à ce que je tape du poing sur la table en disant arrêtez, c'est ridicule, il faut interdire tout ça. Mais en fait, ma position est très claire. Je suis pas vraiment pour, je suis pas vraiment contre. Ouais. La seule et unique règle, c'est le bien-être animal. Tant que votre animal n'en souffre pas, qu'il ne montre pas de signes de stress, on peut en discuter. Alors, on va déjà commencer par ce qui est utile. Le manteau ou le petit pull. Là, c'est un grand oui, mais sous condition. Alors, tous les chiens...
0: Ah, c'est un grand oui, mais ça n'empêche pas la peau de respirer?
3: Non, pas du tout. Alors, tous les chiens ne sont pas des huskies. Si vous avez un chihuahua, un lévrier très fin...
0: C'est pas faux, Pierre.
3: Un chien à poil ras, l'hiver, ils ont froid. Ou bien même juste chien qui a de l'arthrose, ils peuvent avoir froid l'hiver. Donc, d'accord, le manteau va lui faire du bien. Pensez aussi aux chats ou aux chiens nus. Les chats sphinx qui n'ont pas de poils, ils ont

0: pas de protection contre le froid.
1: Ah, donc, c'est pas très joli ça.
2: Moi j'adore, voilà, c'est ma passion. Franchement, j'adorerais en avoir un, mais ma femme a peur. Donc pour eux, c'est okay. vraiment une nécessité médicale. Et puis, tant qu'on est dans la garde-robe, on va parler des bottines pour chiens. Là aussi, on voit tout. Ah oui, il y a des bottines pour chiens qui existent. J'ai vu un chihuahua avec une paire de Nike l'autre jour.
1: Mais non, ça existe. C'est un nom.
2: Justement, c'est un nom en temps normal. Alors, le chien, il a besoin de ses coussinets pour sentir le sol, pour trouver son équilibre, pour transpirer aussi, parce que c'est le seul endroit où il transpire. Ah, donc, les chaussons, on les réserve uniquement pour des conditions extrêmes. Si votre chien part faire de la randonnée dans la neige pendant 3 heures et qu'il n'est pas habitué, oui, il lui faut des chaussons, sinon il va se blesser les pattes. L'été, sur le goudron brûlant, on oublie souvent que le goudron va monter à 50 à 70 degrés. Donc, quand on a besoin de vraiment sortir avec son chien, on peut lui mettre des chaussons. Et parfois, ça permet aussi tout simplement de protéger une petite blessure à la patte.
1: Audrazo a une petite bafouille à vous dire.
0: J'ai une question, Pierre, sur les réseaux sociaux. On voit pas mal de vidéos, des fois, avec des gens qui déguisent leur animal, qui déguisent leur chat pour Halloween et tout.
2: On va y arriver. Alors, en dehors des cas précis pour confort, météo, si on habille nos animaux, c'est pour nous faire plaisir à nous. Eux, au mieux, ils sont habitués et ils s'en foutent complètement. Ils tolèrent le tissu, mais ils peuvent en souffrir dans certains cas. Et justement, là où c'est vraiment non, c'est les déguisements. Vos animaux n'y prennent aucun plaisir.
1: Voilà.
2: Les petits chiens qu'on voit se promener avec une petite épée et tout ça, là, qui s'agitent dans tous les sens, les tutus, les tenues de hot dog, ça peut même être dangereux au final.
3: Donc, vous voulez dire que moi, par exemple, qui déguise mon chat méchat à Noël avec le petit chapeau du Père Noël,
2: on va pas être copains sur ce gars-là. Il y a des animaux qui le tolèrent. Voilà. Votre chat, votre chien le tolère, il n'y a aucun problème pour moi. Il y a quand même deux, trois choses où il va falloir faire attention. Déjà, comment savoir s'il le tolère? Il va falloir les regarder. Si votre animal se fige comme une statue, s'il marche en crabe, s'il est paralysé par terre, s'il se frotte sur les murs, s'il a les oreilles plaquées en arrière, ou même chez le chien, il y a un signe très discret, s'il baille en permanence, c'est qu'il est stressé. Dans ce cas-là, il vaut mieux retirer. Et pensez aussi que l'animal va communiquer avec son corps. À partir du moment où on met un déguisement, il n'arrive plus à communiquer avec les autres. Et du coup, pour les chiens, ne les sortez
1: pas. Comme quand Valère, il se déguise.
4: Il y avait longtemps, tiens.
2: Et si vous sortez votre chien avec un déguisement, imaginez votre chien, vous le sortez à Halloween déguisé en hot dog, il croise un gros Rottweiler, et bien il peut terminer en hot dog. Non, mais c'est une réalité. Parce que l'autre chien ne va pas comprendre ce qui se passe. Et là, justement, il va falloir faire attention.
1: Alors, excusez-moi, je crois que c'est ma chronique préférée depuis la rentrée. Si vous déguisez votre chien, si vous habillez votre chien, si vous avez des questions, 0810 055 056, on va écouter un peu de musique et juste après, Valère Correr a quand même un petit bon plan pour des vêtements pour chiens, pas cher, n'est-ce pas Valère?
4: Mais oui, pas cher, toujours pas cher avec
1: toujours
4: moi,
1: toujours pas cher, mais pour l'heure, c'est Indochine qu'on va écouter. J'ai demandé à la Lune sur votre radio ici. Non, on vous doit bien ça. On est ensemble jusqu'à 13h. Ça passe vite.

0: demander à la lune Indochine sur votre radio ici dans Vous Doit Bien Ça.
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0: On vous doit bien ça. Et j'en profite, un coucou tout particulier à Oli de Sat, le guitariste d'Indochine qui, figurez-vous, nous écoute.
2: Oh, la classe.
0: Eh oui, j'ai un petit peu le melon, j'ai des amis célèbres. Alors, plus sérieusement, nous allons parler dans un instant avec notre chère Elsa de comment on s'habille après 50 ans. Je la connais par cœur, elle va nous dire bah, comme on veut, et c'est ça que j'aime. J'ai hâte. Mais pour l'heure, on va juste prendre rapidement notre chère Sylviane qui voulait réagir justement à la chronique de notre Pierre Fabin sur les vêtements et les animaux. Bonjour Sylviane.
3: Bonjour Enora, bonjour Monsieur Fabin, bonjour toute l'équipe.
0: Bonjour, bienvenue.
3: Très heureuse d'être avec vous. C'est toujours à Issy-Nord que je téléphone, donc ça change.
0: On les embrasse très fort à Issy-Nord, qui font un travail extraordinaire. Nous, aujourd'hui, on est à Montpellier. Bisous, ici Hérault. On vous écoute, Sylviane.
3: J'ai déjà cherché ça depuis des années pour acheter des bottes pour chiens, des bottes ou des chaussures ou quelque chose pour protéger les coussinets, surtout l'été. Et en fait, j'ai jamais trouvé. Donc, je voulais demander à Monsieur Fabin si
0: Monsieur Fabin, où est-ce qu'on trouve des bottes pour petits chiens?
4: L'idéal, quand même, c'est d'essayer, parce que c'est comme nous, il y a des tailles. Donc, allez en animalerie ou chez votre vétérinaire, ils seront de bons conseils en général pour trouver le bon modèle qui aille à votre chien. Et justement, ça va dépendre de ce que vous voulez faire avec, parce que si c'est pour protéger de la neige ou bien pour protéger de l'été, c'est pas du tout la même bottine, parce qu'il y en a une qui doit être plus respirante que l'autre. Donc en fait, en général, en animalerie, ils sont vraiment de très bons conseils sur ça.
0: Très rapidement, Valère Coréard, le petit site pour les vêtements pas chers pour chiens.
2: Justement, je regardais sur Vinted les bottes pour chiens, j'en ai trouvé, vous voyez, 5 euros les deux paires, hein, puisqu'il faut forcément deux paires pour les chiens, sinon il y a un petit problème. Mais n'hésitez pas à voir.
4: Quatre. Deux paires, oui, pardon.
2: Okay. N'hésitez pas à regarder sur Vinted, ça marche aussi pour ça.
0: Bien, Valère. Elsa, ma douce Elsa. Oui. Comment on s'habille après 50 ans? Vous nous racontez un bien.
5: Bien sûr, mais on s'habille comme on veut, évidemment. Ouais. Hier, je vous racontais qu'on avait toujours le droit de s'amuser après 50 ans. Et bien aujourd'hui, évidemment, j'ai une autre annonce à vous faire. Et oui, on a envie de s'habiller comme on le désire. Mais bizarrement, ça a l'air compliqué, figurez-vous, Elora. Ben ça alors. Oui, parce qu'apparemment, à partir d'un certain âge, ben non, on ne peut pas. Ce n'est pas possible. La jupe, elle est trop courte. Attention, le décolleté pas trop profond. Heureusement que j'en ai pas. Hein. Aujourd'hui, je suis avec deux hommes à la radio. Le jean pas trop moulant, les imprimés, bon, alors ça on évite complètement, les couleurs surtout pas trop voyantes, la transparence, oh là là, compliquée. En fait, passé un certain âge, tout devient trop court, trop moulant, trop coloré, trop sexy, Valère, trop jeune. Et je ne l'invente pas, selon une enquête de l'ARP, c'est une grande association américaine consacrée justement aux femmes de plus de 50 ans, près d'une femme sur deux ressent une pression à s'habiller selon son âge, pardon. Une autre étude fixe, même à 56 ans, l'âge où on se sentirait trop vieux, en fait, pour suivre la mode. Mais c'est pas possible, ce n'est pas vrai. Alors moi, vous me connaissez, Nora. Plus on me dit, à votre âge, il faut éviter, évidemment, plus ça me donne envie de le faire, parce que je m'habille pas pour avoir l'air plus jeune, je m'habille pour me sentir bien, pour être heureuse, pour être libre, c'est surtout
0: ça.
5: Alors, arrêtez de nous disséquer, arrêtez de penser à notre place. Je me répète, vous avez 50 ans, 60 ans, 70 ans, vous voulez mettre du rose fluo, mettez du rose fluo. Un décolleté, mettez un décolleté. Faites-le parce que vous avez envie de le faire. En revanche, puisqu'on parle shopping aujourd'hui, moi j'ai décidé de donner des petits conseils. Valère, votre jean moulant, non. Je vais en reparler après l'émission.
2: C'est totalement faux, c'est absolument pas faux.
5: Un petit jean moulant, aujourd'hui ça va pas.
2: Non,
5: ça va pas. Voilà mon Enora.
0: D'accord, merci les mots libérateurs et très justes de notre Elsa Wolinski. Vous avez envie de réagir à l'émission? 0810 055 056. Vous êtes ici, chez vous. C'est votre nouveau rendez-vous sur votre radio ici. Ça s'appelle On vous doit bien ça. De la bonne humeur, des bons plans et aussi un peu de sérieux. C'est la recette de votre émission. À tout de suite sur votre radio ici.
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0: 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On est est ensemble encore pour quelques minutes sur votre radio ici. Aujourd'hui, on fait l'émission avec Aude en direct de Montpellier. Je voudrais vraiment encore chaleureusement remercier ICI Aero pour l'accueil. C'est assez chouette. Et les copains, eux, sont à Paris dans une belle ambiance. Vraiment. Et vous êtes très, très nombreuses et très nombreux à réagir au 0810 055 056. Comme notre auditrice, bonjour. J'ai oublié son prénom. Mais oh là là, quelle blonde je suis. Geneviève, bien sûr. Geneviève,
6: Geneviève,
0: coucou.
6: Oui, c'est ça. Bonjour, Enora.
0: Bonjour, Geneviève, vous nous appelez d'où?
6: Alors, actuellement, je vous appelle de Matafelon-Grange. Nous sommes en vacances dans un camping, mais nous venons d'Alsace.
0: Ah, bah coucou, ici Alsace, du coup.
6: Voilà.
0: Geneviève, on vous écoute.
6: Voilà, nous avons un cavalier King Charles, c'est notre troisième d'ailleurs.
0: Trop beau, j'adore.
6: Et, ouais, n'est-ce pas, hein?
0: Ah ouais, passion, cette race.
6: Alors, le dernier s'appelle Arthur. Et j'ai confectionné déjà avec le précédent que je mets actuellement au dernier,
0: ouais.
6: un snood en genre dentelle rideau.
0: Mais c'est quoi un snood?
6: Un snood, vous savez, un tour de cou pour les humains.
0: Ah oui,
6: ah,
0: d'accord, ok. Donc lui, alors, il a une petite écharpe, quoi, un snood, ok.
6: Voilà, mais par contre, pour le chien, ça a une autre fonction. Je le mets seulement quand on est en balade dans des endroits secs où il y a des herbes sèches.
4: Pour éviter les épis.
6: Parce qu'avec ces. Voilà.
4: Exactement,
0: c'est notre vétérinaire.
4: Idée, parce que l'été, on a énormément de problèmes, notamment avec les cavaliers King Charles qui ont le poil un petit peu long. Il y a ces petits morceaux végétaux là qui ressemblent à des petits harpons. Des pointes végétales qui vont rentrer dans les oreilles. Donc le snood va permettre d'éviter que ça rentre dans les oreilles, mais faites quand même attention parce que ça peut rentrer dans les pattes.
0: Mais vous lui mettez d'autres vêtements?
6: Non, à part en hiver un petit manteau parce que quand il fait très froid ou des choses comme ça, mais pas plus que ça, hein. Et donc, mais surtout le plus important pour nous, c'est le snood pour les oreilles, hein, parce que tout le monde nous regarde de travers quand on le voit avec le snood autour des oreilles. Mais bon, quand on leur explique, ah oui, vous avez raison, c'est vrai, mais les gens n'y pensent pas à ça.
0: Non.
6: Parce que c'est quand même une intervention, c'est une anesthésie.
0: Bien sûr, madame.
6: C'est compliqué.
0: Bien sûr, Geneviève. On vous embrasse très fort. Merci, Geneviève.
6: Bon, bisous à tous.
0: On essaie de prendre un maximum d'auditeurs, parce qu'il y a beaucoup, beaucoup d'appels au 0810 055 056. On va recevoir Sylvie, qui est avec nous, qui nous appelle de Malakoff. Coucou, ici par Île-de-France, d'ailleurs. Bonjour, chère Sylvie.
7: Oui, bonjour Enora et bonjour à toute l'équipe.
4: Bonjour.
0: Alors vous, c'est un
4: bonjour.
0: Tout autre sujet qu'on a abordé au début de l'émission. Oui, l'émission est très riche, hein, vous le voyez, voilà, une arnaque pour Audrazo. On vous écoute, chère Sylvie.
7: Voilà, alors pour faire vite, je vends un petit appareil à raclette et quelqu'un me propose plus cher. Donc déjà, je me dis, oulala.
5: Plus cher, oui.
7: Oui, il veut payer plus cher que ce que je... Voilà. Et puis il me dit oui, moi je passe pas par le bon coin, je veux passer par Wiro. Vous comprenez, j'ai eu des problèmes jusque là, pourquoi pas. Il me donne son numéro, je lui demande et en fin de journée quand même il me dit oui, alors moi j'ai un conseiller Wiro qui va vous appeler. Je lui dis mais il n'y a pas de conseiller Wiro. Il m'avait demandé ma banque et j'ai un monsieur qui m'appelle à 21h, très agressif et me dit. Mais madame, il faut, si vous voulez être payée, il faut donner vos coordonnées.
5: Oui, alors Sylvie, on va juste rappeler Wiro, parce que tout le monde ne connaît pas forcément, et c'est bien de connaître parce que c'est un système de paiement qui est très très tendance.
0: Ah oui, moi je le fais beaucoup.
5: Sur les plateformes. Donc en fait, c'est un système de paiement instantané. Ça vous permet d'envoyer de l'argent via un simple numéro de téléphone sans avoir à donner de RIB. Et donc Sylvie, vous avez eu le très bon réflexe. On ne donne pas son RIB. Hein, tout se passe via l'appli Wiro ou via votre appli bancaire qui est connectée à Wiro. Mais surtout, très bon réflexe Sylvie. On donne jamais ses coordonnées bancaires dans ce cas-là. Restez sur les plateformes quand vous êtes sur Vinted, le bon coin pour payer. Franchement, restez sur les plateformes. C'est le plus sûr, c'est sécurisé, c'est prévu.
0: D'accord, merci Audrazo. Faites comme nos auditeurs, nos auditrices, 0810 055 056. C'est votre émission, chers amis. Vous êtes ici chez vous, dans On vous doit bien ça. 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Et aujourd'hui, c'est Sébastien qui s'est inscrit. Bonjour Sébastien.
8: Bonjour Enora, bonjour toute l'équipe.
0: Bonjour. Eh bien, on va vous prouver que ça fonctionne, cher Sébastien. Vous nous appelez d'où d'ailleurs?
8: De Tours.
0: De Tours, on embrasse tous les habitants de Tours. Et pour vous, c'est gagné.
5: Bravo.
2: Bravo.
0: oui, c'est tout simple. Vous avez vu, Sébastien, on s'inscrit, on gagne. C'est pas mal, hein? C'est la magie de la radio, comme on dit. Ça, c'est une très vieille expression que je viens de dire. On vous embrasse très, très fort, cher Sébastien. Je voudrais à nouveau remercier chaleureusement ici Héros. On est dans les super studios de Montpellier. Très, très beau, joliment rénové, comme on dit. Gros bisous à toute mon équipe. Et puis nous, on se retrouve demain.

0: Véronique Sanson sur ICI, excellent réveil avec nous. Véronique Sanson qui repart en tournée dès cet automne. Elle passera notamment par Vichy, Marseille, Saint-Étienne, Orléans, Nice, avant de terminer sa tournée à Paris en décembre. Et bonne nouvelle, il reste encore quelques places.
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0: Bonjour tout le monde, bonjour Valentine.
2: Bonjour Louis, bonjour à tous.
0: Nous sommes le mardi 22 septembre et ce matin j'avais envie de vous titiller un petit peu. Vous passez à l'antenne tous les jours à 5h55 avec notre rendez-vous Je recherche un auditeur qui. Alors ce matin avec Valentine, on recherche un auditeur qui.
2: Qui possède un talent caché, le genre de choses qui impressionne la famille ou les collègues et qui est prêt surtout à nous le faire découvrir en direct.
0: Imiter le cri d'un animal, la voix d'une célébrité ou d'un personnage. Partagez-nous votre talent caché en nous appelant dès maintenant au 0810 055 056.
2: On entendra aussi votre colère face à l'explosion des prix du carburant. Certains se demandent où sont passés les gilets jaunes. C'est l'info du jour dans une demi-heure. Quand le gouvernement, à la recherche de solutions, annonce de nouvelles mesures de soutien en fin de journée. Explication dès 5h.
0: Et pour vous accompagner jusqu'à 6h, Saveria au standard. C'est Sarah, la technique, Charline à la rédaction en chef. Ici, dès 5h, ça commence maintenant.
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0: Mardi 22 septembre, excellent réveil, il est 5h. Le tour de l'actualité à vos côtés, Valentine, et à la une, les solutions du gouvernement face à l'explosion des prix à la pompe.
2: 6 ministres, rien que ça, les présenteront en fin de journée, 17h, et on a déjà quelques pistes ce matin, Audrey Tison, sur le contenu de ces annonces.
3: Certaines vont concerner le grand public, ceux qui travaillent et font beaucoup de kilomètres. Le dispositif Gros Rouleur pourrait être revu et corrigé, voire changé de nom. Mais le gouvernement va aller plus loin et dégainer d'autres aides à destination des entreprises et des secteurs d'activité en difficulté parce qu'ils consomment beaucoup de carburant. On pense notamment au personnel médical ou paramédical. En témoigne la présence de la ministre Stéphanie Rist à la conférence de presse ce soir. La ministre de la Mer, quant à elle, en dira plus sur les aides aux pêcheurs à l'issue de plusieurs jours de blocage par cette profession. Et puis ce soir, on attend des précisions sur le financement de ces mesures, à l'heure où le gouvernement cherche plutôt à réduire le déficit de l'État.
2: L'avenir des prix à la station se joue aussi bien loin de chez nous. La France se dit prête à sécuriser les infrastructures énergétiques de l'Arabie Saoudite, grand producteur de pétrole, attaqué par les rebelles houthis du Yémen, des alliés de l'Iran. Quand Emmanuel Macron en appelle à la Commission européenne pour assouplir les règles sur la qualité des carburants et augmenter leur production, près d'une station-service sur 6 manque au moins d'un carburant. Ajoutez à ça la sécheresse et des récoltes catastrophiques. Et c'est une vague de cessation d'activité et peut-être même de suicide qui s'annonce chez les agriculteurs. C'est la mise en garde ce matin de la coordination rurale. Le syndicat est reçu ce mardi par le Premier ministre pour préparer un plan de relance de l'agriculture.
0: Et justement, Valentine, la France brûle encore.
2: Les deux incendies démarrés hier dans le sud de la France sont fixés. L'autoroute A9 coupée dans les deux sens hier après-midi entre Béziers et Narbonne a rouvert hier soir. 200 pompiers mobilisés, 120 dans le Gard, où le propriétaire d'un mât est en garde à vue, soupçonné d'avoir démarré l'incendie hier au cours de travaux avec une disqueuse. Quelques dizaines d'hectares brûlés à chaque fois, on est bien loin des 42 000 hectares réduits en cendres cet été entre les Landes et la Gironde. Le méga-feu de Somos et du Porge a démarré il y a tout juste 2 mois, aujourd'hui, pendant une opération de débroussaillage. 240 familles ont perdu leur maison, les touristes ont déserté. Aujourd'hui, la vie a repris, mais les conséquences, Clément Carmentier, se font toujours sentir dans les commerces du Porge.
4: Derrière son étal, tablier autour du cou, Christelle, la boulangère du village, essaye de garder le sourire.
5: Ça passe et ça va de mieux en mieux. Et bon, on sent que c'est encore compliqué.
4: Et pourtant, jusqu'à maintenant, il y a eu...
6: la solidarité nationale, on peut dire.
4: Sébastien, le patron du bar-restaurant L'Avenue.
6: Les gens sont là, ils viennent de partout pour nous soutenir et tout ça. Donc c'est un truc plutôt extraordinaire.
4: Sauf que les chiffres font mal. Les commerçants parlent de 30 à 40% de pertes sur juillet et août. Avec la rentrée, ça ne va pas s'arranger. Eliane en veut terriblement à la préfète qui avait incité les gens à ne pas se rendre en Gironde lors de l'incendie.
7: Toute cette belle arrière-saison avec ce temps magnifique, normalement on est censé avoir les Bordelais qui viennent. Et je pense que tout le monde a pris peur et s'est dit bah, jusqu'à l'océan ça a cramé, il n'existe plus de Porge. Or c'est pas vrai, il y a un bourg, il y a encore des commerçants debout. Elle a foutu les jetons à tout le monde et aujourd'hui on en paye les pots cassés et c'est la double peine.
4: Avec son mari Vincent, ils essayent donc tant bien que mal de faire tourner leur coffee shop.
8: Heureusement, les Porgets sont là, ils jouent le jeu et on les accueille avec plaisir pour leur donner un petit peu de bien-être et de sortir un petit peu de la léthargie dans laquelle on est.
4: Et qui risque malheureusement de durer, car comme le rappelle Vincent, la commune a perdu 183 foyers avec les maisons détruites. Et ça aussi, ça va être un énorme manque à gagner pour les commerçants dans les prochains mois.
2: Deux mois après des sinistrés du port, je dorme toujours dans des campings de Gironde.
0: 5h04 sur ICI, la révérence d'une légende du basketball.
2: Dans le milieu, on l'appelle Batman. Le français Nicolas Batum, ailier des Clippers de Los Angeles, se retire des parquets. Il prend sa retraite, Fabrice Abgral.
9: Nicolas Batum, c'était l'un des tauliers de l'équipe de France pour laquelle il a joué à 177 reprises de 2009 à 2024. Cet ailier de 2m02 en a même été le capitaine, valeureux exemple. Il appartenait à la même génération que les Tony Parker, Boris Diaw, Florent Pietrus et Michael Gelabal, tous sacrés champions d'Europe en 2013. C'est là le titre le plus prestigieux de Nicolas Batum. Mais dire cela, ce serait oublier de mettre en valeur les deux médailles d'argent décrochées aux Jeux de 2021 à Tokyo et 2024 à Paris. Nicolas Batum a aujourd'hui 37 ans, il a joué 3 saisons au Mans avant de partir en NBA en 2008. Il y restera 18 ans pour un total de 1205 apparitions sur les parquets américains. Il a défendu les couleurs de Portland, Charlotte, Philadelphie et les Clippers de Los Angeles. C'est dans une vidéo tournée à Pont-l'Évêque, dans le gymnase où il a débuté, que Nicolas Batum a annoncé sa retraite.
10: Je pense que j'ai fait mon temps. L'équipe de France est terminée depuis 2 ans et la NBA c'est fini. Il faut savoir s'arrêter. Qui va me manquer le plus ? Les entraînements, c'est les matchs, la compétition, c'est les matchs, c'est une vie que tu as depuis 25 ans. Et c'est fini, on passe à autre chose.
9: Et autre chose, ce sera forcément dans le basket. Nicolas Batum ne sait pas encore ce qu'il veut faire, mais il ne lâchera pas un sport qu'il aime tant, dit-il.
2: Nicolas Batum, alias Batman, puisqu'il a plusieurs fois sauvé les Bleus, notamment en demi-finale des Jeux de Tokyo en 2021. La météo, Louis.
0: Du soleil ce mardi pour le dernier jour de l'été. Pas de nuages à l'horizon, il faut en profiter pour les températures. Si vous sortez tout de suite de bonne heure, il fait frais. 13 degrés actuellement, puis les températures vont monter doucement au milieu de matinée. À Lille et Amiens, on relèvera 14 degrés à 10h. À Paris, 15 degrés. Limoges et Bordeaux, 16 degrés. Perpignan, 18 degrés ce matin, puis cet après-midi. Pas de changement dans le ciel. Tout le monde va pouvoir profiter d'un ciel à lui dégagé et du soleil, avec tout de même l'arrivée d'un léger vent, un petit peu de mistral et d'intramontagne. Pour les maximales, ce mardi, 26 dans le nord à Nantes. Dans le sud, on aura 26 degrés également à Nice, puis 29 degrés à Ajaccio.
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0: Pour cette dernière journée de l'été, on souhaite une bonne fête aux Maurice et aux Mauricettes qui se réveillent avec nous ce mardi matin. Ce soir, ça y est, on basculera officiellement en automne. C'est passé vite, ça met même un petit coup de blues, j'ai envie de vous dire, Valentine.
2: Ce n'est qu'officiel, parce que la météo, c'est toujours très estivale. Hein.
0: Elle nous remonte le moral avec ce joli soleil. Et j'ai même une deuxième solution pour commencer cette journée du bon pied. Et celle-ci est en musique. Avec les Blues Brothers, tout de suite, c'est à l'écoute d'ici. Excellent réveil, bon café avec nous. On commence la journée avec Everybody, Everybody Needs Somebody to Love.

0: Les Blues Brothers sur ici pour commencer ce mardi à 5h10. Excellent réveil avec nous, soyez les bienvenus.
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0: Chaque jour, une histoire avec Stéphane Bern et sa chronique Voyage dans le temps. Ce matin, on s'intéresse à un incontournable du sud-ouest, le pruneau d'Agen. Sauf que Valentine, eh bien à l'origine, sa prune ne vient pas du tout d'Agen.
3: Mais de beaucoup, beaucoup plus loin, au Proche-Orient, à des milliers de kilomètres.
0: Comment ce fruit est arrivé en France il y a plusieurs siècles? Réponse à 5h25.
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0: Et ici, ça entreprend, c'est votre rendez-vous avec Catherine Quicandon.
3: Quand les théories du complot les plus folles inspirent deux Franc-Comtois à l'imagination débordante, eh bien, ça donne un nouveau jeu de société, Catherine.
5: À Villers-Excel, en Haute-Saône, entre Vesoul et Montbéliard, on aime les théories du complot.
6: Laquelle ? Celle qui pensait que la Terre était plate ?
5: Celle-ci ou une autre. Deux passionnés de jeux franc-comtois, Jordan Demurger, 34 ans, et Elian Mercier, 25 ans, ont décidé de s'en amuser en créant un jeu de cartes complètement illuminé, Complotix, dont le but est hyper simple, comme nous l'explique Jordan.
7: Vous assemblez des cartes pour former des théories du complot toujours absurdes, toujours drôles. À côté de ça, vous avez des petites cartes actions déjantées qui vous permettent d'aller embêter les collègues. Passe ton tour, détruis ta théorie, et puis une petite carte duel qui vous permet de rentrer en débat absurde avec un adversaire. Et là, les poids de la mauvaise foi priment sur la victoire.
5: Ah bah si la mauvaise foi est de rigueur, on ne va pas s'en priver. 3 joueurs minimum, 134 cartes, une partie dure au moins 20 minutes. Sens critique et du débat, bienvenue. Il faut assembler une carte agent à une carte objectif, plus une carte cible et une carte lieu. Ça donne quelque chose du genre, les Illuminati veulent espionner les smartphones des centenaires à Fukushima. Voilà, voilà. À noter que les théories du complot proposées existent réellement. Jordan et Elian ont passé un temps fou à les compulser et à les transformer en jeux. Dans la vie, l'un est artisan décorateur à Villers-Excel, l'autre est paysagiste à Besançon et ils se sont beaucoup investis pour concrétiser ce projet.
7: Ça a pris 2 ans et demi de la mécanique de base, de la thématique, des prototypes qui se sont enchaînés, des premières parties d'abord dans l'entourage, puis ensuite en partie test dans tous les boutiques de jeux et bars à jeux de la région, jusqu'à aujourd'hui son arrivée dans les meilleures boutiques de la région Franche-Comté.
5: Pour se lancer, ils ont fait une campagne de financement participatif au début de l'année qui a très bien marché. Ils avaient besoin de 150 préventes, ils en ont eu plus de 200. Ils ont donc commencé à produire 1000 exemplaires que l'on retrouve depuis peu en boutique.
7: À Vesoul, au jeu du troll, à Luxeuil, à la Comté ludique, sur Besançon, les jeux de la Comté ou la grande librairie, les trois koalas à Mèche.
5: Et ailleurs, mais aussi en ligne pour 29,90€. Plus d'infos sur jojoba-shop.com. Merci à Ici Besançon pour cette idée complotiste. Ici, ça entreprend en Franche-Comté avec Complotix, un jeu de cartes pour se jouer des fausses informations.
0: Et sans complot, Catherine, on vous retrouve demain avec une idée cette fois-ci qui encourage les enfants à faire leurs devoirs.
3: Direction la cantine d'abord, dans les universités. Face au succès du repas à 1€ pour tous les étudiants, les personnels du Crous débordés sont appelés à la grève ce mardi.
0: Reportage à l'université d'Amiens dans moins d'une minute.
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0: Soyez les bienvenus ce mardi matin sur Ici, 5h15, quand le succès d'un dispositif entraîne une grève.
3: En l'occurrence, le repas à 1€ pour tous les étudiants. Depuis mai dernier, la formule n'est plus seulement réservée aux boursiers. Dans un contexte général de hausse des prix, les restaurants universitaires sont pris d'assaut et le personnel des Crous en charge des repas n'arrive plus à suivre. Agathe Maduet, comme à l'université d'Amiens.
5: Ils sont des dizaines à attendre, dessinant même un S dans le couloir et les escaliers du restaurant universitaire.
10: Cette année, c'est vraiment stressant. Déjà, en quelques secondes, on voit un troupeau arriver.
5: Nina, en bout de fil, prend son mal en patience.
11: Là, il est 12h40. Vous savez à quelle heure vous allez manger?
10: J'espère dans 25 minutes.
5: La jeune femme est en troisième année, licence de sciences, et ne veut pas manquer le début de son cours d'immunologie.
10: Sachant qu'on n'a qu'une heure pour manger, après le temps d'arriver en cours sans être en retard, on se dépêche sans cesse.
5: Résultat, la semaine dernière, elle en a raté un repas.
10: J'ai voulu attendre de revenir par exemple à 13h, mais il y en avait encore trop de monde, du coup j'ai pas mangé.
5: 1200 couverts en ce moment, rien que pour le déjeuner, c'est un quart de plus que l'an dernier ici. Et de fait, Mazarine, en master de ressources humaines, vient désormais tous les jours.
12: Depuis le repas à 1 euro, on y vient beaucoup plus souvent, on y va même le soir. C'est super abordable et ça nous évite de faire des courses.
5: D'autant que ses enseignants, à elle, ont compris le nouvel enjeu.
12: La file s'est allongée, oui, effectivement, mais les profs nous laissent sortir parfois plus tôt.
5: Tout le monde s'adapte, en cuisine également.
13: Épinards, gnocchi à la crème avec du fromage.
5: Mais la cadence est devenue trop forte, dit Malik, l'un des agents du Crous.
13: On est à l'usine, hein, vraiment, plus qu'avant.
5: Vous allez vous mobiliser ?
13: Bien sûr. Comme la majorité ici.
5: Car personne ici ne remet en question le bien fondé de ces repas à 1 euro face à la précarité étudiante. Mais encore faut-il s'en donner les moyens. À Amiens, la direction a rapidement tenté d'apporter une solution, reconnaît Cédric, le second de cuisine.
14: Bah, par exemple, pour les personnes qui travaillent le soir, on a un ou deux contrats étudiants en plus qui viennent travailler 2 heures en plonge. Mais ça reste insuffisant en fait. On se dit que là, déjà au rythme où on est parti, il va certainement y avoir des gens qui vont être en arrêt maladie par fatigue, par épuisement.
5: Les syndicats réclament donc des bras et du matériel supplémentaire, en plus d'une revalorisation des salaires.
15: Semoule, cordon bleu.
5: Et les jeunes rencontrés sur le point de déjeuner enfin soutiennent ce combat des agents du Crous.
16: C'est bien pour les étudiants, mais forcément derrière, il faut que ça sue. Ça reste plus de travail.
5: Je vous laisse manger chaud.
17: Merci beaucoup. Bon appétit et bon courage à vous.
7: Au revoir.
3: Le ministre de l'Enseignement supérieur se dit conscient du défi à relever pour les personnels du Crous et prévoit une enveloppe de 143 millions d'euros pour assurer le service en 2027 contre 50 millions cette année, à condition bien sûr que le budget soit voté par l'Assemblée nationale.
0: Merci Valentine. Dans les coulisses TV, ce mardi, plongée dans les coulisses du narcotrafic, la série documentaire Narcorama cartonne sur France TV et décrypte les rouages de ce business criminel. Son réalisateur Vincent Hérissé nous raconte comment il a enquêter avec Patrice Gascoin dans 5 minutes sur ICI. À 5h17, eux ne sont pas du tout dangereux et vous replongent à l'heure du petit déjeuner dans la comédie musicale Notre-Dame de Paris. Avec entre autres Garou, Daniel Lavoie et Patrick Fiori pour vous chanter sa raison d'être.

0: Le collectif Ensemble, chanson écrite par Pascal Obispo pour le site d'action sur ICI, avec sa raison d'être. 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Une question, votre réponse, à vous d'être le meilleur pour gagner votre radio ICI, Valentine.
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0: Il est 5h23, on retrouve Patrice Gascoin avec ses coulisses TV. Et aujourd'hui, Patrice, vous êtes parti à la rencontre du réalisateur d'une série documentaire qui cartonne sur France Télé, Narcorama.
4: Avec Narcorama, c'est une plongée sans concession dans l'écosystème de la drogue à Marseille que je vous propose.
5: Il me semble que cette ville a basculé comme aucune autre dans le narcotrafic.
6: C'est une nouvelle forme de mafia. Elle commence à peser en fait sur les institutions marseillaises, dans l'économie, chez les politiques. Ça devient quasiment impossible de la détruire.
7: Tu touches une fois au réseau et jamais il te laisse partir.
4: La saison 1 de Narcorama, Il était une fois Marseille, est disponible gratuitement sur la plateforme de France Télévisions. France.tv nous raconte une ville sous emprise. Et cela sans voix off, juste en donnant la parole aux témoins de ce siècle de narcotrafic. C'est une vraie fresque sociale et historique qui raconte comment la drogue irrigue la ville, toute la ville, à quel point elle exerce un pouvoir invisible. Ce travail remarquable, on le doit à l'auteur et réalisateur Vincent Hérissé. Je lui ai demandé s'il lui était arrivé lors du tournage et de la fabrication de Narcorama, s'il lui était arrivé de se sentir en danger ou de subir des pressions. Écoutez la réponse de Vincent Hérissé.
8: Alors des précautions pour tourner, oui, on en a prises évidemment, mais principalement parce que il y a certains endroits dans certaines cités dans les quartiers nord où on peut pas débarquer comme ça avec une caméra et il faut être introduit, il faut se faire annoncer et généralement quand c'est comme ça, ça se passe bien. Donc c'est voilà, d'une certaine manière, c'est ça les précautions qu'on a pu prendre pour le tournage. Après, à aucun moment on s'est senti en insécurité, à aucun moment on a eu peur, mais aussi peut-être parce qu'on a fait les choses dans l'ordre et que qu'il faut s'organiser pour accéder à certains endroits. Voilà, mais globalement le tournage s'est plutôt déroulé dans une ambiance je peux dire assez sereine.
4: Voilà concernant les conditions de tournage de cette série documentaire passionnante signée Vincent Hérissé. La qualité de Narcorama, Il était une fois Marseille, ne repose pas que sur le contenu, mais également sur la forme. Vincent Hérissé signe une réalisation quasi cinématographique avec des ralentis soignés, une belle lumière, de beaux plans en drone. Bref, tout ce qui fait de Marseille, non pas un simple décor de ce plongeon dans le narcotrafic, mais un personnage à part entière de cette série documentaire. Les 6 premiers épisodes de Narcorama, Il était une fois Marseille, sont disponibles gratuitement sur la plateforme France.tv.
0: Patrice Gascoin pour la recommandation du jour. 18 degrés à Marseille ce matin pour vous qui nous écoutez dans les Bouches-du-Rhône. Je vous souhaite à tous un excellent réveil à l'écoute d'ICI. On est ensemble jusqu'à 6h dans 3 minutes. Stéphane Bern et tout de suite le nouveau single de Zazie avec Peu Importe. Peu importe.

0: Zazie, peu importe, sur ICI, nous sommes le mardi 22 septembre, avant les infos de 5h30, un petit peu d'histoire avant l'actu, aux côtés de Stéphane Bern. Et ce matin, on voyage dans le sud-ouest de la France, au temps des marchés moyenâgeux, avec un fruit que l'on connaît bien, Stéphane.
1: Il peut être à la fois la star des étals de marché et aussi le meilleur allié des sportifs. Et pourtant, ce fruit aurait pu ne jamais arriver en France. Nous sommes au XIIe siècle. De retour des croisades, des moines et des seigneurs rapportent en Europe des pruniers venus du Proche-Orient, notamment le prunier de Damas. Il faut dire que quand on passe autant de temps sur les routes, c'est pas rare de se prendre une prune. Dans le sud-ouest, celui-ci est croisé avec des variétés locales. De cette union naît la prune d'Ante, ancêtre du futur pruneau d'Agen.
2: Va te faire un bon soin de pruneau au spa en attendant, ça va te faire du bien.
3: Le Gigi est arrivé ?
2: Non, ils sont pas là encore.
1: Très vite, les paysans comprennent qu'en faisant sécher les fruits dans des fours à basse température, ils peuvent les conserver pendant des mois sans perdre leur qualité nutritive.
4: Alors ça, on le fait sécher et puis alors il devient tout fin. Alors il rentre.
1: Rapidement, les marchands agenais expédient leurs pruneaux sur les routes commerciales et jusqu'au port de Bordeaux. Le produit voyage bien, nourrit les marins et résiste autant mieux que beaucoup d'autres denrées. C'est sûr que sur un bateau au Moyen-Âge, les produits laitiers n'étaient pas vos amis pour la vie. Au XIXe siècle, le développement du chemin de fer donne un nouvel essor à la filière. Et en 2002, le pruneau d'Agen obtient l'IGP, indication géographique protégée, consacrant un savoir-faire plusieurs fois centenaire. D'ailleurs, vu son âge, on comprend mieux pourquoi le pruneau d'Agen est tout fripé.
5: Ils ont enlevé quelques rides, implanté des cheveux, ils ont changé mon sang et ils m'ont ajouté 30 ou 40 ans d'espérance de vie.
1: Le pruneau d'Agen vient du Proche-Orient, a voyagé partout, en bateau, en train. C'est normal qu'il soit bon pour la digestion, on a l'impression qu'il a toujours été en transit.
0: Attention à ne pas rater la correspondance. Prochain arrêt, les infos. Et après, je vous parlerai d'un défi incroyable qu'a relevé une Française dans le Pas-de-Calais qui a relié les deux plus hauts terrils d'Europe en marchant sur un fil, sans attache, sans filet. Il ne faut pas avoir le vertige. Rendez-vous à 5h40, puisque tout de suite, il est 5h30. Voici l'actualité en France et dans le monde en 90 secondes. C'est avec vous, Valentine Lottès.
6: Qui et de combien de nouvelles aides carburant annoncées à 17h par 6 ministres différents, et notamment ceux de la pêche, de la santé et des petites et moyennes entreprises, chacun présentera un dispositif relevant de son secteur. Dans les exploitations, une vague de cessation d'activité et peut-être même de suicide redoutée par la coordination rurale. Le syndicat alerte sur le cocktail mortel de la sécheresse et des prix du carburant pour les exploitants avant d'être reçu par le Premier ministre ce mardi. Un enfant de 2 ans et demi quitte son école maternelle et se retrouve seul dans les rues de Paris. La scène surréaliste dans le très chic 16e arrondissement la semaine dernière. La ville annonce la suspension de 3 agents du périscolaire. Les parents du petit garçon ont porté plainte. Surnommé le médecin des stars, le docteur Sidney Ohana est mis en examen dans 3 nouvelles affaires de violences sexuelles. Le chirurgien esthétique de 75 ans est également placé sous le statut de témoin assisté dans 2 autres dossiers. Au total, 10 femmes l'accusent de viol, d'agression ou de harcèlement. L'autoroute A9, rouverte dans les deux sens depuis hier soir entre Béziers et Narbonne, fermée à cause d'un incendie hier après-midi, il est désormais fixé grâce à la mobilisation de 200 pompiers. Près d'1 million d'euros pour la fondation Brigitte Bardot. 954 000 euros précisément, c'est le montant total de la vente aux enchères hier à Paris des objets de la star, des chapeaux, des meubles et parfois quelques briquets seulement vendus pour près de 20 fois leur estimation.
0: L'info du jour, c'est la colère qui monte avec les prix du carburant.
6: De nouvelles mesures, je vous le disais, sont annoncées pour ce soir, mais seront-elles suffisantes pour calmer les Français quand certains se demandent désormais, Aurélie Jacquan, où sont passés les gilets jaunes?
7: C'est honteux, c'est du vol, décomptant le micro, on a les mêmes réactions.
8: Je trouve que c'est abusé quand même.
7: Angelito vient de payer 53 euros pour 21 litres.
8: Ils sont où les gilets jaunes? Quand ils étaient à 1,80, tout le monde les fêtait. Maintenant qu'il est à 2,50 pratiquement, il n'y a plus personne, tout le monde se couche.
7: Lui était dans les ronds-points et il est prêt à y retourner.
9: Choisir du gazole pour moteur diesel.
7: En tout cas ici, plus personne ne fait le plein.
10: Ben là on peut plus. Hein. Moi un plein, je suis à 102 euros.
7: La conséquence c'est que Séverine a réduit sa charge de travail.

0: Aujourd'hui, c'est le volume qu'on vend. Aujourd'hui, on va en vendre moins forcément parce que les gens sont plus réticents.
1: Alors elle non plus ne remplit plus ses cuves, elle n'achète que ce qu'elle est sûre de vendre.
2: Tout le monde dans la même galère, mais seuls les plus touchés auront le droit à des aides. Les nouveaux dispositifs seront présentés en fin d'après-midi, 17h, par 6 ministres du gouvernement.
3: Et pour trouver la station-service la moins chère, près de chez vous, vous retrouvez sur ici.fr notre carte interactive. 5h34, tout de suite, la météo de ce mardi 22 septembre, avec du soleil pour le dernier jour de l'été. Pas de nuages à l'horizon, il faut en profiter pour les températures. À 5h34, par contre, il fait encore frais. Hein. Couvrez-vous si vous sortez de bonne heure. 13 degrés tout de suite, puis en milieu de matinée, ça va grimper doucement à Lille et Amiens, 14 degrés. À Paris, 15 degrés. Pour Limoges et Bordeaux, 16 degrés. À Perpignan, 18 degrés. Cet après-midi, pas de bouleversement dans le ciel. On conserve ce joli soleil avec tout de même l'arrivée d'un vent. Un vent léger avec un petit peu de mistral et d'intramontagne au cours de l'après-midi. Puis pour les maximales, 26 degrés attendus dans le nord à Nantes. Dans le sud, 26 également à Nice. 29 degrés à Ajaccio.
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3: Si vous regardez derrière vous, il y a...
2: Derrière moi ?
3: Oui, derrière vous. Mais alors, il faut bien regarder, puisque c'était il y a pile 45 ans.
2: Ah,
3: en France, le premier TGV était inauguré par François Mitterrand entre Paris et Lyon. 260 km pour un trajet de 2h40 contre 4 heures auparavant. Et le trajet que je vous propose de réaliser maintenant, tenez-vous bien. Là, par contre, vous pouvez accrocher votre ceinture.
2: D'accord.
3: C'est beaucoup plus rapide.
2: Je suis prête.
3: 3 minutes 50. 3 minutes 50.
2: Ça va très très vite. Hein.
3: En musique, pour vous réveiller, sur ici avec Jean-Jacques Goldman, Je marche seul. Bon début de journée avec nous.
2: Il n'y a pas de TGV là alors.
3: Non, il n'y a pas de TGV. On reste en sécurité ce matin.

0: Je marche seul, 5h39, c'était Jean-Jacques Goldman à l'écoute d'ici. Soyez les bienvenus si vous nous rejoignez à l'instant. Il est à 5h39, dans quelques instants c'est votre rendez-vous anti-arnaque. On va parler d'un sujet, d'ailleurs qui m'énerve beaucoup, ce sont les appels qui nous promettent une grosse réduction sur notre facture d'électricité.
1: Et le piège est bien ficelé. Au téléphone, une voix générée par intelligence artificielle vous promet des centaines d'euros d'aide, vous tient la jambe et peut même tenir toute une conversation avec vous.
0: Alors justement, tiens, qui se cache derrière ces appels et quels sont les bons réflexes à adopter? Aude Razo nous expliquera tout à l'heure.
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0: Tout de suite, c'est à l'heure du duel des auditeurs, le duel autour de l'actualité. Valentine est à la clé, encore une fois, un joli cadeau.
1: Un poste radio multifonction de votre radio. Ici, il est équipé du Bluetooth, il affiche l'heure et il a même une lampe intégrée pour chercher, par exemple, vos boucles d'oreilles sous le canapé.
0: On a Patrick qui est avec nous.
1: C'est du vécu, oui.
0: C'est du vécu ?
1: Tout à fait.
0: Bonjour Patrick.
1: Bonjour Patrick.
4: Bonjour. Bonjour.
0: Patrick, vous nous passez un coup de fil des Vosges. Des Vosges, oh là là.
1: Des Vosges.
0: Oui. C'est moi qui délire ce matin. Des Vosges, c'est nettement mieux. Vous êtes un lève-tôt.
4: Oui.
0: Pourquoi vous levez si tôt, Patrick?
4: Alors, c'est l'habitude, parce que j'ai travaillé avant. Je suis en retraite.
0: Ok.
4: Mais j'ai toujours l'habitude, voilà.
0: C'est le plus beau métier du monde. Ne changez rien. On dit bonjour à Alain aussi, Valentine. Bonjour Alain.
1: Bonjour Alain.
5: Oui, bonjour.
0: Alain qui nous passe un coup de fil du Doubs cette fois-ci. Vous n'êtes pas loin non plus et vous êtes un lève-tôt, Alain. 2h45. Aujourd'hui, vous ne bossez pas. En revanche, quand vous bossez, vous livrez des journaux.
5: Voilà, c'est ça.
0: C'est génial, vous livrez la presse locale ?
5: Oui, l'Est républicain.
0: Ah, l'Est républicain.
1: Alors... J'adore votre accent, Alain. J'adore l'accent de Franche-Comté.
0: C'est l'accent franco-comtois.
5: Ah, il est beau, oui.
1: Il est très, très beau.
0: Alain et Patrick. On va jouer ensemble ce matin, comme d'habitude, une question autour de l'actualité. Et celle-ci en lien avec une performance relativement spectaculaire relayée par nos confrères d'ici Nord. On est dimanche, on est à Los Angeles, dans le Pas-de-Calais. La funambuliste Tatiana a relié les deux plus hauts terrils d'Europe. Les terrils, ce sont ces grandes collines noires formées par la roche extraite des anciennes mines de charbon. Elle a marché sur un fil, sans attache, sans filet. Mais selon vous, quelle distance a-t-elle parcouru en équilibre dans le vide ? Patrick, il me faut un chiffre.
1: En mètres.
4: Oui, en mètres, c'est 850 mètres.
0: Avec plein d'assurance, Patrick. Et Alain, vous en pensez quoi ?
5: Oui, je pense que c'est ça, oui.
0: Ah, mais il faut
1: nous donner un chiffre, Alain.
5: Ah, oui. Ah, ben, je vais dire 800 mètres.
1: 800 mètres
0: pour Alain. À la clé, votre radio ici et la réponse à vos côtés, Valentine.
1: 400 mètres, c'est donc Alain qui remporte la radio ce matin.
0: Bravo Alain.
5: Ah ben je vous remercie.
1: Vous avez eu du nez Alain.
5: Oui, un petit peu.
1: Un petit peu, grâce un peu à Patrick qui vous a aiguillé.
5: Ah, oui.
1: Bon, vous
5: oui,
1: avez vu double quand même, c'était deux fois moins 400 mètres parcourus, c'est déjà énorme.
5: Voilà,
1: elle a mis 36 minutes et 15 secondes Tatiana pour parcourir la distance sur un fil.
0: Sur un fil de 16 mm de diamètre seulement et à environ 80 mètres. Au-dessus du sol.
1: Vous avez les images sur ici.fr.
0: Alain ?
5: Oui ?
0: Bravo, on vous envoie votre poste radio directement à la maison. Profitez bien de cette journée de repos.
5: Oui, vous avez mon adresse ?
0: Bien sûr, c'est Saveria qui s'occupe de tout de suite. À bientôt Alain. Patrick, belle journée à vous, au plaisir de rejouer avec vous très bientôt, puisque le duel des auditeurs, c'est du lundi au vendredi à 5h38 sur ICI.
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0: Avant vos infos locales de 6h, on va découvrir une initiative qui marche quelque part en France, comme chaque jour. Zoom ce matin sur nos sapeurs-pompiers. Après un été encore marqué par les incendies, eh bien, ils continuent de se former, et parfois de façon assez étonnante, Valentine.
1: Oui, dans le Grand Est, la formation consiste à conduire des camions de 14 tonnes dans des pentes avec un dénivelé extraordinaire, 50% de dénivelé.
0: Cet énorme reportage sur place à suivre aux côtés de Robin Bernot à 5h55. Quelques notes pour vous souhaiter un excellent réveil à l'écoute d'ici. Il est 5h44, tout de suite, une chanson d'abord écrite par Robert Smith de The Cure, évidemment en 79, mais qui sortira en single tel qu'on la connaît aujourd'hui, quelques années plus tard. On vous souhaite un bon mardi, c'est le dernier jour de l'été, et vous vous réveillez ici.

0: Cry. The Cure, évidemment. À l'écoute d'ici, soyez les bienvenus si vous nous rejoignez à l'instant. Tout de suite, c'est pas vrai, votre rendez-vous anti-arnaque.
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0: Côté de Aude Razo, on se méfie ce mardi des appels téléphoniques qui nous promettent d'énormes ristournes sur nos factures d'électricité.
2: Oui, je vous en parle parce que c'est le grand retour en cette rentrée de ce coup de fil bien pénible et bien piégeux et que beaucoup d'entre vous ont reçu.
3: Guillaume, à l'appareil, je vous appelle concernant votre compteur Linky. Donc on a reçu un récap de consommation trimestrielle. Donc, ça vous ouvre des droits à l'aide régionale du mois de septembre et ça va vous permettre de réduire considérablement votre facture d'électricité. Du coup, est-ce qu'on peut voir ça ensemble ?
2: Alors, est-ce qu'on peut voir ça ensemble ? La réponse est non. Et je vous conseille même de raccrocher là directement sans rien dire. Votre interlocuteur, je vous rassure, ne va pas se vexer. C'est un robot. Et oui, la voix est générée par intelligence artificielle. C'est plutôt très bien fait. Et elle est programmée pour mener toute une discussion avec vous. Elle va vous demander si vous êtes propriétaire. Elle va vous parler d'isolation, de pompe à chaleur, etc. Il y a d'ailleurs des vidéos assez drôles sur les réseaux sociaux où des gens s'amusent à répondre à ce Guillaume et à lui dire absolument n'importe quoi, Le résultat est assez cocasse.
0: Mais Aude, qui se cache derrière ce robot ?
2: C'est un démarcheur et c'est un menteur. Déjà, le coup de fil qui commence par « Bonjour, c'est Guillaume », c'est suspect. À aucun moment, Guillaume ne nous dit qui il est, ni pour qui il travaille. Si vous mordez à l'hameçon, l'appel est transféré à un escroc. C'est un humain, cette fois un vrai, et il va vous vendre un faux contrat. Ou alors il va tenter de vous soutirer des informations bancaires. Une chose importante à savoir, ni la région, ni Enedis ne vous contacteront comme ça spontanément pour vous proposer des chèques ou des aides miraculeuses pour réduire vos factures.
0: Merci Aude Razo, que vous retrouvez tous les midis d'ailleurs en compagnie d'Enora de Malagré dans votre nouvelle émission On vous doit bien ça. 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Dans votre rendez-vous quotidien, je recherche un auditeur qui, chaque jour, une thématique différente. Ce mardi 22 septembre, on avait envie de vous titiller un petit peu avec Valentine en faisant appel justement à votre talent caché, quelque chose du quotidien. On recherche une chose qui peut impressionner la famille, les collègues et surtout un défi que vous êtes prêt à nous partager en direct ce matin.
4: Voilà, vous savez très bien imiter le cochon.
0: Par exemple, ou la voix d'une célébrité, la voix aussi d'un personnage.
4: Pourquoi j'ai dit le cochon ?
0: Tout
4: ce que
0: marche.
4: Vous voulez, une oie, un canard, le cri de la mouette.
0: Vous nous appelez tout de suite au 0810 055 056 5h49. Ils sont deux, c'est Pascal Obispo et Francis Cabrel pour vous chanter « Il faudrait que pleuve l'amour ».

0: Il faudrait que pleuve l'amour, Pascal Obispo et Francis Cabrel, à l'écoute d'ici. Soyez les bienvenus. Chaque matin, on découvre ensemble une initiative qui marche quelque part en France. Et ce matin, direction le Grand Est. Zoom sur nos sapeurs-pompiers en première ligne face aux incendies qui ont marqué le pays cet été, Valentine.
1: Vous imaginez l'étendue de leur formation, vu les risques auxquels ils sont confrontés. On apprend aux pompiers à conduire leur camion en toute situation, Robin Bernot.
2: En Moselle, les sapeurs-pompiers s'entraînent à conduire des camions de 14 tonnes sur des pentes à 50%.
3: Peut-être qu'ils sont moins sollicités dans leur région et du coup ça permet à ce qu'ils aident les autres qui s'entraînent entre eux, quoi, en fait.
2: Parce que oui, combattre le feu, ça s'apprend, mais conduire un camion de pompiers dans un milieu périlleux aussi. Et c'est ce à quoi se sont attelés 190 pompiers du SDIS de la Moselle depuis le début du mois de septembre. Le lieutenant Michael Stefano, référent départemental conduite au SDIS de la Moselle, insiste auprès de notre reporter Théo Baucher sur l'importance de cette formation.
4: La spécialité de conduite, elle est présente sur toutes les interventions. J'aime à dire que c'est la seule spécialité qui est présente sur 100% des interventions. On dit que des fois les pompiers roulent vite. Le but n'est pas de rouler vite, le but est d'anticiper de façon à arriver dans le meilleur état pour nos équipes. Sur les lieux d'intervention pour la meilleure prise en charge de la victime.
2: Ces formations sont utiles aux sapeurs-pompiers mosellans, notamment lorsqu'ils sont envoyés en renfort sur des interventions dans toute la France, comme cet été par exemple, lorsqu'ils sont partis en renfort dans le Var ou en Gironde. Être formé à la conduite tout terrain pour pouvoir intervenir sur un feu de forêt ou dans des milieux périlleux, ici en Moselle, ça marche, mais vous, qu'en pensez-vous? On va en discuter avec Karina.
5: Je pense que les pompiers, un peu comme toute la fonction publique, manquent de moyens certainement. Donc les formations, c'est super, mais il faudrait aussi peut-être rajouter des effectifs et embaucher peut-être plus de monde et plus de pompiers. Parce qu'il y a des pompiers volontaires, c'est très bien, mais peut-être aussi plus de pompiers professionnels.
2: Puis je me suis aussi demandé si cet été, avec la multiplication des incendies, il n'y avait pas eu une prise de conscience collective sur l'importance d'avoir suffisamment de pompiers et surtout des pompiers suffisamment formés.
5: Non, mais je pense que déjà les gens, je pense qu'ils savent qu'on a besoin des pompiers. Enfin voilà, on sait tous qu'on a besoin des pompiers. Tout n'est pas perdu, on voit que la solidarité est là, donc je pense que oui, en effet, je pense que les gens ils veulent s'investir quoi, pour la collectivité, pour le collectif.
2: Chaque année en Moselle, une trentaine de sapeurs-pompiers sont formés à la conduite en milieu périlleux pour être prêts à intervenir dans les situations les plus difficiles.
0: Robin Bernot et Théo Baucher, pour vivre cette formation en immersion à l'intérieur même des camions de pompiers, rendez-vous sur les réseaux d'ici. On vous a partagé une vidéo de ce reportage de Théo Baucher, 5h55. Une première note, puis vous allez voir un sourire rapidement et l'énergie qui suit, c'est une réaction en chaîne. Ce sont les Bee Gees qui lui auraient écrit ce petit bijou dans les années 80. Voici pour vous Diana Ross à l'écoute d'ici. Excellent mardi avec nous.

0: Chain Reaction. C'était Diana Ross à l'écoute d'ici. Ce matin, on recherchait un auditeur qui avait un talent particulier, et à croire que nos auditeurs sont surtout modestes puisqu'on n'a personne au téléphone ce matin.
1: Oui, alors moi je suis très déçue parce que je pensais qu'on allait avoir le champion du grand concours des cris d'animaux de Saint-Félicien.
0: Bah oui.
1: C'était la semaine dernière en Ardèche. Bah oui, il y a aussi le concours du cri de la mouette ou du goéland dans le Nord, mais bon, on n'a personne ce matin. Je suis sûre que vous avez un talent particulier, vous, Louis.
0: Non, pas si particulier que ça.
1: Bien sûr que si.
0: Je chante un petit peu sous la douche, comme tout le monde, mais je ne vais pas vous faire la démonstration. On a du soleil, c'est une belle journée. En plus, c'est la dernière de l'été, donc on va rester sur cette dynamique-là.
1: Très bien. N'hésitez pas à nous appeler si vous avez bien imité la mouette, cheval, le cochon.
0: On la retentera très prochainement. Merci à tous d'avoir été là à 6h. Bien entendu, vous avez rendez-vous avec l'actualité de vos régions à 6h30. Vous retrouvez Valentine Lottès.
1: Pour l'info, en France et dans le monde, en 90 secondes.
0: Et tout de suite, voici les équipes d'ici matin qui sont là ce mardi. Je vous souhaite à tous une belle journée qui commence ici.
2: Ben oui, elle commence bien. Dernière journée de l'été, en effet, mais on est loin de la despedida pour l'été quand on voit les projections météo de Météo France, et ça continue aujourd'hui avec des températures entre 26 et 30 degrés et du soleil. Point complet météo juste après les infos. Les infos ce matin, c'était avec Marion Nambialaribagé au standard pour vous accueillir. Nathalie, à la réalisation, Laurent, et d'ailleurs on est parti parce que c'est l'heure.
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5: C'est notre vie qui est en jeu. Le cri d'alarme des pompiers landais, vous le savez, hein, ils sont en grève depuis le 8 septembre et jusqu'au 20 octobre. Un mouvement national pour demander plus de moyens. Eh bien, l'intersyndicale vient d'envoyer une longue lettre aux élus locaux, parlementaires, maires, présidents du département, pour détailler leurs besoins concrets. Selon eux, dans les Landes, il faudrait 120 pompiers professionnels de plus, de meilleurs équipements de protection, des engins plus récents. Et ce n'est pas un caprice, hein, c'est même une question de vie ou de mort, hein. Insiste Sandy Leroy, le représentant de la CGT chez les pompiers landais, avec un dernier exemple très concret, la semaine dernière, sur l'incendie de Lu.
6: À Lu, on a quand même eu 4 de nos collègues qui ont été blessés, dont un quand même assez sérieusement. Pour faire simple pour les auditeurs, un camion de lutte contre la forêt a attaqué le feu de Lu. La pompe qui arrose est tombée en panne, le camion est tombé en panne, ils se sont échappés. Malheureusement, notre collègue a fui en sautant, il s'est fait une fracture, la double fracture de la cheville, il a été brûlé au visage et aux mains. Bon, voilà. Mais ça, si ça alerte pas, je veux dire, c'est pas une gloire sur son CV d'avoir des morts, hein. C'est pas une gloire, hein. Au contraire, hein, c'est de faire ce qu'il faut pour pas qu'il y en ait qui est une gloire. Donc maintenant, chacun ses responsabilités. Et ça fait quand même des années à notre président de se dire qu'on lui dit, attention, nous on a aucunement envie de vivre ce qu'ont vécu nos collègues girondins cette année en perdant 2 de leurs camarades. Donc notre santé n'a pas de prix. Notre vie n'a pas de prix. On est des citoyens, des parents, des maris, des fils et filles. C'est pas une réponse, il n'y a pas d'argent. Qui a l'argent? Moi, c'est pas mon problème. Moi, je veux pouvoir exercer mon métier, en fait.
5: Les syndicats ont chiffré les besoins à 10 millions d'euros, soit 20 à 30 euros par habitant des Landes chaque année. Une manifestation est prévue mardi prochain, le 29 septembre, dans le cadre de la journée de mobilisation nationale. Ce sera à 10 heures devant la préfecture des Landes, à Mont-de-Marsan. Un accident mortel hier en début d'après-midi sur les routes landaises, entre Saint-Cric-Chalosse et Doisite. Une conductrice âgée de 73 ans a perdu le contrôle de sa voiture et a percuté un camion qui arrivait en face. Elle a été transportée dans un état très grave à l'hôpital de Bordeaux, mais elle est morte pendant son transfert. Les nageurs-sauveteurs n'interviennent pas que dans l'eau ou sur la plage. Hier, vers 18h, c'est sur le parking de la plage sud de Mimizan que les sauveteurs de la Garluche sont intervenus. Un homme de 47 ans venait de faire un arrêt cardiaque. Après 15 minutes de massage cardiaque, la victime a retrouvé un pouls et une respiration et a repris progressivement connaissance. L'homme a été transporté à l'hôpital de Mont-de-Marsan.
2: Détention chez les Républicains irlandais.
5: Le parti se déchire. Il y a quelques semaines, le maire de Saint-Sever, Tauzin, figure emblématique de LR dans les Landes, a été évincé de son poste de secrétaire départemental au profit de Christophe Cluzel, le bras droit du maire Horizon de Dax. Et bien aujourd'hui, c'est la quasi-totalité du comité départemental LR de la 3e circonscription qui démissionne, 7 membres sur 8. Il dénonce un rapprochement du parti avec le centre. Parmi les démissionnaires, Marion Berginia, proche d'Arnaud Tauzin, également adjointe à la mairie de Saint-Sevé.
7: Ça fait quelque temps qu'on a vraiment ce sentiment que on nous amènerait petit à petit vers
4: pour être clair vers Édouard Philippe, hein, clair, l'éviction de Monsieur Tauzin remplacé par Monsieur Cluzel, qui est le bras droit de Julien Dubois à Dax et donc lui responsable du parti Horizon dans les Landes, n'a été qu'un élément de plus en fait qui nous rassure pas en fait sur la ligne. Pour nous, un rapprochement de ceux qui ont amené la France dans le marasme actuel, précipité ça du moins ces dernières années, c'était une ligne rouge à laquelle on veut pas adhérer.
5: Des arguments rejetés en bloc par le président de la Fédération LR des Landes, Marc Vernis.
7: Monsieur Cluzel, le nouveau secrétaire départemental nommé par Monsieur Bruno Retailleau, il est militant LR depuis des années. Il a, avant les LR, il a été dans nos différents partis selon le nom qu'il portait à l'époque. Et Monsieur Cluzel, en acceptant sa nomination par Monsieur Bruno Retailleau, a s'est immédiatement déclaré dans le cadre de la campagne et de la fédération pour la défense de la candidature de Monsieur Bruno Retailleau. Il y a quelque chose qui, moi, me dérange là-dedans, c'est que on suppose, on a des intuitions, mais qui reposent sur rien.
5: Marc Vernier qui minimise ses 7 démissions en expliquant qu'elles ne concernent qu'un des 3 comités départementaux des Landes. Une épaisse fumée noire dans le ciel de Mont-de-Marsan hier après-midi. C'est une camionnette d'un livreur qui a pris feu tout près de la base aérienne. Le véhicule est entièrement détruit. La circulation, elle, a été perturbée le temps de l'intervention des pompiers sur le boulevard Simone Veil. La vigilance incendie qui d'ailleurs remonte d'un cran dans les Landes. Décision de la préfecture. Nous sommes en orange à partir d'aujourd'hui. Conséquence, pas de balade en forêt entre 14h et 22h, pas non plus de circulation ni de stationnement de véhicules à moteur à ces horaires. À titre dérogatoire, les travaux forestiers et le transport de bois sont quand même autorisés. Il est toujours interdit d'utiliser des chalumeaux pour débroussailler, de brûler des déchets verts ou encore de tirer des feux d'artifice. Vous avez peut-être entendu une sirène hier matin à Mont-de-Marsan sur le coup de 11h30 dans le secteur de la base aérienne. Eh bien, c'était un exercice pour le personnel, explique la BA 118 dans un communiqué. La base aérienne qui précise d'ailleurs que d'autres exercices seront menés à partir de demain et jusqu'au 2 octobre et qu'il ne faut pas s'inquiéter. Des annonces très attendues contre la flambée des prix du carburant. Le gouvernement doit dévoiler cet après-midi à 17h lors d'une conférence de presse des mesures pour venir en aide aux ménages, aux entreprises et aux secteurs les plus exposés. Des aides ciblées donc, mais il n'y aura pas de baisse généralisée des taxes, a prévenu le ministre de l'économie, Roland Lescure.
2: Un salon pour conseiller les créateurs d'entreprises.
5: Et pour leur éviter l'échec et la faillite, la Chambre de commerce et d'industrie et la Chambre de métier de l'artisanat des Landes organisent la 28e édition du salon Entreprendre dans les Landes. 2 rendez-vous au programme, mardi prochain à Hossegor, puis le 8 octobre à Parentis, avec un message, monter ou transmettre une entreprise, ça se prépare sérieusement et pas avec l'intelligence artificielle, insiste Patrice Lartigue, le président de la Chambre de métier et de l'artisanat des Landes.
8: Disons que le chef d'entreprise, maintenant, quand il se lève le matin, ou alors quelqu'un qui dit, je vais monter mon entreprise, on ouvre l'ordinateur, et hop, on va sur l'IA, et on essaye de créer son entreprise. Voilà, comment créer son entreprise? On pose des questions, tout ça, on essaye. Alors, bon, on veut être coiffeur, on se retrouve maçon, on part un peu n'importe quoi. Le mieux, c'est de venir nous voir, parce qu'évidemment, l'IA fait tout, mais non, fait pas tout, et on a besoin encore de nos experts et de nous. Et pareil pour la transmission. Un jour, on dit, je vais prendre la retraite, je vais transmettre mon entreprise. Mais ça se prépare avant quand même. Pour savoir si mon entreprise, elle est transmissible. Est-ce que je suis aux normes? Est-ce que je peux? Est-ce que je vais en tirer le prix que je veux? Etc. Et tout ça, c'est pas l'ordinateur qui va le dire. C'est les experts.
5: Le salon Entreprendre dans les Landes qui se tiendra donc le 29 septembre, mardi prochain à Hossegor, à l'Hôtel du Lac, puis le 8 octobre à Parentis en Borne. C'est gratuit et ouvert à tous, mais il faut s'inscrire en amont.
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5: La météo, Jérôme.
2: Allez, on va dire bientôt bye-bye à l'été. Alors, officiellement sur le calendrier, mais pour ce qui est des conditions météo, je regarde demain jusqu'à 32 degrés, jeudi jusqu'à 33, voilà, la même pour vendredi, pour samedi. Et toujours pas de nuages porteurs de gouttes de pluie, donc nous sommes toujours au milieu d'un anticyclone et aujourd'hui le soleil est généreux tout au long de la journée, les températures maximales entre 27 et 30 degrés.
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2: Et les plages, c'est Jean-Louis Aubert.

0: Les plages, Jean-Louis Aubert, le retour de la musique dans un petit instant avec Billy Joel, My Life, ici Gascogne, 6h12.
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0: Nous allons muscler notre cerveau dans un petit instant, Marion, si vous voulez bien.
3: Et du boulot.
0: Ah ben, oui, mais absolument. Le docteur Kerzek qui vient pour sa consultation matinale. Oui, ça se muscle le cerveau et encore plus, bien sûr, quand on vieillit. Et surtout lorsqu'on prend sa retraite. C'est vrai que, voilà, on a tendance à oublier, mais il n'y a pas que le cœur ou les muscles des bras ou des jambes dont il faut s'occuper. Le cerveau aussi. On voit ça dans un petit instant avec le docteur Kerzek. Notre question du petit mater. Question avec le WhatsApp pour voter au 05 58 46 50 50. Ce matin, dans nos infos, on parle des ordinateurs au collège.
3: Ces deux dernières semaines, les services du département ont fait le tour des collèges pour distribuer un ordinateur à chacun des 5000 élèves de 4e. Ceux de 3e avaient gardé celui qu'ils ont eu l'an dernier. Ça fait donc environ 10 000 élèves dotés d'ordinateurs cette année scolaire sur le département.
0: Un ordinateur pour tous les collégiens en 4e et 3e, c'était une idée à l'époque d'Henri Emmanueli, président du conseil départemental. La première distribution, c'est en 2001. Alors, question, 25 ans après, bonne ou mauvaise idée de toujours doter les élèves de 4e et 3e d'ordinateurs pour leurs cours? Hashtag bonne, hashtag mauvaise. Vous faites votre choix de réponse et vous votez sur le WhatsApp d'ici Gascogne au 05 58 46 50 50. On verra en cours de matinée l'évolution de vos votes.
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0: À 6h14, le docteur Kerzek pour sa consultation matinale. Docteur, ce matin, on va muscler notre cerveau au même titre que notre cœur et nos muscles.
7: Bonjour à toutes et à tous. C'est un point très important parce qu'au moment de la retraite, quand on vieillit, il peut y avoir un immense malentendu dans l'entreprise cerveau et associés. En fait, vous prenez votre retraite, mais les neurones comprennent parfois que la mesure les concerne également. Et j'allais dire, c'est un peu l'inverse. Donc les neurones, ils vont s'organiser immédiatement avec un petit pot de départ, rendre leur badge, récupérer la plante verte et annoncent merci pour ces 40 années de collaboration. Dorénavant, pour toute demande concernant la mémoire, veuillez vous adresser au canapé. Bah, c'est exactement ce qu'il ne faut pas faire. En fait, pendant la vie active, notre cerveau est sollicité en permanence. On respecte des horaires, on résout des problèmes, on organise des journées, on retient des informations. Et la mémoire, l'attention, le raisonnement enchaînent les réunions. À la retraite, une partie de ces stimulations va disparaître brutalement et les journées deviennent parfois plus régulières, plus prévisibles, moins exigeantes pour le cerveau. Ce qui est agréable pour l'emploi du temps ne l'est pas toujours pour les neurones, car le cerveau ressemble un peu à Michel Drucker. Si on le laisse trop longtemps éloigné du plateau, il finit probablement par en reconstruire un dans son salon. Donc il a besoin de continuer à travailler et on est très heureux de ça. L'entraînement cognitif, c'est ça le nom, l'entraînement cognitif régulier, permet d'entretenir ce que l'on appelle la réserve cognitive. C'est un capital de connexion accumulé au fil des années qui aide le cerveau à mieux résister au vieillissement et à certaines lésions. Autrement dit, nos neurones possèdent eux aussi une caisse de retraite, mais contrairement à la nôtre, elle ne se remplit pas uniquement avec des années de cotisation, elle se nourrit de lectures, d'apprentissage, de rencontres, de problèmes à résoudre, et chaque nouvelle activité vient faire et verser quelques connexions supplémentaires.
0: Et concrètement, à quoi ça ressemble alors un bon entraînement cognitif au quotidien ?
7: Rien de spectaculaire, mais l'Organisation Mondiale de la Santé recommande un entraînement cognitif pour prévenir le déclin cognitif, au même titre que l'activité physique, ou que le contrôle de l'attention ou du diabète. L'objectif, c'est pas de préparer l'agrégation de philosophie, mais on recommande 30 minutes, 3 fois par semaine, consacrées à des activités variées, un peu exigeantes et légèrement supérieures à son niveau de confort. On peut lire, on peut tenter de résumer à voix haute, on va demander au cerveau de retrouver les idées principales, bref, on va le faire travailler. On peut aussi jouer aux cartes ou à un jeu de stratégie, faire du calcul mental, on peut faire du sudoku, excellent, mais attention, il faut qu'on varie et qu'on change des activités. En plus, on rajoute du lien social, la stimulation intellectuelle et le lien social vont se renforcer mutuellement. Une partie de carte, par exemple, ça fait travailler la mémoire, la stratégie, l'attention et parfois la gestion d'un conflit diplomatique lorsque quelqu'un oublie soudainement les règles au moment de perdre. Allez, je vous souhaite une bonne retraite et d'ici là, portez-vous bien.
0: Merci, musclons notre cerveau et réveillons-nous tranquilles en ce mardi qui s'annonce très ensoleillé encore une fois dès ce matin. Cet après-midi, on attend jusqu'à 30 degrés pour cette Saint-Maurice. Alors, qu'est-ce qu'a dit la météo ce matin? Mais je regarde vos postes météo, c'est plutôt sympa sur Vieux-Boucaud, nous dit Jean-Claude avec Jusqu'à 14 degrés 2 chez lui. Et un ciel tout étoilé. Un petit peu plus frais sur Sabre. Thierry nous annonce 10 degrés. Là aussi, le ciel est étoilé. Adeline Agamard en a 14 avec un petit peu de brouillard. Prudence dans le secteur. Billy Joel, My Life.

0: My Life. Billy Joel, Pierre Demer se prépare dans 3 minutes. Je pense à vous pour le retour de la musique. Mais là, 6h20, on part en balade. Ici Gascogne, passe-moi le micro, c'est tous les matins une nouvelle rencontre signée Bernard Tessier.
1: Et nous sommes ce matin à Talé, à la rencontre d'Anna Gadré. Après avoir exercé pendant plusieurs décennies comme vétérinaire dans les Landes, elle profite aujourd'hui d'une retraite consacrée à l'écriture. Elle a publié son premier roman, Vanité, aux éditions Baudelaire. Bernard Tessier lui passe le micro.
2: Bonjour, je suis donc Anna Gadré, j'habite à Talé depuis environ 9 ans. Précédemment, j'ai habité Rivière. J'ai exercé entre Rivière et Saint-Paul-les-Dax, mais surtout Saint-Paul-les-Dax, la profession de vétérinaire. Et donc, je suis autrice depuis maintenant un peu plus de 2 ans, c'est-à-dire depuis que j'ai pris ma retraite.
3: Comment est venue l'idée d'écrire ?
2: J'ai toujours plus ou moins écrit. Je racontais à ma famille que j'écrivotais, c'est-à-dire j'écrivais un petit peu tout le temps, depuis l'enfance en fait. Dans des situations où je n'avais pas l'occasion de parler ou l'occasion de m'exprimer, c'était un besoin d'écrire ma pensée, d'écrire mes émotions, donc depuis toute petite. J'ai continué à l'âge adulte parce que j'ai trouvé très injuste de devoir choisir entre les études littéraires et les études scientifiques. Et puis, quand l'occasion m'a été donnée d'avoir du temps, j'ai articulé tous ces petits récits en une fiction. J'ai pour projet notamment d'écrire l'histoire de ma famille. Alors, le récit qui vient d'être terminé concerne aussi une expérience intime. Là, pour le coup, c'est notre expérience à tous les deux, mon mari et moi, après avoir accueilli un petit garçon dans le cadre de mécénat chirurgie cardiaque. Et puis, le prochain projet, c'est l'histoire de ma famille qui a émigré en Colombie en 53. Lorsque j'écris vraiment dans n'importe quelle condition. J'écris dans la voiture, dans le jardin, un peu partout. J'ai quelques carnets comme ça, à gauche, à droite. Et puis quand les idées me passent par la tête, j'éprouve le besoin de les coucher, de les mettre par écrit. Et donc j'écris de manière totalement informelle.
3: On ne va pas dévoiler bien sûr toute l'histoire de ce livre, Anna, mais je pense que le titre Vanité a une résonance particulière pour vous. Vous n'aimez pas l'injustice.
2: C'est parti de là. Effectivement, du plus loin que je me souvienne, je pense que ce qui a motivé mon besoin d'écrire, c'est le sentiment d'injustice qu'il me concerne à moi directement, mais surtout qu'il concerne les autres. Et donc, en effet, le mot vanité, c'est une des formes que prend l'injustice dans notre société. Et j'ai voulu la décrire sous toutes ses formes. J'étais à l'école un petit peu rejetée socialement, parce que mon oncle était un des employeurs de la région. Et j'ai beaucoup souffert de ça, de la part de mon environnement proche et aussi de la part des professeurs. Heureusement, beaucoup d'entre eux n'étaient pas comme ça et ne se comportaient pas de manière injuste. J'aimais énormément la culture landaise. Je m'y sens chez moi. Dans les Landes, il y a tout un tas de valeurs que je m'approprie de manière spontanée. Et c'est d'ailleurs un des sujets du livre. Mais je suis aussi citoyenne du monde parce que toutes les cultures ont des attraits, des qualités et des valeurs aussi qui sont différentes des nôtres et qui peuvent nous donner à réfléchir sur le fait qu'il n'y a pas une vérité, il y en a plein. J'essaie de me détacher de mes apprentissages et de mes influences pour avoir une opinion la plus sincère possible sur tout ce qui se passe. Je me rends compte que là encore, c'est le sentiment d'injustice, la révolte qui domine souvent dans mes ressentis, notamment quand je pense aux États-Unis, à ce que c'est devenu à l'heure actuelle, quand je pense à ce que deviennent des pays comme l'Afghanistan, comme l'Iran. Tout ça, effectivement, me donne à penser et nourrit mes textes.
3: Anna Gadré, qui est autrice, le roman s'appelle Vanité, il est publié aux éditions Baudelaire. Vous l'avez compris, elle a aussi beaucoup fait pour les animaux, les chiens, les chats, etc., en étant responsable d'un cabinet vétérinaire dans 2 endroits des Landes. Anna, vous connaissez le défi qui referme ce reportage ?
2: Bien sûr.
3: Allez-y, pour voir.
2: Je viens d'être interviewée pour Ici Gascogne.
0: Très bonne réponse, Anna, et à demain pour une nouvelle rencontre, Bernard Tessier, avec Passe-moi le micro. Et je pense à vous, c'est Pierre Demer.

0: Dans 3 minutes, c'est le retour de l'info à 6h30. Mais juste avant l'horoscope avec Catherine Viguier, elle arrive.
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0: Et à 6h27, l'horoscope, Catherine Viguier. Catherine, visiblement, on a des signes qui doivent prendre du temps aujourd'hui.
5: Vous, natif du Verseau et du Lion surtout.
6: Bélier, une relation évolue positivement et vous y serez pour quelque chose.
7: Taureau, journée délicate, mais grâce à votre équipe de supporters, eh bien ça ira.
8: Gémeaux, d'une manière ou d'une autre, vous vous envolez pour ailleurs, profitez-en.
9: Cancer, un rendez-vous psy ou une séance de zen attitude vous fera le plus grand bien.
10: Alors les lions, malgré les désaccords, vous trouvez un terrain d'entente.
11: Vierge, vous serez proche des êtres seuls ou souffrants, car à une journée chargée.
12: Balance, vous faites preuve d'ingéniosité, de curiosité, on a besoin de vous et de vos idées.
13: Scorpio, le charme fait beaucoup et il fera son bel effet en public comme au foyer.
14: Sagittaire, vous aurez l'esprit de conquête et vous saurez convaincre, bravo.
15: Capricorne, une transaction est en vue et vous avez toutes les chances de gagner la partie.
16: Verseau, toujours sous le feu des projecteurs, vous faites preuve de courage.
17: Poisson, restez au calme et acceptez de ne pas être trop en forme aujourd'hui.
18: Et pour nous tous, on se pose des questions en douceur.
0: Bah oui, tout en douceur, voilà, comme le réveil qu'on vous souhaite, tout en douceur en ce mardi qui s'annonce encore une fois ensoleillé, 27 à 30 degrés pour les maximales cet après-midi. À l'ombre d'un nuage, voilà le menu météo de cette Saint-Maurice. Et on en a encore pour quelques jours de soleil, de France soleil sur l'ensemble du département. Merci de nous avoir choisis, bon réveil.
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0: Et bonjour, bonjour à vous qui nous retrouvez à la télé. Oui, ici Gascogne en images, ça y est, c'est parti jusqu'à 9h. Le choix peut-être de nous regarder tranquillement à la télé, ça se passe sur le canal 32 de la TNT, ou sur tous vos écrans connectés, les tablettes, les smartphones. Vous allez sur l'application ICI, ICI, et vous choisissez tout simplement voir au lieu d'écouter, et hop, vous avez à l'image. C'est parti donc jusqu'à 9h avec Marion au programme avant 7h dans notre rendez-vous sport. Bernard Subsol à l'honneur.
19: Toute sa vie, il s'est investi pour faire vivre et grandir le sport dans notre département, vice-président en charge des sports au Conseil Général des Landes en 2002. On lui doit par exemple le lancement de Basketland. Son portrait à suivre avec Mathilde Gousbert.
0: Avant 7h, notre veto va consulter.
19: Et beaucoup de propriétaires s'inquiètent de voir leur chat bouder leur gamelle d'eau. Le docteur Pierre Fabin nous explique pourquoi un chat peut refuser de boire l'eau qu'on lui sert, même lorsqu'il fait chaud.
0: On va jouer à 7h10 dans la Grande Feria. À gagner ce matin vos places de rugby Pro D2. Allez Dax.
19: À Dax qui reçoit Nice. Dax 8e, Nice 12e, Nice l'équipe dont la place en Pro D2 avait été remise en cause cet été. Rencontre à vivre ce vendredi sur ICI Gascogne à 19h30.
0: On vous offre vos places en tribune, donc à Maurice Boyau tout à l'heure. Allez, ICI Gascogne, il est 6h30. Dans l'actu de ce mardi, Marion.
19: Une femme de 73 ans morte dans un accident de la route hier après-midi entre Saint-Cricq-Chalosse et Doisite. Elle a perdu le contrôle de sa voiture et percuté un camion qui arrivait en face. Elle est décédée lors de son transfert à l'hôpital. L'oral-bol du stade Montois Tennis Paddle. Le club est la de dégradation et incivilité récurrente, vitres cassées, extincteurs et matériel volé, placards fracturés, quasiment un incident par semaine. Le club annonce qu'il va déposer plainte systématiquement et installer des caméras. Dans l'info d'ici, le coup de gueule des pompiers landais. Ils ont écrit aux élus locaux pour leur demander davantage de moyens. Après les méga-feux de cet été, il y a urgence, nous le verrons. Mais d'abord, l'info en France et dans le monde en 90 secondes, avec vous, Valentine Letesse.
20: À 17h, on connaîtra les nouvelles aides carburant présentées par 6 ministres, ceux de la pêche, des petites et moyennes entreprises et de la santé notamment. Chacun annoncera les mesures pour son secteur. À condition d'avoir suffisamment d'essence et de gazole en stock. Près d'une station service sur 6 manque d'au moins un carburant. L'État s'apprête donc à autoriser les distributeurs à vendre du gazole d'été jusqu'au 15 novembre. Un carburant capable de résister jusqu'à moins 15 degrés maximum. Une scène à peine croyable et trois agents du périscolaire suspendus à Paris où un petit garçon de 2 ans et demi a échappé aux surveillants de sa maternelle avant d'être retrouvé seul à plus de 500 mètres sur la place du Trocadéro par une touriste. Les céréales Lyon, les biscottes Oisa, des bouteilles de Lactel ou encore une salade de pâtes Carrefour, tous ces aliments vendus comme protéinés ont tous les atouts de la malbouffe selon Foodwatch. L'association épingle 10 produits protéinés mais ultra transformé à l'étiquetage trompeur. La sortie d'un livre équivalent à une bombe au Royaume-Uni ce mardi, celui de Charles Spencer sur sa sœur, la princesse Diana, décédée il y a près de 30 ans. Il accuse notamment le roi Charles d'avoir reçu la nouvelle de sa mort comme s'il avait gagné au loto. Batman prend sa retraite, pas celui avec son costume de chauve-souris, mais le justicier de l'équipe de France de basket. Nicolas Batum, ailier des Clippers de Los Angeles, quitte les parquets à 37 ans.
0: Ici Gascogne, 6h32. Dans l'info d'ici, Marion, le cri d'alarme des pompiers landais.
19: Et vous le savez, les pompiers sont en grève depuis le 8 septembre jusqu'au 20 octobre. Un mouvement national pour demander plus de moyens. Chez nous, dans les Landes, l'intersyndicale vient d'envoyer une longue lettre aux élus locaux, parlementaires, maires, présidents du département, pour détailler leurs besoins concrets. Selon eux, il faudrait 120 pompiers professionnels de plus dans le département, de meilleurs équipements de protection, des engins plus récents. Car après les méga-feux de l'été, qui ont brûlé plus de 5000 hectares de forêt dans les Landes, l'heure est grave, nous dit Nicolas Chevalier. C'est le président de la Fédération autonome des sapeurs-pompiers professionnels et des personnels administratifs.
21: La forêt, elle est en danger, les Landes sont en danger. On a vu brûler en deux feux 5000 hectares cette année, plus tous les feux à côté. Donc on aura la somme en fin de saison feu de forêt, mais ça devrait être la pire saison feu de forêt de l'histoire des Landes depuis 1949. Nous, on n'accepte pas d'attendre 2028, 2029, 2030 pour dire on va faire mieux. Parce que pour nous, même si nos collègues se sont, comme disent nos autorités, battus comme des lions, n'empêche qu'on a

0: dont on avait besoin. De là, on a tiré tout un dossier pour lequel on a dit voilà de combien d'agents on a besoin pour mettre en œuvre quelque chose d'efficace, en tout cas beaucoup plus efficace que ce qu'on a là. Et avec ce dispositif-là que nous, on demande, on a plus de chances d'arrêter ces grands feux avant qu'ils ne soient des grands feux. Parce que nous, la politique départementale, c'est attaquer les feux rapidement, massivement et de manière pénétrante, rentrer dans le massif. Là, les feux qu'on a eus, on a pu les attaquer massivement, c'est important, en pénétrant et pas précocement.
1: Et c'est pour ça que les pompiers grévistes demandent une nouvelle loi de financement des SDIS, une nouvelle loi nationale. Mais alors pourquoi est-ce qu'ils écrivent aux élus landais ? On écoute la réponse de Nicolas Chevalier.
0: Parce que le mécanisme de financement est local, c'est un service départemental. Il y a trois composantes. Une composante qui est d'État, qui a un versement par l'État, un mécanisme qui est versé au conseil départemental et reversé aux SDIS, qui est une taxe sur les compagnies d'assurance. Donc ça, c'est un mécanisme qu'on pourrait changer. Il y a une partie qui est versée par les communes, qui est très borné, et l'autre partie qui est versée par le conseil départemental. Donc, grosso modo, nous, on sait qu'il y a besoin de financement, mais nous, on n'est pas financeurs. Nous, on est pompiers de terrain, et on dit, nous, on sait ce dont on a besoin pour travailler, on sait que ça coûte, et on sait qu'il faut trouver des mécanismes de financement. Et donc, les financeurs, c'est l'État, les communes et le conseil départemental. Donc, on a écrit à tout le monde pour dire, trouver un moyen. C'est ce pourquoi on vous a élu, entre autres, pour assurer vos missions régaliennes. Donc la protection des populations.
1: Et une manifestation est prévue mardi prochain, le 29 septembre, dans le cadre de la journée de mobilisation nationale dans les Landes. Ce sera à 10h devant la préfecture à Mont-de-Marsan.
2: Ici Gascogne, il est 6h36. Inforoute, pour vous signaler des travaux sur la deux fois deux voies entre Dax et Mont-de-Marsan. On se souvient avec la période de forte chaleur que la chaussée s'était déformée par endroits. Eh bien, c'est actuellement la période de réparation de cette deux fois deux voies. Et c'est pour toute cette semaine des travaux entre Meillan et Metz. Donc, on voit une sacrée étendue de travail. Pendant toute la durée du chantier, notez que la circulation par endroits nécessite des basculements de chaussée, une réduction de la vitesse, on passe de 110 à 80 km/h maximum au niveau des travaux. Et puis, notez surtout que les sorties pourront temporairement être fermées pendant la durée de ces travaux. Ça peut être les sorties de Meillan, Tétieux, Saint-Vincent-de-Paul ou Metz, avec des itinéraires de déviation. Prudence donc dans ce secteur des travaux qui sont prévus jusqu'en fin de semaine et qui pourraient, si jamais il y a besoin, se poursuivre un petit peu la semaine prochaine.
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2: Et la musique de Genesis.

0: Invisible Touch avec Genesis, ici Gascogne, il est 7h20.
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0: Mais pourquoi donc les chats ne boivent pas l'eau qu'ils ont dans leur gamelle?
3: Mais pourquoi? Peut-être parce qu'ils préfèrent le jus de fruits.
0: Oui, voilà. Il faudrait peut-être un petit peu de sirop dans l'eau.
3: Voilà, un peu de grenadine peut-être.
0: Voilà, ou une boisson anisée, allez savoir, je ne sais pas. En tout cas, visiblement, il y a une explication pourquoi les chats ne boivent pas dans leur gamelle, même lorsqu'il fait chaud. Mais bois, ça te fait du bien. Eh bien, explication avec notre vétérinaire, c'est le docteur Pierre Fabien qui vient nous retrouver dans un petit instant. Je vous rappelle notre question du jour. On parle des ordinateurs au collège ce matin dans nos infos. Voilà 25 ans de ça que Henri Emmanuelli, à l'époque président du conseil départemental, s'était dit, et pourquoi ne pas distribuer un ordinateur à chaque collégien en classe de 4e et 3e. Actuellement, là, sur les 2 semaines qui se sont écoulées, justement, des ordinateurs ont été distribués. Quelques 10 000 ordinateurs sont entre les mains des collégiens landais. Et c'est la question qu'on vous pose ce matin. Un collégien d'un ordinateur en chaque rentrée scolaire, est-ce que c'est une bonne ou une mauvaise idée 25 ans après que ça continue? Ben vous nous dites, bonne ou mauvaise, hashtag bonne, hashtag mauvaise, vous votez sur le WhatsApp d'ici Gascogne au 05 58 46 50 50. En attendant, voilà une idée qui est bonne, de parler de sport à cette heure-ci avec Mathilde Goussebert.
3: Et dans les Landes, le sport se joue aussi en dehors des terrains. Bernard Subsol en sait quelque chose. Toute sa vie, il s'est investi pour faire vivre et grandir le sport dans notre département. Son portrait avec Mathilde Goussebert.
4: Avant d'aider les autres à jouer, Bernard Subsol a commencé par enfiler lui-même le maillot. Celui de Lynx, son village, puis celui de Saint-Paul-les-Dax. Deux clubs avec lesquels il devient champion de France. Mais du rugby, il va surtout conserver une idée qui guidera toute la suite.
5: Le sport en général, le rugby en particulier, m'a donné l'envie de travailler pour le collectif.
4: Le maillot finit par rester au placard. Mais pas le sport. Bernard prend la tête d'un club de tennis, devient maire à Pontonc-sur-l'Adour, puis responsable des sports au Conseil Général. Désormais, son terrain de jeu, ce sont les projets à faire naître. Jusqu'à 7 propositions, au début des années 2000, créer un grand club départemental de basket féminin.
5: Le comité départemental est prêt à accompagner un club nouveau, donc pourquoi pas aller plus loin dans la pratique du basket féminin dans le département. Aéromont Club était prêt aussi à céder ses droits sportifs à un club départemental.
4: Basketland est lancé. À l'époque, personne n'imagine encore jusqu'où ira l'aventure. Puis arrive 2008. À Nantes, le club joue le titre de national et Bernard n'a rien oublié des dernières secondes.
5: Un éclair, c'est Marion Laborde, notre pure hollandaise, là, qui passe un tir à 3 points, qui nous fait remporter ce titre de champion de France. Les supporters se sont précipités sur le terrain alors que le match n'était pas tout à fait terminé.
4: Ce soir-là, Basketland change d'échelle. Et depuis, l'histoire n'a cessé de grandir. Céline Dumerc, les titres, l'Euroleague, jusqu'à remplir presque chaque soir les tribunes de l'espace Mitterrand. Une ferveur que Bernard vit désormais non plus comme dirigeant, mais comme supporter.
5: C'est difficile à qualifier, mais j'avoue que j'ai un peu la chair de poule quand les matchs commencent. Et on est vraiment un peu stressé.
4: Une vie à jouer, accompagner, décider, aider. Et quand on lui demande ce qu'il aimerait retenir de toutes ces années consacrées au sport landais, Bernard revient finalement à cette aventure commencée presque de rien.
5: Je retiendrai quand même d'avoir œuvré avec d'autres pour le développement de ce club féminin de Basketland.
0: Ah bah oui, il y a de quoi quand même. D'ailleurs, Basketland qu'on suit bien sûr avec ici Gascogne. Première rencontre à domicile prochainement et des places à gagner. Allez, on parle des chats dans un petit instant avec notre vétérinaire. Mais pourquoi ne veulent-ils pas boire l'eau qu'ils ont à disposition dans la gamelle? Réponse ou élément de réponse avec notre vétérinaire. Il arrive.
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0: À 6h46, le docteur Pierre Faber, notre vétérinaire, nous retrouve autour de la table. Et avec vous, docteur, on va parler de nos chats ce matin et se poser une question. Pourquoi le chat refuse-t-il parfois de boire l'eau qu'on lui met à disposition?
15: Alors, c'est un héritage direct de ses ancêtres. En fait, le chat qui dort sur votre canapé descend du chat sauvage du désert. C'est un petit buveur qui, dans la nature, va trouver la majeure partie de son hydratation directement dans les proies qu'il chasse. Et il ne ressent la soif que lorsque son corps est déjà en forte déshydratation. Le problème, c'est qu'aujourd'hui, on le nourrit avec des croquettes qui sont très sèches, qui ne contiennent que 10% d'eau. Et s'il ne compense pas en buvant énormément à côté, ses reins vont s'abîmer très vite, il va fabriquer des calculs urinaires, ce qui est extrêmement douloureux et finit souvent en urgence sur la table d'opération.
0: Et du coup, comment on peut tricher pour le faire boire au quotidien?
15: Alors, oubliez les petites triches. La seule méthode vraiment efficace et prouvée scientifiquement, c'est l'alimentation humide, la pâtée ou les sachets fraîcheurs. C'est le seul moyen fiable de préserver ses reins. Il faut mettre en place ce qu'on appelle la binutrition. Tous les jours, remplacer un tiers ou plus de sa ration de croquettes par de la pâtée en boîte. La pâtée est composée à 80% d'eau, c'est l'équivalent en humidité de la souris qu'il chasserait dehors. Vous pouvez même l'écraser avec une cuillère à soupe d'eau tiède pour en faire une petite soupe. Et l'autre astuce géniale et très bon marché, c'est d'ajouter des petits cubes de courgettes cuites à l'eau. Ce sont de véritables éponges gorgées d'humidité dont les chats raffolent si on les mélange à leur repas.
0: On parle des points d'eau dans la maison, docteur, l'installation des points d'eau?
15: Alors, la première erreur, c'est de placer l'eau juste à côté des croquettes. Dans la nature, un point d'eau proche d'une carcasse est considéré comme contaminé par des bactéries. Séparez la nourriture et l'eau d'au moins 2 mètres. Et ensuite, vous jetez immédiatement vos gamelles en plastique. Le plastique, ça donne un petit goût à l'eau que les chats détestent et qui retient les bactéries. Vous préférez des larges bols en verre ou en céramique bien remplis pour que ces moustaches ne touchent pas les bords. Et enfin, certains chats adorent l'eau en mouvement, synonyme d'eau pure pour eux. Investir dans une petite fontaine à eau électrique avec un filtre est parfois une solution miracle pour certains chats.
0: Le docteur Pierre Faber, notre vétérinaire, tous les matins à votre service. 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

0: Zaz, si jamais j'oublie. Ici Gascogne, il est 6h52. Tout à l'heure, entre 9h et 10h, Thomas Ribas sera avec vous, avec Ici chez vous. Vous allez pouvoir témoigner sur le thème du jour. Et aujourd'hui, Thomas, on parle de quoi de beau ?
1: Plus de 2,30€ le litre de gasoil, plus de 2,20€ pour le samplon 95. Ça commence à faire très cher pour faire le plein. La hausse des prix du carburant, ça a quel impact sur votre quotidien dans les Landes? Vous ne vous déplacez plus de la même manière? Vous limitez le plus possible vos déplacements? Vous privilégiez le covoiturage quand vous le pouvez? En raison de cette hausse, est-ce que vous vous privez de certaines choses? Eh bien, vous réagissez maintenant sur le WhatsApp Ici Gascogne au 05 58 46 55. Et on se retrouve tout à l'heure à 9h pour en parler ensemble.
0: Ici, c'est vous avec Thomas Ribas. Ici Gascogne, il est 6h52. Les 3 plus d'Ici Gascogne, ces petites infos qu'on a pour vous. Ici Gascogne, tous les jours à vos côtés, on va parler champignons pour commencer. Ben oui, parce que ça va être la saison.
2: Alors, comment reconnaître les bons champignons des mauvais? Comment faire la différence? Eh bien, une formation est prévue à Aarhus ce week-end, proposée par la Société mycologique et botanique landaise. C'est samedi et dimanche, de 9h à 16h, à la salle des associations d'Aarhus.
0: C'est que tous les champignons sont comestibles?
2: Non.
0: Si, certains le sont qu'une fois. Attention, si vous avez prévu de faire du vide à la maison ce week-end, le Sictum du Marsan modifie les horaires de ses déchetteries exceptionnellement ce samedi.
2: Et oui, les déchetteries de Mont-de-Marsan et de Saint-Pierre-du-Mont fermeront samedi à midi. Celles de Grenade, Villeneuve-de-Marsan et Aarhus fermeront à midi et demi.
0: Alors c'est exceptionnel, donc c'est juste pour ce samedi. À noter que les déchetteries de l'Abrite et Parlebosc ouvrent normalement. Et pour terminer, nous allons parler d'un salon à Vieux-Boucaux.
2: Et oui, le salon du Polar. Le Polar se met au vert à Vieux-Boucaux. C'est donc samedi à la Maison des Clubs. C'est le festival des littératures policières avec la présence d'auteurs pour des dédicaces, présence de libraires également, un espace lecture, une expo photo. Le Polar se met au vert. C'est donc samedi à Vieux-Boucaux.
0: Et voilà pour ces 3 plus. Ville de Lumière, c'est Gold pour la musique. Bon réveil.

0: Gold avec Ville de Lumière. Tiens, vous avez prévu d'aller faire un petit tour en Australie?
1: Non, là, pas tout de suite.
0: Pas tout de suite,
1: non, mais pourquoi pas, je veux bien.
0: Alors, si vous y allez, faites attention à ce que vous avez dans vos bagages.
1: Ah.
0: Une jeune Française qui a la petite vingtaine et qui réside en Australie en a fait, les frais de ne pas déclarer tout ce qu'elle avait dans ses bagages. Une amende de 2700 euros. Selon vous, qu'est-ce qu'elle avait dans sa valise qui nécessite une amende de 2700 euros?
1: Pour rentrer en Australie ou pour...
0: En arrivant en Australie.
1: Ah,
0: elle arrivait de la France, elle partait en Australie.
1: C'est de la nourriture.
0: Oui.
1: Oui. Du fromage qui pue ou un foie gras ou un truc comme ça, non?
0: Un cassoulet premier prix.
1: Ah, premier prix.
0: Oui, premier prix. C'était même pas un bon avec les trucs.
1: Une boîte de conserve en plus.
0: Une boîte de conserve qu'elle a acheté 1,50€. Bah, je sais pas, visiblement, il n'y a peut-être pas du bon cassoulet en Australie. Et donc, du coup, elle a ramené la boîte. Elle a oublié de la déclarer. Elle a été contrôlée à l'aéroport. Et donc, ça va lui coûter.
1: Pourquoi c'est interdit?
0: 2700 euros. Parce que ça fait partie des produits qu'on n'a pas le droit d'amener en Australie s'ils n'ont pas été déclarés. Alors, viande, charcuterie, produits laitiers, graines, végétaux et certains produits transformés. Bim, produit transformé, cassoulet, paf.
1: D'accord.
0: Elle aurait dû le manger avant.
1: Ou alors elle l'aurait juste signalé, ça passait crème, quoi. Ça,
0: si vous le signalez, c'est bon. D'accord. Si vous ne signalez pas,
1: Bon, voilà. À savoir, on n'emmène pas de cassoulet en Australie.
0: Comme quoi, on est mieux chez nous, parce qu'imaginez si vous repartez avec du confit et du magret, tout ça, et du foie gras.
1: Si vous le confisquez, c'est ça le problème.
0: Alors là, bim, oui, parce que là, c'est la double peine. Tu payes et tu le ramènes.
1: En plus,
0: on est mieux chez nous. Allez, dans un petit instant, un rendez-vous avec l'info à 7h, le journal, mais juste avant l'humour en tube avec Fred Ballard.
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0: Et juste avant 7h de la bonne humeur avec Fred Ballard et ses humoristes, on parle pouvoir d'achat.
7: Après la Wii Sport, après la Wii Fit, découvrez le nouveau jeu de simulation sur Wii. Oui, pouvoir d'achat.
8: Mais bien sûr, il fallait juste y penser. Les Guignols avaient trouvé la solution il y a 20 ans. Hein. Mieux qu'un crédit à la consommation, une console de jeux vidéo et des jeux hachement rigolos qui transforment une vie de pauvre gueux en feu d'artifice joyeusement ludique.
7: Oui, pouvoir d'achat, c'est tout un programme de jeux personnalisés pour faire comme si vous aviez encore de l'argent. Avec Oui, pouvoir d'achat, sortez dans le restaurant de votre choix et faites le repas dont vous rêvez depuis longtemps. Oui, pouvoir d'achat, c'est aussi la possibilité de faire le plein de sa voiture.
9: 30 litres, j'ai mis 30 litres, chérie.
8: Oh, c'est énorme.
7: Oui, pouvoir d'achat.
8: Voilà donc, avis à tous ceux qui ont encore une Wii dans leur grenier. C'est le moment de la ressortir pour une rentrée dans l'opulence virtuelle. C'est un concept qui peut nous faire oublier que les prix augmentent chaque jour, un petit peu plus.
10: Les prix augmentent. Non, c'est pas les prix augmentent. C'est il y a des bâtards qui augmentent les prix. Ils veulent nous faire croire que c'est un peu une force de la nature. Le soleil se lève, le vent souffle et les prix augmentent. C'est l'artichaut dans sa cagette. Il doit arriver, il se chauffe d'un coup. Là-haut, d'où tu me touches, toi? Sur la vie de ma mère, je m'augmente. Qu'est-ce que tu vas faire?
8: C'est pas l'artichaut Kaira qui choisit son prix de vente, hein, mais c'est bien Naïm qui arrive à nous faire marrer avec des vannes sur l'oseille, même quand on n'a plus un radis. Donc en attendant de retrouver notre pouvoir d'achat, eh ben boostons notre pouvoir d'en rire.
0: Fred Ballard, l'humour en tube.
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0: 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Il est 7h.
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0: Le journal, Marion Nandiel-Arribagé.
11: Le coup de gueule du Stade Montois Tennis Paddle. Sur sa page Facebook, le club de sport dénonce des dégradations récurrentes, des vitres brisées, placards fracturés, balles et extincteurs volés, à répétition quasiment toutes les semaines. Le club annonce qu'il va désormais déposer plainte. À chaque incident, il y en a ras-le-bol, dénonce la présidente Karine Maisonnave.
12: Toutes les dégradations qui sont faites, c'est au détriment de nos adhérents et des activités qu'on peut proposer sur Mont-de-Marsan. Donc c'est ça qui est un petit peu désolant et qui démotive aussi les bénévoles, les salariés. Voilà, c'est un petit peu la soupe à la grimace en ce moment à cause de ça. Et on va continuer à venir, mais si à chaque fois qu'on revient le matin, il y a une dégradation, c'est démotivant pour toutes les actions qu'on mène si notre matériel n'est pas apte à être utilisé. Il faut que tout ça cesse pour que nous puissions travailler sereinement. Et nous ne sommes que des bénévoles. Et donc, voilà, respecter nos locaux et respecter nos lieux de pratique.
11: Et le Stade Montois Tennis Paddle qui va également faire installer des caméras de surveillance. Une femme de 73 ans tuée dans un accident de la route. Le drame s'est produit en début d'après-midi hier entre Saint-Cricq-Chalosse et Doisite. Un choc frontal. La conductrice a perdu le contrôle de sa voiture et a percuté un camion qui arrivait en face. Elle a été transportée dans un état très grave à l'hôpital de Bordeaux, mais elle est décédée durant son transfert. Un sauvetage inattendu hier à Mimizan. C'est sur le parking de la plage sud que les nageurs sauveteurs sont intervenus vers 18h. Un homme de 47 ans venait de faire un arrêt cardiaque. Après 15 minutes de massage cardiaque, la victime a retrouvé un pouls et une respiration et a repris progressivement connaissance. L'homme a été transporté à l'hôpital de Mont-de-Marsan. 5 ans de procédure et la justice donne raison à la mairie de Cap-Breton. Le tribunal administratif de Pau a tranché dans cette histoire de cloche qui sonne trop fort. On vous en a parlé la semaine dernière. Depuis 5 ans, une riveraine se plaint que la cloche de la chapelle de la mer fait trop de bruit. Elle demandait à la mairie de faire le nécessaire pour faire cesser les nuisances. Elle est donc déboutée.
0: Des luttes intestines chez les Républicains irlandais.
11: Ah oui, la tension monte depuis quelques semaines au sein du parti. Cet été, le maire de Saint-Sever, Arnaud Tauzin, figure emblématique de LR dans les Landes, a été évincé de son poste de secrétaire départemental au profit de Christophe Cluzel, le bras droit du maire Horizon de Dax. Et bien aujourd'hui, c'est la quasi-totalité du comité départemental LR de la 3e circonscription qui démissionne, soit 7 membres sur 8, Leïla Benjelloun.
13: Derrière ces démissions, il y a le refus d'un rapprochement avec le centre et aussi une crainte plus diffuse pour certains, celle d'une alliance qui aboutirait à un candidat commun aux prochaines élections législatives et pourquoi pas à soutenir la sortante Modem Geneviève Darrieussecq pour Marion Bergignat, ancienne candidate LR aux élections législatives et proche de l'ex-secrétaire départemental Arnaud Tauzin, c'est non.
14: Quand j'avais été candidate aux législatives, moi j'avais déjà indiqué pas de compromission, pas d'illusion, pas de soumission et donc je reste sur la même ligne. J'ai toujours dit je préfère gagner bien sûr, mais si je dois perdre, je préfère perdre honorablement que gagner malhonnêtement. Donc s'allier pour des jeux d'appareil, pour des raisons électoralistes, moi c'est pas ma manière de voir les choses.
13: Mais Marc Vernier, le président de la Fédération LR des Landes, dément toute volonté de rapprochement. Notre ligne est claire. Martel, le patron landais du parti Les Républicains.
15: Il y aura 3 candidats LR, peut-être qu'il y en aura même plus que 3 que nous proposerons à la Commission nationale d'investiture qui choisira celle ou celui qu'ils penseront être le mieux placé sur chaque circonscription pour défendre nos intérêts.
13: La Fédération LR des Landes compte environ 700 militants.
11: Marc Vernier qui minimise également ses 7 démissions en expliquant qu'elles ne concernent qu'un des 3 comités départementaux des Landes. Le risque feu de forêt passe au orange dans les Landes. Décision de la préfecture, la vigilance incendie remonte d'un cran à partir d'aujourd'hui. Conséquence, pas de balade en forêt entre 14h et 22h, pas non plus de circulation ni de stationnement de véhicules à moteur pendant ces heures-là. À titre dérogatoire, les travaux forestiers et le transport de bois sont quand même, eux, autorisés. En revanche, il est toujours interdit d'utiliser des chalumeaux pour débroussailler, de brûler des déchets verts ou encore de tirer des feux d'artifice. Canicule, sécheresse, incendie, l'été a été rude pour l'économie landaise et c'est le secteur de l'agroalimentaire qui en a particulièrement souffert. On va en reparler tout à l'heure avec notre invité François Lafitte, le président de la Chambre de commerce et d'industrie des Landes, sera avec nous en direct tout à l'heure à 7h45. Des aides ciblées, mais pas de baisse généralisée des taxes, a prévenu le ministre de l'économie Roland Lescure. Le gouvernement gouvernement doit faire des annonces très attendues cet après-midi pour faire face à la flambée des prix des carburants. Plusieurs ministres tiendront en effet une conférence de presse à 17h avec à la clé des mesures pour venir en aide aux ménages, aux entreprises et aux secteurs les plus exposés.
0: Ils sont désormais tous équipés.
11: Les élèves de 4e des collèges landais ont tous reçu leur ordinateur portable fourni par le conseil départemental. Les distributions ont eu lieu les deux dernières semaines. 5000 ordi distribués. Les collégiens vont les garder 2 ans. Ils les utilisent aussi bien en classe qu'à la maison. Muriel Lagorce est vice-présidente du département en charge de l'éducation, mais aussi prof de français au collège de Lynx. Ces ordinateurs, elle n'y voit que des avantages.
16: L'outil informatique fait partie intégrante du cours. Alors déjà, moi je ne photocopie plus de textes. Tous les textes sont sur le réseau du collège, l'élève va le chercher et le met sur le bureau de son ordinateur. Je projette également le texte au tableau, donc on le surligne, on entoure des détails importants, on travaille beaucoup plus, c'est beaucoup plus visuel. Et puis effectivement, après les traces écrites sont faites sur traitement de texte. Donc là encore, il y a l'apprentissage de cet outil qui est très important pour eux et qu'ils apprécient. Je leur dis souvent, attention, le correcteur orthographique ne fait pas tout. S'ils écrivent « je vais acheter du pain PIN à la boulangerie », l'orthographe ne va pas être corrigé parce que le mot existe.
17: Surtout dans les Landes.
16: Exactement.
11: Ça fait 25 ans que le département des Landes fournit des ordinateurs portables à ses collégiens de 4e et de 3e. Ça a d'ailleurs été le premier département de France à le faire. On ira assister à la distribution au collège de Lynx dans l'info d'ici tout à l'heure à 7h32. Vous avez peut-être entendu une sirène hier matin à Mont-de-Marsan vers 11h30 dans le secteur de la base aérienne. Eh bien, c'était un exercice, précise la BA 118 dans un communiqué. La base aérienne qui précise d'ailleurs que d'autres exercices seront menés à partir de demain et jusqu'au 2 octobre. Et qu'il ne faut surtout pas s'inquiéter.
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11: La météo aujourd'hui.
0: Du soleil toute la journée, dès ce matin, ça va briller. Ça brille jusqu'à ce soir sans l'ombre d'un nuage. Les maximales pour aujourd'hui. Météo France voit entre 28 et 30 degrés. 32 degrés par endroit et ça continue de mer avec même une hausse des maximales jusqu'à 33 degrés.
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0: N'attendons pas Vianney pour la musique.

0: n'attendons pas.
1: N'attendons pas, Vianney. Michael Jackson se prépare dans un petit instant pour la musique avec Billie Jean.
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1: Il est 7h11, on joue dans quelques secondes à gagner vos places de rugby Pro D2.
4: Dax Nice, c'est ce vendredi à 19h30 à vivre sur Ici Gascogne en direct. Mais nous, on vous offre vos places en tribune.
1: À venir aussi à 7h15, David Ossilou pour son édito Mon œil.
4: Le gouvernement va présenter de nouvelles aides pour les Français les plus touchés par la hausse des prix des carburants. En attendant, certains pompistes, eux, ont décidé de faire de la résistance.
1: À 7h25 dans l'écho d'ici, Carl Da Silva, vous allez nous mettre en avant une entreprise de chez nous.
5: 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Que contient vraiment un savon artisanal et quelle différence avec un savon industriel? 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
1: 12 petites minutes et on aura la réponse avec vous, Carl. Mais là, tout de suite, on joue. C'est la grande feria à gagner vos places de rugby Pro D2. Allez, Dax.
4: Et oui, pour Dax qui reçoit Nice. Dax, 8e du classement, reçoit Nice qui est 12e. Nice, l'équipe dont la place en Pro D2 avait été remise en cause cet été. La rencontre est à vivre ce vendredi sur Ici Gascogne en direct à 19h30. Mais on vous offre vos places en tribune.
1: Quand on pense que si Nice n'était pas resté en Pro D2, le Stade Montois avait une chance quand même.
4: Et si.
1: Ah, bah oui, mais c'est notre côté ici. Bon, allez, on joue, oui, pour gagner vos places de rugby Dax, donc contre Nice. Vous voulez repartir avec ces places, vous retrouvez en tribune vendredi soir au stade Maurice Boyau. Eh bien, il faut jouer tout de suite avec un festaire mystère. Nous sommes dans la rue de notre grande feria. Nous avons un festaire célèbre, donc, qui cause au milieu de la foule. À vous d'identifier sa voix. Si vous l'avez identifié, très vite, 05 58 46 50 50. Voici ce qu'il a à nous dire.
6: Moi, je fais ce métier, ce qui m'anime le plus, c'est être sur scène. Je fais beaucoup de concerts, de moins en moins de télé. C'est justement un truc, ça, les émissions de télé, où justement tu as tendance à te regarder. Dès que tu te regardes, tu perds ton naturel.
1: Qui est donc ce festaire mystère? Nous recherchons un chanteur. Je ne vous en dis pas plus, forcément, puisqu'il parle de concert. Et c'est Nathalie qui vous attend au 05 58 46 50 50 pour toutes vos bonnes réponses. À gagner donc vos places de rugby Pro D2 pour aller supporter Dax vendredi soir.
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1: Et à 7h15, Mon œil avec David Ossilou, on va parler de la hausse des carburants. Ça commence à piquer sérieusement pour le passage à la pompe. Et vous nous parlez ce matin, David, de distributeurs, de pompistes qui ont décidé de faire de la résistance.
10: Il y en a même une qui a décidé de ne plus vendre du tout d'essence à Mercy-le-Bain, en Meurthe-et-Moselle. La gérante d'une petite station a prévenu ses clients sur les réseaux sociaux. Quand ses cuves seront vides, elle ne les remplira pas. Je refuse de vous proposer du gazole à 3 euros le litre. 3 euros, ça ferait 150 euros pour un plein de 50 litres. Évidemment, elle fait ça parce que si les prix retombent, elle risque de devoir revendre à perte. Mais elle n'est pas la seule à résister. Quand Total Energy continue de plafonner ses prix, ça provoque des ruptures et les autres distributeurs vendent moins de carburant. C'est logique. En Corse, des stations indépendantes ont donc baissé le rideau. Elles disent ne pas pouvoir s'aligner sans vendre à perte. Alors résister, d'accord, mais à qui? Aux producteurs? Au raffineur, à l'État, à la pompe, tout le monde se renvoie un peu le bidon. Le pétrole a flambé avec la crise au Moyen-Orient, le raffinage coûte beaucoup plus cher et l'État continue de prélever ses taxes. Bercy nous jure qu'il ne gagne pas plus. La TVA rapporte plus sur chaque litre, mais nous achetons moins de carburant. Et ça, pour le coup, c'est vrai. Les ventes ont baissé de 5% depuis le début de l'année, rien qu'en août, moins 6,6%. Alors finalement, on devient tous un peu résistants en passant moins souvent à la pompe. Bon, pas seulement à cause du prix, parce qu'il y a davantage de voitures électriques et surtout l'activité économique ralentit. Mais pour la première fois, la France est en train d'atteindre ses objectifs de baisse de consommation de carburant. Oui, ça ne change rien à votre portefeuille, mais c'est déjà ça.
0: Résiste.
1: L'édito de David Ossilou, mon œil. Allez, à 7h17, je vous annonce que pour l'instant, nous n'avons pas de bonne réponse pour notre festire mystère, Marion.
4: Oh.
1: Mais oui, personne n'a encore identifié la voie de ce festire pour repartir avec vos places de rugby Pro D2 Dax-Nice ce vendredi soir au stade Maurice Boyau. Deux places vous attendent en tribune avec la voix de notre festire mystère. Le voici.
6: Moi, je fais ce métier, ce qui m'anime le plus, c'est être sur scène. Je fais beaucoup de concerts. De moins en moins de télé. C'est justement un truc, ça, les émissions de télé, où justement tu as tendance à te regarder. Dès que tu te regardes, tu perds ton naturel.
1: Alors, qui est donc ce festire mystère? 05 58 46 50 50 pour toutes vos solutions, vos réponses. C'est Nathalie qui les attend et surtout vos places de rugby qui vous attendent. Des nouvelles de la météo? Oui, allez, on sait qu'aujourd'hui on va avoir du soleil, il va faire jusqu'à 30 degrés, même 32 par endroit cet après-midi avec un franc soleil et pas de nuages. Pour l'instant, un petit peu de fraîcheur, nous dit Fabien sur Saint-Martin-d'Aunay. On va pas s'en plaindre avec 10 degrés en ciel dégagé, 14 degrés ce matin à Dax. C'est Régine qui nous le dit en attendant les 28 annoncé pour cet après-midi. Nous avons Jocelyne à Rion-des-Landes qui a 13 degrés avec un ciel plein d'étoiles. Et puis, allez, on termine avec une petite virée chez nos voisins de Capsieux. 9 degrés ce matin, nous dit Nadine, et qui nous souhaite un bon mardi. Bon mardi à vous aussi. Et le rythme au saut du lit, c'est Billie Jean, Michael Jackson.

0: Billie Jean avec Michael Jackson, ici Gascogne, il est 7h22, c'est la grande feria, ça joue.
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0: On va jouer avec Régine, Marion. Régine est qui est à Dax.
3: Bonjour Régine.
4: Bonjour Jérôme et Marion.
0: Bonjour Régine à Dax. Vous allez partir marcher avec vos amis, vos voisins à 8h30, m'a-t-on dit.
4: Oui, c'est bien ça.
0: Petite balade. Ah, bah, ah non, bah, petite balade. Deux heures de temps de marche.
4: Oui, c'est ça.
0: C'est énorme. Vous allez marcher vers où?
4: On va aller vers là.
0: Très bien, parfait. Régine, je viens vous proposer vos places pour vendredi soir aller supporter Dax face à Nice. Dax qui actuellement pointe à la 8e place du classement de Pro D2, Nice 15e. Normalement, il n'y a pas de raison, ça devrait le faire, on verra ça. En tout cas, pour gagner ses places ce matin, il fallait identifier la voix de notre festaire mystère qu'on va se réécouter.
5: Moi, je fais ce métier, ce qui m'anime le plus, c'est être sur scène. Je fais beaucoup de concerts, de moins en moins de télé. C'est justement un truc, ça, les émissions de télé, où justement tu as tendance à te regarder. Dès que tu te regardes, tu perds ton naturel.
0: Qui est donc ce festaire mystère?
4: Eh bien, Christophe Maé.
0: Mais oui!
6: Moi, je souris sous les étoiles.
0: Très bonne réponse, Régine. Eh bien, Christophe Maé vous permet de repartir avec vos deux places pour vous retrouver en tribune vendredi soir. Est-ce que vous y serez ou vous allez envoyer quelqu'un en tribune, Régine?
4: Ah non, non, on va y aller avec mon mari.
0: Ça ne rigole pas.
3: Et puis quoi encore?
4: Et on va aller les voir gagner.
0: Mais en plus, mais c'est ça, parce que on irait les voir perdre. Bon, on dirait, oh, voilà, mais là, on va aller les voir gagner, absolument. Ben, on est bien d'accord. Sûr. Voilà, les Niçois vont comprendre ce que ça fait de venir faire un tour chez nous à Dax. Régine, voilà. Félicitations. Je suis ravi de vous offrir ces deux places donc pour aller suivre avec monsieur la rencontre. On fait un petit coucou à monsieur qui va partir marcher avec vous. Il reste à la maison.
4: Ah, monsieur vient avec moi, oui.
0: Il vous suit partout.
4: Ah, nous sommes 6 personnes à y aller à marcher.
0: Allez, il vous suit en tribune, il vous suit lorsqu'il marche, bravo. Eh bien, écoutez, Régine, je vous fais...
3: Ça vous est pas.
0: Je vous fais une grosse bise. Passez une belle journée. Merci de vous réveiller avec nous. À la prochaine.
4: Et merci, Gascogne.
0: Allez, il est 7h25, tout pile.
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0: L'heure de l'éco d'ici, oui, tous les matins, pour mettre en avant une entreprise de chez nous.
3: Et ce matin, Carda Silva nous emmène à Biscarrosse découvrir une savonnerie artisanale qui fabrique ses propres savons, dont certains ingrédients viennent de producteurs locaux.
7: Hélène Boutin, bonjour.
8: Bonjour.
7: Au Monde d'Eva à Biscarrosse, vous fabriquez vos savons de façon artisanale. Qu'est-ce qui change réellement par rapport à un savon traditionnel que l'on achète par exemple en grande surface? C'est quoi la différence?
8: Alors la différence, c'est que chez nous, on va retrouver la glycérine naturelle qui se forme pendant la saponification à froid. Les savons de grande surface sont fabriqués à chaud, donc on fait bouillir les matières. On enlève la glycérine végétale et elle est remplacée par de la glycérine de synthèse, donc du pétrole. Donc on peut les vendre très peu cher.
7: Est-ce que fabriquer localement permet vraiment de maîtriser ce qu'il y a dans le savon, c'est-à-dire de l'ingrédient jusqu'au produit fini?
8: Alors, les ingrédients locaux, ça va être par exemple du miel, de la cire d'abeille qu'on prend chez le producteur à 20 km d'ici. Certains ingrédients comme le beurre de coco, le beurre de karité, on n'en trouve pas en France. Mmh. On a un grossiste qui nous le fournit.
7: Est-ce que cette démarche écologique a forcément un impact sur le prix et sur également le choix du consommateur?
8: Alors sur le prix, non, ça n'a pas d'impact parce que les étiquettes coûtent très cher. Ça, on peut pas y couper. Sur nos savons, nous avons les ingrédients qui sont bien détaillés, contrairement à certains savons qu'on va trouver sur les marchés où vous ne savez pas les compositions. Mmh. Nous, c'est très clair, c'est détaillé. Ça va de 6,50 € à 8 € à peu près, 8,50 €, 8,90 €. Ça dépend les ingrédients qu'il y a dedans. Il y en a certains avec du beurre de cacao qui sont un petit peu plus chers et le lait de chèvre, le lait d'ânesse. C'est la gamme qui est plus chère. Sinon, un savon classique, on va dire autour de 7 €.
7: Hélène, pour terminer, comment s'est passé votre été puisque Biscarrosse a été quand même très touché au niveau des incendies?
8: Oui, ça a été très compliqué. On a passé des semaines très calmes. Le mois d'août a très bien fonctionné. Après, il y a beaucoup de gens qui sont pas venus, qui ont eu peur. Mmh. Et oui, le mois de juillet a été très compliqué pour nous aussi. Comme on est ouvert à l'année, mmh, on a notre clientèle habituelle, on va le dire. On fait du savon liquide en zéro déchet, donc les gens viennent remplir leur récipient. Après, la clientèle de l'été, c'est surtout les gens qui recommandent parce qu'on a un site internet de vente. Donc, les gens recommandent les produits.
7: Dites-nous, c'est qui Eva? Parce que le monde Eva, c'est une savonnerie, mais c'est qui Eva?
8: C'est moi. C'est mon deuxième prénom.
7: Est-ce qu'il y a des projets à venir?
8: Projets à venir, on développe beaucoup nos ateliers. Mmh. Les gens sont très intéressés par les ateliers, voir la fabrication, voir les ingrédients qu'on met dedans. Cette année, on a beaucoup travaillé en atelier.
7: Le monde d'Eva, savonnerie artisanale à Biscarrosse, et nous étions avec Hélène, donc Eva. Merci beaucoup Hélène.
8: Merci à vous.
0: Lemondedeva.fr, si vous voulez retrouver toute la production d'Hélène, Hélène Eva, donc il y avait supercherie. Dans un petit instant, retour de l'info, je vous rappelle notre question du petit matin, question WhatsApp. On parle des ordinateurs au collège, il y a eu distribution, comme c'est maintenant le cas depuis 25 ans, d'ordinateurs aux élèves de 4e et 3e de nos collèges landais. Alors, selon vous, bonne ou mauvaise idée de poursuivre cette distribution d'ordinateurs au collège? Vous votez hashtag bonne, hashtag mauvaise via le WhatsApp d'ici Gascogne 05 58 46 50 50.
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0: Il est 7h30. Dans l'actu de ce mardi, Marion.
3: Le ras-le-bol du stade Montois Tennis Paddle. Le club est la cible de dégradation et d'incivilité récurrente. Vitres cassées, extincteurs et matériel volé, placards fracturés. Le club annonce qu'il va déposer plainte systématiquement. Une femme de 73 ans morte dans un accident de la route hier après-midi entre Saint-Cricq-Chaloc et Doisite. Elle a perdu le contrôle de sa voiture et percuté un camion qui arrivait en face. Dans l'info d'ici, on ira suivre une distribution d'ordinateurs portables dans un collège landais. Tous les élèves de 4e et de 3e du département sont équipés. Reportage à suivre. Mais d'abord, l'info en français dans le monde en 90 secondes avec vous, Valentine Letès.
15: Des aides carburant, mais pour qui et de combien? Le gouvernement donne rendez-vous à 17h pour le détail de ces nouvelles aides. Pas moins de 6 ministres les présenteront, chacun pour leur secteur. L'avenir des prix à la pompe se joue aussi bien loin de chez nous. À New York, Emmanuel Macron discute avec le président américain du détroit d'Ormuz, notamment par lequel transitent les pétroliers du monde. Quand la France se dit prête à aider l'Arabie Saoudite face aux rebelles Houthis qui attaquent ses usines pétrolières. Des exploitations en dépôt de bilan et peut-être même une vague de suicides chez les agriculteurs. La coordination rurale redoute le pire face aux cocktails, sécheresses, récoltes, catastrophes et prix du carburant. Le syndicat prépare un plan de relance de l'agriculture avec le Premier ministre aujourd'hui. À 2 ans et demi, un petit garçon se retrouve seul dans les rues de Paris après avoir échappé à la surveillance de son école maternelle. 3 agents du périscolaire sont suspendus. C'est une touriste qui a retrouvé l'enfant en place du Trocadéro. Les parents portent plainte. L'autoroute A9 est rouverte ce matin entre Béziers et Narbonne. Fermée hier après-midi à cause d'un nouvel incendie à la veille de l'automne. 200 pompiers mobilisés sur ce feu désormais fixé. Pour les animaux qu'elle aimait tant, près d'1 million d'euros. 954 000 euros précisément, rapportés par la vente aux enchères des souvenirs de Brigitte Bardot, soit environ 20 fois l'estimation des chapeaux, meubles et peluches de la star au bénéfice de sa fondation.
0: Ici Gascogne, 7h32. Dans l'info d'ici, Marion, on retourne au collège.
3: 25 ans que le département des Landes équipe les élèves de 4e et de 3e d'ordinateurs portables. Une initiative lancée à l'époque par Henri Emmanuelli. C'était alors une première en France. Pour cette année scolaire, les élèves de 4e des collèges landais ont tous reçu leur ordi. Les distributions ont eu lieu les deux dernières semaines. 5000 ordi distribués. Les collégiens vont les garder 2 ans. Ils les utilisent aussi bien en classe qu'à la maison. Manon Clavry, vous avez suivi l'une de ces distributions.
14: 8h30 au pôle numérique éducatif des Landes à Mont-de-Marsan. L'adresse est secrète parce que c'est là que se cachent des milliers d'ordinateurs portables. On charge les 129 appareils destinés au 4e du collège de Lynx.
16: Leurs ordinateurs avec le boîtier d'alimentation, le chargeur, qu'ils puissent les recharger après à la maison.
17: C'est bon ? À tout à l'heure.
14: On quitte Xavier, le responsable des lieux, et on embarque dans le camion avec David.
18: Donc moi je suis technicien infrastructure et réseau. Là j'en suis à mon 4e collège cette année.
19: Et alors ça se passe comment? Est-ce que souvent les élèves attendent avec impatience leur ordinateur? Ou est-ce qu'en 2026, alors qu'ils regorgent de technologie, ils sont un peu blasés?
18: On a remarqué au fur et à mesure des années que donc dans les années 2010, beaucoup de foyers se sont pas mal équipés. Et là, maintenant, il y a un changement d'équipement. Ils n'ont plus d'ordinateur en fait, chez eux. Ils sont passés directement sur le téléphone portable. Donc, il y a beaucoup qui découvrent en fait, l'ordinateur, qui n'ont jamais utilisé un ordinateur. Donc, c'est marrant de revenir en fait, aux années au début 2000.
19: Collège Lucie Aubrac. Vous êtes attendu. Hein.
18: Ouais, j'ai l'impression, oui.

0: Baudet sur le fait qu'il ne puisse pas installer de logiciels, de jeux ou de réseaux sociaux sur cet ordinateur prêté par le département. Autant cette année, il y a une nouveauté qui fait des déçus. Leroy, par exemple. Pourquoi il est déçu ?
1: Parce qu'on ne peut pas changer le fond d'écran.
0: Eh oui, c'était la première question qu'il avait posée en entrant en classe. Mais si on va voir les troisièmes qui ont déjà un ordinateur depuis un an dans la classe de français juste à côté, on comprend qu'il y a quand même des avantages à avoir son appareil. Bastien et Lilou, par exemple, le savent.
2: Ben, en cinquième, je ne savais pas grand-chose sur les ordinateurs comme j'en ai pas chez moi. Donc ça m'a permis d'apprendre l'utilisation.
3: En vrai, depuis la quatrième, je me sens beaucoup plus concentrée sur l'ordinateur car ça aide. On est un peu comme les élus, on peut dire, parce qu'il n'y a pas tout le monde qui peut avoir des ordinateurs dans le monde, dans toute la France, donc on est vraiment privilégiés, on peut dire.
0: Ils sont 106 000 élus, comme eux, à avoir reçu un ordinateur depuis 20 ans et le début du dispositif. Et pour la petite histoire, certains anciens élèves sont aujourd'hui techniciens informatiques en collège, employés par le département.
4: Et cette opération du conseil départemental coûte 5 millions d'euros par an au département.
5: Je suis assez d'accord avec Leroy. Moi, je trouve que quand même, le fond d'écran, c'est vachement important sur l'ordinateur.
4: Nous qui nous amusons souvent à changer le fond d'écran des petits camarades, en plus.
5: Oui.
4: Un brocoli ou un fond d'écran ?
5: Oui, alors ça, c'est quand on me pirate mon fond d'écran.
4: Oui, parce que vous adorez ça.
5: Le vrai fond d'écran est un magret tranché
4: saignant.
5: Absolument, sur une planche en bois. De temps en temps, on me met un brocoli. Honte à celui qui fait ça, et d'ailleurs que j'ai bien entendu identifier.
4: Oui.
5: Je fais mine de ne pas savoir, mais bon.
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5: On parle de ces travaux de réparation de la deux fois deux voies entre Dax et Mont-de-Marsan. On se souvient, vous vous souvenez peut-être, que la route a été déformée suite à la canicule qui avait créé d'ailleurs de véritables nids de poules par endroits. C'est assez dangereux de circuler. Actuellement, on répare et on répare entre Meillan et Metz cette semaine. Il y en a jusqu'à vendredi avec des basculements de chaussée, la vitesse limitée à 80 km/h sur les zones de travaux. Et puis, temporairement, plusieurs bretelles pourront être fermées. Meillan, Tétieux, Saint-Vincent-de-Paul ou Metz. Donc prévoyez bien entendu un petit peu plus de temps dans ce secteur et vous levez le pied, donc 80 km/h au niveau de ces travaux. En dehors de ces soucis, pas d'accident, pas d'incident à vous signaler sur nos routes ce matin. Mais si vous remarquez la moindre difficulté, priorité à vos inforoutes. Vous nous les donnez, vous les faites passer 05 58 46 50 50. Nathalie vous attend.
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5: Et Thierry Azarella, c'est le Jerk.

0: première et dernière fois que le Jerk passe dans cette émission. J'espère que vous en avez
1: pourquoi
0: bien.
1: Donc
0: ben parce que c'est comme ça. Parce
1: pourquoi
0: que
1: dernière fois?
0: Ça vous met dans un état second.
1: J'adore.
0: Il faudrait que je fasse tourner une vidéo.
1: Alors non.
0: Le prochain
1: c'est bien que les caméras soient éteintes pendant les
0: émissions. Non, je vais étudier ça.
1: Ah, ça me met en transe.
0: On va voir ça dans les milieux autorisés, ce qu'on peut faire. Allez, restez avec nous. Il est 6h42.
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0: Dans 3 minutes, l'invité d'Ici Gascogne Mater, Marion.
1: Entre la canicule, la sécheresse, les incendies, l'été a été rude pour l'économie landaise. À cela s'ajoute l'explosion du prix des carburants. Alors quel impact sur nos entreprises? On va en parler avec François Lafitte, le président de la Chambre de commerce et d'industrie des Landes.
0: Mais auparavant, tiens, justement, on va parler météo avec Ici Roquepouille, la radio des Brigades du Pire. Ici Roquepouille est une radio à part entière. Alors chez nous, on parle pas mal météo le matin et pour cause, c'est l'info qu'il nous faut. La météo, le temps du jour, on a même notre réseau de correspondants météo, Marion. Eh bien, ici Roquepouille aussi a son réseau de correspondants météo.
1: Ah
0: oui, comme vous dites. On va parler météo, en effet, avec vos correspondants météo, Jean-Paul Saint-Paul. Oui, en effet, rubrique météo du jour. Nous allons partir vers le sud-ouest du département et plus précisément à Doazit afin de rejoindre notre correspondant du jour, c'est François Lacra. Robert. Oui, allô François, vous êtes là?
4: Oui, allô, c'est qui?
0: Oui, bonjour jeune homme, Jean-Paul Saint-Paul de Ici Roquepouille. J'appelle comme convenu pour savoir le temps qu'il fait dans votre coin.
4: Ah, mais là vous tombez mal, hein. Je vais pas avoir le temps, pauvre.
0: Mais comment ça, pas le temps? Mais c'était prévu que je vous appelle aujourd'hui.
4: Oh, et doucement, je suis retraité, monsieur. Je fais ce que je veux quand je veux. Parce que pareil, le lendemain du jour que vous aurez décidé de faire ce que vous aurez voulu, ben vous êtes mort. C'est pas vrai, Jojo?
5: Qui est mort, tu dis?
4: Mais non, personne n'est mort. Je lui explique au type de la radio que le lendemain, c'est pas toujours qu'on fait ce qu'on dit qu'on avait voulu faire la veille. Hein. Ah, merde, Jojo! Tiens ton chien, regarde, il va finir par y arriver à grimper sur le mien, hein!
5: Et oh, j'ai prié, moi, si ton chien, il lui tourne le cul aussi.
0: Attendez, là, mais où je suis exactement, là? Moi, j'appelle pour un bulletin météo et vous me parlez de chien qui se renifle là.
4: Hop, c'est pas le mien qui renifle, c'est Rouganius, le chien de Jojo. Et si encore mon chien c'était une femelle, mais non, c'est un mâle, il le renifle quand même. Ah, Jojo, fous un pet à ton chien.
0: Monsieur Lacrabert là, vous êtes où exactement?
4: Eh, on est à la chasse, t'es. Hier au soir, Jojo il m'a appelé pour me dire qu'en passant avec le C15 sur le chemin du pendu, il a vu une volée de terre de l'eau. Mais les vicieux, oui, c'est Rouganius. Je te préviens, Jojo, si jamais il m'attrape tout l'œil, bon, moi, je te parle plus.
5: Rouganius, dis-tu de l'info, quoi? Et t'as dit que François, il raconte partout que t'es un chien à voler à vapeur?
0: Non, mais là, c'est pas possible, là. Ça fait 15 jours qu'on avait bloqué ce moment météo, là, pour m'entendre dire que vous êtes à la chasse. Non, mais merde, hein.
4: Ah, mais c'est comme ça. Pour l'ouverture, on n'a rien fait parce que tout était sec. On n'allait pas se laisser tuer des perdreaux par un type d'achetement, ouais. Jojo, regarde le Rouganius. Il a sorti sa pistole. Ah, là, quand même, couché.
5: Ah oui, dingo, il l'a sorti, oui. C'est un sort pour l'œil. Comme ça, il pourra pas l'attraper.
0: Non, mais c'est une blague, moi. Non, mais j'ai des météos à faire, moi, hein.
4: Assez, couloy. Assez. Si tu te fais choper, va pas gueuler après.
0: Non, mais écoutez, là, je suis chez les fous, c'est pas possible. Là, ça ira pour moi, là. C'est bon. Ici, Roquepouille. À vous les studios. Bon, nous n'aurons pas la météo grâce à Ici Roquepouille. Vous l'aurez compris, Marion, c'est un
1: comme
0: peu compliqué.
1: C'est étonnant.
0: donc, je vais plutôt vous la donner rapidement.
1: Oui,
0: soleil
1: voilà.
0: Pour aujourd'hui, mais jusqu'à 30 degrés. Voilà. Et
1: c'est plus fiable.
0: Jean-Paul Saint-Paul, on le retrouve.
1: Qui l'eût cru, mais c'est plus fiable avec vous. C'est fou, ça.
0: C'est curieux, hein.
1: Ouais.
0: C'est curieux. 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L'invité d'Ici Gascogne Mater arrive.
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0: Ici Gascogne, 7h46. L'invité d'Ici Gascogne Mater, Marion, canicule, sécheresse, incendie, l'été a été rude hein, pour l'économie landaise. À cela s'ajoute l'explosion du prix des carburants. Alors, quel impact sur nos entreprises? On en parle avec François Lafitte, le président de la Chambre de commerce et d'industrie des Landes.
1: Bonjour François Lafitte.
10: Oui, bonjour.
1: Alors, canicule, sécheresse, incendie, on vient de vivre un été hors norme. Est-ce qu'il y a un secteur chez nous, dans les Landes, qui a particulièrement souffert?
10: Alors, il y a divers secteurs économiques dans les Landes. C'est l'avantage des Landes d'une diversité sur ces secteurs-là. Bon, on peut considérer qu'aujourd'hui, un des secteurs qui a été le plus affecté, c'est le monde agricole et l'agroalimentaire. C'est un secteur qui avait déjà montré des signes de faiblesse des premiers semestres 2026, puisqu'on avait les statistiques de la DDFIP, donc les impôts qui nous permettent d'avoir des évaluations de chiffre d'affaires des secteurs d'activité. Et en fait, l'agriculture, la sylviculture a été le secteur qui avait déjà un moins de 2% dans le premier semestre 2026. Et donc, on pensait bien qu'il y aurait peut-être une situation qui pourrait se dégrader. Et effectivement, l'été n'a pas amélioré la situation, voire même c'est encore plus dégradé.
1: Alors, pourquoi l'agroalimentaire? Alors, c'est la faute à quoi, là? C'est la sécheresse?
10: Alors, l'agroalimentaire est très... Notre agroalimentaire dans les Landes est très lié à la production locale landaise. Et la production locale landaise a été très affectée par les différentes situations climatiques, notamment sécheresse, mais également canicule, température très élevée. Et l'ensemble des récoltes, l'ensemble des cultures, voire les élevages, ont été très affectés dans leur production et dans leur productivité.
1: Alors ça a été quoi la conséquence? Ça a été des chaînes mises à l'arrêt? Ça a été des saisonniers qu'on a moins embauchés?
10: Ah ben c'est très concrètement des rendements à moins 50, moins 70% sur des semences par exemple, hein, pour des grands groupes qui sont présents ici sur le territoire, sur des légumes récoltés pour des entreprises importantes hein, qui sont ici aussi dans les Landes.
1: Comme Bonduelle par exemple.
10: Voilà, Bonduelle, mais aussi Géant Vert par exemple, en maïs doux, ben on est très vite à moins 30, moins 40, moins 50%. Bon, je vous passe tous les détails, mais ça veut effectivement créer de suite une baisse d'activité, une baisse d'emploi bien sûr aussi.
1: Alors un autre secteur qui a beaucoup souffert cet été, c'est celui du tourisme. Ça, c'est une conséquence directe des incendies?
10: Alors le tourisme, d'après nos derniers éléments, et on participe à l'activité de l'attractivité, tout dernièrement, la semaine dernière, on avait un résultat effectivement assez mitigé sur un mois de juillet et qui n'a pas été bon. Un mois d'août qui a été marqué par ces événements qui nous ont interpellés. Et je dirais que la situation ne s'est pas forcément améliorée beaucoup, alors sauf dans la deuxième partie du mois d'août. Et la situation est très variable entre le nord du département, très touché par les problématiques de feu, et le sud du département, qui lui, par contre, a peut-être bénéficié d'un retour.
1: Bon, on attend. Les touristes qui ne sont pas venus dans le nord se sont un petit peu rabattus vers le sud, c'est ça?
10: On a eu un petit peu ce phénomène-là. Et on attend le mois de septembre. Parce que le mois de septembre, pour l'heure, ça se passe bien. Et donc, on va être prudent, on va attendre les résultats de fin de saison pour voir la réalité de où on se situe. C'est pas forcément si mauvais que ça.
1: Oui, parce qu'on a traditionnellement une belle arrière-saison chez nous. En voilà. Plus, il fait très beau ce mois de septembre. Ça pourrait limiter la casse, en tout cas
10: oui,
1: permettre de limiter la
10: casse. On pense que ça va limiter la casse. Il y a pas mal, beaucoup de fréquentation quand même sur la partie littorale, par contre. L'intérieur a un peu de succès, moindre bien sûr, mais ça marche aussi. On a un public peut-être de retraités qui se sont libérés des petits-enfants, ça arrive souvent hein, pendant l'été, et du coup qui se retrouvent à voyager. Et donc on espère retrouver dans ces statistiques de septembre, voire peut-être octobre, hein, des améliorations qui feront qu'on sortira d'une saison à peu près normale.
1: Vous disiez dans le nord du département, forcément il y a eu un impact. On le chiffre actuellement cet impact, on a une idée?
10: Alors l'impact est très variable sur les situations. Ça a été dramatique pour ceux qui étaient fermés complètement pendant plusieurs journées, voire semaines parfois pour certains. Bon, oui, il y a du moins 20, moins 40% sur cette période-là difficile de fin juillet, début août. Là maintenant ça s'est rattrapé. Il faut faire les comptes. On verra à la fin de saison.
1: Alors cet été hors norme, il intervient dans un contexte déjà tendu par la hausse du prix des carburants. Est-ce qu'il y a des secteurs là aussi plus impactés que d'autres chez nous dans les Landes par cette flambée des prix?
10: Alors la flambée des prix, elle touche d'abord le consommateur direct qui circule. Les entreprises ont beaucoup investi dans les transitions énergétiques. Et la CCI, on s'est beaucoup engagé à apporter de diagnostics à ces entreprises. Quasiment toutes les entreprises industrielles chimie verte, comme on les appelle, liées à la forêt, n'ont quasiment plus, sont autonomes sur le plan de l'énergie. Ils n'ont pas besoin d'énergie fossile. On est sur des énergies recyclées, donc on n'a pas de souci de ce côté-là. On peut avoir effectivement des problématiques pour toutes les entreprises du transport, alors que le transport bénéficie quand même de déductions de certaines charges et taxes. Mais c'est vrai que pour tout ce qui est ambulancier, tout ce qui est taxi, tout ce qui est service à la personne, bon, forcément, il y a des coûts supplémentaires par des carburants qui sont quand même à des niveaux très élevés.
1: Alors on va avoir ce soir des annonces du gouvernement pour les particuliers, mais aussi pour les secteurs les plus touchés. Est-ce que vous entendez quelque chose, vous ?
10: Bah écoutez, moi ce qui me préoccupe aussi, ce sont nos salariés qui, quand ils se déplacent pour aller à leur travail, eh ben ça leur coûte. Et je sais que ceux qui sont avec des rémunérations modestes, ben c'est quelque part très très préoccupant pour eux. Donc je compatis avec leurs préoccupations. Les taxes, c'est un vrai sujet parce que les taxes sont importantes sur nos carburants. Maintenant, forcément toucher aux taxes, c'est aussi une difficulté puisque vous savez que la TICPE, qui est une taxe assez importante sur les carburants, bah, permettent d'alimenter les budgets du conseil régional, du conseil départemental et voire l'État. Donc, dès qu'on touche à la réduction des taxes, on risque de toucher aussi au budget des collectivités. Donc, c'est pour ça que tout le monde est un peu préoccupé par la situation.
1: Merci beaucoup, François Laffitte, d'avoir été notre invité. Je rappelle, vous êtes le président de la Chambre de commerce et d'industrie des Landes. Merci à vous, bonne journée.
10: Merci beaucoup.
0: Ici Gascogne, 7h52. Et vos chansons préférées toute la journée, c'est Laurent Voulzy et c'est Bubble Star.

0: Laurent Voulzy avec Bubble Star et ses Gascognes. 8h05, des nouvelles de la météo. On devrait avoir chaud aujourd'hui avec du soleil dès ce matin. Qu'en est-il sur Benquet? C'est ce qu'on va voir tout de suite avec notre correspondant météo. C'est la première fois que nous allons voir Lionel avec nous en correspondant météo. Salut Lionel.
1: Bonjour Lionel et bienvenue.
2: Bonjour Jérôme, bonjour Marion, merci.
0: Ravi d'être avec vous. On va parler météo, bien sûr. Déjà levé à cette heure-ci, parce que ben, vous êtes au boulot, Lionel. Qu'est-ce que vous faites debout, puisque c'est la première fois qu'on est avec vous? Dites-nous tout.
2: Je suis agriculteur.
0: Bon, donc forcément,
2: donc au boulot.
0: La météo, vous scrutez. Ça dit quoi pour ce matin?
2: Moi ici, beaucoup de brouillard. Ah. Très, très, très épais.
0: Et au niveau température, ça dit quoi?
2: 14 degrés, un peu comme tout le monde, voilà.
0: 14
2: après,
0: degrés.
2: Bon, on va avoir une belle journée.
0: Voilà. Donc, une fois le brouillard dissipé, donc sur Benquet, c'est épais à cette heure-ci.
2: Très épais, oui. Oui, très épais. Le long de la Dour, là, très, très épais.
0: Bon, mais prudence.
2: Attention dans, sur la route.
0: Dans le secteur, absolument. Mais merci pour ce point météo, Lionel, et puis à la prochaine.
2: Eh bien, je vous en prie. Merci, bonne journée.
0: Salut. Dans 4 minutes, 8 heures, le retour de l'info. Et Thomas Riva pour vous accueillir tout de suite. Salut Thomas.
3: Bonjour tout le monde.
0: Vous êtes avec nous jusqu'à 10h.
3: Exactement. Et dans un instant, j'arrive avec des pruneaux d'Agen et avec Stéphane Bern. Il nous raconte justement comment ce pruneau est arrivé chez nous, donc dans le sud-ouest. Bonne journée Jérôme.
0: Allez, belle journée à demain.
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3: L'actu local, Stéphane Bern avec nous. Bonjour Stéphane.
10: Bonjour à tous.
3: Aujourd'hui avec vous, on voyage au temps des marchés du Moyen-Âge près de chez nous.
10: Il peut être à la fois la star des étals de marché et aussi le meilleur allié des sportifs. Et pourtant, ce fruit aurait pu ne jamais arriver en France. Nous sommes au XIIe siècle. De retour des croisades, des moines et des seigneurs rapportent en Europe des pruniers venus du Proche-Orient, notamment le prunier de Damas. Il faut dire que quand on passe autant de temps sur les routes, c'est pas rare de se prendre une prune. Dans le sud-ouest, celui-ci est croisé avec des variétés locales. De cette union naît la prune d'Ante, ancêtre du futur pruneau d'Agen.
11: Va te faire un bon soin de pruneau au spa en attendant, ça va te faire du bien.
12: Le GG est arrivé?
11: Non, ils sont pas là encore.
10: Très vite, les paysans comprennent qu'en faisant sécher les fruits dans des fours à basse température, ils peuvent les conserver pendant des mois sans perdre leur qualité nutritive.
13: Ah, alors ça, on le fait sécher et puis alors il devient tout fin. Alors il rentre.
10: Rapidement, les marchands agenais expédient leurs pruneaux sur les routes commerciales et jusqu'au port de Bordeaux. Le produit voyage bien, nourrit les marins et résiste autant mieux que beaucoup d'autres denrées. C'est sûr que sur un bateau au Moyen-Âge, les produits laitiers n'étaient pas vos amis pour la vie. Au XIXe siècle, le développement du chemin de fer donne un nouvel essor à la filière. Et en 2002, le pruneau d'Agen obtient l'IGP, indication géographique protégée, consacrant un savoir-faire plusieurs fois centenaire. D'ailleurs, vu son âge, on comprend mieux pourquoi le pruneau d'Agen est tout fripé.
14: Ils ont enlevé quelques rides, implanté des cheveux, ils ont changé mon sang et ils m'ont ajouté 30 ou 40 ans d'espérance de vie.
10: Le pruneau d'Agen vient du Proche-Orient, a voyagé partout, en bateau, en train. C'est normal qu'il soit bon pour la digestion, on a l'impression qu'il a toujours été en transit.
3: Merci pour ces bons mots, Stéphane Bern. Et à demain, ici, pour continuer notre voyage dans le temps.
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3: Ici Gascogne, première sur l'actu locale dans les Landes. Merci d'être avec nous, il est 8h.
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3: Et les infos avec vous, Marion Dambé-Laribagé.
1: C'est notre vie qui est en jeu. Le cri d'alarme des pompiers landais, vous le savez, ils sont en grève depuis le 8 septembre et jusqu'au 20 octobre. Un mouvement national pour demander plus de moyens. L'intersyndicale dans les Landes vient d'envoyer une longue lettre aux élus locaux, parlementaires, maires, présidents du département pour détailler leurs besoins concrets. Selon eux, il faudrait 120 pompiers professionnels de plus dans le département, de meilleurs équipements de protection, des engins plus récents. Et ce n'est pas un caprice, c'est même une question de vie ou de mort, insiste Sandy Leroy, représentant de la CGT chez les pompiers landais, avec un dernier exemple très concret, la semaine dernière, sur l'incendie de Lue.
12: À Lue, on a quand même eu 4 de nos collègues qui ont été blessés, dont un quand même assez sérieusement. Pour faire simple pour les auditeurs, un camion de lutte contre la forêt a attaqué le feu de Lue. La pompe qui arrose est tombée en panne, le camion est tombé en panne, ils se sont échappés. Malheureusement, notre collègue a fui en sautant, il s'est fait une double fracture de la cheville, il a été brûlé au visage et aux mains. Bon, voilà. Mais ça, si ça, ça alerte pas. Je veux dire, c'est pas une gloire sur son CV d'avoir des morts, hein. C'est pas une gloire. Au contraire, hein, c'est de faire ce qu'il faut pour pas qu'il y en ait qui est une gloire. Donc maintenant, chacun ses responsabilités. Et ça fait quand même des années à notre président de se dire qu'on lui dit, attention, nous, on a aucunement envie de vivre ce qu'ont vécu nos collègues girondins cette année en perdant 2 de leurs camarades. Donc notre santé n'a pas de prix. Notre vie n'a pas de prix. On est des citoyens, des parents, des maris, des fils et filles. C'est pas une réponse, il n'y a pas d'argent. Qui a l'argent? Moi, c'est pas mon problème. Moi, je veux pouvoir exercer mon métier, en fait.
1: Les syndicats ont chiffré les besoins à 10 millions d'euros, ce qui représente entre 20 et 30 euros par habitant des Landes chaque année. On va en reparler dans l'info d'ici tout à l'heure à 8h32. Un accident mortel hier sur les routes landaises. Ça s'est produit vers 12h30 entre Saint-Cricq-Chalosse et Doisite. Une conductrice âgée de 73 ans a perdu le contrôle de sa voiture et a percuté un camion qui arrivait en face. Elle a été transportée dans un état grave à l'hôpital de Bordeaux, mais elle est morte durant son transfert. Les nageurs sauveteurs n'interviennent pas que dans l'eau ou sur la plage. Hier vers 18h, c'est sur le parking de la plage sud de Mimizan que les sauveteurs de la Garluche sont intervenus. Un homme de 47 ans venait de faire un arrêt cardiaque. Après 15 minutes de massage cardiaque, la victime a retrouvé un pouls et une respiration et a repris progressivement connaissance. L'homme a été transporté à l'hôpital de Mont-de-Marsan.
3: Des tensions chez les Républicains landais.
1: Et oui, le parti se déchire. Il y a quelques semaines, le maire de Saint-Sever, Arnaud Tauzin, figure emblématique de LR dans les Landes, a été évincé de son poste de secrétaire départemental au profit de Christophe Cluzel, le bras droit du maire Horizon de Dax. Et bien aujourd'hui, c'est la quasi-totalité du comité départemental LR de la 3e circonscription qui démissionne, 7 membres sur 8. Ils dénoncent un rapprochement du parti avec le centre. Parmi les démissionnaires, Marion Berginia, proche d'Arnaud Tauzin et adjointe à la mairie de Saint-Sauvé.
15: Ça fait quelque temps qu'on a vraiment ce sentiment qu'on nous amènerait petit à petit vers... Pour être clair, vers Édouard Philippe, hein, clair, l'éviction de Monsieur Tauzin remplacé par Monsieur Cluzel, qui est le bras droit de Julien Dubois à Dax et donc lui responsable du parti Horizon dans les Landes, n'a été qu'un élément de plus en fait qui nous rassure pas en fait sur la ligne. Pour nous, un rapprochement de ceux qui ont amené la France dans le marasme actuel, précipiter ça du moins ces dernières années, c'était une ligne rouge à laquelle on veut pas adhérer.
1: Des arguments rejetés en bloc par le président de la Fédération LR des Landes, Marc Verny.
16: Monsieur Cluzel, le nouveau secrétaire départemental nommé par Monsieur Bruno Retailleau, il est militant LR depuis des années. Il a, avant les LR, il a été dans nos différents partis selon le nom qu'il portait à l'époque. Et Monsieur Cluzel, en acceptant sa nomination par Monsieur Bruno Retailleau, a été immédiatement déclaré dans le cadre de la campagne et de la fédération pour la défense de la candidature de Monsieur Bruno Retailleau. Il y a quelque chose qui, moi, me dérange là-dedans, c'est que on suppose, on a des intuitions, mais qui reposent sur rien.
1: Marc Vernier qui minimise ses 7 démissions en expliquant qu'elles ne concernent qu'un seul des 3 comités départementaux des Landes. Une épaisse fumée noire dans le ciel de Mont-de-Marsan hier après-midi. C'est une camionnette d'un livreur qui a pris feu tout près de la base aérienne. Le véhicule est entièrement détruit. La circulation a été perturbée le temps de l'intervention des pompiers sur le boulevard Simone Veil. La vigilance incendie qui remonte d'ailleurs d'un cran dans les Landes. Décision de la préfecture, nous sommes en orange à partir d'aujourd'hui. Conséquence, pas de balade en forêt entre 14h et 22h. Pas non plus de circulation ni de stationnement de véhicules à moteur pendant ces heures-là. À titre dérogatoire, les travaux forestiers et le transport de bois sont eux quand même autorisés. En revanche, il est toujours interdit d'utiliser des chalumeaux pour débroussailler, de brûler des déchets verts ou encore de tirer des feux d'artifice. Des annonces très attendues contre la flambée des prix du carburant. Le gouvernement doit dévoiler cet après-midi à 17h lors d'une conférence de presse des mesures pour venir en aide aux ménages, aux entreprises et aux secteurs les plus exposés. Des aides ciblées donc, mais pas de baisse généralisée des taxes, a prévenu le ministre de l'économie, Roland Lescure.
3: Un salon pour conseiller les créateurs d'entreprises.
1: Pour leur éviter l'échec et la faillite, la Chambre de commerce et d'industrie et la Chambre de métiers et de l'artisanat des Landes organisent la 28e édition du salon Entreprendre dans les Landes. Deux rendez-vous au programme, mardi prochain à Hossegor, puis le 8 octobre à Parentis, avec un message: monter ou transmettre une entreprise, ça se prépare sérieusement et pas avec l'intelligence artificielle, insiste Patrice Lartigue. C'est le président de la Chambre de métiers et de l'artisanat des Landes.
17: Disons que le chef d'entreprise, maintenant, quand il se lève le matin, ou alors quelqu'un qui dit, bah, tiens, je vais monter mon entreprise, on ouvre l'ordinateur, et hop, on va sur l'IA, et on essaye de créer son entreprise. Voilà, comment créer son entreprise? On pose des questions, tout ça, on essaye. Alors, bon, on veut être coiffeur, on se retrouve maçon, on part un peu n'importe quoi. Le mieux, c'est de venir nous voir, parce qu'évidemment, l'IA fait tout, mais non, fait pas tout, et on a besoin encore de nos experts et de nous. Et pareil pour la transmission. Un jour, on dit, ben, je vais prendre la retraite, je vais transmettre mon entreprise. Mais ça se prépare avant, quand même. Faut savoir si mon entreprise, elle est transmissible. Est-ce que je suis aux normes? Est-ce que je peux? Est-ce que je vais en tirer le prix que je veux? Etc. Et tout ça, c'est pas l'ordinateur qui va le dire. C'est les experts.
1: Le salon Entreprendre dans les Landes se tient le 29 septembre à Hossegor, puis le 8 octobre à Parentis en Borne. C'est gratuit et ouvert à tous, mais il faut s'inscrire en amont. Vous avez peut-être entendu une sirène hier matin à Mont-de-Marsan sur le coup de 11h30 dans le secteur de la base aérienne. C'était un exercice pour le personnel, explique la BA 118 dans un communiqué. La base aérienne qui précise d'ailleurs que d'autres exercices seront menés à partir de demain et jusqu'au 2 octobre et qu'il ne faut surtout pas s'inquiéter.
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1: La météo, Thomas.
3: C'est une semaine chaude, en tout cas pour les après-midi hein, dans les Landes. Aujourd'hui, il est prévu entre 26 et 30 degrés. Sur Dax, aujourd'hui 29, à Gabarit 30, Mimizan 26. Un peu moins sur Tarnos, 23 degrés actuellement, entre 10 et 15, avec un ciel bleu toute la journée. Demain, mercredi, toujours du soleil dans le ciel landais. Les températures le matin entre 10 et 16. L'après-midi, ça monte. On attend jusqu'à 32 dans les terres et 28 sur le littoral. Jeudi, à nouveau du soleil et 33 degrés prévus. Et on va rester comme ça autour des 30 degrés jusqu'à dimanche. Et ensuite, ça va baisser un petit peu.
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3: 8h08, allez, un pull sur le t-shirt et c'est parti pour une nouvelle journée. Et là, je vous propose justement, vu que nous sommes parés, eh bien, on va voyager un petit peu ce matin.
1: Allez.
3: En musique, on part en Écosse avec le groupe de Glasgow, Texas. Le Texas.
1: Ah, on part pas au Texas.
3: L'Écosse et tout ça depuis les Landes. Allez, bon début de journée avec ici Gascogne Matin.

0: ici Gascogne Matin avec le groupe Texas à 8h12. Votre musique continue avec Rose à suivre.
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0: Et Marion Dambiel arrive âgée avec nous pour nous informer, hein, vous informer jusqu'à 9h. Tiens d'ailleurs, vous pouvez me dire quelque chose là comme ça ? N'importe quoi.
3: Vous ?
0: Non, autre chose, mais vraiment une phrase par exemple.
3: Mais je sais pas moi, vous me prenez au dépourvu là comme ça.
0: Oui, je sais bien. Et donc c'est la preuve peut-être que vous n'êtes pas une IA.
3: Ah, d'accord. Hein ?
0: Voilà, puisque vous interagissez très rapidement avec moi, puis bon, vous êtes physiquement à mes côtés. L'IA, eh bien, on voit les effets de l'IA un petit peu partout aujourd'hui, notamment avec des voix IA au téléphone, donc qui nous appelle, on en entend beaucoup, ce sont des IA commerciales qui tentent de nous piéger. Explication à suivre.
3: Elle écrit partout, dans son jardin, dans la voiture, dès qu'elle a une idée. Anna Gadret a publié son premier roman, on passe la voir à Thalé.
0: Et d'abord, on va jouer là à la Grande Feria et ce matin, on vous offre un chèque cadeau de 73 euros, valable au jardin de Péline à Saint-Pierre-du-Mont. 73, alors pourquoi 73?
3: 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Cette année, les jardins de Péline célèbrent donc le cap des 73 ans d'existence en tant qu'entreprise familiale.
0: Et à cette occasion, les jardins de Péline vous invitent à un week-end d'anniversaire, vendredi, samedi et dimanche, pendant le week-end, ce sera l'occasion de faire de bonnes affaires sur une large gamme de végétaux et d'articles de jardin. Et donc à gagner, un chèque cadeau de 73 euros, comme 73 ans. Et on va jouer ce matin pour la Grande Feria avec notre festaire du bout de la nuit, le festaire donc qui fait la fête toute la nuit et qui arrive en fin de nuit. La fatigue et quelques boissons aidants ont pour conséquence de lui faire entendre tout au ralenti, comme la chanson qui arrive et que vous allez devoir identifier. On se met dans la tête, dans la peau de notre festaire du bout de la nuit, écoutez.
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0: plus rapide normalement, non?
1: Ah oui, beaucoup, beaucoup plus rapide. Est-ce que vous avez identifié cet artiste ou le titre de la chanson? Si c'est le cas, vous nous appelez au 05 58 46 50 50. Un indice peut-être, Marion?
0: Oui, il était à Mont-de-Marsan il n'y a pas longtemps.
1: Bravo! Bien joué.
0: Allez, il est venu à un festival à Mont-de-Marsan,
1: oui,
0: il y a quelques jours.
1: Il y a quelques semaines. Allez, 05 58 46 50 50. À vous de jouer, à vous de gagner.
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1: À 8h16, votre rendez-vous anti-arnaque. C'est pas vrai, ça se passe ici tous les jours avec vous, Aude Razo. Et on se méfie des appels téléphoniques qui nous promettent d'énormes ristournes sur nos factures d'électricité.
9: Oui, je vous en parle parce que c'est le grand retour en cette rentrée de ce coup de fil bien pénible et bien piégeux et que beaucoup d'entre vous ont reçu.
10: Guillaume à l'appareil. Je vous appelle concernant votre compteur Linky. Donc on a reçu un récap de consommation trimestrielle. Donc, du coup, là, ça vous ouvre des droits à l'aide régionale du mois de septembre et ça va vous permettre de réduire considérablement votre facture d'électricité. Du coup, est-ce qu'on peut voir ça ensemble?
9: Alors, est-ce qu'on peut voir ça ensemble? La réponse est non. Et je vous conseille même de raccrocher là directement sans rien dire. Votre interlocuteur, je vous rassure, ne va pas se vexer. C'est un robot. Et oui, la voix est générée par intelligence artificielle. C'est plutôt très bien fait. Et elle est programmée pour mener toute une discussion avec vous. Elle va vous demander si vous êtes propriétaire. Elle va vous parler d'isolation, de pompe à chaleur, etc. Il y a d'ailleurs des vidéos assez drôles sur les réseaux sociaux où des gens s'amusent à répondre à ce Guillaume et à lui dire absolument n'importe quoi. Le résultat est assez cocasse.
1: Et qui se cache derrière ce robot?
9: C'est un démarcheur et c'est un menteur. Déjà, le coup de fil qui commence par « Bonjour, c'est Guillaume », c'est suspect. À aucun moment, Guillaume ne nous dit qui il est, ni pour qui il travaille. Si vous mordez à l'hameçon, l'appel est transféré à un escroc. C'est un humain, cette fois un vrai, et il va vous vendre un faux contrat. Ou alors il va tenter de vous soutirer des informations bancaires. Une chose importante à savoir, ni la région, ni Enedis ne vous contacteront comme ça spontanément pour vous proposer des chèques ou des aides miraculeuses pour réduire vos factures.
1: C'est pas vrai, le rendez-vous anti-arnaque ici. Merci beaucoup, Aude Razo. 8h18. Marion, on va s'arrêter sur la page Facebook ici Gascogne. On va regarder les températures en temps réel que vous qui nous écoutez, vous nous envoyez. Par exemple, à Pontonx, Sandra nous indique 14 degrés ce matin. À Villeneuve-de-Marsan, Marie-Christine a relevé un petit 13.
0: Toujours de la fraîcheur, nous dit Fabien, à Saint-Martin-d'Aunay avec 10 degrés. Jocelyne est à Rion-des-Landes où elle relève 13 degrés. Et puis Stéphanie à Sieste relève 16 degrés au thermomètre.
1: Un ciel clair pour aujourd'hui, du ciel bleu, du soleil, les températures qui vont atteindre les 30 degrés dans l'intérieur des terres. On aura jusqu'à 26 degrés sur le sud du littoral. Merci de continuer à nous envoyer vos observations météo. Page Facebook ICI Gascogne. 8h19, la liste c'est Rose et c'est votre musique. Bon début de journée avec ICI Gascogne Matin.

0: Oise sur votre radio, ici Gascogne à 8h22.
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0: Et en jeu ce matin, un chèque cadeau d'une valeur de 73 € valable au jardin de Péline à Saint-Pierre-du-Mont pour leurs 73 ans cette année. Michel Alléon, Marion, est avec nous pour tenter de remporter justement ce joli cadeau. Bonjour Michel.
3: Bonjour Michel.
4: Oui, bonjour Thomas, bonjour Marion.
0: Bon, est-ce que vous avez votre maillot de bain ?
4: Ben écoutez, oui, il est toujours prêt, surtout que je suis à la retraite depuis le 1er septembre, donc je profite de ce beau temps pour aller un jour à l'océan, un jour au lac.
0: Et voilà, parce qu'il a prévu d'aller se baigner, figurez-vous, Marion, vous me regardez avec des gros yeux.
3: Mais pourquoi il lui demande ça ?
0: Mais d'où, pourquoi ? Ben ça, c'est génial. Donc en fait, vous en profitez, là, on a l'été indien en ce moment, effectivement, dans les Landes, donc c'est vous alternez un jour l'océan et un jour le lac.
4: Ça va, ouais. Il y a plus compliqué que ça.
0: Oh que oui. Bon, chèque cadeau de 73 € en jeu. On va réécouter ce qu'entend notre festaire du bout de la nuit, cette musique qui est à identifier ce matin.
1: Jouer

0: qui était présent au festival Mounan Fanfare il y a à peine quoi
1: Une dizaine de jours,
0: voilà, à Mont-de-Marsan. Bon, ben bravo à vous, Michel, c'est gagné, ce chèque cadeau de 73 euros, donc pour les jardins de Péline à Saint-Pierre-du-Mont. Passez une très bonne journée, bonne baignade. Avec quelle radio locale dans les Landes pour vous?
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0: Allez, 8h24, ici on vous passe le micro et ce matin on le passe à Anna Gadret.
1: Et nous allons la voir chez elle, à Talley, parce qu'elle vient de publier un livre, Vanité, c'est son premier roman.
0: Elle qui est jeune retraitée, qui a exercé le métier de vétérinaire, notre reporter Bernard Tessier lui passe le micro.
3: Bonjour, je suis donc Anna Gadret, j'habite à Talley depuis environ 9 ans. Précédemment j'ai habité Rivière, j'ai exercé entre Rivière et Saint-Paul-les-Dax, mais surtout Saint-Paul-les-Dax, la profession de vétérinaire. Et donc je suis autrice depuis maintenant un peu plus de 2 ans, c'est-à-dire depuis que j'ai pris ma retraite.
4: Comment est venue l'idée d'écrire?
3: J'ai toujours plus ou moins écrit. Je racontais à ma famille que j'écris voté, c'est-à-dire j'écrivais un petit peu tout le temps, depuis l'enfance en fait. Dans des situations où je n'avais pas l'occasion de parler ou l'occasion de m'exprimer, c'était un besoin d'écrire ma pensée, d'écrire mes émotions, donc depuis toute petite. J'ai continué à l'âge adulte parce que j'ai trouvé très injuste de devoir choisir entre les études littéraires et les études scientifiques. Et puis quand l'occasion m'a été donnée d'avoir du temps, j'ai articulé tous ces petits récits en une fiction. J'ai pour projet notamment d'écrire l'histoire de ma famille. Alors le récit qui vient d'être terminé concerne aussi une expérience intime. Là pour le coup c'est notre expérience à tous les deux, mon mari et moi, après avoir accueilli un petit garçon dans le cadre de mécénat chirurgie cardiaque. Et puis le prochain projet c'est l'histoire de ma famille qui a émigré en Colombie en 53. Lorsque j'écris vraiment dans n'importe quelle condition. J'écris dans la voiture, dans le jardin, un peu partout. J'ai quelques carnets comme ça à gauche, à droite. Et puis quand les idées me passent par la tête, j'éprouve le besoin de les coucher, de les mettre par écrit. Et donc j'écris de manière totalement informelle.
4: On ne va pas dévoiler bien sûr toute l'histoire de ce livre, Anna, mais je pense que le titre Vanité a une résonance particulière pour vous. Vous n'aimez pas l'injustice.
3: C'est parti de là. Effectivement, du plus loin que je me souvienne, je pense que ce qui a motivé mon besoin d'écrire, c'est le sentiment d'injustice qu'il me concerne à moi directement, mais surtout qu'il concerne les autres. Et donc, en effet, le mot vanité, c'est une des formes que prend l'injustice dans notre société. Et j'ai voulu la décrire sous toutes ses formes. J'étais à l'école, un petit peu rejetée socialement, parce que mon oncle était un des employeurs de la région et j'ai beaucoup souffert de ça de la part de mon environnement proche et aussi de la part des professeurs. Heureusement, beaucoup d'entre eux n'étaient pas comme ça et ne se comportaient pas de manière injuste. J'aime énormément la culture landaise, je m'y sens chez moi. Dans les Landes, il y a tout un tas de valeurs que je m'approprie de manière spontanée et c'est d'ailleurs un des sujets du livre. Mais je suis aussi citoyen du monde parce que toutes les cultures ont des attraits, des qualités et des valeurs aussi qui sont différentes des nôtres et qui peuvent nous donner à réfléchir sur le fait qu'il n'y a pas une vérité, il y en a plein. J'essaie de me détacher de mes apprentissages et de mes influences pour avoir une opinion la plus sincère possible sur tout ce qui se passe. Je me rends compte que là encore, c'est le sentiment d'injustice, la révolte qui domine souvent dans mes ressentis, notamment quand je pense aux États-Unis, à ce que c'est devenu à l'heure actuelle, quand je pense à ce que deviennent des pays comme l'Afghanistan, comme l'Iran. Tout ça, effectivement, me donne à penser et nourrit mes textes.
4: Anna Gadret, qui est autrice, le roman s'appelle Vanité, il est publié aux éditions Baudelaire. Vous l'avez compris, elle a aussi beaucoup fait pour les animaux, les chiens, les chats, etc., en étant responsable d'un cabinet vétérinaire dans 2 endroits des Landes. Alain, vous connaissez le défi qui referme ce reportage?
3: Bien sûr.
4: Allez-y, pour voir.
3: Je viens d'être interviewé pour Ici Gascogne.
0: Exactement, avec notre reporter Bernard Tessier. Allez, on va parler de la hausse du prix, des prix du carburant. Ça a quel impact sur votre quotidien dans les Landes? Plus de 2,40 € le litre de gasoil, plus de 2,20 € pour le samplon 95. Ça commence donc à faire cher hein, pour le plein. Quelles conséquences alors pour vous? Est-ce que vous ne vous déplacez plus de la même manière? Est-ce que vous privilégiez dorénavant le covoiturage quand vous le pouvez? Est-ce que vous faites le plein en Espagne? Est-ce que vous pensez passer à l'électrique? Eh bien, je vous invite à réagir sur le WhatsApp Ici Gascogne, 05 58 46 50 50 et on en parle ensemble à 9h. Ici, c'est vous.
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0: Merci d'être là. Très bon début de journée avec encore du soleil aujourd'hui dans les Landes, du matin jusqu'au soir, ciel bleu. Les températures jusqu'à 30 degrés, ce sera le cas cet après-midi. À Mont-de-Marsan, sur Souston, 25 degrés. À Jettemau, 28. À La Brite, 30 degrés. En ce moment, nous avons un thermomètre entre 10 et 15. Il est 8h30. Dans l'actu de ce mardi, Marion.
1: Une femme de 73 ans morte dans un accident de la route hier après-midi entre Saint-Cricq-Chalosse et Doisite. Elle a perdu le contrôle de sa voiture et percuté un camion qui arrivait en face. Elle est décédée lors de son transfert à l'hôpital. Le ras-le-bol du stade Montois Tennis Paddle. Le club est la cible de dégradation et d'incivilité récurrente. Vitres cassées, extincteurs et matériel volé, placards fracturés, quasiment un incident par semaine. Le club annonce qu'il va déposer plainte systématiquement et installer des caméras. Dans l'info d'ici, le coup de gueule des pompiers landais. Ils ont écrit aux élus locaux pour leur demander davantage de moyens et il y a urgence, c'est ce qu'ils nous diront. Mais d'abord, l'info en France et dans le monde en 90 secondes. C'est avec vous, Valentine Letesse, et on commence en parlant du prix des carburants qui flambe.
15: Remplir le réservoir des Français, mais à quel prix ? Les nouvelles aides carburant annoncées à 17h. 6 ministres les présenteront, ceux de la pêche, des petites et moyennes entreprises et de la santé notamment. Chacun fera le détail du dispositif pour son secteur. À condition d'avoir suffisamment de stock à la pompe, Emmanuel Macron presse l'Union européenne d'augmenter la production, quitte à assouplir les normes de qualité. Près d'une station-service sur 6 manque d'au moins un carburant. Une scène à peine croyable et trois agents du périscolaire suspendus à Paris où un petit garçon de 2 ans et demi a échappé à la surveillance de son école maternelle et s'est retrouvé seul à plus de 500 mètres sur la place du Trocadéro jusqu'à l'intervention d'une touriste. Les céréales Lyon, les biscottes Waza, des bouteilles de Lactel ou encore une salade de pâtes Carrefour, tous ces aliments vendus comme protéinés ont tous les atouts de la malbouffe selon Foodwatch. L'association épingle 10 produits protéinés mais ultra transformé au risque important pour la santé. Le flegme britannique à l'épreuve d'un livre disponible dès aujourd'hui. Il est écrit par le frère de la princesse Diana, décédée il y a près de 30 ans. Il accuse notamment le roi Charles d'avoir reçu la nouvelle de sa mort comme s'il avait gagné au loto. Et puis le Batman des parquets prend sa retraite, alias Nicolas Batum, le justicier de l'équipe de France de basket. À 37 ans, l'ailier des Clippers de Los Angeles tire sa révérence après 18 saisons en NBA, le championnat américain.
0: D'ici, Marion, le cri d'alarme des pompiers landais.
1: Oui, vous le savez, ils sont en grève depuis le 8 septembre et jusqu'au 20 octobre, un mouvement national pour demander plus de moyens. Chez nous, dans les Landes, l'intersyndical vient d'envoyer une longue lettre aux élus locaux, parlementaires, maires, présidents du département, pour détailler leurs besoins concrets. Selon eux, il faudrait 120 pompiers professionnels de plus dans le département, de meilleurs équipements de protection, des engins plus récents, car après les méga-feux de l'été qui ont brûlé plus de 5000 hectares de forêt dans les Landes, l'heure sapeurs est grave, nous dit Nicolas Chevalier, le président de la Fédération autonome des sapeurs-pompiers professionnels et des personnels administratifs.
16: La forêt, elle est en danger, les landes sont en danger. On a vu brûler en deux feux 5000 hectares cette année, plus tous les feux à côté. Donc on aura la somme en fin de saison feu de forêt, mais ça devrait être la pire saison feu de forêt de l'histoire des Landes depuis 1949. Nous, on n'accepte pas d'attendre 2028, 2029, 2030 pour dire on va faire mieux. Parce que pour nous, même si nos collègues se sont, comme disent nos autorités, battus comme des lions, n'empêche qu'on a perdu 6000 hectares, qu'on a plusieurs centaines de maisons qui ont brûlé. Et pour nous, malgré qu'on pense avoir parfaitement bien travaillé, ça reste un échec, quoi. Pour 2026, c'est trop tard. Mais justement, l'idée, c'est qu'on apprend et on change des choses. Et si on change rien, on ne peut pas s'attendre à avoir un résultat meilleur. Donc, partant du principe qu'on a bien travaillé, il ne reste pas beaucoup de paramètres à mettre en œuvre. Si nous, on a bien travaillé, c'est qu'on n'avait pas les moyens de faire les choses. Il faut l'admettre. Et une fois qu'on l'a admis, eh bien, on essaie de trouver les moyens dont on aurait besoin. Nous, on a déposé un préavis, on les a chiffrés. On l'a chiffré sérieusement. On a vraiment fait un état des lieux de ce qu'on avait, de ce dont on avait besoin. De là, on a tiré tout un dossier pour lequel on a dit voilà de combien d'agents on a besoin pour mettre en œuvre quelque chose d'efficace. En tout cas, beaucoup plus efficace que ce qu'on a là. Et avec ce dispositif-là que nous, on demande, on a plus de chances d'arrêter ces grands feux avant qu'ils ne soient des grands feux. Parce que nous, la politique départementale, c'est attaquer les feux rapidement, massivement et de manière pénétrante, rentrer dans le massif. Là, les feux qu'on a eus, on a pu les attaquer massivement, c'est important, en pénétrant et pas précocement.
1: Et c'est pour ça que les pompiers grévistes demandent une nouvelle...

0: Et on sait qu'il faut trouver des mécanismes de financement. Et donc les financeurs, c'est l'État, les communes et le conseil départemental. Donc on a écrit à tout le monde pour dire, ben, trouver un moyen. C'est ce pourquoi on vous a élu, entre autres, pour assurer vos missions régaliennes, donc la protection des populations.
1: Et une manifestation est prévue mardi prochain, le 29 septembre, dans le cadre de la journée de mobilisation nationale dans les Landes. Ce sera donc à 10h devant la préfecture à Mont-de-Marsan.
2: À 8h36, un point sur vos conditions de circulation sur les routes landaises et des perturbations cette semaine entre Dax et Mont-de-Marsan. Des travaux jusqu'à jeudi sur la route départementale 824. La chaussée a été déformée suite aux canicules de l'été. Les travaux continuent précisément là cette semaine entre Meillan et Metz. Et la vitesse est limitée dans ce secteur à 80 km/h avec le basculement de chaussée. Notez aussi que des bretelles d'entrée ou de sortie pourront être fermées de manière temporaire et des déviations sont mises en place dans ce cas. Bonne route à vous.
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2: Merci de démarrer la journée avec nous et vos chansons préférées toute la journée. C'est avec le groupe Images et Corps à Corps.

0: et le groupe Image à 8h39. Votre musique continue ici, Gascogne Matin, avec Daniel Balavoine et Marc Lavoine. C'est avant l'actu à 9h.
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0: Opération séduction dans les domaines de l'Armagnac. Ce week-end, 7 domaines vous ouvrent leurs portes pour des visites, pour des dégustations, pour des animations. On va en parler ce matin avec la directrice de l'Office de tourisme des Landes d'Armagnac.
3: Un portrait d'un Landais très investi dans la vie associative sportive. Bernard Subsol, il fait partie de l'équipe qui a fait naître l'aventure Basketland. Son portrait à suivre.
0: Et d'abord, on s'approche du littoral landais. Nous sommes à Messanges, au sémaphore, les observations marines avec Emma. Bonjour Emma.
3: Bonjour Emma.
4: Bonjour.
0: Bon, vous avez un beau ciel bleu là devant vous.
4: Oui, un beau ciel bleu bien dégagé avec quelques cirrus dans le ciel.
0: Ok, un tout petit peu. Donc si on fait le tour en 360 degrés depuis votre tour, tout est quasiment bleu, quoi, c'est ça?
4: Ah oui, oui, complètement. On a une très bonne visibilité ce matin.
0: Ok, le vent souffle à combien?
4: Alors on a un vent qui nous vient du nord-est pour environ 16 km/h.
0: Eh bien, 16 km/h. Au côté

0: océan, ça donne quoi à l'heure actuelle?
1: Côté océan, on n'a pas beaucoup de houle, mais on a des jolies vagues et pas mal de surfeurs à l'eau.
0: En plus, les horaires de marée, les coefs aujourd'hui?
1: Alors, nous avions une basse mer à 8h38 pour un coefficient de 35, une pleine mer à 14h54 et de nouveau une basse mer à 21h12 pour un coefficient de 42.
0: Ok, le soleil se couche à quelle heure ce soir?
1: À 20h02.
0: Ok, et ben merci beaucoup pour toutes ces précisions, Emma, en direct du sémaphore de Messanges. Passez une belle journée avec ce ciel bleu.
1: Merci également.
0: Allez, 8h41, à suivre le sport juste après ça.
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0: Et là, on passe au sport, Marion.
6: Et le sport dans les Landes se joue aussi en dehors des terrains. Bernard Subsol en sait quelque chose.
0: Oui, toute sa ville s'est investie pour faire vivre et grandir le sport dans le département. Et son portrait, c'est avec Mathilde Goussebert.
7: Avant d'aider les autres à jouer, Bernard Subsol a commencé par enfiler lui-même le maillot. Celui de Lynx, son village, puis celui de Saint-Paul-les-Dax. Deux clubs avec lesquels il devient champion de France. Mais du rugby, il va surtout conserver une idée qui guidera toute la suite.
8: Le sport en général, le rugby en particulier, m'a donné l'envie de travailler pour le collectif.
7: Le maillot finit par rester au placard. Mais pas le sport. Bernard prend la tête d'un club de tennis, devient maire à Pontonx-sur-l'Adour, puis responsable des sports au Conseil Général. Désormais, son terrain de jeu, ce sont les projets à faire naître. Jusqu'à cette proposition, au début des années 2000, créer un grand club départemental de basket féminin.
8: Le comité départemental est prêt à accompagner un club nouveau, donc pourquoi pas aller plus loin dans la pratique du basket féminin dans le département. Aéromon Club était prêt aussi à céder ses droits sportifs à un club départemental.
7: Basketland est lancé. À l'époque, personne n'imagine encore jusqu'où ira l'aventure. Puis arrive 2008. À Nantes, le club joue le titre de national et Bernard n'a rien oublié des dernières secondes.
8: Un éclair, c'est Marion Laborde, notre pure hollandaise, là, qui passe un tir à 3 points, qui nous fait remporter ce titre de champion de France. Les supporters se sont précipités sur le terrain alors que le match n'était pas tout à fait terminé.
7: Ce soir-là, Basketland change d'échelle. Et depuis, l'histoire n'a cessé de grandir. Céline Dumerc, les titres, l'Euroleague, jusqu'à remplir presque chaque soir les tribunes de l'espace Mitterrand. Une ferveur que Bernard vit désormais non plus comme dirigeant, mais comme supporter.
8: C'est difficile à qualifier, mais j'avoue que j'ai un peu la chair de poule quand les matchs commencent. Et on est vraiment un peu stressé.
7: Une vie à jouer, accompagner, décider, aider. Et quand on lui demande ce qu'il aimerait retenir de toutes ces années consacrées au sport landais, Bernard revient finalement à cette aventure commencée presque de rien.
8: Je retiendrai quand même d'avoir œuvré avec d'autres pour le développement de ce club féminin de Basketland.
0: Et s'il y a une chose que Bernard Subsol aimerait voir perdurer, c'est la culture du bénévolat, un véritable moteur des clubs, selon lui. 8h44, merci d'être avec nous chez Ouvert. Oui, j'ai bien dit chez Ouvert. C'est un événement ce week-end avec les domaines de l'Armagnac dans notre département qui s'ouvre à vous pour des visites. On en parle après Daniel Balavoine.

0: d'amour et Daniel Balavoine à 8h48. Merci d'être avec nous.
1: Chez Ouvert, c'est une journée de visite, de dégustation et de rencontres autour de l'Armagnac ce samedi, Thomas.
0: Ouais, c'est une opération en collaboration avec l'Office de tourisme des Landes d'Armagnac. Sa directrice est avec nous, Mathilde Simao, bonjour.
2: Bonjour.
0: 7 domaines participent à cette journée de samedi. Alors, je vais les citer, hein. Le domaine du Berdet à Bourdala, le domaine de Pagui à Bête-Bezé d'Armagnac, le domaine de la Tuilerie à Lannemaignan, le domaine de Joatmaou aux Fraîches, le château Garot à la Bastide, le château de Lacky et le domaine d'Ognuas à Arthès. Alors, pourquoi présenter comme ça le temps d'une journée, le savoir-faire des vignerons de l'Armagnac, donc présenté aux Hollandais et aux Gersois?
2: Alors, tout simplement pour offrir aux visiteurs, hein, à ceux qui voudraient se mettre en route sur nos terres armagnacaises, d'offrir un week-end riche en fait en découvertes, c'est plonger dans 700 ans d'histoire, puisque l'Armagnac, c'est l'eau de vie la plus ancienne de France. C'est des saveurs, des paysages à l'heure actuelle avec les belles couleurs d'automne qui s'installent. Et c'est du sport, puisque le lendemain, le semi-marathon va animer la ville de Villeneuve-de-Marsan.
0: Exactement, donc c'est en lien évidemment avec cet événement sportif. Et l'objectif final, c'est lequel justement pour ces domaines qui s'ouvrent au grand public?
2: L'objectif, c'est tout simplement de proposer effectivement cette découverte, ces traditions, et de passer en fait un bon moment autour des explications, hein, des secrets de fabrication de cette eau de vie. Et voilà, de partager notre art de vivre gascon. C'est des visites insolites entre des ateliers d'artistes, des petits musées familiaux ou des alambics en ce moment qui vont être bientôt en préparation de la prochaine distillation. Voilà, et puis c'est des dégustations gourmandes et des accords surprenants comme Armagnac et fromage. Voilà, et des cocktails qui seront invités aussi au programme. Et tout ça pour réveiller les sens de chacun.
0: Et chaque domaine organise des animations. Il y a des visites guidées des chais, visites des distilleries, mais aussi, en effet, hein, vous le soulignez, des dégustations. Et c'est quoi, au final, le rôle de l'Office de tourisme dans cette journée?
2: Alors, le rôle de l'Office de tourisme, bon, on est en partenariat, hein, avec le semi-marathon de l'Armagnac, parce que le semi-marathon souhaitait depuis plusieurs années en fait faire en sorte que cet événement sportif s'inscrive le plus possible dans ce terroir et en fait voilà de proposer vraiment un week-end complet pour inviter aussi les gens à séjourner un peu plus chez nous. Et donc assez de manière évidente, l'Office de tourisme s'est associé en fait à cette organisation pour organiser tout simplement cette journée en amont du rendez-vous sportif autour de cette découverte.
0: Avec donc ces 7 domaines, hein, qui sont ouverts samedi. Et c'est quoi au final le point commun de ces 7 domaines, à part le fait d'être tous sur le territoire de l'Armagnac?
2: Cette envie finalement d'accueillir, de partager, de discuter, oui, autour de ces savoir-faire, parce qu'il faut bien savoir qu'en fait chaque Armagnac est cousu main par la vigneronne ou le vigneron. Il n'y en a aucun identique, voilà, et c'est vrai que voilà, toutes ces subtilités, toutes ces histoires aussi liées en fait au domaine lui-même, c'est des histoires de famille, c'est du patrimoine bâti. C'est vraiment le plaisir voilà, d'accueillir, je pense, qui est le principal dénominateur commun de tous nos domaines là qui seront voilà, disponibles toute la journée pour vous accueillir.
0: Et le programme complet, allez, c'est sur le site tourisme-landes-d'armagnac.fr. L'Armagnac, donc l'abus d'alcool est dangereux pour la santé, à consommer avec modération. Mais merci d'avoir été avec nous, Mathilde Simao, et bon week-end par avance.
2: Merci, bonne journée à vous, au revoir.
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0: 8h52, au moment de la retraite, n'oubliez pas de muscler votre cerveau. C'est important, c'est ce que nous dit le docteur Kierzek. Il nous rejoint juste après Marc Lavoine et Patrick Fury en duo.

0: Cube et Patrick Fiori en duo avec Marc Lavoine à 9h05. Merci d'être là. Vous êtes à la retraite, vous y serez bientôt. Il faut penser à se muscler. Alors, pas seulement les bras et les jambes, mais aussi le cerveau. Il faut l'entraîner au même titre que notre cœur et nos muscles. C'est ce que vous nous dites ce matin, docteur Kierzek. Bonjour.
1: Bonjour à toutes et à tous. C'est un point très important parce qu'au moment de la retraite, quand on vieillit, il peut y avoir un immense malentendu dans l'entreprise cerveau et associés. En fait, vous prenez votre retraite, mais les neurones comprennent parfois que la mesure les concerne également, et j'allais dire, c'est un peu l'inverse. Donc les neurones, ils vont s'organiser immédiatement avec un petit pot de départ, rendre leur badge, récupérer la plante verte et annoncent « Merci pour ces 40 années de collaboration, dorénavant pour toute demande concernant la mémoire, veuillez vous adresser au canapé ». C'est exactement ce qu'il ne faut pas faire. En fait, pendant la vie active, notre cerveau est sollicité en permanence. On respecte des horaires, on résout des problèmes, on organise des journées, on retient des informations, et la mémoire, l'attention, le raisonnement enchaînent les réunions. À la retraite, une partie de ces stimulations va disparaître brutalement et les journées deviennent parfois plus régulières, plus prévisibles, moins exigeantes pour le cerveau. Ce qui est agréable pour l'emploi du temps ne l'est pas toujours pour les neurones, car le cerveau ressemble un peu à Michel Drucker. Si on le laisse trop longtemps éloigné du plateau, il finit probablement par en reconstruire un dans son salon. Donc il a besoin de continuer à travailler et on est très heureux de ça. L'entraînement cognitif, c'est ça le nom, l'entraînement cognitif régulier, permet d'entretenir ce que l'on appelle la réserve cognitive. C'est un capital de connexion accumulé au fil des années qui aide le cerveau à mieux résister au vieillissement et à certaines lésions. Autrement dit, nos neurones possèdent eux aussi une caisse de retraite, mais contrairement à la nôtre, elle ne se remplit pas uniquement avec des années de cotisation, elle se nourrit de lectures, d'apprentissages, de rencontres, de problèmes à résoudre, et chaque nouvelle activité vient faire et verser quelques connexions supplémentaires.
0: Et concrètement, à quoi ça ressemble un bon entraînement cognitif au quotidien ?
1: Rien de spectaculaire, mais l'Organisation Mondiale de la Santé recommande un entraînement cognitif pour prévenir le déclin cognitif au même titre que l'activité physique ou que le contrôle de la tension ou du diabète. L'objectif, c'est pas de préparer l'agrégation de philosophie, mais on recommande 30 minutes, 3 fois par semaine, consacrées à des activités variées, un peu exigeantes et légèrement supérieures à son niveau de confort. On peut lire, on peut tenter de résumer à voix haute, on va demander au cerveau de retrouver les idées principales, bref, on va le faire travailler. On peut aussi jouer aux cartes ou à un jeu de stratégie, faire du calcul mental, on peut faire du sudoku, excellent, mais attention, il faut qu'on varie et qu'on change les activités. En plus, on rajoute du lien social, la stimulation intellectuelle et le lien social vont se renforcer mutuellement. Une partie de carte, par exemple, ça fait travailler la mémoire, la stratégie, l'attention et parfois la gestion d'un conflit diplomatique lorsque quelqu'un oublie soudainement les règles au moment de perdre. Allez, je vous souhaite une bonne retraite et d'ici là, portez-vous bien.
0: Merci docteur Kierzek. Allez donc, on pense à muscler son cerveau en variant donc les activités. Passez une très belle journée dans les Landes. À la télé, on se retrouve demain avec toute l'équipe de Ici Gascogne Matin dès 6h30.
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0: Plus de 2,40€ le litre de gasoil, plus de 2,20€ le sans-plomb 95. On va parler ensemble de la hausse des prix du carburant et précisément la manière dont ça vous impacte au quotidien dans les Landes. Ça a quelles conséquences pour vous ? Est-ce que par exemple, vous privilégiez le covoiturage, vous limitez le plus possible vos déplacements, vous allez peut-être même faire le plein jusqu'en Espagne, vous réfléchissez à passer à l'électrique ? Eh bien, je vous invite à nous appeler pour partager ça avec nous au 05 58 46 50 50. Ici, c'est vous jusqu'à 10h.
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0: Ici, Gascogne, première sur l'actu locale dans les Landes. Belle matinée avec nous, il est 9h. Et les infos, Marion Dambiel-Arribagé.
2: Le coup de gueule du Stade Montois Tennis Paddle. Sur sa page Facebook, le club de sport dénonce des dégradations récurrentes, des vitres brisées, placards fracturés, balles et extincteurs volés, à répétition quasiment toutes les semaines. Le club annonce qu'il va désormais déposer plainte à chaque incident. Il y en a ras-le-bol, dénonce la présidente Karine Maisonnave.
6: Toutes les dégradations qui sont faites, c'est au détriment de nos adhérents et des activités qu'on peut proposer sur Mont-de-Marsan. Donc c'est ça qui est un petit peu désolant et qui démotive aussi les bénévoles, les salariés. Voilà, c'est un petit peu la soupe à la grimace en ce moment à cause de ça. Et on va continuer à venir, mais si à chaque fois qu'on revient le matin, il y a une dégradation, c'est démotivant pour toutes les actions qu'on mène si notre matériel n'est pas apte à être utilisé. Il faut que tout ça cesse pour que nous puissions travailler sereinement. Et nous ne sommes que des bénévoles. Et donc, voilà, respectez nos locaux et respectez nos lieux de pratique.
2: Et le Stade Montois Tennis Paddle qui va également faire installer des caméras de surveillance. Une femme de 73 ans tuée dans un accident de la route. Le drame s'est produit en début d'après-midi, hier, entre Saint-Cricq-Chalos et Doisite. Un choc frontal. La conductrice a perdu le contrôle de sa voiture et a percuté un camion qui arrivait en face. Elle a été transportée dans un état très grave à l'hôpital de Bordeaux, mais elle est décédée durant son transfert. Un sauvetage inattendu hier à Mimizan. C'est sur le parking de la plage sud que les nageurs sauveteurs sont intervenus vers 18h. Un homme de 47 ans venait de faire un arrêt cardiaque. Après 15 minutes de massage cardiaque, la victime a retrouvé un pouls et une respiration et a repris progressivement connaissance. L'homme a été transporté à l'hôpital de Mont-de-Marsan. 5 ans de procédure et la justice donne raison à la mairie de Cap-Breton. Le tribunal administratif de Pau a tranché dans cette histoire de cloche qui sonne trop fort. On vous en a parlé la semaine dernière. Depuis 5 ans, une riveraine se plaint que la cloche de la chapelle de la mer fait trop de bruit. Elle demandait à la mairie de faire le nécessaire pour faire cesser les nuisances. Elle est donc déboutée.
0: Des luttes intestines chez les Républicains landais.
2: Et oui, la tension monte depuis quelques semaines au sein du parti. Cet été, le maire de Saint-Sever, Arnaud Tauzin, figure emblématique de LR dans les Landes, a été évincé de son poste de secrétaire départemental au profit de Christophe Cluzel, le bras droit du maire Horizon de Dax. Et bien aujourd'hui, c'est la quasi-totalité du comité départemental LR de la 3e circonscription qui démissionne, soit 7 membres sur 8, Leïla Benjelloun.
10: Derrière ces démissions, il y a le refus d'un rapprochement avec le centre et aussi une crainte plus diffuse pour certains, celle d'une alliance qui aboutirait à un candidat commun aux prochaines élections législatives et pourquoi pas à soutenir la sortante Modem Geneviève Darrieussecq pour Marion Bergigna, ancienne candidate LR aux élections législatives et proche de l'ex-secrétaire départemental Arnaud Tauzin, c'est non.
11: Quand j'avais été candidate aux législatives, moi j'avais déjà indiqué pas de compromission, pas d'illusion, pas de soumission et donc je reste sur la même ligne. J'ai toujours dit je préfère gagner bien sûr, mais si je dois perdre, je préfère perdre honorablement que gagner malhonnêtement. Donc s'allier pour des jeux d'appareil, pour des raisons électoralistes, moi c'est pas ma manière de voir les choses.
10: Mais Marc Vernier, le président de la Fédération LR des Landes, dément toute volonté de rapprochement. Notre ligne est claire. Martel, le patron landais du parti Les Républicains.
12: Il y aura 3 candidats LR, peut-être il y en aura même plus que 3 que nous proposerons à la Commission nationale d'investiture qui choisira celle ou celui qu'ils penseront être le mieux placé sur chaque circonscription pour défendre nos intérêts.
10: La Fédération LR des Landes compte environ 700 militants.
2: Et Marc Vernier qui minimise également ces 7 démissions en expliquant qu'elles ne concernent qu'un seul des 3 comités départementaux des Landes. Le risque feu de forêt passe au orange dans les Landes, décision de la préfecture. La vigilance incendie remonte d'un cran à partir d'aujourd'hui. Conséquence, pas de balade en forêt entre 14h et 22h, pas non plus de circulation ni de stationnement de véhicules à moteur pendant ces heures-là. À titre dérogatoire, les travaux forestiers et le transport de bois sont eux quand même autorisés. En revanche, il est toujours interdit d'utiliser des chalumeaux pour débroussailler, de brûler des déchets verts ou encore de tirer des feux d'artifice. Des aides ciblées, mais pas de baisse généralisée des taxes, a prévenu le ministre de l'Économie, Roland Lescure. Le gouvernement doit en effet faire des annonces très attendues cet après-midi pour faire face à la flambée des prix du carburant. Plusieurs ministres tiendront en effet une conférence de presse à 17h avec à la clé des mesures pour venir en aide aux ménages, aux entreprises et aux secteurs les plus exposés. Et puis vous avez peut-être entendu une sirène hier matin à Mont-de-Marsan vers 11h30 dans le secteur de la base aérienne. Eh bien c'était simplement un exercice, explique la BA-118 dans un communiqué. La base aérienne qui précise d'ailleurs que d'autres exercices seront menés à partir de demain et jusqu'au 2 octobre et pourront être visibles de l'extérieur de la base. Il ne faut surtout pas s'inquiéter.
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2: La météo, Thomas.
14: Bon, on va encore avoir chaud hein, cet après-midi dans les Landes. Il est prévu jusqu'à 30 degrés dans l'intérieur des terres. Alors le thermomètre affichera entre 26 et 30 degrés. Nous aurons par exemple justement un gabarit 30 sur Mimizan 26, à Dax 29 degrés. Ciel bleu hein, toute cette journée. Donc le soleil est bien là. Il sera encore là demain. Donc toujours des conditions estivales. Les températures le matin, en revanche, un petit peu fraîche, hein, demain matin entre 10 et 16 degrés. L'après-midi, ça continue de monter jusqu'à 32 dans l'intérieur, jusqu'à 28 degrés en bord de mer. Et puis jeudi, toujours du soleil, grand ciel bleu et un thermomètre qui pourra grimper jusqu'à 33 degrés. Marion Dambé-Larry-Bagé, merci beaucoup pour les infos. Passez une bonne journée.
2: Bonne journée et à demain.
14: À demain. Et ici, les prochaines infos, c'est à 10h.
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14: Je me suis retrouvé à faire la queue pendant 25 minutes à la pompe. Alors c'est quelque chose qui m'est jamais arrivé. C'était la première fois, c'était samedi à Tartas. Je cherchais une station service, en l'occurrence où le litre était à 1,99€. J'ai réussi à trouver ça sur mon chemin, mais il a fallu attendre. J'avais encore de la chance, il y avait du carburant encore. Et donc plusieurs voitures en attente de passer pour faire le plein comme moi. Et ça, c'est l'une des conséquences de la hausse du prix des carburants. Et cette hausse pour vous, elle a quel impact sur votre quotidien dans les Landes en milieu rural hein, on a quand même beaucoup de distance à parcourir. Alors, les prix. Actuellement, c'est plus de 2,40€ le litre de gasoil, plus de 2,20€ pour le samplon 95. Ça change quoi pour vous, justement, cette situation? Est-ce que vous vous retrouvez, comme moi, à faire la queue pour essayer de trouver le carburant le moins cher? Est-ce que vous utilisez des applications aussi pour trouver les stations-service où c'est le moins cher? Est-ce que vous limitez vos déplacements le plus possible? Est-ce que vous êtes mis au covoiturage? Est-ce que vous avez déjà une réflexion pour changer le moteur thermique et passer à l'électrique? Est-ce que vous roulez à l'E85? Est-ce que vous faites le plein jusqu'en Espagne? Oui, j'ai beaucoup de questions à vous poser ce matin. Venez nous en parler en tout cas de votre expérience au 05 58 46 50 50. Et je voulais vous faire écouter un témoignage pour débuter, celui de Brigitte. Elle est retraitée et elle a absolument besoin de son véhicule pour s'occuper de son mari malade au quotidien. Eh bien, elle guette la moindre baisse de prix sur le totem de sa station service hein, pour faire le plein au bon moment. Et voici son message laissé sur le WhatsApp ici Gascogne.
16: Bonjour, je voulais témoigner pour le prix de l'essence. Nous sommes retraités tous les deux. Effectivement, nous avons changé nos habitudes. Alors, c'est pas parce qu'on est retraité qu'on n'a pas besoin de voiture ou qu'on n'en sort pas. Mon mari ayant des problèmes de santé, il nous faut quand même une voiture pour tous les rendez-vous. Donc on surveille, on est à l'essence. Donc dès que ça passe à 1,99€, on va mettre de l'essence, comme la semaine dernière, mais ça part en une matinée, quoi. Et on ne sait pas quand est-ce qu'ils sont réapprovisionnés.
14: Brigitte qui surveille hein, quand ça passe à 1,99€ pour le samplon. Alors est-ce que vous faites pareil? Venez nous en parler, ici c'est vous, jusqu'à 10h au 05 58 46 50 50.
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14: Et vos chansons préférées ici, c'est toute la journée. Florent Pagny, Savoir aimer.

0: Ici Gascogne et Florent Pagny, savoir aimer la suite de votre musique avec Christophe Maé en nouveauté, Souvenir France Galles en duo avec Michel Berger, le groupe Queen, Renaud, ben, tout ce petit monde, ben, c'est pour vous. Merci d'être avec nous.
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0: Faire son plein, est-ce que c'est du luxe? Quand vous passez à la pompe, vous le sentez passer, hein? Non? Nous parlons ensemble effectivement de la hausse des prix du carburant. Alors pourquoi justement ce prix du carburant atteint des nouveaux records? Eh ben, l'augmentation est due en raison des perturbations qui touchent à la fois l'approvisionnement en pétrole brut et les capacités de raffinage, dont une part importante se situe habituellement au Moyen-Orient. Et la guerre dans la région ne perturbe donc pas uniquement l'arrivée du pétrole, elle affecte également sa transformation en carburant. Plusieurs installations de raffinage ont été touchées ou fonctionnent à capacité réduite, ce qui limite les volumes disponibles sur le marché. Et nous, notre question ce matin, c'est de savoir de quelle manière finalement vous êtes impacté par cette hausse du prix des carburants chez nous dans les Landes et vous réagissez au 05 58 46 50 50. Bonjour Anthony.
3: Bonjour.
0: Vous êtes à Saint-Jean-de-Lier. Alors d'abord, la voiture, vous l'utilisez pour quoi? Pour quel genre de déplacement?
3: Trajet boulot-maison.
0: D'accord, donc essentiellement le travail alors. Et vous roulez à quel carburant?
3: Ah, je suis au 95, mais bon, après, quand souvent ben, c'est en pénurie, je passe au 98. Des fois, je pense à faire reprogrammer ma voiture pour rouler à l'éthanol.
0: Ah oui.
3: C'est moins cher. Mmh. Parce que quand je vois que je suis actuellement à peu près à plus que 500 euros d'essence dans le mois, je suis à presque 40 km aller, 40 km retour.
0: Oui.
3: Excusez-moi.
0: Oui, donc c'est vrai que ça vous fait une sacrée distance. Donc 500 euros aujourd'hui pour vous déplacer par mois.
3: Oui, par mois. Voilà, moi actuellement, je songe même carrément à changer de travail, changer de boulot. Pourtant, je suis en CDI, hein, là où je suis actuellement, donc j'ai une place, enfin, je suis assuré d'avoir du travail, tout ça, mais avec mettre 500 euros d'essence dans le mois, c'est plus possible. Mmh. Franchement, c'est...
0: Alors, vous le disiez, parce que vous avez aussi cette idée, peut-être de passer à l'éthanol, vous êtes renseigné là-dessus?
3: Ben oui, je me suis renseigné un peu dessus, mais sur le fait que ma voiture, elle est assez récente, c'est des frais en plus parce qu'il faut faire une reprogrammation, mm-hmm. tout ça. Enfin, c'est des frais qui coûtent. Voilà, je suis un peu perdu actuellement. Je sais pas trop quoi faire en fait. C'est la situation actuelle. Comme je vois qu'il y a quelques mois, je mettais, 70, 80 euros, j'avais un plein, là j'en mets 130 pour avoir un plein. Je me dis que waouh, c'est énorme.
0: Mmh. Alors avec justement ces prix, alors vous pensez à l'éthanol, certains franchissent le pas de l'électrique et c'est le cas d'Odile. Elle nous a laissé son message vocal sur le WhatsApp ici Gascogne.
4: Il y a moins d'un mois, j'ai toujours dit jamais l'électrique, jamais. Et puis face à la hausse des carburants, au vieillissement de ma voiture, j'ai commandé une voiture électrique et là je vous avoue que j'ai hâte qu'elle arrive. Parce que finalement, entre l'entretien, vidange, etc., les filtres et tout ça, je serai largement gagnante à rouler en véhicule électrique. Certes, c'est un investissement, mais quand on regarde le prix des voitures thermiques, qui est pratiquement équivalent aux petites citadines électriques, je pense sincèrement que j'ai fait le bon choix.
0: Anthony, à Saint-Jean-de-Lier, est-ce que vous pensez peut-être qu'un jour vous devrez passer à l'électrique et peut-être que c'est un projet à moyen terme?
3: Mais j'y ai pensé en voyant ce témoignage-là, enfin, en entendant ce témoignage-là, ça fait réfléchir, oui, c'est sûr. Mais sauf que ça fait à peine un an que j'ai acheté ma voiture. Donc, mais à crédit en plus, donc je peux pas me permettre de je savais pas que un an plus tard on allait atteindre des prix records à la pompe. Enfin, c'est complètement aberrant, je trouve ça un peu donc je peux pas me permettre. Oui, j'y ai pensé, je me suis dit électrique, pourquoi pas. J'ai eu plusieurs personnes autour de moi qui ont pris une électrique et ils me disent que en fait c'est plus rentable l'électrique que le thermique. Mmh. Mais bon, en sachant que ma voiture, ça fait à peine un an que je l'ai, je peux pas me permettre de me redire, bon, mais je vais rechanger tout ça, enfin voilà.
0: Ouais, bah écoutez, merci d'être passé nous voir, Anthony, depuis Saint-Jean-de-Lié, pour nous parler donc de votre situation, hein, avec 500 euros par mois qui partent comme ça, juste pour pouvoir vous déplacer. Bon courage, Anthony, et bonne route.
3: Merci beaucoup.
0: Merci, au revoir à vous. 05 58 46 50 50. Tiens, vous êtes peut-être artisan, vous êtes infirmier, infirmière, et ça impacte justement votre travail. Vous êtes adepte du covoiturage. Vous êtes passé dernièrement à la voiture électrique. 05 58 46 50 50. Venez nous parler de l'impact de la hausse des prix du carburant, tout ce que ça peut avoir comme conséquence chez nous dans les Landes, parce qu'on doit parcourir pas mal de distance. Et votre musique tout de suite, c'est avec Christophe Maé. 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

0: Ici Gascogne avec Christophe Maé, il n'y a que l'amour chez toi. Ici, c'est vous, tous les matins entre 9h et 10h, vous êtes invité à réagir, à témoigner. Ce matin, ensemble, on parle de la hausse des prix du carburant. Savoir ce que ça a la conséquence que ça a sur vous, sur vos déplacements chez nous dans les Landes. Et je vous invite à nous appeler pour nous en parler au 05 58 46 50 50.
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0: Ici, c'est vous au 05 58 46 50 50 et nous parlons des prix du carburant, la hausse des prix du carburant, savoir de quelle manière ça impacte votre quotidien chez nous dans les Landes. Cynthia est avec nous au 05 58 46 50 50 depuis Saint-Paul-des-Dax. Bonjour Cynthia.
9: Bonjour.
0: Bonjour. Alors vous roulez à quoi? Qu'est-ce que vous mettez dans le réservoir?
9: Alors moi je roule au samplon 95 et 10.
0: D'accord, du E10, ok. Et ça vous coûte combien au final un plein pour vous?
9: Alors moi j'ai une petite voiture, donc un petit réservoir. Donc moi j'ai 35 litres, donc avant ça coûtait 50 euros. Maintenant ça approche plus des 60-65 euros, okay. On fait un plein.
0: Ok. Et tiens, d'ailleurs, à partir de quel montant, quel prix au litre vous diriez que ben, vous ne prendriez plus la voiture? Qu'est-ce qui ferait que... Quel prix vous empêcherait de prendre la voiture? Combien?
9: Autour de 2,50 €.
0: Si on arrive à 2,50 €, vous dites non?
9: Oui. Ah, je me dirais, il faut trouver autre chose, il faut un vélo électrique ou autre chose.
0: Ok.
9: Je suis à 16 km de mon travail, ouais. Ce serait un peu plus long, forcément.
0: Alors, pardon,
9: après, vous m'avez renseigné sur les transports en commun.
0: Pardonnez-moi, Cynthia, j'ai pas bien entendu. Vous m'avez dit vélo électrique, c'est ça?
9: Oui.
0: Ok, vous seriez sur le vélo.
9: À 16 km, voilà. De mon travail.
0: Très bien, très bien. Et donc, vous le disiez par rapport aux transports en commun?
9: Les transports en commun, moi, je suis maman solo. Et quand je vois que le bus qui pourrait m'amener à mon travail part à 7h30 de la gare de Dax, moi 7h30 c'est l'heure d'ouverture de la garderie, ça pose souci. Je ne peux pas être à 7h30 aux deux endroits, donc c'est pas évident.
0: Ok, donc là en l'occurrence c'est une option que vous mettez de côté, en l'occurrence le bus, puisque d'un point de vue organisationnel c'est pas possible pour vous.
9: Donc ça va arriver plus en retard.
0: Donc vous procédez comment alors aujourd'hui?
9: Aujourd'hui on sert d'autres choses. Quand on fait des courses, et dès qu'on a un petit enfant, un petit garçon qui demande une petite boîte d'œufs en chocolat avec des surprises dedans, on dit bon, bah non, pas aujourd'hui, plus tard on repousse. C'est des petits plaisirs qu'on se faisait avant régulièrement et qu'on est contraint de repousser dans le temps. Mmh. On s'en tient à la liste et c'est de réduire la liste en prenant les prix éco plus, les petits prix, tout en bas du rayon, les promos, surtout les promos,
0: ouais.
9: Les dates courtes. On sort beaucoup moins, on va plus au restaurant, on fait plein de choses qu'on faisait avec plaisir et que ça va devenir un luxe.
0: Mmh. Et c'est ce que vous faisiez déjà un peu avant ou vraiment là, depuis que les prix ont augmenté, vous êtes
9: depuis
0: dans...
9: Depuis que les prix ont augmenté.
0: Ok, depuis cet instant-là. Donc là aujourd'hui, donc par rapport à cette augmentation des tarifs, ce sont les principales conséquences pour vous. C'est ça, c'est limiter vos dépenses.
9: C'est ça, limiter les frais de déplacement. On allait souvent à la plage, on est pas loin de l'océan ici à Dax. Même ça, c'est des choses qu'on ne fait plus.
0: Mm-hmm.
9: Le coucher de soleil, tout ça, des choses on réfléchissait moins avant.
0: Ouais, il suffisait juste de se dire, tiens, il fait beau, on y va, on part, et voilà, aujourd'hui c'est plus possible. Alors justement, par rapport au déplacement, est-ce que vous êtes déjà parti par exemple en Espagne pour faire le plein?
9: Ça m'était déjà arrivé par le passé. Mmh. Mais aujourd'hui, plus j'y pense et plus je pense que je vais faire ça tous les 15 jours à 3 semaines pour faire le plein, oui.
0: Okay.
9: Ouais. Entre les courses et l'essence, oui, c'est une option que je n'écarte pas.
0: D'accord. Donc là, toujours dans l'optique de faire des économies. Hein.
9: C'est ça.
0: C'est ça. Bah, écoutez, merci beaucoup pour votre témoignage, Cynthia, depuis Saint-Paul-et-Dax. Et peut-être on ne vous verra plus en voiture, mais à vélo électrique pour les 16 km à parcourir jusqu'à votre travail. Et donc, c'est un problème d'organisation, là, aujourd'hui, qui se pose à vous. Merci beaucoup, Cynthia. Ouais. Et bon courage à vous.
9: Merci à vous aussi. Au revoir.
0: Allez, 05 58 46 50 50. Hein, venez nous expliquer comment ça se passe pour vous depuis cette augmentation des prix du carburant chez nous dans les Landes. Comment vous arrivez à vous en sortir? Quelles sont les solutions que vous trouvez pour pouvoir vous adapter? Ici, c'est vous jusqu'à 10h avec votre musique. France Gall, Michel Berger en duo. Et ça balance pas mal à Paris. Très belle matinée avec Ici Gascogne.

0: Ici Gascogne et France Gall avec Michel Berger. Jusqu'à 10h, c'est vous qui prenez la parole ici.
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0: J'évite d'aller trop loin et si je ne peux pas faire autrement, je ne prends plus l'autoroute. Message de Nathalie. J'ai supprimé les restos et les sorties magasins d'habillement. Ça, c'est Eric qui nous le dit. Covoiturage pour aller bosser. Ça, c'est donc le point de vue de Jean-François et son quotidien maintenant. Voilà quelques réactions à notre question ce matin sur la hausse des prix du carburant. Ça a quoi comme impact sur vous dans les Landes? Cécile, à Tartas, bonjour.
3: Bonjour.
0: Ça a changé quoi pour vous finalement cette hausse des prix du carburant?
3: Ben ça a changé que il y a des activités que je fais en moins parce que c'est vrai que je fais plus de 50 km par jour pour aller travailler.
0: Ah oui.
3: Et donc je fais un plein qui me coûte 120 euros toutes les semaines et demi, donc il y a des choses qu'on fait en moins la semaine mis à part aller travailler ou les rendez-vous médicaux ou autres. On réduit à ce niveau-là, mais c'est vrai que ça commence à être compliqué.
0: Ouais, donc, vous réduisez vos activités. Alors, c'est-à-dire, qu'est-ce que vous ne faites plus, à titre d'exemple?
3: Comme je suis un peu... je suis jeune, je limite mes sorties. C'est vrai que quand il faut aller voir la famille assez loin ou quoi, j'évite d'y aller ou alors j'y vais un peu moins régulièrement. Mmh. Voilà. Mais c'est vrai que c'est difficile quoi. Après les fins de mois avec le prix du gasoil.
0: Ouais, et donc là, ça veut dire 120 euros toutes les semaines et demie. Au final, à la fin du mois, ça vous coûte plus de 400 euros, c'est ça?
3: Oui, c'est ça, oui. Ouais.
0: Donc ça a quand même un sacré budget, hein, évidemment. Donc là, vous devez faire très attention, j'imagine, à vos différentes dépenses.
3: Oui, tout à fait. Mmh. Que ce soit sur l'alimentation ou autre, je réduis, je vois les choses autrement. J'ai la chance d'avoir autour de chez moi des supermarchés, il y en a d'autres qui doivent faire la route pour devoir aller faire leurs courses, par exemple. Moi, ça va, c'est bien autour de chez moi, j'ai de la chance par rapport à ça.
0: Déjà, ça, c'est bien. Et donc, à cette question, quel impact sur votre quotidien? JC nous écrit aussi, alors là, en l'occurrence, sur la page Facebook ici, Gascogne, donc, quel impact sur votre quotidien? Il nous répond, aucun, j'ai deux véhicules, un qui roule à l'éthanol, l'autre est une voiture électrique. Est-ce que ça, ce serait une solution à court terme, moyen terme, long terme pour vous, Cécile Atartas?
3: Ah, du tout. Ça serait pas rentable pour moi. Pour l'instant, je reste au diesel, mais c'est vrai qu'il va falloir réfléchir autrement.
0: Alors, vous dites pas rentable, pour quelle raison?
3: Mais parce que, à l'électrique, je pense qu'il faut rouler un peu moins. Bon, là, j'ai réduit, mais c'est vrai qu'avant, je faisais, il y a encore quelques mois de ça, je faisais plus de 90 km par jour, donc...
0: Ah, oui.
3: Donc, l'électrique, c'était pas une option pour moi, on va dire.
0: Ouais, parce que ça voudrait dire qu'il faudrait vraiment charger tous les jours pour vous, effectivement, et ne pas oublier, en fait. C'est aussi peut-être
3: c'est ça.
0: Ouais, exactement. Écoutez, Cécile, merci d'avoir été avec nous. Ravi de vous avoir entendu sur cette question de l'impact que ça peut avoir sur nos quotidiens ici chez nous dans les Landes, cette hausse des prix du carburant. Bonne journée et bonne route, Cécile.
3: Avec plaisir, merci.
0: À bientôt, oui.
3: Au revoir.
0: Pour nous joindre, 05 58 46 50 50. Allez, on va arriver maintenant sur le littoral landais, les observations marines depuis le sémaphore de Messanges avec Anne-Sophie. Bonjour Anne-Sophie.
4: Et bonjour Thomas.
0: Bon, comment ça se passe côté ciel en ce moment?
4: Et on a un magnifique ciel bleu.
0: Ok, donc c'est que du bleu, un vent qui souffle à combien?
4: Alors on a un vent nord-nord-est pour 12 km/h.
0: Ok, l'océan est calme ou pas ce matin?
4: Oui, il est relativement calme. Là, on a une petite houle côtière de entre 1m20 et 1m30.
0: D'accord, ok.
4: On commence à faire de belles vagues.
0: Ouais, jolies vagues. Il y a des surfeurs d'ailleurs là en ce moment ou pas trop?
4: Oui, ce matin il y en avait plein, il y en a plein en face de nous.
0: Ok, les horaires de marée, les coefficients pour aujourd'hui?
4: Alors, on aura une pleine mer à 14h54 avec un coefficient de 42 et basse mer à 21h12.
0: Ok, le soleil se couche à 20h, combien déjà?
4: À 20h02.
0: Merci d'avoir été avec nous, Anne-Sophie. Le sémaphore de Messanges. Bonne journée.
4: Merci, Adichat.
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0: et allez, un petit peu de magie avec Queen.

0: C'est magique, c'est Queen, Kind of Magic, sur votre radio, ici Gascogne.
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0: Les prix du carburant flambent. On attend d'ailleurs des annonces du gouvernement cet après-midi. On attend des mesures pour venir en aide aux ménages, aux entreprises, aux secteurs les plus exposés avec des aides ciblées, mais pas de baisse généralisée des taxes. C'est ce qu'a dit le ministre de l'économie. Donc en attendant, ce matin jusqu'à 10h, je vous pose cette question. Quelles sont les conséquences de cette hausse des prix du carburant pour vous dans les Landes? 05 58 46 50 50. Bonjour Jérôme.
3: Bonjour Thomas, ça va ?
0: À Saint-Perdon, vous êtes auto-entrepreneur et ça vous touche de quelle manière, Jérôme, justement, cette hausse ?
3: Ben, moi, ça me touche de plein fouet parce que je travaille assez loin de Mont-de-Marsan. Là, vous voyez, ce matin, je suis hier au Serradour.
0: Ah oui.
3: J'ai fait 80 euros de gasoil et quand vous n'avez que 30 litres dans le réservoir, ça pèse, quoi. Mmh.
0: Donc, un plein, ça vous coûte combien ?
3: Un plein, si je fais le plein, j'en ai pour plus de 130 euros.
0: 130
3: dans les 150 euros.
0: Ok. Et donc le plein, vous le faites quoi? Chaque semaine? Comment ça se passe pour vous, pour votre entreprise?
3: Non, moi, ce que je fais 80 euros par semaine. Enfin, jusqu'à maintenant, je faisais 80 euros par semaine. Mm-hmm. Et en ce moment, 80 euros par semaine ne suffisait plus. Donc voilà, on est pris à la gorge et ça devient compliqué. Moi, je réfléchis même, en étant auto-entrepreneur dans le nettoyage, de commencer tôt le matin, venir tard le soir et travailler un jour sur deux.
0: Et travailler comment?
3: Travailler un jour sur deux.
0: Et travailler un jour sur deux.
3: Mais un jour sur deux pour réduire au maximum les déplacements. Quoi.
0: Ah oui, réduire les déplacements, en fait. C'est surtout pour ça, ouais. OK.
3: Voilà.
0: Et donc ça, c'est d'un point de vue professionnel, la manière dont vous êtes effectivement touché. Mais personnellement, ça vous touche de quelle manière?
3: Personnellement, ça me touche d'une façon que le week-end, je reste à la maison. Il n'y a plus de loisirs. Nous, on est coureurs cyclistes, on fait de la voiture à pédale.

0: cette année en voiture à pédale, on a refusé d'aller en Bretagne, en Normandie, vu le coup de gazole pour faire le championnat de France. Le vélo, on ne fait plus de course à vélo, même dans le secteur. Parce qu'on n'a plus d'argent pour pouvoir faire nos propres loisirs le week-end. Quoi.
1: Et oui, vu que ça coûte effectivement très cher, et ben forcément, notre budget n'est pas illimité. Et donc, il faut faire des choix. Et là, en l'occurrence, ce sont vos loisirs, entre guillemets, qui sont touchés. C'est ça.
0: Voilà, c'est ça. Mais c'est mes loisirs qui sont impactés le week-end et les loisirs de mon fils. Donc, voilà.
1: Ouais, donc la famille qui est concernée par cette hausse des prix du carburant. Mais merci pour votre témoignage, Jérôme, depuis Saint-Perdon. Bon courage à vous. Hein.
0: Oui, merci Thomas.
1: Merci, oui, bon à temps. Bientôt. Je vais vous faire écouter maintenant un autre message laissé sur le WhatsApp ici Gascogne, le message d'Evelyne, avec donc toujours cette question, hein, l'impact que a aujourd'hui cette hausse des prix du carburant chez nous dans les Landes.
2: Bonjour. En ce qui me concerne, je limite les déplacements. J'essaye de privilégier le vélo ou de privilégier la marche à pied. Je ne fais pas de recherche particulièrement sur l'essence ou le gasoil parce que je risque de ne pas gagner grand-chose et de faire beaucoup de kilomètres pour faire un peu d'essence, un peu de gasoil. Je roule au gasoil dans ma voiture. Par contre, je suis chauffeur à roulant solidaire à Saint-Sevé, chauffeur bénévole, comme plein d'autres chauffeurs bénévoles. Nous sommes amenés, évidemment, à avoir besoin d'essence pour transporter ces bénéficiaires qui n'ont pas le permis pour diverses raisons personnelles. Et on doit bien dépanner ces gens. Voilà. Et donc, ça nous permet quelquefois de nous déplacer un peu plus loin que la ville et d'aller dans des endroits, mais on n'y gagne pas grand-chose dans l'environnement ici. Effectivement, on se retrouve quand même plus ou moins obligé de faire du gasoil à proximité. Voilà. Bonne journée. Merci, ici Gascogne.
1: Et merci à vous, Evelyne, pour ce message laissé sur le WhatsApp, hein, au 05 58 46 50 50. Evelyne, donc, qui nous le disait, elle est bénévole au sein de l'association Roulons Solidaires. Donc, elle est chauffeur bénévole, donc, pour le transport de bénéficiaires. Et, donc, c'est une vraie problématique, hein, pour l'association. Problématique aussi pour elle, personnellement, puisqu'elle se retrouve à limiter les déplacements. Comment ça se passe pour vous, justement, cette hausse des prix du carburant? Ben, venez nous en parler au 05 58 46 50 50. Ici, c'est vous, et ici, c'est Renaud, sur votre radio, ici Gascogne.

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0: Mistral gagnant et Renault. Ici Gascogne, c'est vous tous les jours entre 9h et 10h. Bonjour Sarah.
1: Bonjour.
0: À Binquet, vous êtes avec nous pour pouvoir témoigner au sujet de la hausse des prix du carburant. Je vous propose de rester avec nous pour nous parler précisément de votre quotidien, de la manière dont ça vous touche. Dans une petite minute, vous restez avec nous Sarah ?
1: Oui.
0: Allez, à tout de suite pour votre témoignage.
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0: Et Sarah de Binquet avec nous pour témoigner au sujet de la hausse des prix du carburant et la manière dont ça nous impacte au quotidien. Sarah, vous êtes impactée de quelle manière précisément ?
1: Mais là, je vous écoutais, j'étais à la voiture. J'ai fait 35 minutes de queue à Total Energy à Saint-Pierre-du-Mont.
0: Okay.
1: J'ai mis 35 minutes pour pouvoir accéder à la pompe essence.
0: Ouais, donc c'est là où vous vous retrouvez sur la route de Saint-Sevé, c'est ça
1: hein ? Oui, ouais, c'est ça. Ça. Mais je viens de rentrer de Saint-Pierre-du-Mont. Et j'ai mis à Total Energy, j'ai mis 35 minutes sur le trottoir pour pouvoir accéder à la station.
0: Ça vous est déjà arrivé dans le passé, une situation comme ça, d'attendre des minutes et des minutes ?
1: Non, jamais.
0: Ouais.
1: Jamais. Je viens de passer 35 minutes à attendre.
0: Ouais. Et donc, 35 minutes, pourquoi vous avez pris cette décision de prendre du temps sur vous ? Parce que c'est beaucoup quand même, hein, une grosse demi-heure. Pourquoi vous vous dites, tant pis, je vais rester là à patienter alors que je pourrais faire peut-être autre chose ?
1: Mais il y a quand même 25 centimes d'écart avec d'autres stations. Mmh. C'est énorme.
0: Ouais.
1: C'est énorme. Je viens de mettre quand même 60 litres pour 135 euros.
0: 60 litres, ok. Et
1: 60 litres pour 135 euros, oui.
0: Mmh.
1: À 2,25
0: euros. Ouais.
1: Alors s'il aurait été à 2,50 euros, j'en aurais mis beaucoup moins.
0: Ouais. Donc ça fait.
1: Il faut qu'on s'immobilise, il faut qu'on fasse quelque chose.
0: Vous avez économisé, je viens de faire le calcul, vous avez économisé 15 euros quand même.
1: Oui. C'est énorme.
0: C'est beaucoup, bien sûr.
1: C'est énorme.
0: Alors donc vous essayez de trouver Sarah à chaque fois la station service qui vous propose effectivement ce prix bloqué que propose en l'occurrence parce qu'on peut les citer hein, Total Energy donc 1,99€ mais quand il n'y a plus parce que ça arrive hein, où on voit que dans la station service il n'y a plus de carburant, comment vous faites au moment où vous êtes obligé ?
1: Mais je mets ailleurs, je paye plein pot.
0: OK. Et ouais. Et donc vous vous retrouvez dans
1: surtout
0: situation
1: que je suis à Binquet. Mmh. Je suis à Binquet. Je fais plusieurs allers-retours jusqu'au collège. Et dans la journée, je fais bien 4-5 allers-retours.
0: D'accord. Et votre budget carburant mensuel est de combien à peu près ?
1: qu'il n'y a pas de budget. Il n'y a pas de budget. Parce qu'on le dépasse.
0: Ah oui,
1: on le dépasse largement. On dépasse largement, mais il faut faire quelque chose, il faut se mobiliser. C'est pas possible qu'on continue à en mettre et à rien dire. C'est pas possible.
0: Eh bien, on a entendu votre message, Sarah.
1: Sur l'entreprise, on a impacté aussi.
0: Ouais.
1: On a une entreprise dans le bâtiment, on fait les enduits. On est impacté quand on a des chantiers loin. On a 100 euros d'essence le matin, le soir, il n'y a plus rien.
0: Tout est parti, quoi. C'est ça, en une journée.
1: Il nous faut 85 euros par jour, juste de déplacement.
0: Ouais. Écoutez, Sarah, merci beaucoup pour votre témoignage ce matin, après avoir fait le plein et attendu pendant 35 minutes. Bonne journée à vous, bon courage.
1: Merci, bonne
0: route.
1: Bonne journée.
0: Au revoir, Sarah.
1: Merci, au revoir.
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0: Et merci pour toutes vos réactions ce matin. Ici, c'est vous tous les jours entre 9h et 10h. Et votre musique, Les Épines du Cœur, c'est Vanessa Paradis. Très bonne journée avec Ici Gascogne.

0: Ici Gascogne et Vanessa Paradis.
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0: Et demain, ici, on va parler de l'avenir de nos enfants, l'avenir des futures générations. Est-ce que vous comprenez que de plus en plus de Français ne veulent plus avoir d'enfants? Je vous pose cette question parce que c'est ce qui ressort d'un sondage. Les Français comprennent qu'on ne veuille pas d'enfants, notamment face aux inquiétudes concernant l'avenir du monde. Alors, est-ce que vous comprenez ça, vous? Eh bien, vous allez pouvoir réagir. Vous pouvez d'ores et déjà réagir hein, sur le WhatsApp Ici Gascogne au 05 58 46 50 50. On en parle demain ensemble entre 9h et 10h parce que ici c'est vous. À suivre l'actu dans 4 minutes juste avant les Bee Gees.

0: Les Bee Gees, You Should Be Dancing. Marie-Cécile Gardet, vous pourriez danser. Bonjour.
1: Je me suis ambiancée là-dessus.
0: Ah, Marie, bah, tu m'étonnes.
1: Je ne sais même pas, j'adore.
0: Les Bee Gees, ici Gascogne et Marie-Cécile Gardet. Ici, ça marche, c'est ce qui nous attend. Qu'est-ce qui marche ce matin?
1: Récolter de l'argent, Thomas, pour notre forêt après les incendies de cet été. C'est une récolte qui a été lancée par la Fondation du Patrimoine avec de nombreux partenaires dans le Parc Naturel Régional des Landes de Gascogne. On est déjà à plus de 90 000 euros d'argent récolté. À quoi est-ce qu'il va servir? On va le savoir avec Mathilde Frégnaud du Parc Naturel Régional des Landes de Gascogne qui nous rejoint juste après les infos. Je suis fière de nous.
0: Ouais, c'est joli quand même. Comme
1: ouais, c'est joli, c'est joli. Je vous donnerai toutes les infos si vous voulez apporter votre pierre à l'édifice.
0: Exactement. Bon, bonne journée.
1: Salut Thomas.
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1: Vous écoutez Ici Gascogne, première sur l'actu dans les Landes, il est 10h. Ici. 10h l'info, Eric Ballanger. Bonjour Eric.
3: Bonjour, fallait s'y attendre avec cette météo. La vigilance incendie remonte d'un cran dans les Landes. C'est le préfet qui décide de placer le département en vigilance orange à partir d'aujourd'hui. Et c'est donc le retour de l'interdiction des balades en forêt l'après-midi. Pas de circulation ni stationnement des véhicules à moteur entre 14h et 22h.
1: Une femme est morte sur la route hier en début d'après-midi entre Saint-Cric-Chalos et Doazit.
3: Elle a perdu le contrôle de sa voiture et percuté un camion qui arrivait en face. Elle avait 73 ans. Elle a été transportée dans un état grave à l'hôpital de Bordeaux, mais elle est morte durant son transfert. C'était un exercice. Vous avez peut-être entendu la sirène hier matin à Mont-de-Marsan sur le coup de 11h30. Cette sirène ne correspondait à aucune menace pour la population. La base aérienne précise qu'elle va mener toute une série d'exercices jusqu'au 2 octobre. Certains seront visibles depuis l'extérieur, mais la base aérienne indique dans son communiqué que cela ne doit susciter aucune inquiétude. Les MNS de la plage de la Garluche à Mimizan ont sauvé un homme hier en fin de journée. Il a fait un arrêt cardio-respiratoire sur le parking de la plage sud. Les MNS ont fait un massage cardiaque pendant un quart d'heure et l'homme de 47 ans a retrouvé un pouls. Il a repris progressivement conscience et il a été transporté à l'hôpital.
1: Vous avez peut-être vu cette fumée dans le ciel de Mont-de-Marsan hier après-midi.
3: C'est une camionnette d'un livreur qui a pris feu tout près de la base aérienne. La camionnette est entièrement détruite. La circulation a été longtemps perturbée sur le boulevard Simone Veil. Quand les prix à la pompe grimpent, les Français pourraient récupérer une partie de l'argent récolté par l'État. Sébastien Lecornu veut inscrire une règle d'or dans le budget 2027. Si l'État fait du bénéfice sur la TVA liée à la hausse des carburants, le Premier ministre veut reverser cette somme aux ménages. Le gouvernement assure toutefois qu'il n'a pas profité de l'envolée des prix jusqu'à présent. La baisse de la consommation a même fait reculer les recettes de l'État. Et puis à Cap-Breton, la commune obtient gain de cause dans l'affaire de la cloche de la chapelle de la mer. Depuis 5 ans, une riveraine dénonçait des nuisances sonores et réclamait que le maire fasse usage de son pouvoir de police pour réduire l'intensité du bruit. Le tribunal administratif de Pau a finalement rejeté sa demande et donné raison à la commune.
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0: La météo Marie-Cécile aujourd'hui.
1: Bah, du soleil. Jusqu'à 26 degrés pour les maximales sur le sud du littoral, comme à Cap-Breton, Eric par exemple, et jusqu'à 27 à 30 degrés dans les terres. Demain, ça va monter un petit peu. 26 à 28 sur la côte pour les maximales. 30 à 32 degrés dans les terres avec une belle journée et un soleil largement présent. Pour jeudi, on ajoutera un voile nuageux à notre soleil sur la forêt des Landes, sur l'est du département. Ça ne devrait pas nous gâcher l'impression de beau temps. Et les températures montent pour jeudi jusqu'à 29 degrés sur le nord du littoral et jusqu'à 32 à 33 degrés à l'intérieur des terres. On va basculer jeudi au-dessus des normales de saison.
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1: Récolter des fonds pour notre forêt, ça marche. C'est ce qu'a mis en place la Fondation du Patrimoine après les incendies chez nous et en Gironde. Une collecte d'urgence. Évidemment, le Parc Naturel Régional des Landes de Gascogne est partenaire. Bonjour Mathilde Frégnaud.
6: Bonjour Marie-Cécile.
1: Alors, on va faire les comptes tout de suite. On en est à plus de 90 000 euros de collecte.
6: Oui, 94 000, un peu plus de 94 000 euros qui ont déjà été récoltés avec un peu plus de 970 donateurs qu'on donnait et qu'on remercie déjà.
7: Ça fait chaud au cœur ça, Mathilde Frégnaud.
6: Oui, c'est évidemment, mais de toute façon, c'est dans la continuité de tous les élans de solidarité qu'on a eu juste cet été sur le territoire. Donc ça fait toujours chaud au cœur, évidemment.
7: Alors, quels sont les objectifs de cette récolte d'urgence d'argent? À quoi l'argent va servir? Qui sont tous les partenaires? Outre vous, le parc naturel régional des Landes de Gascogne. L'idée, évidemment, c'est de replanter. On va évoquer tout ça aujourd'hui avec vous et avec Ici Gascogne. Pour Ici, ça marche.
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7: Avant toute chose, musique, Francis Cabrel, Sarbacane.

0: toujours aussi bon, Francis Cabrel Sarbacane.
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2: Le parc naturel régional des Landes de Gascogne est partenaire de la Fondation du patrimoine qui a lancé une collecte d'urgence après les incendies chez nous et en Gironde. Les objectifs de cette collecte aujourd'hui avec Mathilde Frégnaud du parc naturel régional des Landes de Gascogne. Alors c'est quoi les objectifs clairs, Mathilde ?
3: Alors, l'objectif clair, c'est vraiment une gestion durable et résiliente du massif forestier. C'est d'ailleurs pour ça que nous, en tant que parc naturel régional, on est partenaire aux côtés d'autres institutions et organismes. Je pense notamment à la région Nouvelle-Aquitaine, au département de la Gironde, à l'ONF, mais aussi au Conservatoire du Littoral, au Conservatoire des Espaces Naturels.
2: À la Fédération du Syndicat des Forestiers Privés aussi, c'est important de le dire.
3: Tout à fait. Donc on est dans une volonté que ces fonds, les fonds collectés, servent ensuite à financer des opérations d'abord de diagnostic et ensuite de restauration de milieux forestiers, donc de replantation, oui, mais avec des essences résistantes pour le coup au changement climatique et des opérations de renaturation des espaces naturels qui ont été impactés.
2: Mathilde Frégnaud, vous représentez le parc naturel régional des Landes de Gascogne pour nous ce matin et le chiffre est quand même impressionnant, 94 548 euros, c'est précis tout ça, c'est à l'instant T. Ça va servir, c'est une évidence.
3: Et effectivement, et on peut encore participer. Pour ça, il faut aller sur le site de la Fondation du patrimoine. Vous avez le projet, il y en a d'autres, hein, parce qu'en fait, c'est une collecte qui est lancée dans le cadre d'une collecte nationale qui est dédiée aux forêts. Il y en a une autre, par exemple, sur la forêt de Fontainebleau, suite aux incendies là-haut aussi.
2: Oui.
3: Mais donc, si vous voulez précisément le projet Sauvegarder les forêts de la Gironde et des Landes, ça sera le projet 10-57-35.
2: 10-57-35, si vous le cherchez, voilà. Justement, ce projet-là pour donner ne serait-ce qu'un petit peu pour notre forêt, nous, ici. Vous citiez tous les partenaires de cette collecte d'urgence lancée par la Fondation du patrimoine, alors la Fondation elle-même, la région, le département, le Conservatoire du Littoral, le parc, l'ONF, mais aussi la Fédération des syndicats des forestiers privés. Est-ce que ces drames, ça oblige à se rassembler, à se regrouper, à réfléchir ?
3: Oui, en tout cas, en tant que parc naturel, c'est quelque chose auquel on croit beaucoup, parce que ces incendies ils viennent nous rappeler quand même avec force la vulnérabilité de notre territoire face aux impacts du changement climatique. Et aujourd'hui, on parle d'incendies, mais on est quand même sur des événements qui sont d'envergure, qui se répètent et qui révèlent l'ampleur justement de ce défi collectif qu'on va devoir affronter. Et forcément, ça nous oblige à accélérer les réflexions déjà. Alors, il y en a qui ont débuté depuis plusieurs années, notamment sur le volet incendie depuis l'Honduras en 2022. Et comme vous le dites, à chercher à faire lien à l'échelle du territoire, à créer une stratégie collective. En tout cas, nous, c'est ce qu'on souhaite et c'est ce qu'on veut porter. Un plan d'action qu'il faut qu'on partage si on veut que ce massif forestier soit moins vulnérable demain et que le territoire soit toujours agréable et habitable pour l'ensemble du vivant demain.
2: Tout en rappelant, Mathilde, vous serez d'accord avec moi que notre forêt, notre biodiversité joue aussi un rôle de régulateur sur le climat aujourd'hui.
3: Exactement, de poumons verts et tous les rôles qui se voient peut-être moins, mais tous les corridors écologiques, l'accueil de la biodiversité, de tous les petits milieux derrière la forêt de pins maritimes, il y a quand même un ensemble de milieux d'exception. Je pense notamment aux lagunes, les lagunes forestières, qui sont des réservoirs de biodiversité de grande qualité. Mais il y a aussi les tourbières, il y a des prairies. Enfin, on a quand même des milieux qui sont très liés à cette forêt de pins et qu'il nous faut préserver.
2: Replanter et renaturer la forêt après l'impact des incendies, c'est l'objet de cette collecte d'urgence lancée par la Fondation du patrimoine. Vous pouvez donner la référence du dossier pour ne pas vous perdre dans toutes les collectes lancées par la Fondation du patrimoine. C'est 10 57 35 et on est déjà à plus de 94 000 euros et ça fait donc chaud au cœur. Mathilde Frégnaud du Parc Naturel Régional des Landes de Gascogne avec nous ce matin pour Ici Gascogne.

0: tube d'Adèle Castillon. Été avec toi, bougez pas pour ici, ça marche ce matin. On continue de vous parler de cette très belle collecte lancée par la Fondation du Patrimoine pour collecte d'argent pour renaturer, replanter nos forêts après les incendies de cet été. On va rejoindre à nouveau Mathilde Frégnaud du Parc Naturel Régional des Landes de Gascogne.
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0: Elle a déjà réuni plus de 94 000 euros. Mais qui, quoi ? La collecte d'urgence lancée par la Fondation du Patrimoine après les incendies cet été chez nous dans les Landes, mais aussi en Gironde. Objectif, replanter intelligemment, renaturer nos forêts avec des essences résistantes au réchauffement climatique, favoriser une gestion durable et résilience des espaces forestiers. Évidemment, le Parc Naturel Régional des Landes de Gascogne est partenaire de cette collecte. Mathilde Frégnaud, vous allez nous en dire plus sur le rôle du parc dans toute cette histoire. D'abord de la conciliation.
11: Oui, effectivement, et ça c'est vrai dans ce dossier comme dans d'autres, le rôle du parc, il doit prendre en compte toutes les réalités, qu'elles soient économiques, environnementales, sociales. Il doit permettre de tendre la main à l'ensemble des acteurs du territoire pour se réunir, permettre le dialogue et être au final un espace de concertation, on va dire, un tendeur de micro, un espace de concertation où tous les enjeux justement vont venir être confrontés, et c'est pas toujours facile, et en l'occurrence sur la question du massif forestier, on peut le dire, c'est pas facile, et pour que tous ces enjeux soient au bout du compte, pris en compte. Et ce qu'on a aussi comme rôle très important dans notre ADN en tant que parc, c'est quelque chose qui va plutôt s'apparenter à de l'expérimentation.
0: Et ça, c'est capital.
11: Expérimentation.
0: Voilà, vous n'avez pas commencé aujourd'hui les expérimentations dans l'urgence comme la collecte.
11: Non, bien sûr, et on pourra en parler après si vous voulez, mais effectivement, on est dans ce rôle d'expérimentation. On a des tests de pratique.
0: Parlons-en.
11: Qui pourront, si elles sont efficaces bien sûr, ensuite être répliquées sur d'autres territoires qui connaissent les mêmes problématiques. Et si vous voulez qu'on en parle,
0: oui.
11: Il y a depuis 2022 des démarches qui ont été engagées suite aux incendies de Landiras qui ont quand même très très fortement impacté le territoire du parc naturel régional. Et c'est des démarches qui vont, on va dire, de l'observation jusqu'à l'expérimentation, en passant par l'élaboration de plans d'action. Je pense notamment à deux projets en particulier. Aux côtés de la région Nouvelle-Aquitaine et d'autres partenaires, on a engagé un laboratoire vivant. Alors ça s'appelle comme ça, c'est une méthodologie de travail, mais le projet s'appelle Forêt de demain.
0: Alors qu'est-ce que c'est et qu'est-ce qu'on y fait ?
11: Déjà, c'est situé sur le secteur incendie en 2022 et il y a eu deux phases. Une première, et je vous le disais tout à l'heure quand on parlait de la collecte avec les opérations de diagnostic pour débuter, pareil, cette première phase pour le projet Forêt de demain, ça a été des suivis sur la biodiversité, voir comment elle s'en sortait en fait après après le passage des feux, des suivis sur le paysage, des suivis sur le fonctionnement des fossés forestiers. Et sur cette base-là, on a pu engager ensuite une phase d'expérimentation, donc, sur des parcelles privées ou publiques, d'ailleurs, peu importe, mais par des propriétaires qui étaient volontaires pour intégrer le projet, formidable, pour tester des pratiques de gestion durable.
0: Ok. Et alors, qu'est-ce qu'il en ressort ?
11: On a, par exemple, sur une parcelle à Belin-Belier, testé une diversification des essences sur une parcelle plantée de pins, avec différents objectifs. Donc ça peut être pour justement rendre la parcelle plus résiliente face à l'aléa feu de forêt. Ça peut être des espèces qui ont été placées à un autre endroit, qui vont être plutôt dans un objectif d'accueillir de la biodiversité. Ça va être d'autres espèces qui vont être placées à un autre endroit pour faire barrière, pour protéger le pin maritime qui est planté derrière face aux attaques de ravageurs dont on parle beaucoup actuellement, ou alors d'être en lisière avec de l'interface habitée, avec des habitations, pour aussi protéger les habitations en cas d'incendie. Puis il y a d'autres expérimentations, je pense à une autre à Louchatz qui nous permet de retravailler, en fait on appelle ça, c'est un peu techno, c'est un jargon, mais de reméandrage des fossés forestiers pour essayer de retenir l'eau, donc de les rendre plus sinueux, de moins profonds, de telle sorte à retenir l'eau en fait sur les parcelles.
0: Vous êtes en train de nous dire, Mathilde, qu'on va finir par s'adapter et qu'il y a espoir quand même.
11: Mais il faut qu'on arrive à trouver rapidement les bonnes solutions, ce qui fonctionne, et qu'on collectivement on fasse les bons choix.
0: Et oui, on parlait de notre poumon, notre forêt. Si vous voulez donner pour apporter votre pierre à l'édifice, aider notamment le parc naturel régional des Landes de Gascogne qui est partenaire de cette collecte d'urgence avec beaucoup d'autres organismes, vous pouvez aller directement sur le site de la Fondation du Patrimoine. On va vous donner toutes les infos pratiques. Ne bougez pas.
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0: Replanter, renaturer nos forêts après les incendies de cet été, que ce soit chez nous ou en Gironde. Eh bien, une collecte d'urgence est lancée par la Fondation du patrimoine. Elle a déjà permis de récolter plus de 94 000 euros. Mathilde Fregnaud du Parc naturel régional des Landes de Gascogne, acteur principal parmi d'autres pour œuvrer avec l'argent de cette collecte, nous expliquait ce matin comment l'argent va être utilisé, quel est l'objectif de cette collecte, quels sont les expérimentations pour une forêt plus résiliente déjà amorcée au parc. Mathilde, un mot pour convaincre les gens qui nous écoutent ce matin, peut-être de donner ou du moins peut-être de se rapprocher du parc pour s'intéresser à ce qui se fait pour la forêt de demain.
1: Un mot, deux, trois ou quatre
0: maximum.
1: L'idée, c'était vraiment de se dire qu'on a besoin de toutes les forces vives du territoire pour penser collectivement. Moi, c'est vraiment ça, je pense, le cœur de notre démarche en tant que parc, c'est comment on arrive à faire sens ensemble. Et ça a d'autant plus de sens, justement, parce qu'actuellement, au parc, on est en train d'écrire la prochaine charte, donc qui est la feuille de route du territoire, qui sera signé par toutes les collectivités de ce grand périmètre du PNR des Landes de Gascogne. Et forcément, ça sera des questions qui devront intégrer cette feuille de route. Et donc, évidemment, que j'invite tout le monde à venir se renseigner, nous rencontrer et s'engager à nos côtés pour ce sujet, celui de la forêt, comme pour d'autres.
0: Pour donner auprès de la Fondation du patrimoine pour notre forêt à nous, la référence du projet sur le site internet de la Fondation, c'est le 10 57 35, mais même sans le chiffre, vous allez le retrouver, c'est sûr. On pourrait se quitter, Mathilde, avec cette célèbre citation d'un certain Antoine de Saint-Exupéry qui a foulé ce sol qui a été meurtri cet été et qui disait « Nous n'héritons pas de la terre de nos ancêtres, nous l'empruntons à nos enfants ». C'est un peu ça quand même l'idée, Mathilde.
1: Complètement. Si on veut que ce territoire soit agréable et vivable pour l'ensemble du vivant demain, c'est à nous de jouer.
0: Merci Mathilde Fregnaud du Parc naturel régional des Landes de Gascogne. On vous souhaite une bonne journée et bon courage.
1: Merci à vous.
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0: Il est tout juste 10h30. Ici Gascogne, toutes les heures à votre service. L'info pratique avec vous, Juliette Nesson. Ici Gascogne à vos côtés en cette rentrée. Glou glou glou ce dimanche à Mont-de-Marsan, une fête qui va vous mettre du baume au cœur. J'en suis sûre, surtout un dimanche. Écoutez Brigitte, auditrice d'Ici Gascogne. Elle nous a envoyé un message vocal WhatsApp.
3: Bonjour, dimanche 27 septembre, place Gallo à Mont-de-Marsan, le comité des fêtes de Saint-Médard organise sa deuxième édition, Fête de la bière. Le programme se trouve sur notre site Facebook et les réservations pour le repas se font au 07 71 47 85 75. Merci, bonne journée.
0: Et merci à vous Brigitte. Faites comme Brigitte, envoyez-nous un message vocal WhatsApp au 05 58 46 50 50 pour nous parler d'un événement près de chez vous. Je rappelle 05 58 46 50 50 sur votre radio locale, ici Gascogne.
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0: C'est quoi la différence entre un savon industriel et un savon artisanal? Eh ben, vous allez être surpris, une artisane savonnière va nous expliquer tout de son travail dans sa savonnerie de Biscarrosse. Après The Weeknd et Blinding Lights pour la musique, vous l'entendrez, c'est riche d'enseignements. Trop petite, trop abîmée, trop grillée, plutôt bonne et bien juteuse. On va faire le point ce matin sur les tomates et les variétés qui ont résisté cet été avec la jardinière ici Gascogne, Estelle Alquier, avant les infos de 11h tout à l'heure. Et puis, la pause gourmande du jour de ce mardi, on fera un arrêt tout à l'heure au bistrot de Meillan. C'est peut-être là que vous allez déjeuner à midi.
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0: Tiens, en écoutant The Weeknd et Blinding Lights, je vais d'ores et déjà aller faire un saut sur le site internet de la savonnerie artisanale de Biscarrosse. Ça s'appelle Le Monde d'Eva. Vous serez conquis par les produits que vous allez y trouver. Ça patronne avec Carl Da Silva dans un instant.

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1: The Weeknd à la musique ici, Gascogne, sous le soleil, on est bien là.
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1: Et ce qui suit va vous surprendre. On va donc parler savon, artisanat, économie sur notre territoire et on file à Biscarrosse. Pour l'écho d'ici, Carl Da Silva, vous nous emmenez découvrir une savonnerie artisanale où les savons sont fabriqués

0: donc du pétrole. Donc on peut les vendre très peu cher.
1: Est-ce que fabriquer localement permet vraiment de maîtriser ce qu'il y a dans le savon, c'est-à-dire de l'ingrédient jusqu'au produit fini?
0: Alors, les ingrédients locaux, ça va être par exemple du miel, de la cire d'abeille qu'on prend chez le producteur à 20 km d'ici. Certains ingrédients comme le beurre de coco, le beurre de karité, on n'en trouve pas en France. Mmh. On a un grossiste qui nous le fournit.
1: Est-ce que cette démarche écologique a forcément un impact sur le prix et sur également le choix du consommateur?
0: Alors sur le prix, non, ça n'a pas d'impact parce que les étiquettes coûtent très cher. Ça, on peut pas y couper. Sur nos savons, nous avons les ingrédients qui sont bien détaillés, contrairement à certains savons qu'on va trouver sur les marchés où vous ne savez pas les compositions. Nous, c'est très clair, c'est détaillé. Ça va de 6,50 € à 8 € à peu près, 8,50 €, 8,90 €. Ça dépend les ingrédients qu'il y a dedans. Il y en a certains avec du beurre de cacao qui sont un petit peu plus chers, et le lait de chèvre, le lait d'ânesse. C'est la gamme qui est plus chère. Sinon, un savon classique, on va dire autour de 7 €.
1: Hélène, pour terminer, comment s'est passé votre été, puisque Biscarrosse a été quand même très touché au niveau des incendies?
0: Oui, ça a été très compliqué. On a passé des semaines très calmes. Le mois d'août a très bien fonctionné. Après, il y a beaucoup de gens qui sont pas venus, qui ont eu peur. Mmh. Et oui, le mois de juillet a été très compliqué pour nous aussi. Comme on est ouvert à l'année, on a notre clientèle habituelle, on va dire. On fait du savon liquide en zéro déchet, donc les gens viennent remplir leur récipient. Après, la clientèle de l'été, c'est surtout les gens qui recommandent parce qu'on a un site internet de vente. Donc, les gens recommandent les produits.
1: Dites-nous, c'est qui Eva? Parce que le monde Eva, c'est une savonnerie, mais c'est qui Eva?
0: C'est moi. C'est mon deuxième prénom.
1: Est-ce qu'il y a des projets à venir?
0: Projets à venir, on développe beaucoup nos ateliers. Mmh. Les gens sont très intéressés par les ateliers, voir la fabrication, voir les ingrédients qu'on met dedans. Cette année, on a beaucoup travaillé en atelier.
1: Le monde d'Eva, savonnerie artisanale à Biscarrosse, et nous étions avec Hélène, donc Eva. Merci beaucoup Hélène.
0: Merci à vous.
2: Hélène, Eva, oui, elle a deux prénoms. Eva, c'est le second. Vous trouverez tout ce qu'il faut sur le site internet si vous ne voulez pas aller jusqu'à Biscarrosse, par exemple. Quoique, si vous partez en balade là-bas, bah, ça fera un bel arrêt. Vous trouverez absolument toutes les cosmétiques dont vous parlez, Hélène, à l'instant, mais aussi tout ce qu'il faut pour la maison, le linge, etc. C'est une mine d'or et c'est la tresse du jour pour l'économie. L'écho d'ici, la chronique de l'économie de notre territoire avec vous, Carl Da Silva, Alex Warren, et on file à Meillan voir ce qui se trame aujourd'hui au bistrot de Meillan pour la pause gourmande du jour.

0: Fever Dream, la musique d'Alex Warren, nous voilà arrivés. Au bistrot de Meillan, on nous attend son gérant, c'est Damien. Bonjour Damien.
1: Bonjour.
0: La vérité Damien, c'est que vous n'êtes pas au bistrot, vous êtes en train de faire les courses, vrai ou faux?
1: Exactement.
0: il faut bien aller au ravitaillement. Damien, comment, en quelques mots, est-ce qu'on peut présenter le bistrot de Meillan? Dites-nous.
1: Le bistrot de Meillan, c'est un restaurant de village où on propose des menus traditionnels, ouvriers. Tout simplement.
0: C'est vraiment l'endroit où on peut s'arrêter vite fait, bien manger le midi, j'ai envie de dire pour pas trop cher, quoi.
1: Pour pas trop cher. Entrée, plat dessert. Café vin compris à 17 euros, avec l'hiver, la soupe en plus.
0: Avec l'hiver, la soupe en plus. Bah, ça, c'est noté. On n'y est pas encore, hein, vu les températures en ce non. moment. Deux mots sur votre histoire, Damien, dans le bistrot. Depuis combien de temps est-ce que vous êtes à la tête de ce lieu gourmand?
1: Ça va faire 14 ans. Ma femme a travaillé dans un entrepôt de frais. Elle était fleuriste à la base et elle a eu une grande idée de monter ce restaurant. Travailler en l'occurrence à la DDE, donc ça m'a fait un peu de changement.
0: À la DDE, j'allais dire à la Brigade des Feuilles pour faire un clin d'œil au Chevalier du Ciel. Non.
1: Voilà, c'est à peu près ça.
0: Vous dites, ma femme a eu une grande idée, c'est extraordinaire. Ça vous fait quoi de travailler tous les deux maintenant? Ça a changé toute votre vie?
1: Ah ben, ça a changé de notre vie, oui, exactement. Ça nous prend beaucoup, beaucoup de temps.
0: Et oui, j'imagine.
1: Mais bon, c'est très passionnant.
0: Bon, bah super. Vous êtes ouvert tous les jours, Damien, ou pas spécialement? Dites-nous les jours de fermeture.
1: Non, nous sommes ouverts du lundi au samedi de 7h à 15h.
0: Ok, des événements
1: Le soir.
0: Oui, le soir.
1: Le soir et le week-end, on fait des repas de groupe. Donc voilà.
0: Bah, c'est la question que j'allais vous poser, donc ne pas hésiter. Pourquoi pas réserver si vous êtes nombreux et que vous cherchez un endroit stratégique où vous retrouvez. En même temps, en plus, on vous fera bien à manger. C'est le bistrot de Meillan. Et pas très cher. Rappelez-moi, vous avez dit 17 euros, entrée, plat, dessert, vin compris, et l'hiver avec la soupe.
1: Et café,
0: j'avais oublié le café. Et l'hiver avec la soupe.
1: Voilà,
0: vous croyez que l'hiver va arriver un jour, Damien?
1: Mais je l'espère, que la migration des oiseaux se passe quand même.
0: Ah oui, je vois bien de quoi vous parlez. Le bistrot de Meillan, l'adresse gourmande du jour et le clin d'œil à son gérant, Damien, en train de faire les courses pour vous régaler ce matin. Merci Damien et belle journée en tout cas à Meillan.
1: Avec plaisir, merci à vous, au revoir.
0: À très bientôt chaque jour. Bon, et si ça marche, on vous présente une adresse sympathique où faire une pause le midi ou le soir, où vous retrouvez un endroit à privatiser, pourquoi pas, si vous avez besoin pour tous vos événements. L'idée du jour, c'était donc le bistrot à Meillan.
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0: On veut un jardin au top. Et pour nous aider, il y a Estelle Alquier des Jardins de l'Humanité à Tyros. Estelle, on va parler de la production de tomates qui a été, mais alors, carrément perturbée par les fortes chaleurs cet été. Et elle n'a pas été si mauvaise. Alors, c'est le moment de faire un bilan, Estelle, et de tirer les leçons en vue de l'année prochaine.
6: Oui, les pieds de tomates donnent de plus en plus tard, hein, et le jardin en est encore rempli actuellement. J'exagère un petit peu, mais bon, il y en a encore pas mal. Et il y a aussi des espaces vides, hein, laissés par les plants qui n'ont pas survécu à l'été. On va donc dresser un état des lieux pour sélectionner les meilleures variétés, celles qu'on va garder l'année prochaine.
0: Eh ben, puisque c'est ça, c'est parti. Alors d'abord, celles qui ont résisté aux fortes chaleurs sans demander trop d'arrosage, on note leur production, leur vigueur, on fait comme ça?
6: Oui, alors leur production, de toute façon, a été bouleversée par les chaleurs, hein, quelle que soit la variété. On n'en fera donc pas une généralité, mais si elles ont survécu sans trop d'eau et ont fourni des tomates de taille respectable, on les garde pour l'année prochaine.
0: Allez, ça c'est noté. Alors, il y a celles aussi, moi j'aime bien ça, qui ont résisté aux maladies. Hein.
6: Oui, alors nous ici, ça fait un peu plus de 20 ans qu'on sélectionne les variétés qui s'adaptent localement aux maladies, parce qu'on est quand même une région assez humide. Et malgré un été très chaud et peu arrosé, le mildiou a frappé en juillet notamment. Alors, celles qui n'ont pas résisté, on les raille tout de suite de nos favoris, une fois qu'on s'est assuré que, quand même, nous avions bien veillé à ce qu'elles ne soient pas atteintes par le champignon. Hein,
0: alors,
6: le sol, en fait. Hein,
0: oui.
6: Voilà.
0: Alors, justement, piqûre de rappel, qu'est-ce qu'on aurait dû faire?
6: Alors, l'arrosage le matin, ouais. Des plants suffisamment éloignés les uns des autres pour que l'humidité sèche vite, hein, celle de la nuit, et les tuteurs et le sol désinfectés du mildiou de l'année dernière. Ça, c'est hyper important. On a un peu tendance à l'oublier.
0: Oui. C'est pas bien. C'est pas bien si vous l'avez oublié. Pensez-y pour l'année prochaine. Ok, c'est noté. Alors, si on a coché toutes ces cases et que les pieds, eh ben, ils ont quand même crevé, nos pieds de tomates, on élimine quoi ensuite, Estelle?
6: Oui, alors, l'été a été suffisamment sec pour que beaucoup de variétés s'en sortent bien. Celles qui n'ont pas résisté, mieux vaut ne pas réessayer l'année prochaine.
0: Ok, donc, on remet pas le couvert si c'est pas bon. Quels autres critères de choix pour cette sélection du jour?
6: Alors, la productivité, hein, et surtout, le goût, Marie-Cécile,
0: oui.
6: On peut se faire un petit plateau à partager avec une variété de chaque. On les goûte et on les note.
0: Eh ben, c'est noté, il n'y a plus qu'à. Et puis, si vous n'en avez plus, votre mémoire, la mémoire du goût se rappellera à vous. Donc, on garde celles qui ont été résistantes, qui sont encore en place, qui ont bien donné, et puis tout simplement, les meilleures, comme vous. Merci Estelle, à très vite.
6: Merci Marie-Cécile.

fait du bien au fur et à mesure. Liane Folie, préparez-vous. Juste après les infos qui arrivent dans un tout petit peu plus de 5 minutes, c'est la grande feria. J'ai trop de cadeaux, c'est trop lourd. Il faut venir m'en débarrasser, s'il vous plaît. Je vais vous envoyer, si vous aimez les fleurs, les végétaux, au jardin de Péline avec un joli chèque cadeau. Ils fêtent leurs 73 ans. C'est dingue, les jardins de Péline à Saint-Pierre-du-Mont. Je vais vous parler rugby national et je vous enverrai au match Stade Montois face à Marc-en-Barœul. Ça, c'est vendredi à Mont-de-Marsan, coup d'envoi à 19h30. Je vous parlerai aussi des fêtes d'Henriette. Je vais vous envoyer festoyer là-bas et vous allez y manger aussi. Et puis, je vous enverrai au concert événement, concert complet du groupe de reggae Dubbing. C'est à la salle mythique du tube à Seignos. Et ça, je suis sûre que ça va vous faire plaisir. En plus, il y a un gros, gros cadeau à gagner après tirage entre tous les gagnants cette semaine dans la grande feria. Et là, on va parler Armagnac et distillation. Mais oui, soyez au rendez-vous juste après les infos. La musique d'abord, Karen Young, Hot Stuff.

0: C'est bon, hot stuff. La chanteuse américaine Karen Young, quand c'est sorti, c'était son tout premier album. Ça a cartonné, c'était à la fin des années 70. 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
0: Vous écoutez votre radio Ici Gascogne, première sur l'actu dans les Landes, 11h. 11h l'info, c'est avec vous Eric Ballanger.
2: Le risque d'incendie repart à la hausse dans les Landes. Le préfet a placé le département en vigilance orange à partir d'aujourd'hui. Conséquence, les promenades en forêt sont à nouveau interdites l'après-midi. La circulation et le stationnement des véhicules à moteur également interdits entre 14h et 22h.
0: Une femme est morte sur la route hier en début d'après-midi. C'était entre Saint-Cric-Chalosse et Doisite.
2: Elle a perdu le contrôle de sa voiture et percuté un camion qui arrivait en face. Elle avait 73 ans. Elle a été transportée dans un état grave à l'hôpital de Bordeaux, mais elle est morte durant son transfert. Si vous avez entendu une sirène hier matin vers 11h30 à Mont-de-Marsan, pas d'inquiétude, il s'agissait d'un exercice. La base aérienne précise qu'aucune menace ne pesait sur la population. D'autres entraînements seront organisés jusqu'au 2 octobre. Certains pourront être visibles depuis l'extérieur de l'emprise militaire, mais la base assure qu'ils ne doivent susciter aucune inquiétude. Un homme de 47 ans a été sauvé après un arrêt cardiaque hier soir à Mimizan. Le malaise s'est produit sur le parking de la plage sud. Les maîtres nageurs sauveteurs de la plage de la Garluche ont immédiatement pratiqué un massage cardiaque. Au bout d'un quart d'heure, la victime a retrouvé un pouls, puis a repris conscience. Elle a ensuite été transportée à l'hôpital.
0: Quand les prix à la pompe grimpent, les Français pourraient récupérer une partie de l'argent récolté par l'État.
2: Sébastien Lecornu veut inscrire une règle d'or dans le budget 2027. Si l'État fait du bénéfice sur la TVA liée à la hausse des carburants, le Premier ministre veut reverser cette somme aux ménages. Le gouvernement assure toutefois qu'il n'a pas profité de l'envolée des prix jusqu'à présent. La baisse de la consommation a même fait reculer les recettes de l'État. La commune de Cabreton remporte son bras de fer judiciaire autour de la cloche de la chapelle de la mer. Depuis 5 ans, une riveraine dénonçait des nuisances sonores et demandait une réduction du bruit. Le tribunal administratif de Pau a rejeté sa requête et donné raison à la municipalité qui n'avait rien d'autre à faire.
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2: La météo, Marie-Cécile.
0: Bah ça brille, hein, et ça brillera jusqu'à ce soir. Les températures maximales jusqu'à 26 degrés sur le sud du littoral, à Cabreton, à Seignos, à Hossegor par exemple. Et dans les terres, c'est plutôt du 27 à 30 degrés. Si je regarde les radars Météo France, on atteindra les 30 degrés à Morsinx, comme à La Brite, comme à Mont-de-Marsan, comme à Aire-sur-Adour par exemple. Et demain, mercredi, ça donne quoi? 10 à 16 degrés le matin sur l'ensemble du territoire. Ensuite, une journée plutôt belle, un soleil largement présent et des températures qui vont monter demain jusqu'à 28 degrés sur la côte, mais jusqu'à 32 degrés dans les terres. Demain, on en est sûr, c'est le premier jour de l'automne, hein, Eric, puisque l'automne, c'est dans la nuit. J'avais un jour d'avance hier. C'est dans la nuit, 2h05 du matin, précisément. Et puis alors, jeudi, on bascule au-dessus des normales de saison avec des températures qui atteindront dans les terres jusqu'à 33 degrés. Il y aura l'après-midi, jeudi, un léger voile nuageux sur la forêt des Landes, sur une partie est du département. Ça ne va pas vous gâcher non plus à l'impression de beau temps. Vendredi, ça redescend un petit peu avec tout au plus quelques nuages discrets dans le ciel landais, jusqu'à 31 degrés attendus dans les terres. Et vous le disiez tout à l'heure, Eric, on vous rappelle hein, ce risque incendie. On a donc grimpé à nouveau d'un cran et la vigilance repasse en orange. Donc, pas de circulation dans le massif forestier entre 14h et 22h. Bon, bah c'est l'heure de la grande feria, c'est parti. J'ai les bras chargés aujourd'hui, c'est Noël, comme tous les jours, à cette heure-ci, entre 11h et midi, du lundi au vendredi, avec votre radio Ici Gascogne. D'abord, si vous aimez les végétaux, les fleurs, les arbres, les plantes, j'ai ce qu'il vous faut, car je vais vous envoyer illico avec un joli chèque cadeau. Fêtez les 73 ans des pépiniéristes horticulteurs des jardins de Péline à Saint-Pierre-du-Mont. 1953-2026, 73 ans de passion végétale, quatre générations au service de votre jardin, au jardin de Péline de Saint-Pierre-du-Mont. Et du coup, pour être raccord, on va vous offrir un chèque cadeau à dépenser là-bas de 73€. Ça colle avec l'anniversaire cette année. Donc, on passe ce cap avec les jardins de Péline, une vraie entreprise familiale. Et à cette occasion, pour cet anniversaire, un joli week-end, là, vendredi, samedi, dimanche. Pendant ce week-end, ce sera l'occasion de faire tout plein de bonnes affaires sur une énorme gamme de végétaux et d'articles de jardin. 73€ de chèque cadeau à gagner. Et on va jouer à quel jeu de la Grande Feria? On va jouer au Festa et au bout de la nuit tout de suite. Mais je vous rappelle que cette semaine, il y a un cadeau en plus à gagner après tirage entre tous les gagnants de la semaine, de la Grande Feria 11h midi. On y procédera vendredi avant les infos, une fois qu'on aura récolté tous nos gagnants de la semaine. Et là, je vais vous parler Armagnac ce samedi 26. C'est la fête au jardin de Péline, mais pas que. C'est aussi l'opération en bas Armagnac chez Ouvert. Sept domaines vous ouvrent leurs portes pour aller découvrir des histoires de vie, les histoires de l'Armagnac, du floc de Gascogne. Vous allez vous régaler, c'est formidable. On en parlait hier pour Ici ça marche avec deux viticultrices de talent, dont une tient le domaine de la Tuilerie à Lannemégnan dans le Gers. C'est Colette Rémazeil. Et Colette, elle a décidé d'être notre partenaire pour cette semaine et de vous inviter à son moment divin de distillation au mois de décembre. Vous choisirez votre journée, soit le 19 décembre, soit le 20, pour aller déguster le fameux brûlot, pour aller découvrir, déguster aussi les Armagnacs. Il y aura des accords avec des pâtisseries. On vous expliquera tout du domaine, de son alambic, du chai, du vieillissement des Armagnacs en fût. Et puis aussi, Colette vous montrera ses talents d'artiste, car elle est peintre, elle fait des choses extraordinaires. Le domaine de la Tuilerie à Lannemégnan dans le Gers, petite exploitation familiale nichée au cœur du bas Armagnac. Ça fait rêver tout ça. Terroir réputé pour ses sables fauves. L'ambiance y est chaleureuse entre le cuivre de l'alambic, le chêne des fûts, les colombages, les briquettes du chai centenaire. Voilà pour le gros cadeau de la semaine à gagner après tirage entre tous les gagnants vendredi avant les infos de midi. Allez, on y retourne au jardin de Péline avec notre chèque cadeau de 73€ pour leurs 73 ans qui se fêtent ce week-end. Alors donc, on joue au festaire au bout de la nuit. Ça, c'est le gars qui ne veut jamais quitter la feria. Sauf que du coup, en plein milieu de la nuit, il faut voir l'état dans lequel il est, le type. Il entend la musique au ralenti. Je vous fais écouter ça, à vous de reconnaître ce qu'il entend, ce qu'il écoute, au 05 58 46 50 50. Montez le son, chopez le téléphone, ça donne ça. S'appelle chanter en mode yaourt un petit peu, mais c'est qu'il y a encore du monde au milieu de la nuit dans notre grande feria pour accompagner notre festa et au bout de la nuit ou au bout de sa vie, à vous de choisir. Qu'est-ce qu'il écoute, qu'est-ce qu'il entend? Bah oui, c'est en rapport avec notre cadeau évidemment dans le texte. À vous de jouer. 05 58 46 50 50. Vous avez chopé l'extrait en cours de route. Eh ben, si vous avez reconnu la chanson, je vous offre un chèque cadeau de 73€ à dépenser par exemple ce week-end au jardin de Péline à Saint-Pierre-du-Mont. Horticulteurs pépiniéristes de talent, ils fêtent leurs 73 ans, d'où le montant du chèque. Vous jouez au 05 58 46 50 50.
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0: Ah oui, voici Jean-Jacques Goldman. Yeah.

0: procuration Jean-Jacques Goldman.
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0: Avec Julie, notre première festaire pour débuter cette grande feria de ce mardi. Bonjour Julie.
3: Bonjour.
0: Comment ça va, Ouga, côté Gers?
3: Ça va.
0: Ça bosse?
3: On a du beau temps. Ouais. On a du beau temps.
0: Ouais. Vous êtes au boulot, Julie, ou pas?
3: Oui. Oui, voilà. Oui, je rentre de peau, là.
0: Ouais, parce que voilà. Vous êtes on the road again, again, hein, vous. Hein, tout le temps.
3: Voilà.
0: J'ai le droit de dire ce que vous faites dans la vie?
3: Oui, je suis chauffeur de taxi.
0: Voilà. Eh bien, ils en ont de la chance, les gens, de monter dans votre voiture. Ils sont bien accompagnés, quoi. Voilà. Voilà.
3: Oui, oui, oui, je pense. J'essaye, en tout cas.
0: Julie, je vous remets dans l'esprit de notre festaire au bout de sa vie, au bout de la nuit, et surtout au bout de la nuit de la grande feria ici, Gascogne. Il faut l'imaginer. 3-4 heures du matin, il veut une dernière chanson. Il a encore envie de chanter, danser. Bon, il est dans un drôle d'état. Du coup, il entend la musique comme ça. Et là, tout le monde se dit, Julie, bon, on va le ramener quand même. Hein. On va le ramener se coucher, le type, hein, quand même. Hein. Il ne conduit pas, je vous rassure. Qu'est-ce qu'il écoute, Julie, notre festaire?
3: Il écoute Laurent Voulzy, Le pouvoir des fleurs.
0: Moi, trop fort.
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0: J'adore, vous aussi.
3: Oui, j'aime beaucoup, oui.
0: Je suis hyper déçue que nous ayons dû, enfin pas nous, mais les organisateurs annulés. Le festival musique à la rue de Luxeuil cet été.
3: Et oui, ouais, ah oui,
0: Laurent,
3: c'est sûr.
0: Laurent Voulzy devait venir nous chanter Le pouvoir des fleurs. Bon, et ben des fleurs, vous allez pouvoir vous en acheter tout plein, Julie, avec ce bon cadeau de 73 euros, s'il vous plaît.
3: Merci beaucoup.
0: À dépenser où, Julie?
3: Au jardin de Céline.
0: Qui se trouve où précisément, plus proche de chez vous?
3: Saint-Pierre-du-Mont.
0: Elle connaît tout par cœur. Je dis, vous allez faire l'émission à ma place si ça continue.
3: Je vais même l'offrir à mon papa parce qu'il est pépiniériste de métier et il a 73 ans.
0: Arrête, c'est pas possible.
3: Oui.
0: Oh, c'est extraordinaire. Comment s'appelle votre papa, Julie?
3: Il s'appelle Serge.
0: Est-ce que vous pensez qu'il nous écoute ce matin ou qu'il est au jardin? Il est peut-être au jardin.
3: Peut-être, enfin, il est en train de faire du bois, donc.
0: Ah, mais oui, c'est le moment.
3: Il a la radio allumée, c'est sûr, mais est-ce qu'il entend?
0: Il habite où? Il habite au Ouga aussi ou pas?
3: Il habite à Villeneuve.
0: Il habite à Villeneuve. Et Serge, vous avez une fille en or, hein, pour vos 73 ans. Pour les 73 ans des jardins de Péline, elle vous offre le chèque cadeau de 73 euros. Alors, j'adore l'idée.
3: Voilà, ça tombe bien.
0: Ah, je suis ultra fan. Je suis ultra fan de cette idée. Bah, c'est génial. Vous savez, Julie, qu'en plus de ce chèque cadeau de 73 euros à les dépenser chez nos amis, parce que c'est le cas de le dire, la famille Ségas, hein, c'est une histoire familiale, hein, les jardins de Péline à Saint-Pierre-du-Mont. Week-end de fête, là, hein, vendredi, samedi, dimanche, avec que des bonnes affaires à faire avec ce chèque cadeau de 73 euros, hein, ça vaut le coup. Il y a un autre cadeau à gagner pour cette semaine. Tous les gagnants, depuis hier et jusqu'au dernier de la semaine, vendredi avant les infos de midi, sont sélectionnés pour tenter de gagner, après tirage, une très belle journée de distillation dans un domaine pas très loin de chez vous, à Lannemégnan, dans le Gers.
3: Ah oui,
0: domaine de la Tuilerie, chez Colette Rémazel, qui vous invite, soit le 19, soit le 20 décembre, à participer à la distillation. Vous voyez le brûlot, les armagnacs, l'accord avec les pâtisseries, découvrir l'alambic, visiter le chai, sentir l'odeur des feux de chêne dans lesquels vieillissent l'armagnac, admirer les colombages, les briquettes du chai centenaire, rencontrer Colette et sa famille. Et puis, si vous voulez un avant-goût de tout ça, et ben ce samedi-là, c'est l'opération chez Ouvert en attendant la distillation du mois de décembre, par exemple, hein, au domaine de la Tuilerie. Et pour chez Ouvert, il y a 7 domaines en Bas Armagnac qui vous accueillent. Voilà, si vous aviez rien prévu, Julie, ce week-end, puisque c'est
3: pourquoi pas. Pourquoi pas, c'est une bonne idée.
0: Et qu'est-ce qu'on ferait pas bien, tiens, ce week-end, d'aller faire chez Ouvert, là. C'est une très belle opération, 4e édition. Je vous y encourage et vous trouverez toutes les infos sur notre site internet, Julie, par exemple.
3: D'accord, merci.
0: Et bien ce mardi, hein, Julien. Vous avez bien fait de venir.
3: Oui, oui, c'est pas mal. Il fait beau, déjà.
0: Bon, vous allez... Ouais, exactement. Encore l'été aujourd'hui. L'automne, c'est cette nuit. Vous allez faire quoi, Julie, là? Vous roulez vers où, maintenant?
3: Là, après, je m'en vais chercher quelqu'un à Aire-sur-Adour et après, je m'amène à Marchand cet après-midi.
0: Ok. Et ben, vous avez qu'à passer boire le café. Vous avez qu'à passer boire le café, Julie. Je vous embrasse bien fort. C'est quoi cette radio qui vous offre des beaux cadeaux tous les jours, 11h midi?
3: Ici Gascogne, évidemment.
0: Parfait. Salut Julie, bonne route.
3: Merci.
0: À bientôt.
3: Merci beaucoup.
0: Recadeau? Allez, recadeau. On recommence. Vous aimez le rugby? Bah c'est parfait, vous êtes au bon endroit. Vous aimez le Stade Montois, vous continuez de suivre votre équipe de cœur, les jaunes et noirs. Vous avez bien raison, le Stade Montois, désormais en national, affronte Marc en Barœul ce vendredi, coup d'envoi 19h30, au Stade Guy et André Boniface. Il va faire bon en plus, vendredi soir, ce sera parfait. J'ai deux places à vous offrir en tribune, évidemment, pour les gagner. On va jouer à quoi? On va jouer au sacro-saint, au traditionnel, à l'incontournable mix des chansons superposées. On est en pleine feria. On est en train de discuter là tranquillement entre amis. Ouais, mais on s'entend plus. On est entre deux bodegas, chacune envoie sa musique. Et c'est ça le mix des chansons superposées. Une chanson par-dessus une autre. Je vous fais savourer ce chef-d'œuvre musical. À vous de reconnaître au moins une chanson sur deux pour ravir vos deux places pour cette rencontre Stade Montois. Marc en Barœul, vendredi coup d'envoi 19h30. Et en plus, vous pourriez gagner, grâce à ça, le gros cadeau de la semaine, un bel instant de distillation au mois de décembre au domaine de la Tuilerie. Armagnac et Floc de Gascogne à l'Anne-Ménian dans le Gers. Ça, c'est divin. Bon, on écoute ce mix. Et puis après, vous me dites ce que vous avez reconnu au 05 58 46 50 50. Let's go!

0: Classics Globibulga, qu'est-ce que vous avez reconnu?
1: Bon, 05 58 46 50 50, qui a envie d'aller se faire une soirée rugby à Mont-de-Marsan ce vendredi soir? On sera le 25 septembre déjà, 19h30, coup d'envoi pour cette rencontre de national de rugby. Stade Montois face à Marc en Barreul. Il faut y croire, il faut pousser derrière le Stade Montois. J'attends vos réponses. Il faut reconnaître au moins une chanson sur deux dans ce mix des chansons superposées au numéro magique ici Gascogne, 05 58 46 50 50. Ça, vous l'avez rentré en mémoire dans vos téléphones. Et vous avez remarqué que ça marche aussi par WhatsApp, par exemple, pour laisser vos messages vocaux quand vous voulez, sur n'importe quel sujet. On est là pour vous.
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0: Mais quelle tristesse d'apprendre il y a quelques jours le décès de Catherine Ringer après celui il y a quelques années de sa moitié, Fred Chichin. Les Rita Mitsouko ne sont plus, mais leur œuvre est éternelle. Marcia Bailard.

0: Tyler et Tamitsuko et Marcia Baila, je vous conseille, si vous êtes fan, de regarder en replay le concert diffusé au lendemain du décès de Catherine Ringer sur France TV avec Raoul Chichin qui tient les guitares de son père et Catherine Ringer qui chante et qui danse. Pour notre plus grand plaisir à tous, rendez-vous sur France.tv pour déguster ce concert.
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0: Avec Josette à Saint-Pierre-du-Mont. Bonjour Josette.
3: Bonjour ma Cécile.
0: Vous avez fait la petite balade ce matin, ça y est, c'est fait.
3: C'est fait, oui.
0: Et où, alors, je suis curieuse. Où êtes-vous, allez-vous balader?
3: Oh, je me promène dans les petits chemins, dans les bois, vers Saint-Pierre-du-Mont.
0: Ouais, voilà. Par là, vers chez vous, quoi, à la fraîche.
3: Vers chez moi.
0: Tant que c'est possible, parce qu'après 14h, 22h, pas moyen, de mettre un pied en forêt avec le risque incendie orange. Ça nous a gâché l'été.
3: Oui.
0: Il y en a marre, Josette. Enfin bon, on va se consoler avec un match de rugby, je l'espère. Car, pour gagner vos deux places, pour le Stade Montois en national, face à Marc-en-Barœul, c'est vendredi 19h30 au Stade Amont-de-Marsan. Il faut détecter au moins une chanson sur deux de notre mix des chansons superposées. Mais on me dit que vous avez les deux, on le réécoute. Ça s'écoute pas trop mal, hein, ces deux chansons mélangées, moi, je trouve.
3: Oui, ça a été facile pour moi. Pour lui, c'est Francis Cabrel.
0: Hey, les doigts dans le nez. Walking on the Moon et Police. Vous préférez Cabrel ou vous préférez Police, en fait, Josette?
3: J'aime bien les deux.
0: Allez.
3: Donc, c'est mon époque.
0: On choisit pas. Effectivement, Police, Walking on the Moon et Sarbacane, Cabrel.
3: Oui.
0: Josette m'a dit c'est mon époque ou c'est ma génération, quelque chose comme ça.
3: Oui, c'est
0: mais,
3: ça.
0: Mais ça traverse le temps. Il n'y a pas d'époque, il n'y a pas de génération.
3: Il n'y a pas d'époque, on les écoute tout le temps.
0: Et puis du
3: on
0: haut de vos.
3: Toujours autant.
0: Absolument, du haut de vos 25 ans en plus, Josette.
3: Tout à fait.
0: Moi j'en ai que 24, vous voyez, tout va bien.
3: Josette,
0: félicitations, c'est parti pour Stade Montois Marc-en-Barœul, la nationale, le rugby. Deux places dans la poche, Josette. La grande question est la suivante. Qui vient avec vous?
3: Mon compagnon, Pierre.
0: Allez. Josette et Pierre au stade. Et peut-être que vous serez l'heureuse gagnante du gros cadeau de la semaine. On vous inscrit au tirage, comme tous les gagnants, depuis lundi jusqu'au dernier de vendredi, pour peut-être aller faire une très belle journée distillation dans un très beau domaine à Lannemaignan, dans le Gers, au cœur du bazar maniaque, le domaine de la Tuilerie. À l'endroit est magnifique. Et peut-être que ça fait longtemps que vous n'avez pas fait une journée ou une soirée distillée.
3: Non, je ne connais pas par là en plus.
0: Non. Je serais ravie de vous offrir ça. Ah oui, ce sera au choix le 19 ou le 20 décembre avec le brûlot, évidemment, la blanche d'Armagnac, avec les agrumes, le sucre, le tout.
3: Oui, avec modération.
0: Ah oui, avec modération. J'avoue que c'est un peu mon péché mignon, mais merci de me rappeler à l'ordre, Josette, avec modération. Vous découvrirez évidemment tout le travail de la viticulture. Vous visiterez le chez. Et puis vous découvrirez aussi, si vous gagnez, le travail de l'artiste Colette Rémazeille à la tête du domaine de la Tuilerie. Elle fait des peintures sublimes. Et oui, comme quoi, on peut faire plusieurs choses dans la vie. Offert à l'occasion de chez Ouvert. Ça, c'est ce samedi. Ça lance l'automne en bazar maniaque. Chez sont ouverts au public. C'est l'occasion d'aller découvrir notre terroir, notre patrimoine, de belles histoires de famille. Enfin bref, super opération. C'est ce samedi. On sera le 26. Bon ben, Josette, c'est plié pour le rugby. Il n'y a plus qu'à attendre pour la distillation au domaine de la Tuilerie de Lannemaignan. Moi, je vous embrasse bien fort. Je vous espère victoire du Stade Montois et vous allez me crier.
3: Croiser les doigts.
0: Oui, j'espère.
3: Et que beaucoup de monde vienne encourager.
0: On lâche pas le Stade Montois. Je suis bien d'accord avec vous, Josette. Voilà, exactement. On sait bien que les remontées sont un peu plus longues que les descentes, mais on va y arriver. Exactement. Quelle est cette radio qui vous envoie au match de votre équipe de cœur?
3: Ici Gascogne.
0: Elle est parfaite, c'est Josette.
3: Merci.
0: Salut Josette. Bruno Mars.
3: Au revoir.
0: Bye bye. L'info pratique et retour à nos cadeaux.

0: Soul et la musique de Bruno Mars. 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Moment info pratique avec vous Thomas Riba.
1: Une formation aux champignons à Haru, des livres à petit prix à Auriste et un salon du polar à Vieux-Boucau. Ici Gascogne, tous les jours à vos côtés. Ça sent les cèpes, les champignons. La saison est proche dans les Landes, mais comment reconnaître les bons champignons des mauvais? Comment faire la différence? Une formation est prévue à Haru ce week-end. C'est proposé par la Société mycologique et botanique landaise. C'est samedi et dimanche, de 9h à 16h. Ça se passe à la salle des associations d'Haru. Des livres à petit prix, ça vaut le coup. Et c'est la médiathèque d'Auriste qui vous propose samedi matin une brocante de livres. C'est de 10h à midi. Et puis tiens, au sujet de livres, le salon du polar. Le polar se met au vert à Vieux-Boucau. C'est samedi à la Maison des Clubs. C'est le festival des littératures policières avec la présence d'auteurs pour des dédicaces, la présence de libraires, il y a aussi un espace lecture, une exposition photo. Le polar se met au vert, c'est à Vieux-Boucau, samedi.
0: Ah non, mais c'est que ça bouge en ce week-end hein, dans les Landes. Il y a plein de choses hein, pour ce premier week-end de l'automne. Comme aussi par exemple les fêtes d'Henriette, les fêtes patronales s'il vous plaît. C'est de vendredi à dimanche et dans les temps forts, bah, samedi soir 20h, le grand repas traditionnel à la salle polyvalente. C'est un repas qui est bien réputé hein, pour les fêtes d'Henriette parce qu'il met les produits locaux à l'honneur. Dimanche à midi aussi, apéritif, concert, repas, course, ils repartent qu'à 16h30, course landaise. Formel. Ah oui, non, mais qu'est-ce qu'on ferait sans nos fêtes de village? Bah, ce serait bien triste, c'est moi qui vous le dis. À gagner tout de suite dans la grande feria vos deux repas pour samedi soir à 20h. J'annonce le menu, le tourin, rien que ça. Hein. Le tourin en entrée, la sauce de langue aux champignons, tiens, en entrée aussi pour suivre. Et puis après, le magret de canard avec ses légumes, les haricots verts cette saison. Le fromage évidemment, et on termine en beauté avec du chocolat, oui, sous forme de tartelette, la belle tartelette au chocolat. Si vous n'avez pas eu le temps de réserver et que vous gagnez pas vos deux repas, comme là tout de suite dans la grande feria avec Ici Gascogne, vous nous passez un coup de fil, on vous donne le numéro nécessaire pour réserver. Pour gagner ces deux repas, pour aller festoyer à Henriette samedi soir et profiter de ce grand repas traditionnel, à quel jeu de la grande feria on joue? On va jouer à Feria Où es-tu? À 11h36 ce matin, je vous invente une feria totalement imaginaire dans une commune des Landes. À vous de la retrouver grâce à trois indices que voilà. Quand vous pensez savoir où elle se déroule, cette feria imaginaire, vous sautez sur le téléphone et vous donnez votre réponse à Nathalie qui vous attend au 05 58 46 50 50. Voici le premier indice. Cette feria du jour se déroule sur une commune landaise célèbre pour son pastis. Sur cette commune, deuxième indice, trois belles églises. L'église Notre-Dame de Goudos, l'église Saint-Étienne et l'église Saint-Pierre. Rien que ça, il y en a trois sur la commune. Puis alors, l'église Notre-Dame de Goudos, sacré monstre. Et puis, troisième et dernier indice, cette commune est frontalière des communes de Toulousette et de Goutte. Elle est où notre feria virtuelle du jour? Je vous répète ces indices et je vous rappelle que

0: puis l'église Saint-Étienne, puis l'église Saint-Pierre. Et enfin, cette commune est entre les communes de Toulousette et de Goutz. Vous savez, vous jouez 05 58 46 50 50.
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0: Ouais, tous les jours, 11h midi, hein, dans la grande feria ici Gascogne, on vous couvre de cadeaux.

0: chanson préférée, ici, c'est toute la journée.
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0: Elle s'appelle Pierrette et la Mitoriette. Bonjour Pierrette.
3: Bonjour Marie-Cécile.
0: Je suis ravie de vous retrouver.
3: Et tout le monde.
0: Comment ça
3: va? Oui, je reviens un peu à la course, quoi. Parce que j'ai eu gagné pour le cirque. À Saint-Paul-les-Dagues, bien sûr, j'ai envoyé ma fille, ma petite fille et mon mari. Et mon arrière-petit-fils.
0: Oh là là, combien vous avez d'arrière-petits-enfants, Pierrette?

0: 5.
1: Bravo.
0: 5, 3 garçons, 2 garçons, 4 garçons et une fille.
1: Oh, c'est génial. Est-ce que vous avez le temps de les voir? Est-ce qu'ils ont le temps de venir vous voir?
0: Oh oui, oui, oui. Ma petite fille habite à côté, ah, donc elle a son petit garçon qui va faire 2 ans le 18. Là.
1: Ah, génial. C'est génial tout ça.
0: Et voilà.
1: Bon.
0: C'est génial. Et je vais envoyer ma petite fille et son mari au repas, parce que moi, le repas le soir, je ne mange pas. Mais j'irai à la course landaise
1: le dimanche à 16h30.
0: Ah oui.
1: Bah super.
0: Voilà.
1: Donc vous avez, je pense, trouvé notre feria virtuelle du jour.
0: Ah oui, oui.
1: Sur
0: facile.
1: Comment?
0: Facile, facile.
1: Facile, sur une commune landaise.
0: Mon fils qui habite.
1: Ah, qui habite cette commune-là.
0: Oui, Souprosse, il habite Souprosse.
1: Eh oui, c'est la bonne
0: réponse. Et je vais souvent à Souprosse, voilà.
1: Chercher du pastis?
0: Non, mon fils était pâtissier, il est à la retraite.
1: Oh là là.
0: Mais il a fait un peu de pâtisserie avec Monsieur Maroc.
1: Eh oui, Monsieur Maroc, voilà, c'est l'histoire de la famille Maroc, le pastis de Souprosse. Et on les embrasse,
0: ils
1: nous écoutent.
0: C'est très bon, le pastis de Souprosse.
1: Oh là là. Je vais vous avouer quelque chose, Pierrette. Un jour, j'ai acheté un pastis à Souprosse. Et le temps de revenir à la maison, je l'avais mangé toute seule dans la voiture.
0: Mais ça ne m'étonne pas. Moi, je ne peux pas en manger. Je suis diabétique, hélas.
1: Hélas, attention.
0: Mais quand ça se trouve, j'essaie d'en manger un petit coin. Tant pis, je fais un écart.
1: Et on n'a qu'une vie, après tout. Bon, Pierrette, je suis ravie.
0: Vous savez, à 86 ans passés, ça va.
1: Vous faites le bonheur de tout le monde ici, Gascogne, ce matin, en vous écoutant. On est ravis de vous avoir, Pierrette.
0: Oui, mais il paraît que vous me faites passer encore un peu sur les ondes le matin de très bonne heure.
1: Ah, vous vous êtes entendu, peut-être.
0: Pas moi. Mais parce que moi, je dors jusqu'à
1: 9h. Ah, il faut faire la grasse matinée de temps en temps.
0: Je me lève jamais avant.
1: Vous avez bien raison, si seulement.
0: Je suis toute seule. Je peux faire ce que je veux.
1: C'est la vie rêvée, c'est génial.
0: Voilà.
1: Ah bon, mais Pierrette,
0: mes bénéficiaires, quand elles viennent me faire le ménage ou la toilette, enfin, ça dépend. Elles me disent, tiens, t'as entendu ce matin sur Radio.
1: Ah oui, Radio Land, allez-y, vous pouvez le dire, Radio Land.
0: Non, Radio Gascogne.
1: Ah oui. Alors, je vais vous refaire l'historique. Radio Land, puis France Bleu Gascogne, et désormais ici.
0: Radio Land, mon Dieu.
1: Voilà,
0: ici. Qu'est-ce que je l'ai écouté, ce Radio Land?
1: Mais vous êtes toujours sur Radio Land.
0: Pendant des années, parce que j'allais travailler à Puyo.
1: Ah ben, ça faisait
0: longtemps. J'allais derrière la porte.
1: Mais en tout cas, vous n'avez rien changé de vos habitudes, Pierrette.
0: Ah non, jamais.
1: Ouais.
0: La première des choses, en me levant, j'ouvre ma porte et j'allume ma radio.
1: Voilà. Ah, formidable. On vit ensemble, en fait, Pierrette.
0: Voilà, oui, j'adore. Je vous écoute tous les jours.
1: Mais j'adore, c'est formidable.
0: Voilà.
1: Donc, Souprosse, dédicace à la famille Maroc qui fait le pastis. 3 églises magnifiques à Souprosse. La plus belle, l'église
0: Notre-Dame de Goudos. Ah oui, Saint-Pierre et Goudos, Goudos, les fêtes, là.
1: Oh là là. Et puis, évidemment, entre Toulousette et Gouttes, hein, parmi d'autres communes, bien évidemment.
0: Oui,
1: donc, c'est pour votre fille, alors, les repas pour samedi soir?
0: Ma petite fille, dans l'arbre généalogique.
1: Bah, écoutez, Pierrette, vous faites notre bonheur ce matin. Voilà.
0: Voilà.
1: Je suis ravie de vous avoir. Vous revenez quand vous voulez parce que vous êtes ici chez vous. Hein.
0: Je sais bien. J'essaie des fois, je dis, si ça m'intéresse, quand j'ai entendu qu'il y avait des repas pour Henriette, ça m'intéresse.
1: Ah mais oui, c'était le moment.
0: Pour les petits-enfants, voilà.
1: Ah génial, sachez qu'il y en a d'autres à gagner. Il y en a d'autres à gagner cette semaine. Dites-le à tout le monde, à Henriette.
0: Oui, mais oui. C'est monsieur le maire qui habite à côté de chez moi.
1: Ah mais vous lui direz qu'on fait bien le boulot. Hein,
0: mais oui.
1: Il est sympa ce maire.
0: Vous êtes très gentil.
1: Tant mieux, il sera content de l'apprendre. Pierrette, attention, parce qu'il y a un autre cadeau à gagner. Vous êtes inscrite au tirage de vendredi entre tous les gagnants de la semaine pour vous ou quelqu'un de la famille aller faire peut-être une journée de distillation, vous savez, dans un domaine qui fait de l'Armagnac et du Floc, le domaine de la Tuilerie à Lannemaignan dans le Gers, chez Colette Vémazeille, qui est formidable. Et ça, c'est à l'occasion de chez Ouvert.
0: Je sais que mon fils y a été il y a 2 ans.
1: Eh bien, il a bien raison. raison. Au moins, il connaît les bonnes choses.
0: Il se fera un plaisir d'y revenir si jamais je gagne.
1: Et de vous ramener une petite fiole, Pierrette.
0: Voilà.
1: Quand même, hein, avec un petit bout de pastis, on fera un petit écart. Pierrette, voilà. Énorme bisous. Bonne fête
0: moi
1: à Henriette. Et à très vite.
0: Oui. Et merci beaucoup. Salut. Et j'embrasse tout le monde à la Radio Land.
1: Alors, voilà. À Radio Land, devenu, on a dit quoi déjà? Devenu maintenant, après France Bleu Gascogne, devenu
0: Radio Gascogne. Ici Gascogne.
1: Alors répétez après moi, Pierrette.
0: Radio ici Gascogne.
1: Vous êtes parfaite. Salut Pierrette. Nouveau cadeau, c'est reparti. Dès comme ça, on n'en fait plus. Vous me l'accordez. Voilà. C'est... Et puis alors, Pierrette, qui est bien entourée, qui a toute la famille autour. J'embrasse mes deux grand-mères, chez qui j'ai jamais le temps d'aller. Si vous m'écoutez, on va trouver le temps. On va trouver le temps. Formidable. Pierrette, 86 ans. Alors là, on va changer de registre. Je vous le dis tout de suite. Il y a, à la mythique salle du Tube de Seignos, ancienne salle des Bourdaines, dans laquelle on a tous vécu au moins un événement musical dans notre vie, nous les Landais, il y a un concert complet. Vendredi 2 octobre, tellement le groupe est connu partout en France. C'est un groupe de reggae, c'est peut-être même le principal groupe de reggae en France. Il s'appelle The Bink. Et du coup, le concert est complet. Sauf que nous, à ICI Gascogne, on vous a réservé vos deux places. The Bink, qui est devenu sans conteste donc le groupe emblématique du reggae made in France. Et c'est avant tout par la scène que ces musiciens et chanteurs se sont imposés depuis plus de 10 ans comme fer de lance du reggae de la scène française, en apportant une sorte de vent de fraîcheur incontestée portée par les voix inimitables de Bouche Court et de Corps.

Ah, est-ce que Pierrette aurait joué pour aller au concert de reggae de dubbing? Pourquoi pas, après tout? Vous aimez le reggae, vous adorez aller faire un saut au pied de la dune à Seignos, à cette mythique salle du tube. Ils ont fait une guinguette super. En plus, ils ont une programmation de dingue qui inclut l'humour aussi cette saison. Vous irez voir sur leur site internet. En tout cas, le concert de dubbing qu'on écoute pour vendredi 2 octobre est littéralement complet. Ici, Gascogne, il y a les dernières places. Pour vous permettre de les gagner, eh ben, on va rejouer au mix des chansons superposées, une chanson mélangée à une autre, à vous d'en reconnaître au moins une. C'est un grand classique de la Grande Feria. On est entre deux sonos, de deux bodegas au cœur de la fête. Les deux chansons vont se mélanger dans votre esprit. C'est un mix spécial. C'est un mix spécial à reggae. Vous êtes prêts? On écoute.

avez reconnu au moins une chanson sur deux dans ce mix des chansons superposées spéciales reggae à l'occasion du concert du groupe mythique français de reggae dubbing au tube de Seignos vendredi 2 octobre prochain. Ici Gascogne et Malin, vous avez réservé vos places alors que ce concert est full, complet, archi complet. Pour jouer, 05 58 46 50 50. Ah, voici Kids, énorme tube électro. Ah ouais, on passe du reggae à l'électro.

0: and the World Kids, musique du film Police avec The Cess. Bon, on rappelle Eric Ballanger qui arrive pour l'info dans 5 minutes.
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0: Ah bah ouais, sinon c'est pas drôle. Voici Christophe Attos. Bonjour Christophe.
3: Bonjour Marie-Cécile.
0: J'ai pas souvenir d'avoir déjà entendu le son de votre voix ici, Christophe.
3: Et non, c'est la première fois que je gagne.
0: Alors ça fait quoi?
3: C'est cool, en plus j'adore ce style de musique, donc c'est trop cool.
0: Ah, trop bien. Vous voulez qu'on réécoute un petit peu de Dubbing là tout de suite?
3: Allez.
0: Allez, on est chaud, on y va.

0: Je vous vois danser, Christophe. Vous dansez bien le reggae, en fait.
1: Ouais, j'adore le reggae.
0: Et alors là, vous êtes en train de peindre, Christophe, comme quoi on peut tout faire hein, dans la vie.
1: Exactement.
0: Alors, Christophe, vous me dites, tu es content, je joue, j'ai gagné. Attendez, hein, on réécoute le mix des chansons superposées. Spécial reggae. Qu'est-ce que vous m'avez détecté là-dedans?
1: UB40, Wild West Pine.
0: Allez! Il devait venir à Luxeuil, à Musique à la rue cet été aussi, Christophe.
1: Et oui, ouais, c'est vrai.
0: Et l'autre, vous l'avez pas?
1: Et non.
0: Ah ben lui, il est venu à Musique à la rue. C'était Bernard Lavillier.
1: Ah non, j'avais.
0: Je vous ai eu hein, sur ce Bernard Lavillier, Christophe.
1: Ok, ok.
0: Là maintenant c'est bon? Vous le reconnaissez?
1: Ouais, c'est bon, impeccable.
0: Quand il chante tout seul, c'est plus facile. Ouais. C'est gagné, Christophe!
1: Merci beaucoup!
0: Purée, la chance! Le concert est archi complet. Confidence, je les ai vus il y a quelques années au tube à Seignos. Ça va être monstrueux. Ça va être monstrueux. Puis qui dit reggae dit grosse basse, ça va vous secouer jusqu'au fin fond de votre petit cœur, Christophe.
1: Préparez-vous. Génial, excellent.
0: Allez, excellent. Attention, il y a un autre cadeau à venir, peut-être aussi. Tous les gagnants de la semaine, Christophe, je vous le rappelle, sont sélectionnés pour le tirage de vendredi avant les infos de midi. Alors, vendredi, un peu avant midi, vous gardez le téléphone à la poche, car je vous offrirai peut-être une journée distillation au domaine de la Tuilerie à Lannemaignan dans le Gers, au lieu du bazar maniaque, ce domaine de la Tuilerie. Et c'est un cadeau qui sera dégusté soit le 19, soit le 20 décembre pour la journée spéciale distillation. Et du coup, c'est un cadeau offert à l'occasion de Chez Ouvert ce week-end en Bazar Maniaque. Si vous ne savez pas quoi faire ce week-end, vous pouvez aller découvrir le travail de nos viticulteurs. Ok, Christophe?
1: Eh bien, parce que je serai avec mon rouleau et j'écouterai.
0: C'est quoi cette radio qui vous envoie au concert de Dubbing complet au tube à Seignos?
1: Et bien sûr, c'est Gascogne.
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10: Les MNS de la plage de la Garluche à Mimizan ont sauvé un homme hier en fin de journée. Il a fait un arrêt cardio-respiratoire sur le parking de la plage sud. Les MNS ont fait un massage cardiaque pendant un quart d'heure et l'homme de 47 ans a retrouvé un pouls. Il a repris progressivement conscience et il a été transporté à l'hôpital. On les a beaucoup entendus au début, mais les pompiers sont toujours en grève. Le mouvement a démarré le 8 septembre et le préavis court jusqu'au 20 octobre. C'est ce jour-là que sera présenté l'examen du projet de loi dite de modernisation de la sécurité civile. Dans les Landes, l'intersyndicale a écrit aux élus locaux une longue lettre dans laquelle ils font leur liste de courses. Dans le département, ils estiment qu'il manque 120 pompiers, du matériel, il y en aurait pour 10 millions pour notre seul département. Mais au-delà de ces revendications assez classiques, Sandy Leroy, le représentant CGT des pompiers dans les Landes, affirme que c'est la vie des pompiers qui est menacée aujourd'hui. Exemple très concret, c'était la semaine dernière, deux feux se déclenchent, l'un à Saint-Paul-en-Born, l'autre à Lue.
11: À Lue, on a quand même eu 4 de nos collègues qui ont été blessés, dont un quand même assez sérieusement. Pour faire simple pour les auditeurs, un camion de lutte contre la forêt a attaqué le feu de Lue. La pompe qui arrose est tombée en panne, le camion est tombé en panne, ils se sont échappés. Malheureusement, notre collègue a fui en sautant, il s'est fait une double fracture de la cheville, il a été brûlé au visage et aux mains. Bon, voilà. Mais ça, si ça alerte pas, je veux dire, c'est pas une gloire sur son CV d'avoir des morts. Hein. C'est pas une gloire, au contraire, c'est de faire ce qu'il faut pour pas qu'il y en ait qui est une gloire. Donc maintenant, chacun ses responsabilités. Et ça fait quand même des années à notre président de se dire qu'on lui dit attention, nous on a aucunement envie de vivre ce qu'ont vécu nos collègues girondins cette année en perdant 2 de leurs camarades. Donc notre santé n'a pas de prix. Notre vie n'a pas de prix. On est des citoyens, des parents, des maris, des fils et filles. C'est pas une réponse, il y a pas d'argent. Qui a l'argent? Moi, c'est pas mon problème. Moi, je veux pouvoir exercer mon métier, en fait.
10: Le risque incendie repart à la hausse dans les Landes. Le préfet a placé le département en vigilance orange à partir d'aujourd'hui. Conséquence, les promenades en forêt sont interdites l'après-midi. La circulation et le stationnement des véhicules à moteur sont également interdits en forêt entre 14 et 22 heures. Ça se déchire au parti LR dans les Landes. Fin août, le parti a remplacé son secrétaire départemental, dehors Arnaud Tauzin, pour le remplacer par Christophe Cluzel, un proche de Julien Dubois, le maire de Dax. Aujourd'hui, c'est la quasi-totalité des membres LR de la 3e circonscription, celle d'Arnaud Tauzin, qui démissionne 7 sur 8. En fait, il dénonce une volonté de rapprochement des instances du LR avec le centre et le parti d'Édouard Philippe. Marion Berginia fait partie des démissionnaires.
12: Ça fait quelque temps qu'on a vraiment ce sentiment que on nous amènerait petit à petit vers, pour être clair, vers Édouard Philippe, hein, clair, l'éviction de Monsieur Tauzin remplacé par Monsieur Cluzel, qui est le bras droit de Julien Dubois à Dax et donc lui responsable du parti Horizon dans les Landes, n'a été qu'un élément de plus en fait qui nous rassure pas en fait sur la ligne. Pour nous, un rapprochement de ceux qui ont amené la France dans le marasme actuel, précipiter ça du moins ces dernières années, c'était une ligne rouge à laquelle on ne veut pas adhérer.
10: Des arguments rejetés en bloc par le président des LR dans les Landes, Marc Vernier.
13: Monsieur Cluzel, le nouveau secrétaire départemental nommé par Monsieur Bruno Retailleau, il est militant LR depuis des années. Il a, avant les LR, il a été dans nos différents partis selon le nom qu'il portait à l'époque. Et Monsieur Cluzel, en acceptant sa nomination par M. Bruno Retailleau a été immédiatement déclarée dans le cadre de la campagne et de la fédération pour la défense de la candidature de M. Bruno Retailleau. Il y a quelque chose qui, moi, me dérange là-dedans, c'est que on suppose, on a des intuitions, mais qui reposent sur rien.
10: Quand les prix à la pompe grimpent, les Français pourraient récupérer une partie de l'argent récolté par l'État. Sébastien Lecornu veut inscrire une règle d'or dans le budget 2027. Si l'État fait du bénéfice sur la TVA liée à la hausse des carburants, le Premier ministre veut reverser cette somme aux ménages.
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0: C'est les températures qui vous a fait. Bon, jusqu'à 30 degrés, Eric, aujourd'hui dans les terres. 26 sur le littoral. Demain, on gagne 2 degrés. Jusqu'à 32 dans les terres. Jusqu'à 28 sur la côte. À chaque fois, le soleil est bien présent. Jeudi, un voile nuageux l'après-midi par endroit. Mais on bascule jeudi au-dessus des normales de saison. Jusqu'à 29 degrés sur le nord du littoral et 32 à 33 degrés dans les terres. 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
15: Bonjour à tous, il est midi 5 sur votre radio Ici. Bienvenue dans votre nouveau rendez-vous. Je fais un immense coucou à tout le réseau, nos 44 merveilleuses locales partout en France de la radio Ici. Alors ici, ça tombe bien, on parle bon plan, vie quotidienne, arnaque à éviter, animaux, santé. Nous sommes là pour vous rendre service parce qu'on vous doit bien ça. Et c'est le titre de ce nouveau rendez-vous quotidien. Nous sommes ensemble jusqu'à 13h. Je suis Enora Malagré et voici la joyeuse bande du jour qui m'accompagne au Aude Razo, Madame Antierna. Coucou ma Aude.
17: Bonjour tout le monde.
15: Valère Coréard et ses bons plans conso. Bonjour Valère.
18: Salut Nora, bonjour à toutes et tous.
15: Ah, le retour de Pierre Fabin, notre vétérinaire. Il m'avait tant manqué. Ça va Pierre?
19: Oui, bonjour Nora, bonjour à tous.
15: Et Elsa Wolinski, le rayon de soleil de toute la radio, de tout Radio France. Bonjour Elsa.
20: Bonjour à tous.
15: Alors aujourd'hui, c'est très sérieux. On va vous dire comment alléger votre facture de téléphone, la box Wi-Fi et tutti quanti. Vous avez des questions? Appelez-nous, laissez-nous un vocal au 0810 055 056. Nous sommes là pour vous. Et puis, laissez-nous aussi des messages vocaux sur ce même numéro, comme l'a fait aujourd'hui Virginie.
21: Bonjour Enora, c'est Virginie de Nantes. Je ne comprends pas, je reçois toujours des appels. Je ne connais pas ces numéros, j'hésite. Est-ce que je dois répondre?
15: Oula, ça sent la chronique pour Aude Razo, ça.
17: Décrocher, ne pas décrocher, telle est la question. C'est ça la question de Virginie.
15: Elle est poète.
17: Je conseille de ne pas décrocher, je vais vous dire pourquoi.
15: On y répond dans une trentaine de minutes et puis le meilleur pour la fin, tout au long de l'année, je booste votre pouvoir d'achat. 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Je suis au pied du sapin. Je suis impatiente parce que j'ai l'impression de me faire moi-même un peu avoir, chers amis auditrices, auditeurs, sur ma facture de téléphone, entre autres. On va parler de tout ça avec vous, cher Valère Coréard.
18: Alors, se faire avoir, pas au sens strict, mais se faire avoir quand même un peu, parce que quand on fait jouer la concurrence sur la facture de téléphone, bien souvent on se dit, ben mince, alors j'ai payé tout ça si longtemps, alors que j'aurais pu faire autrement. Ce qu'il faut savoir pour commencer, c'est que la consommation moyenne d'une Française ou d'un Français en data, vous savez, c'est-à-dire les gigaoctets qu'on utilise pour naviguer sur Internet, c'est 15 gigaoctets de données mobiles par mois. Okay. En moyenne, je dis bien.
15: Ça, c'est ce dont on a besoin.
18: Ouais, c'est entre 15 et 18. Ça, c'est ce qu'on utilise en moyenne. Évidemment, ça dépend des usages. Pourquoi je vous parle de ça? Parce que souvent, ça détermine le prix de la facture mensuelle.
15: Okay. Okay,
18: bien souvent, vous avez un forfait 100, voire 200 gigaoctets.
15: Ouais.
18: Vous voyez déjà de quoi on est en train de parler.
15: Ouais.
18: D'un service qui coûte cher, c'est d'ailleurs souvent ce qui coûte le plus cher après l'accès au réseau, et en fait, on l'utilise pas. Donc, la première chose que je vous conseille de faire pour faire baisser la note éventuellement, c'est de vérifier votre consommation réelle dans l'application de votre opérateur, combien vous utilisez de data.
15: Donc on appelle les gens, on leur demande combien je consomme.
18: Regardez dans l'application, vous avez un compte, d'accord, une application de, je sais pas, vous savez, chez Orange,
15: SFR, Bouygues,
18: je ne sais qui,
15: importe,
18: exactement.
15: Ouais.
18: Vous allez dans l'application, vous suivez votre consommation et vous voyez vraiment combien vous consommez. Ça va vous permettre de calibrer. Pourquoi je vous dis ça? Parce qu'aujourd'hui, un forfait en moyenne téléphonique au bon prix, c'est 15 euros.
17: Ah mais non, c'est pas possible. Moi, je paye 33 jours.
15: On va faire un tour de table. Aude, 33. Pierre Fabin.
19: Je crois que je suis à 55.
15: Oui, on est dans la même équipe. Donc nous, déjà, équipe, on se fait avoir.
19: Changer,
15: Elsa Wolinski.
20: Non, moi, c'est vers 100 euros.
15: Mais vous avez vos filles.
20: Et moi, j'ai découvert qu'effectivement, c'était moi qui payais, pas mon ex-mari, les factures des enfants.
15: Voilà. Bisous, l'ex-mari. Valère, vous payez combien?
18: Eh bien, je paye 16 euros.
15: Oh, bah oui, forcément.
20: Oh,
15: et c'est bien pour ça qu'on a su vos conseils. Combien vous payez, chers amis auditrices, auditeurs, si vous avez besoin de conseils? 0810 055 056. On est là pour ça. Valère répond à toutes vos questions.
18: Alors, regardez rapidement pour savoir si vous payez le juste prix. D'abord, les services que vous avez. Est-ce que vous avez de la 5G ou de la 4G? Ça ne sert à rien d'avoir de la 5G si vous n'utilisez pas beaucoup de données. Justement, la 4G suffit largement.
15: Base, voilà.
18: Ça, c'est la première chose. Ensuite, regardez un peu les options payantes. Peut-être que vous en avez l'accès à tel ou tel service qui vous sert à rien. Donc, décortiquez un peu votre facture et à partir de là, on fait jouer la concurrence. Moi, je vous conseille un comparateur qui est très bien. C'est le comparateur de l'UFC Que Choisir. C'est sur quechoisir.org. Vous tapez comparateur forfait mobile Que Choisir sur votre moteur de recherche. Et là, vous avez vraiment toutes les offres. Vous comparez et vous pouvez éventuellement changer à condition de ne plus être engagé. Et ça, c'est important. Si vous changez d'opérateur, essayez de ne pas vous engager 12 mois parce que vous resterez libre et vous pourrez bénéficier des opportunités de la concurrence.
15: On a déjà une auditrice qui vient de nous appeler là au 0810 055 056. On la prend tout de suite. Elle s'appelle Sandrine. Bonjour Sandrine, bienvenue.
22: Et bonjour à tous.
15: Bonjour chère Sandrine, vous habitez où?
22: Ah, j'habite dans le 64.
15: Très bien. Eh ben, on embrasse très fort ici Gascogne. Hein. C'est par ce canal que vous nous écoutez, j'imagine.
22: Voilà, tout à fait.
15: On les embrasse très chaleureusement. Alors, dites-nous tout, chère Sandrine.
22: Alors moi, je suis d'accord avec ce monsieur là.
15: Valère,
22: on peut trouver des Valère, qu'on peut trouver des forfaits à 15 euros, certes, mais aujourd'hui, il faut compter si vous voulez avoir une formule confort, l'assurance. Oui. Il faut compter le fait que vous achetez un téléphone, donc maintenant c'est à crédit. Parce qu'un téléphone maintenant c'est 1 000 euros pour.
15: Hein. Oula.
22: Donc oui, non, mais il y en a des. Ah ben comptez bien.
15: Mais attendez,
22: oui.
15: Il est en or massif. Non, mais... Attendez, Sandrine, parce que je vois Valère.
22: En gros,
15: Valère va vous répondre.
22: 6 à 8 euros par mois.
18: Alors, Sandrine, juste une chose. Achetez le téléphone par votre abonnement. Je le déconseille parce que vous allez le payer bien plus cher que ce qu'il coûte réellement.
15: Voilà.
18: La meilleure chose, si on est serré au niveau du prix, mais qu'on veut un téléphone, un smartphone correct, c'est de passer sur du reconditionné et de payer en plusieurs fois sans frais. Attention, faut pas se surendetter avec les plusieurs fois sans frais, hein, c'est quand même de l'emprunt. Mm-hmm. Mais le meilleur rapport qualité-prix, c'est le reconditionné par rapport au prix neuf et surtout quand on le paye dans l'abonnement. Et puis vous avez parlé d'assurance. Là aussi, attention aux assurances. Parfois, on les a déjà, les assurances pour le téléphone, dans l'assurance habitation notamment, dans l'assurance de la carte bancaire. Donc, vérifiez quand même bien avant de vous engager.
15: Sandrine, vous êtes chez qui ?
22: Alors moi, je suis chez SFR pour l'instant.
15: D'accord.
22: SF... Je dis bien pour l'instant.
15: Ah, pourquoi ? Parce que vous sentez qu'il faut changer de crèmerie ?
22: Ben, ça va, c'est racheté donc en 2027-28. Eh oui. Donc le problème, c'est qu'ils vont être partagés chez les trois opérateurs principaux. Et on va pas savoir pour l'instant à quelle sauce on va être mangé.
15: Alors, c'est vrai, Valère, Coréard, ils vont devenir quoi, les clients SFR?
18: C'est pas encore hyper clair, mais ça peut-être que Aude pourra en dire un mot.
17: Oui, en fait, effectivement, SFR racheté par Bouygues, Free et Orange. Alors, que vont devenir les clients SFR comme vous? Pour l'instant, on sait pas. Déjà, il faut que le rachat soit bien acté. Il y a encore des étapes à franchir. Hein, je vais pas rentrer dans le détail, c'est un peu compliqué. Et ensuite, les clients SFR, normalement, sont répartis entre Bouygues, Free et Orange, mais à l'heure actuelle, on ne sait pas.
15: Valère.
18: Oui, Sandrine, un petit mot concernant, si j'ai bien compris, vous avez une offre famille, c'est ça? Enfin, il y a plusieurs choses sur votre offre, c'est un forfait global?
22: Alors, à l'époque, j'avais 5 enfants.
18: Bon.
22: Ça y est, ils payent eux-mêmes leur forfait.
15: Enfin!
22: Enfin, alléluia! Mais aujourd'hui, il me reste donc mon adolescente de 15 ans.
15: D'accord.
22: Donc, il est vrai que c'est, moi je veux une certaine marque très... qui est un fruit qui revient quand même assez cher pour mon budget. Donc, ce que je fais, j'essaie de lui acheter l'autre marque quand il y a des promotions dans un magasin. Et comme ça, je l'achète content.
18: Alors, juste... Pour vous répondre rapidement, sur la marque, encore une fois, le reconditionné, c'est vraiment le meilleur rapport qualité-prix,
15: ah
18: puis
15: oui,
18: c'est beaucoup
15: sûr.
18: Plus écologique. Et d'autre part, sur les offres groupées, moi je suis assez sceptique, il vaut mieux faire jouer la concurrence, ça prend un peu de temps, mais sur chaque besoin. Parce qu'en fait, le bon forfait, c'est celui qui répond à vos besoins réels, d'accord. Et on n'en a pas toujours les mêmes.
15: On continue de parler téléphonie, comment réduire la facture, box wifi, tout ça, juste après... Tout ça, n'importe quoi, moi, pardon. Oh, on est en famille, c'est pas grave. Juste après Suzanne Vega. Oh, j'adore ces titres. Luca, sur votre radio ici, on est ensemble jusqu'à 13h.

0: Suzanne Vega, Luca, dans On vous voit bien ça, sur votre radio ici. 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
0: On est ensemble, je viens de le dire, jusqu'à 13h. C'est votre nouveau rendez-vous quotidien. Si vous avez aussi des conseils à nous prodiguer, à nous, entre vous, hein, on est vraiment une nouvelle communauté. On vous doit bien ça, ça se passe au 810 055 056. On se rend service les uns les autres. Franchement, cette année, c'est pas du luxe. On parlait de comment réduire la facture de téléphone, wifi, etc. On va continuer à dérouler tout ça ensemble. Il y a énormément d'appels au 0810 055 056. On accueille Bernard. Bonjour Bernard.
2: Bonjour.
0: Comment ça va Bernard?
2: Ça va très bien.
0: Ah bah vous avez une bonne voix en tout cas. Et vous nous appelez de ici Limousin, me semble-t-il, c'est ça?
2: Tout à fait, oui.
0: On leur fait un gros bisou. Alors, combien vous payez, vous Bernard, votre forfait de téléphone?
2: Moi, je paye 5,50, appel et SMS illimités.
0: Mais c'est vachement chouette, dis ça. Donc, dis donc Bernard, pareil, c'est vous qui nous donnez les bons plans, là. C'est super. Vous êtes chez qui, Bernard?
2: Soch, celui qui fait la pub, vous savez, Soch.
0: Bon, ben, on est sur la plus grande mignonnerie du midi. Alors, effectivement, on retient bien la pub et j'ai bien envie d'aller chez Soch. Moi aussi, je vais passer chez Soch.
3: Alors,
0: j'arrive pas à le dire.
3: Non, mais c'est très bien, Bernard, parce que vous avez pris un forfait qui doit correspondre à vos besoins. Sans doute, très peu de navigation sur Internet. Les SMS et les appels illimités, ça marche très bien. Il y a aussi Prixtel, pour pas les citer, qui sont dans la même veine, hein, avec des tout petits forfaits. Là, je vois que Amélie nous a laissé un message à ce sujet. Ça, c'est très bien quand on n'a pas besoin de beaucoup naviguer. Il ne faut pas hésiter à aller sur des offres hyper compétitives. 5-6 euros par mois, c'est imbattable.
0: C'est ça, Bernard? C'est parce que vous n'allez pas trop sur Internet et tout ça?
2: Si, je vais sur Internet. Dès que j'ai besoin de quelque chose, j'y vais. Je n'ai pas de problème. Après, c'est vrai que je ne travaille pas sur Internet. Ouais. Et j'ai une box chez les mêmes et qui me coûte 20 euros.
0: Mais c'est super. Ouais. Franchement, bah, j'ai envie de vous remercier pour ce bon plan, Bernard.
2: Mais sans la télé, parce qu'il faut garder nos bons vieux râteaux, hein, ça marche très bien. Vous avez 20 000 chaînes qui servent à rien.
0: Ah ça, c'est pas moi qui vais vous dire le contraire. On pourrait même les citer, mais on ne le fera pas. Merci beaucoup Bernard pour le bon plan, on vous embrasse très fort cher Bernard.
2: Merci, bonne journée, au revoir.
0: Bonne journée. On va aussi prendre, parce qu'il y a beaucoup d'appels, on va en prendre un maximum, on va prendre Christophe hein, qui nous appelle de l'Essonne. Coucou Christophe.
4: Coucou Elora, bonjour l'équipe.
0: Bonjour. Ça va Christophe?
4: Oui, ça va et vous?
0: Oui.
4: Je suis en fait tellement content de t'entendre parce que plus jeune, donc ça nous en fait rajeunit pas, pardon, mais j'étais fan de toi.
0: Ah.
4: Donc voilà.
0: Je viens de me prendre un petit coup de pelle, Christophe, grâce à vous.
4: Désolé.
0: Vous savez quoi, ça arrive même au meilleur. Et ben, je suis vraiment très, très heureuse qu'on se retrouve du coup à l'antenne, cher Christophe. Alors, vous payez combien, vous? Dites-nous tout.
4: Alors, moi, c'est pas le mobile, c'est la box.
0: Ah, on va en parler après avec Valère Correa, bien sûr. Dites-nous alors, combien?
4: Ouais. Alors, moi, je payais 77 euros.
0: Oula!
4: Par mois, ouais. Sauf que je pense que c'était la grosse arnaque parce qu'en fait le prix de base c'était 29,90 €. J'avais juste pris une chaîne de sport,
0: ouais.
4: Donc qui coûte allez en gros 19 €, donc allez 30 € plus en fait 19 €, ça peut pas faire sous 77 €.
0: Mm-hmm.
4: En plus ils nous ont dit vous allez voir que en fait sur la en fait wifi nous sommes les meilleurs alors que c'est en fait totalement faux.
0: Ouais.
4: Donc voilà. Donc
3: c'est classique. Bah c'est en tout cas c'est que vous deviez avoir des options et tout un tas de choses que vous n'avez pas surveillé. Alors il y a quand même une chose à retenir que ce soit pour la téléphonie ou le wifi, c'est que la fidélité ne paye pas. Il faut regarder régulièrement au moins une fois par an.
0: C'est pas comme en amour.
3: Je sais pas si ça paye en amour, mais en tout cas pour le wifi et le téléphone c'est moins glam, mais ça ne paye pas.
0: D'accord. Ok. Merci beaucoup en tout cas Christophe. Je vous embrasse très fort.
4: Merci. Merci, en vrai, mais je voulais juste vous dire, en fait, c'est la base, ils devaient me faire une promo parce que bon, j'étais client aussi avec le mobile free, mais bon,
0: ouais.
4: Apparemment, je me suis bien fait avoir.
0: Ah, il aurait dû avoir la promo ou pas?
3: Ben, ça peut arriver qu'on vous promette quelque chose, mais il faut se mettre un petit rappel. Dans ces cas-là, c'est pas forcément eux qui vont le mettre en place. Moi, quand on me promet quelque chose, je mets un rappel dans mon agenda dans 2-3 mois, et si je vois que ça tombe pas, je les rappelle.
0: Bon, faut changer de boutique alors, à mon avis. Hein.
3: Quand on n'est pas bien quelque part,
0: quand on n'est pas bien, on change de boutique.
3: C'est pour ça qu'on ne s'engage pas sur 12 mois. Si on peut l'éviter, c'est mieux.
0: Très bon conseil. Merci Valère Correa. Merci beaucoup Christophe. À tout bientôt alors, du coup.
4: Merci, avec plaisir Nora.
0: Gros bisous, c'est extrêmement familier. Je suis désolée. Un peu plus tard dans l'émission, on parlera chien d'assistance avec Pierre Fabin, notre vétérinaire. Et on parlera aussi de l'automne avec notre Elsa Wolinski. Vous allez voir, c'est à pas piquer des hannetons. Je fais de très vieilles expressions aujourd'hui. Voilà, c'est mardi, c'est comme ça. On écoute la gagnante de la Starac, elle s'appelle Marine et elle chante Tricheur sur votre radio ici.

0: Marine, tricheur sur votre radio ici, dont on vous doit bien ça, on est ensemble jusqu'à 13h.
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0: Et il est midi 25, on vous a donné pas mal de bons plans pour réduire votre facture de téléphone. Et là, on va parler avec Valère Coréard de la Wi-Fi, des box Wi-Fi, hein, c'est ça Valère?
3: Oui, c'est ça. Alors,
0: là aussi, il y a moyen de gratter un petit peu des sous et ça,
3: ouais,
0: on aime bien.
3: J'adore parce que je regarde les messages sur le WhatsApp,
0: ouais,
3: et ça se bat pour dire celui qui a le forfait le moins cher en téléphone. On a 1,99€ quand même.
4: Oui, non, non.
3: Si, il y en a deux. Ils sont
4: et là, on a du 3,80€ aussi avec Brigitte.
0: Ah, bon. Mais elle est chez qui Brigitte?
4: Chez Leclerc Mobile, nous dit-elle.
0: Oh là là, je vais... Mais, merci chers auditrices, chers auditeurs, parce que c'est ça qu'on aime dans cette émission. On partage ensemble les bons plans 0810 055 056. Je vais tout de suite partir chez Leclerc, moi, juste après.
3: Pour le Wi-Fi, ce qui est important, c'est de voir ce qu'il y a dans votre facture déjà. Est-ce qu'il y a de la télé et vous vous en servez ou vous en servez pas? Est-ce qu'il y a des options? Est-ce qu'il y a un accès à Netflix et vous l'avez par ailleurs? Donc faites bien attention à ça, c'est la première chose. La deuxième chose, c'est que vous pouvez, comme je le disais pour la téléphonie, comparer tout simplement. Il y a un très bon comparateur sur l'UFC Que Choisir sur leur site internet pour voir celui qui vous convient le mieux. Ça, c'est aussi important. Alors, je sais qu'on a souvent peur de plus avoir de Wi-Fi, de plus avoir Internet à la maison, et donc on veut pas changer. En général, le nouvel opérateur non seulement résilie l'ancien, mais va aussi attendre que ce soit bien installé avec eux, donc le nouveau, pour enlever l'ancien. Donc, ce qui veut dire qu'il n'y a pas de rupture normalement de service. Et ça, c'est vraiment un sujet sur lequel il faut attention.
0: Ok, on a un vocal aussi, parce que vous pouvez aussi laisser des messages vocaux sur le 0810 055 056. Je vous le répète, c'est un WhatsApp, c'est gratuit. Et elle s'appelle Linda. On l'écoute.
5: J'ai simplement contacté mes deux opérateurs mobiles et internet, à savoir Bouygues et Orange, en leur expliquant que je trouvais que ma facturation avait trop évolué et que les montants aujourd'hui étaient trop chers. En l'espace de deux appels, je me suis vue proposer des offres réduites avec une véritable économie, donc voilà, cumuler 40€ par mois pour des offres similaires avec des produits similaires.
0: Ça va faire plaisir à Valère.
3: Bah, ça, c'est
0: exactement ce qu'il faut faire.
3: Non mais ça c'est
0: là-bas,
3: exactement.
0: Merci Linda.
3: 480€ d'économiser pour Linda,
0: ah,
3: c'est quand
0: incroyable,
3: même pas mal.
0: C'est énorme.
3: En fait, vous pouvez tout simplement donner un coup de fil à votre opérateur, dire là je vois des offres de partout bien moins chères que celles que j'ai, et il est fort probable qu'il vous propose quelque chose de plus agressif. Mais attention, évitez encore une fois de vous engager sur 12 mois, ça c'est important, négociez ça, en tout cas discutez-le. Et puis un dernier point, parce que je vois qu'il y a un message intéressant là de Marie sur le WhatsApp, elle paye 15,99€ chez Orange pour son forfait box.
0: Ouais.
3: Pourquoi? Parce qu'il y a une opération coup de pouce pour les seniors à faible revenu. Et c'est bien de l'avoir rappelé, parce que j'avais oublié de le noter. Et donc allez voir sur Orange, en fonction de vos revenus, vous avez des opérations comme ça qui sont intéressantes.
0: Merci beaucoup Valère Coréard. Et alors, on va terminer quand même ce sujet avec Madame Audrazo, Madame anti-arnaque, parce qu'il y a aussi des arnaques.
4: Vous avez tous reçu un jour un appel, bonjour c'est Bouygues, bonjour c'est Orange, bonjour c'est Free, j'ai une super offre pour vous qui sera bien meilleure que celle que vous avez actuellement. Petit point là-dessus, les règles ont changé. On en a parlé, un opérateur n'a plus le droit de vous démarcher sans votre consentement préalable. On en a parlé de ça. Alors votre opérateur, celui avec qui vous avez un contrat, il a toujours le droit de vous démarcher. L'opérateur concurrent, lui, il n'a plus le droit, c'est la règle. Donc s'il le fait quand même, soit il est dans l'illégalité, soit, attention, c'est peut-être un menteur, c'est peut-être un escroc. Donc les points de vigilance. On se méfie des numéros en 06 ou en 07.
0: D'accord.
4: Attention. Méfiez-vous des offres qui ne sont pas réalistes. Du style, moins 50% là tout de suite sur votre offre téléphone internet, la fibre gratuite, ou alors, vous savez, celui qui vous dit le gros cadeau, je vais vous faire gagner un smartphone, je vais vous faire gagner une montre connectée, que sais-je. Il y a Anguille Souroche, surtout si votre interlocuteur vous dit vite, l'offre va bientôt expirer. La grande, grande méfiance, je vous conseille vraiment là de reculer, de dire attention, je raccroche, je vais réfléchir, merci, au revoir.
0: Merci Audrazo, continuez de réagir, hein, 0810 055 056, on va parler chien d'assistance dans un instant avec notre vétérinaire Pierre Fabin, on va parler de l'automne, non, ce n'est pas une période mélancolique, et on écoutera Elsa Wolinski à ce sujet. Continuez de réagir, c'est votre émission, hein. 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Bonjour Nathalie.
6: Oui, bonjour.
0: Vous appelez des Bouches-du-Rhône, coucou ici Vaucluse, et Nathalie, c'est gagné. Mais si, c'est vrai. C'est votre émission, chère Nathalie. On est ravis de vous filer ce petit coup de pouce. Je vais y arriver deux fois dans l'émission. On vous embrasse très très fort, chère Nathalie. Prenez soin de vous. Et tout de suite, les amis, c'est l'heure de l'actualité dans toutes vos régions grâce aux 44 locales de votre radio ici. À tout de suite.
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4: Ici Gascogne à vos côtés en cette rentrée. Glou, glou, glou, ce dimanche à Mont-de-Marsan, une fête qui va vous mettre du baume au cœur. J'en suis sûre, surtout un dimanche. Écoutez Brigitte, auditrice d'Ici Gascogne. Elle nous a envoyé un message vocal WhatsApp.
11: Bonjour, dimanche 27 septembre, place Gallo à Mont-de-Marsan. Le comité des fêtes de Saint-Médard organise sa 2e édition, Fête de la bière. Le programme se trouve sur notre site Facebook et les réservations pour le repas se font au 07 71 47 85 75. Merci, bonne journée.
4: Et merci à vous Brigitte. Faites comme Brigitte, envoyez-nous un message vocal WhatsApp au 05 58 46 50 50 pour nous parler d'un événement près de chez vous. Je rappelle 05 58 46 50 50 sur votre radio locale, ici Gascogne.
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0: Midi 32, on est en direct, c'est votre nouveau rendez-vous quotidien sur ICI. Ça s'appelle On vous doit bien ça. On parle ici bon plan, vie quotidienne, arnaque à éviter. On parle santé, puis aussi de vos animaux. On sait à quel point ça vous préoccupe aussi. Nous sommes là pour vous rendre service parce qu'on vous doit bien ça. On est ensemble jusqu'à 13h. Je suis Enora Malagré, je suis avec Aude Razo, Valère Correa, Pierre Fabin et Elsa Wolinski. Mais pour l'heure, on va répondre au vocal d'un auditeur ou d'une auditrice. Plus particulièrement, elle s'appelle Virginie, elle nous appelle de Nantes.
12: Bonjour Enora, c'est Virginie de Nantes. Je ne comprends pas, je reçois toujours des appels, je ne connais pas ces numéros, j'hésite. Est-ce que je dois répondre ?
0: Aïe ! Alors, je dirais non, mais c'est Aude Razo, bien sûr, qui va répondre à Virginie.
4: Bonne réponse, c'est non. Je vous conseille de ne pas décrocher. Bon, le scénario, il est très classique, on le connaît, hein, le téléphone sonne. Vous ne connaissez pas le numéro, je décroche pas. Telle est la question. Je vous conseille de laisser sonner, pourquoi ? Parce que, bon déjà, c'est un peu évident, mais si c'est un coup de fil qui est vraiment important, la personne, elle va vous laisser un message, elle vous envoie un petit texto pour vous dire pourquoi elle vous a appelé, etc. Il y a plein de moyens de vous faire savoir que ce coup de fil est important. Donc, vous n'allez rien louper, c'est pas urgent, c'est pas d'accord. Voilà, vous allez pouvoir vous rattraper à un moment donné si vous n'avez pas décroché. Si c'est un démarcheur ou un escroc, parce qu'elle est là la question de Virginie, en fait, cet escroc, ayez toujours en tête que il appelle des centaines de gens par jour, il vise des milliers de gens, il a pas de temps à perdre, donc laissez sonner jusqu'au bout, voilà.
0: D'accord.
4: Et vous googlisez le numéro ensuite pour vérifier s'il y a des gens qui parlent de ce numéro. Moi, je fais tout le temps ça. Je laisse sonner et ensuite je copie-colle dans Google le numéro et souvent, très souvent, je tombe sur des gens qui s'en plaignent. Donc je me dis
0: hop, c'est un faux, ça veut dire que c'est pas bien, c'est un faux numéro. OK,
4: je le bloque. Comme ça au moins j'ai plus de problème. J'ai un auditeur une fois qui m'a écrit qui m'a dit moi je décroche à chaque fois pour leur dire de ne plus m'appeler. Voilà. Et il me dit, j'estime qu'il y a quelqu'un là-haut qui va finir par comprendre. En fait, non. Pas vraiment, parce qu'en fait, il n'y a personne là-haut. Et en fait, c'est des appels automatiques.
0: C'est des
4: des appels
0: dingue.
4: Automatiques.
0: Mais c'est des donc, êtres humains ou pas
4: c'est des êtres humains, mais bon, c'est des appels automatiques. Ils appellent plein de gens en même temps. Vous savez, des fois, ils parlent à moitié en même temps quand vous décrochez. Enfin voilà. Donc, vous allez continuer à recevoir des appels. Autre point important, très important même, si vous décrochez et que c'est un escroc au bout du fil, vous allez être fiché. Fiché comme une personne dont le numéro est actif. Okay. Ça, c'est une info que l'escroc aime bien avoir, savoir si votre numéro est bien attribué. Fiché comme une personne qui répond aux appels des inconnus. Ça aussi, ça l'intéresse beaucoup. Et donc, potentiellement, fiché comme une personne qui peut se faire avoir si on insiste un peu. Donc, c'est pour ça que je dis tout le temps, évitez de décrocher. Pareil, vous savez, les petits textos, coucou, ça va. Vous connaissez pas le numéro, coucou,
0: sûr,
4: ça va.
0: Oui.
4: Et donc vous dites, vous êtes trompé numéro, je sais pas qui vous êtes, c'est qui,
0: mais
4: etc.
0: Genre, les amis, plus personne dit coucou. Non. C'est très ringard.
4: Moi, je dis coucou.
13: Non,
4: souvent.
13: On termine par gros bisous.
4: Moi, je dis souvent, je suis très ringard.
0: Je plaisante.
4: Alors, ne répondez pas à ceux qui vous disent coucou, ça va et que vous ne connaissez pas. Peut-être que c'est une erreur de numéro. Dans ce cas-là, c'est pas bien grave, mais ça peut aussi être un escroc qui a envie de vous tester.
0: D'accord.
4: Et donc, dans ces cas-là, ignorez. Voilà, vous faites l'autruche. Faites l'autruche. Faites comme si vous n'existiez pas. C'est mon petit conseil. Voilà.
0: D'accord. Merci, Audrazo. C'est votre émission. Vous l'avez compris. Hein, 0810-055-056. On vous lit. Il y a énormément de WhatsApp, énormément d'appels. On vous prendra dans un instant, juste après la merveilleuse chronique de Pierre Fabin, notre vétérinaire, qui nous parlera chien d'assistance. Mais pour l'heure, on écoute la douce voix de Laurent Voulzy, Karine Redinger, sur votre radio ici, et on est ensemble jusqu'à 13h.

0: Laurent Voulzy, Laurent Voulzy, Karine Redinger sur votre radio. Ici, on est ensemble jusqu'à 13h.
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0: Midi 39, on est en direct, c'est votre nouveau rendez-vous quotidien. On parlait comment réduire la facture de téléphone, la box Wi-Fi. On a parlé aussi comment ne pas se faire arnaquer. Continuez de réagir, 0810 055 0 56, on est ensemble, hein, c'est votre émission. Et là, on va parler chien d'assistance, mon cher Pierre Fabin, un sujet éminemment intéressant.
3: Effectivement, on va parler de véritables héros à quatre pattes, ouais. Les chiens d'assistance. Alors, vous en avez peut-être déjà croisé dans la rue, ces petits chiens qui se promènent avec un gilet bleu. Alors oui. Ça, souvent, c'est des gilets de chiens guides, c'est des chiens pour les personnes malvoyantes. D'accord. Mais il existe plein de types de chiens d'assistance. On a ceux d'assistance émotionnelle aussi, qui sont là pour des personnes qui stressent dans certains endroits. On en a pour, pour détecter même les hypoglycémies chez les diabétiques, pour détecter les crises d'épilepsie aussi. Donc en fait, ça va être une vraie aide au quotidien, mais aussi psychologique et même médicale au final. Parce que donc, le chien va venir prévenir, par exemple, la personne diabétique qu'elle est en train de faire une crise d'hypoglycémie avant qu'elle arrive. Et la personne va pouvoir aller chercher son médicament pour se traiter avant que la crise ne soit là et se manifeste.
0: Ils ne sont pas formés de la même manière. Ils ne sont pas formés de la même manière. Ils s'occupent d'un patient qui souffre de malvoyance que d'un patient qui souffre d'épilepsie, etc.
3: Effectivement. Et par exemple, pour la personne épileptique, le chien va venir taper la jambe de son maître pour dire au maître, écoute, couche-toi par terre, là tu risques de tomber. Et du coup, on va pouvoir se mettre en sécurité grâce à ça. Incroyable. Et du coup, vraiment, on a plein de types de chiens guides. Alors, il faut savoir qu'ils ont un statut spécial au niveau de la loi. Ils ont le droit de rentrer partout. Ils ont le droit de rentrer dans tous les lieux publics, mais aussi dans tous les transports en commun. Donc, si jamais vous avez un chien guide et que vous voyez refuser l'accès, il suffit de porter plainte et ça peut aller jusqu'à 2 500 € d'amende.
0: Okay.
3: Et du coup, on va sélectionner plusieurs types de chiens guides. Alors, il y a les écoles des chiens guides, justement, qui vont sélectionner souvent des labradors, ou des golden retrievers, c'est vraiment des bonnes pattes, des gros chiens qui vont guider les aveugles. Mais on a aussi d'autres associations, comme Acadia, qui est l'association pour les chiens guides de personnes diabétiques, qui va aller prendre des chiens en refuge. Donc, on a tout type de chiens guides, et ils se promènent pas forcément toujours avec leur gilet. Donc, on a vraiment du mal à voir tout le travail qui est derrière tout ça. Et il faut savoir que pour avoir un chien guide, notamment si vous êtes en situation de handicap, il faut pas forcément être aveugle. On peut aussi être juste malvoyant, être diabétique, avoir des crises d'angoisse, et que il faut, dans ce cas-là, juste contacter les associations, remplir un dossier, parce que c'est pas un chien que vous allez acheter, c'est un chien qui va vous être remis totalement gratuitement et par une association, et que c'est une formation qui est longue, en général c'est 2 à 3 ans, et l'association va dépenser entre 15 et 20 000 euros pour former ce chien. Et donc, pour mettre tout ça en place, justement, on recherche énormément de familles d'accueil, parce que ces chiens vont devoir être sociabilisés avant d'être remis à la personne. Et le rôle de la famille d'accueil, ça va justement être, donc c'est un maillon essentiel de cette chaîne, le rôle de la famille d'accueil, ça va être de sociabiliser ce chien pour qu'il puisse être remis à cette personne handicapée.
4: Moi, je peux faire famille d'accueil pour les crises d'angoisse, par exemple. J'en ai beaucoup, il peut
3: effectivement, en avoir. Ouais,
0: merci,
3: vous pouvez être chien guide pour les crises d'angoisse.
0: On en manque de familles d'accueil. Alors, on a un ami, un collègue, voilà, qui travaille à Ici Provence, qui s'appelle Guy. On va le recevoir. Coucou, Guy. D'ailleurs, je dis coucou.
5: Oui, bonjour.
0: Bonjour, ça va, Guy?
5: Ça va très, très bien.
0: Alors, vous, Guy, vous êtes famille d'accueil. Vous avez un chien d'assistance qui s'appelle Balma, je crois, il me semble. Hein.
5: Elle s'appelle Balma, ouais. Elle aura 8 mois le 24 septembre.
0: Qu'est-ce qui vous a donné envie d'être famille d'accueil, Guy?
5: Qu'est-ce qui m'a donné envie? Déjà, j'adore les animaux, ça c'est sûr. J'ai un travail au sein de Radio France où je travaille entre guillemets seul.
0: Ouais.
5: Donc en plus de ça, je vais de partout, je fais du bureau, je fais l'extérieur, du coup, ça donne entre guillemets une belle compagnie. Le chien va partout, donc ça c'est très bien. Il a une sociabilisation qui est absolument importante. Et deuxièmement, moi, à Radio France, je fais partie de la mission handicap, et du coup, pour moi, c'est une mission handicap. Je me suis lancé là-dedans et je regrette absolument pas.
3: C'est vraiment un moment génial en plus. Alors, la séparation va être difficile par la suite. C'est ça qu'il faut voir quand même. On fait ça dans un but et à un moment, il va falloir rendre le chien à la personne. Alors, c'est un moment incroyable et chargé d'émotions. Mais il y a un petit déchirement. Il faut l'accepter. Vraiment, il faut en être conscient avant de se lancer dans cette démarche.
0: Vous avez peur de ce moment-là, Guy ?
5: Non, pas du tout, parce que dès le départ, on en a parlé avec mon épouse, c'est pas

0: notre chien, ce chien
1: D'accord.
0: va s'en aller, va partir du foyer. Donc à partir de là, il y a un cahier des charges, il y a un protocole, et non, ce n'est pas notre chien. Oui, bien sûr que ça va faire très drôle, quoi. Mais je sais que c'est pour une personne qu'on aura besoin. Donc à partir de là, voilà, ben c'est la fonction du bénévolat, comme on dit, hein. Donc
1: bravo,
0: voilà.
1: Hein,
2: ouais.
1: Bravo, merci
2: pour ce que vous faites, Guy. Ouais.
1: On a besoin de familles d'accueil. Père Fabien, je suis tout ému. Vient de le dire. Il y a d'ailleurs un week-end tout particulier ce week-end, Pierre. Hein.
2: Effectivement, c'est la journée des portes ouvertes des chiens guides. Donc dans chacune de vos régions, il y a des associations qui ouvrent leurs portes pour venir découvrir, parce que justement, on manque énormément de familles d'accueil.
1: Merci Pierre Fabin, merci à notre cher Guy Berda, hein, qui est régisseur à Ici Provence, qu'on salue chaleureusement. On va s'écouter un petit disque de Maroon 5, This Love, et on revient juste après. On est ensemble jusqu'à 13h.

0: Madame Levine de Maroon 5 sur ici. This Love, on est ensemble jusqu'à 13h.
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0: C'est le titre, on vous doit bien ça, de ce nouveau rendez-vous quotidien. On parle bon plan, arnaque à éviter. On a beaucoup parlé de la téléphonie en début d'émission. Vous nous avez été très très nombreuses et très nombreux à réagir au 0810 055 056. Il y avait même des petites battles entre vous à savoir qui payait moins cher en termes de forfait. Oh là là, merci d'être aussi nombreuses et nombreux à réagir. Vous avez une question, Malza, pour
3: oui,
0: Valère
3: parce que tout à l'heure, Valère, vous avez parlé que les téléphones étaient moins chers si on les achetait reconditionnés. Mais oui. Où est-ce qu'on en trouve des reconditionnés?
4: Reconditionnés, c'est pas d'occasion, c'est pas la même chose. Ils sont d'occasion, mais ils ont été remis en état. C'est important. Okay. Vous passez par un professionnel. Alors, le plus gros, le plus connu, c'est Back Market. C'est pas mon préféré parce que c'est une marketplace qui s'appuie sur tout un tas d'opérateurs partout en Europe.
0: D'accord.
4: Mais vous avez sinon Smart. Là, ce sont des Français. Je crois qu'ils sont à Nantes. Smart avec 3A. Oui, c'est ça. Et puis, il y en a tout un tas d'autres. Largo. Et bon, voilà. Donc, ça, c'est des sites internet. Derrière, il y a une boîte qui remet le téléphone en état et qui vous le vend 50%, 60% moins cher.
0: Ok, oui, c'est bien. On a beaucoup de messages, 0810, 055, 056.
5: Une question de Joe qui est aussi pour vous, Valère, puisque vous disiez qu'il ne faut pas prendre d'abonnement avec engagement. Et lui, apparemment, il a un abonnement avec engagement. Il demande comment je fais pour en sortir.
4: Une toute petite réponse avant, à côté, mais intéressante. Pour savoir si vous êtes encore engagé, vous faites le 3179. Et là, ça vous permet déjà de savoir où vous en êtes. Je viens de recevoir un SMS. Moi, je ne suis plus engagé. 3179 pour savoir si vous êtes encore engagé.
0: Attends,
4: ou pas.
0: Attends, je note. 3179. Ouais, j'appelle juste après l'émission.
4: Non, mais je vous jure, c'est vrai. Pratique, donc,
0: 30, j'appelle 3179 et là, je sais si je suis engagé ou pas.
4: Exactement.
0: Okay.
4: Ensuite, pour répondre à la question de cet auditeur, alors, il va payer probablement ce qu'il aurait dû payer ou du moins avoir une pénalité. Ça dépend de son contrat. Il faut quand même qu'il vérifie dans son contrat s'il y a des clauses qui lui permettent de sortir. Un déménagement, un problème au niveau de son travail, de santé ou autre. Et puis, son nouvel opérateur peut peut-être prendre en charge des frais de résiliation. Là, ça devient intéressant. C'est-à-dire qu'il va vous subventionner pour partir et payer tout ou partie de vos frais de résiliation. Mais ça, c'est à négocier avec le nouvel opérateur.
0: Dernière question, Aude, on a le temps.
5: C'est pas vraiment une question, c'est Nathalie qui nous dit « J'avais jusqu'à présent un forfait avec Bouygues Télécom, avec toutes les options, j'arrivais à 83 euros. » Elle nous dit « J'ai fait jouer la concurrence, je suis arrivée à la même chose avec Free, et en plus j'ai la chaîne Canal+, en clair, à 50 euros pendant un an, puis 60 euros. » Donc elle dit « J'ai économisé 23 euros par mois.
4: » Voilà. Je pense qu'on pourrait faire même mieux, parce que Canal+, en clair, donc c'est gratuit, donc il faut voir ce qu'il y a derrière, mais en tout cas se dire que un abonnement c'est 20-30 euros par mois, en principe ça suffit, donc allez, il faut continuer Nathalie de chercher
5: toujours plus,
4: gratter un petit peu.
0: C'est ça qu'on aime avec Valère Correa, monsieur bon plan dans On vous doit bien ça. Dans un petit instant, on va parler de l'automne avec ma chère et tendre Elsa Volinsky. C'est votre émission, on est ensemble jusqu'à 13h. À tout de suite.
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0: Encore quelques minutes, ça passe tellement vite en votre joyeuse compagnie, chères auditrices, chers auditeurs, c'est votre nouveau rendez-vous quotidien sur ici, ça s'appelle On vous doit bien ça. On a parlé téléphonie, on a parlé chien d'assistance, c'était une émission très riche que nous allons conclure avec la douce Elsa Wolinski qui va nous parler de l'automne.
3: Tout à fait, parce que est-ce que vous savez ce qui se passe cette nuit?
12: C'est l'automne.
3: Oui, c'est l'automne.
0: Alors, parce que j'aime trop.
3: Vous l'avez dit, j'allais dire, parce que j'avais une petite blague, j'allais dire, non Valère, c'est pas un bon plan pour le nouvel iPhone, pas du tout, ne vous excitez pas trop. Non, cette nuit, effectivement, c'est l'automne, et en automne, qu'est-ce qu'il y a? C'est l'été indien. C'est la mélancolie. Personnellement, j'avoue que moi, en automne, j'ai le moral dans les chaussettes.
0: Ah bon?
3: Ben oui, c'est comme ça. Mais j'ai décidé que cette année, ça n'allait pas être comme ça, pour vous, pour moi. Déjà parce que on vous doit bien ça, bien sûr. Parce que évidemment, on va être ensemble cette saison, on va être heureux. Et figurez-vous qu'on a même quelques bonnes raisons scientifiques d'être optimiste. Une étude en Angleterre s'est intéressée aux effets de la végétation sur notre stress selon les saisons. Et les chercheurs ont constaté que regarder des paysages où la végétation était très présente peut avoir des effets physiologiques particulièrement intéressants. En automne,
0: je vais regarder Valère, c'est une très belle fougère.
3: Alors justement, je vais vous dire, attendez, si vous me faites toutes les blagues en amont, ça ne va pas le faire. Alors moi, cette année, j'ai décidé de mettre toutes les chances de notre côté, justement. Je suis allée regarder ce qui se passe dans le monde entier en automne pour justement nous inspirer.
0: Ouais.
3: Alors d'abord, au Japon, il y a le momijigari. Le principe, allez admirer les feuilles qui changent de couleur, le rouge, le jaune, le doré. On contemple, on s'émerveille, on prend le temps de regarder les feuilles tomber sans se dire, ça y est, c'est foutu, c'est l'hiver, on va se cailler.
0: Okay.
3: Non. Mais non, puisqu'on sait maintenant qu'on peut trouver le bien-être en regardant un platane plus qu'un homme, plus qu'un valet. Voilà, c'est ça. Et sinon, en automne, on peut se mettre aussi à la tendance des Danois avec le hygge. Est-ce que vous savez ce que c'est le gig?
0: C'est
3: leur technique, allumer des bougies, mettre des grosses chaussettes, se préparer un thé, bref, ne rien foutre. Maintenant, quand vous serez chez vous, et Nora, en pyjama, vous ne pourrez pas vous dire « je déprime », non, vous direz « je pratique le hygge ».
0: Je fais du hygge.
3: Ça change tout. Et si vous préférez sortir, il y a aussi le « frilstilstlis » des Norvégiens. Bon, c'est imprononçable, effectivement. C'est l'art de vivre au grand air, même quand il fait froid et même quand il pleut. Chouette, comme ça, on est sûr de tomber malade. C'est génial. Allez, non, on a dit qu'on était positif. Positive attitude, on prend tout. Le momijigari, le hygge, le frilstilstlis. L'important, c'est de se faire du bien et de s'accrocher à ce qu'on peut. Et qu'est-ce qu'on a chez nous? Eh ben nous, on a les plus grands festivals d'automne.
0: Ah.
3: Et oui, c'est la saison de la... C'est la saison pour faire la fête.
0: Ah.
3: Et ça, on le sait pas, on se dit c'est l'été en fait,
0: c'est vrai.
3: La fête. Mais non, en automne, il faut en profiter parce que partout en France, il y a des festivals chaleureux avec de la chanson française, de la pop, du rock, des musiques du monde. On commence en Bretagne pour vous faire plaisir. Et Nora, à Rennes, on va pouvoir danser au festival Yaouank.
0: Ouais.
3: Ça se prononce Yaouank, comme ça.
0: Ouais.
3: Lors d'un immense fest-noz.
0: Ah.
3: Voilà.
0: Découvre, j'adore.
3: En Normandie, à Saint-Cloud, les rendez-vous soniques vont faire vibrer la ville avec Benjamin Biolay, Suzanne et Sébastien Tellier. Dans le sud, à Marseille, vous avez la Fiesta des Suds qui va nous offrir 4 jours de musique et de fêtes avec Véronique Sanson, Imani et Stéphane Echer. Les promenades, les festivals, les dîners entre amis, les bougies et les grosses chaussettes, ce n'est pas ça qui va régler tous nos problèmes, effectivement. Mais si ça peut déjà nous aider à traverser cette saison un peu plus doucement, alors moi, je prends tout. Puisqu'aujourd'hui, on parlait de nos factures, levons un peu les yeux, faisons de cet automne une saison de rendez-vous Valère avec les autres, avec la nature, avec la vie, faites un effort. Et surtout, regardons ce qui se passe autour de nous, parce que les feuilles, oui, elles vont tomber, mais c'est pas parce que les feuilles vont tomber qu'on est obligé de tomber avec elles.
0: Oh là là,
3: c'est malin, ça mérite des applaudissements.
4: Et moi, pendant ce temps, je m'occuperai des factures. Hein.
0: Et on retiendra que Valère est donc une très belle fougère. Alors, si vous aussi, vous avez des fougères à la maison, non, pardon. Merci beaucoup, ma très chère Elsa Wolinski, notre petit soleil. Alors, on va recevoir un auditeur ou une auditrice qui va dans un instant donc bénéficier des 200 euros de pouvoir d'achat. Mais d'avant, Aude, on a des messages. On va quand même prioriter aux amis qui nous écrivent sur le WhatsApp 0810 055 056.
5: Est-ce que je peux donner des devoirs à Valère Coréard? Est-ce que j'ai le droit
4: Une fougère prend tous les devoirs.
5: Bon, en fait, c'est Pascal qui nous écoute dans le Pas-de-Calais qui veut donner des devoirs à Valère Coréard. Je vous le lis.
0: Okay.
5: J'ai besoin de revoir mes contrats gaz, électricité et assurance depuis plusieurs années. Ouais. Je n'y connais rien, j'ai peur de le faire. Donc là, Pascal, solidarité totale. Parce que, effectivement, moi, tout pareil.
0: Ouais.
5: Est-ce qu'il y a des solutions pour se faire aider? Valère, pas obligé de répondre tout de suite, mais je suis sûr qu'il a un truc à dire toujours.
4: Les associations de consommateurs sont quand même notamment là pour vous aider. Il y a des réseaux partout en France. Donc ça, c'est vraiment une porte d'entrée. Mais on va chercher les adresses, les contacts et tout ça, bien sûr.
0: D'accord. Vous avez d'autres messages, Aude?
5: Non, beaucoup de gens qui réagissent et qui nous donnent tout un tas de bons plans pour des forfaits téléphone pas trop chers. Donc ce qu'on va faire, on va peut-être les recenser quelque part.
0: Exactement.
5: Et on va aider tout le monde comme ça.
0: On a vu à quel point, en tout cas, ça vous préoccupait. On refera des émissions là-dessus. Ne vous inquiétez pas, chères auditrices, chers auditeurs. Je vous l'avais dit, tous les jours, je booste votre pouvoir d'achat. C'est 200 euros à gagner tous les jours. On va recevoir Lydia qui nous appelle. J'ai envie de pleurer de bonheur, du Finistère. Ici Brézizel, que je salue de tout mon cœur. Bonjour Lydia.
12: Bonjour.
0: Bonjour, bienvenue. Bonjour. Lydia.
5: Bonjour.
12: Merci.
0: Alors Lydia, je voudrais savoir d'où nous appelez-vous précisément.
12: Du Finistère, du centre Finistère.
0: D'accord, bah vraiment, ça me fait tellement plaisir parce que vous, peut-être vous ne le savez pas, mais je vous le dis, je suis également bretonne. Voilà, c'est pour ça que ça me touche beaucoup. Donc je suis d'autant plus heureuse de vous donner les 200 euros. Bravo, chère Lydia. Vous avez vu, c'est tout simple. Vous vous inscrivez sur la page ici.fr et vous repartez avec 200 euros. Ça se passe deux fois par émission tout au long de la rentrée du mois de septembre et tout au long de l'année. On est comme ça. Merci à ma chère Céline à la réalisation. Merci à Kinane à la technique, Alexandra au standard, Gwenaëlle à la préparation. Merci à ma merveilleuse équipe Elsa, Valère, Pierre et Aude. On va évidemment se retrouver tous les jours de la semaine. Moi, je vous dis à demain. Je vous embrasse, chers amis. Un instant, le trésor de nos régions avec Marine Logénie. Bonjour Marine.
13: Bonjour Enora, bonjour à tous. Au programme du trésor de nos régions, on va évidemment parler des annonces attendues à 17h du gouvernement pour de nouvelles aides concernant les prix du carburant. Et puis on sera avec quelqu'un de la Cité du patrimoine qui nous dira comment rendre nos villages plus beaux, Enora.
0: Merci beaucoup Marine.
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0: Et merci à vous d'écouter la radio ici. Il est 13h. Les informations, Marine Legénie.
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0: Marine Legénie.
13: Bonjour à toutes et à tous, bienvenue dans le 13h de nos régions. La flambée des carburants, toujours à la une, avec des annonces et de nouvelles aides attendues aujourd'hui à 17h, avec le témoignage d'un ancien qui désormais laisse sa voiture au garage pour lui préférer le train, et puis avec le patron d'Intermarché qui craint, lui, un mur de l'inflation. Ce probable infanticide à Blois, une fillette de 5 ans a été retrouvée morte au domicile de son père. On fait le point sur l'enquête. Deux mois après les incendies en Gironde, on entendra le maire du Porge, commune ravagée par les flammes, qui dénonce la lenteur des réponses de l'État.
14: À situation exceptionnelle, nous demandons des réponses exceptionnelles.
13: Martial Zaninetti sur Ici Gironde. Ce matin, il envisage une plainte collective contre l'État. Direction l'Alsace également, avec le village de Danemarie qui se bat pour sauver son agence bancaire. À l'heure du déjeuner, on vous expliquera aussi pourquoi certains aliments protéinés sont dangereux pour votre santé. Et puis attention, sujet explosif en fin de journal. Dans un livre publié aujourd'hui, le frère de la princesse Diana règle ses comptes avec la famille royale britannique. C'est le trésor de nos régions. On est ensemble jusqu'à 13h30. Quand la hausse des prix du carburant nous pousse donc à changer radicalement nos habitudes, nous pousse à s'adapter au quotidien, je vous le disais en titre, on part à Nancy où Nicolas, commercial à la Banque Postale, laisse sa voiture au garage. Il est passé au train pour ses trajets. Jules Hausse l'a rencontré pour Ici Lorraine.
15: Pendant des mois, Nicolas a subi les prix du carburant. Ses allers-retours entre chez lui, à Lunéville et son travail, à Nancy, soit 70 km par jour environ, lui ont coûté très cher.
16: Parce que moi, j'ai une voiture qui roule au diesel. Sur un plein, avant, on était à 60 euros. Maintenant, on est à 90. Et puis là, j'ai dit stop.
15: Au mois de septembre, il s'est donc résolu à prendre un abonnement de train.
16: Mensuel, j'en étais à 130 euros pour venir travailler. Et avec le train, ça me coûte 80 euros l'abonnement. Et je suis remboursé à 50% par le travail. Et ça me fait une demi-heure de marche le matin, une demi-heure de marche le soir. Et c'est bon pour ma santé.
15: Aucune logique écologique derrière. Il l'admet, juste la perspective de faire de grosses économies.
16: On est sur du 900 euros à l'année. C'est la moitié d'un salaire. Moi, je préfère garder 900 euros et le mettre ailleurs que de les dépenser dans de l'essence.
15: Il se réjouit aussi de ne plus passer des heures dans les bouchons et à râler quand il y a des travaux. Seul inconvénient, il est moins flexible quand il sort du travail.
16: Après, avec les économies que j'ai fait la semaine, je pourrais me faire plus plaisir le week-end.
15: Pour l'instant, ces trains du matin comme du soir n'ont jamais eu de gros retards. Et s'il y a des grèves ou des pannes importantes sur le réseau, sa petite voiture diesel l'attend toujours au garage.
5: Jules Hausse pour ici Lorraine, voilà qui peut donner des idées hein, pour économiser une bonne somme par mois, si évidemment on a la chance d'être dans une région bien desservie par la SNCF, ce qui n'est pas le cas de tout le monde. Après deux réunions hier à Matignon, le gouvernement doit présenter aujourd'hui à 17h deux nouveaux dispositifs d'aide face à la flambée des prix du carburant. L'exécutif interpellé par le patron d'Intermarché aujourd'hui, Thierry Cotillard, il se prépare au pire.
17: Si la situation ne se détend pas, si on dépasse les 2,50 euros et si ça dure, il y aura un mur d'inflation et on va revivre la crise de l'Ukraine. Vous vous rappelez, on avait pris 20% en deux ans. C'est totalement imprévisible. Ça va dépendre de ce qui se passe en Arabie Saoudite. Ça va dépendre des déclarations de Trump. Il faut se préparer au pire. Et j'ai envie de vous dire, on n'a pas tellement de levier de manœuvre parce qu'on a 2-3 centimes de marge. Donc il faut que le gouvernement se prépare à prendre peut-être des décisions d'accompagnement qui aillent plus large que les ciblés, qui sont évidemment la bonne politique à l'heure actuelle.
5: Thierry Cotillard, président du groupement Mousquetaires, invité de nos confrères de France Inter ce matin. Il demande donc au gouvernement de se préparer à des aides plus larges. Bonjour Marie Boéda.
18: Bonjour.
5: Journaliste pour ICI. Après plusieurs semaines donc, d'attente, de consultation, à quoi peut-on s'attendre justement? Que va annoncer Sébastien Lecornu tout à l'heure à 17h, Marie?
18: Eh bien, première piste, ce qu'il appelle la règle d'or que le Premier ministre propose d'inscrire dans le budget 2027. Ce que ça veut dire, c'est que le gouvernement ne s'enrichira pas aux dépens des Français. Il propose que les surplus de la TVA liés à la hausse des prix du carburant seront restitués aux Français à la pompe. Autrement dit, si le prix augmente, le surplus des recettes fiscales n'ira pas dans la poche de l'État, mais il sera redistribué. Sans donner plus de détails sur le comment cette mesure serait mise en place. Matignon précise en revanche que pour le moment, le gouvernement ne profite pas de la hausse des prix puisqu'elle s'accompagne souvent d'une baisse de la consommation.
5: Autre piste, Marie Boéda, détaillée hier par le ministre de l'économie.
18: Déjà sur ce qui n'arrivera pas, comme la baisse des taxes à la pompe. Roland Lescure l'a redit hier, réduire les taxes de 20 centimes coûterait 10 milliards d'euros à l'État. Il évoque en revanche des aides ciblées, et ce, dès le 1er octobre, notamment pour les gros rouleurs. Il propose que ceux qui ont déjà perçu une aide financière pourront en recevoir une nouvelle automatiquement, sans avoir donc à refaire la moindre démarche.
5: Merci Marie Boéda, on attend donc ces annonces en détail. À 17h, on ajoute que la consommation de carburant en France a baissé de 30% du 11 au 20 septembre par rapport aux 10 premiers jours de septembre dernier, chiffre donné ce midi par le ministère de l'Action et des Comptes Publics. Avec un prix de l'essence qui frôle les 2,50 euros dans certaines stations, il y a urgence. On entendait hier sur ICI un couple de retraités périgourdins qui n'allaient plus rendre visite à leur fils, faute de moyens. Les petites retraites frappées de plein fouet par la crise. Cette fois, on écoute Marie, elle habite à Pau, elle a 70 ans, elle touche 1035 euros par mois et elle est obligée de faire des arbitrages, moins sortir, se restreindre aussi sur l'alimentation.
19: J'ai ma maman qui habite à 35 km de là, qui est en maladie d'Alzheimer. Et avant, j'y allais trois fois dans la semaine. Maintenant, j'y vais plus qu'une fois par semaine pour la voir. Pourtant, c'est à 35 km. Mais bon, 35 km, ça fait 70. 70 multiplié par 3, ça fait 210 km. L'essence fait que je peux plus. J'ai plus les moyens de faire ça, quoi. Je peux plus. Et dans mes courses, ben, j'ai réduit. Je mangeais deux yaourts le midi et le soir. J'en mange plus qu'un le soir. Il y a plein de choses comme ça. On m'a donné un peu de ratatouille, donc je fais des œufs avec de la ratatouille. Je fais ça pour deux jours. Je me disais, j'arriverai à 70 ans et ça ne sera pas comme ça. Et c'est de pire en pire, quoi.
5: Marie, retraitée paloise.
13: Bourgeoise au micro. Ici Béarn Bigorre de Najat Essadouki. Les agriculteurs aussi continuent de se mobiliser contre la hausse des prix du carburant. Environ 200 se sont rassemblés hier soir à Rodez à l'appel de la coordination rurale pour déverser des pneus devant le centre des finances publiques. Le syndicat qui craint une vague de cessation d'activité et de suicides importantes après la sécheresse et les canicules. La coordination rurale doit être reçue à Matignon aujourd'hui pour préparer un plan de relance de l'agriculture dans le prochain budget. Le budget 2027 qui inquiète les maires de France. Sébastien Lecornu veut 54 millions d'euros d'économies, milliards, et les élus locaux lui demandent de préserver les collectivités dans l'effort qui sera demandé, parce que pour l'instant, ils ne sont pas vraiment convaincus, Mathieu Bonnour.
20: Cette incertitude pour Emmanuel Salaberry, maire sans étiquette de Talence en Gironde depuis 10 ans, c'est intenable.
21: Moi, j'ai jamais connu la situation dans laquelle on se trouve à l'heure actuelle.
20: Canicule, sécheresse, incendie, les menaces sont là et il est contraint d'observer chaque soubresaut du gouvernement.
21: On ralentit le rythme des investissements. On attend de manière à ne pas s'engager si on n'est pas capable de payer. Mais le problème d'attendre, si je veux être prêt pour la prochaine crise climatique qui aura lieu, à mon avis, l'été prochain, je peux pas attendre 6 mois.
20: Même inquiétude pour Sandra Lenouvel, présidente d'une communauté de communes à Rostronin en Bretagne, avec un reproche.
22: La déconnexion qui existe entre les budgets nationaux et la réalité du fonctionnement de ce qui se passe réellement sur les territoires.
20: Son expérience, son image d'élu local, Sébastien Lecornu mise dessus. Le Premier ministre promet des budgets pour les collectivités qui suivront l'inflation. Pas de quoi rassurer Jean-François Debat, maire socialiste de Bourg-en-Bresse et président du comité des finances locales de l'Association des maires de France, qui dénonce des années de mauvaises décisions.
23: Si on n'avait pas supprimé 40 milliards d'impôts locaux pour des raisons démagogiques, la taxe d'habitation, 24 milliards, 15 milliards d'impôts économiques des entreprises au cours des quelques dernières années, nous n'en serions pas là.
20: Il s'inquiète particulièrement du risque pour l'investissement, la construction, la réhabilitation et toutes les conséquences pour les entreprises locales si ces budgets devaient se réduire.
13: Mathieu Bonnour sur l'inquiétude des maires de France. On l'entend sur ici depuis le début de cette crise des carburants. Les Françaises et les Français rognent sur leur budget plaisir et en cette rentrée, inscrire son enfant dans un club de sport pèse un peu plus sur le budget des familles. Le foot amateur n'échappe pas à la hausse des coûts. Certaines licences dépassent parfois 500 euros l'année en Île-de-France, mais certains clubs font le choix de ne pas augmenter leurs tarifs pour garder leur rôle social, comme à la JS Suresne dans les Hauts-de-Seine, Nourédine Zidane.
24: À deux pas du quartier populaire des Cités Jardins, près de 1200 joueurs et joueuses foulent toute la semaine les terrains du stade Maurice Hubert. Les deux tiers ont moins de 18 ans et rêvent d'un destin à la N'Golo Kanté, champion du monde 2018, formé à la JSS, comme on l'appelle ici. Mais au bord de la pelouse, Isabelle a une préoccupation plus terre à terre.
25: J'ai un garçon qui est inscrit au club, il a 9 ans. C'est sa troisième année. Avant, on était à 200 euros. Et maintenant, on a 300 euros. On a 4 enfants qui font tous du sport. Donc, ça coûte énormément.
24: Une hausse en partie amortie par des dispositifs d'aide via la CAF ou le passeport, par exemple.
26: C'est vrai qu'on est parti d'un coût de licence qui était très bas parce que surtout, on avait touché de l'argent sur un transfert d'un de nos joueurs.
24: Mais aujourd'hui, Sylvain Porto, le président bénévole de la JS Suresne, dit ne plus avoir le choix.
26: On a des coûts qu'on essaye de maîtriser, mais nous, nos effectifs ont augmenté, donc le coût de l'encadrement a naturellement augmenté.
24: Et si le club bénéficie toujours d'un soutien important de la mairie, ce qui n'est pas le cas ailleurs, une autre inquiétude apparaît.
26: Avec le coût de l'essence qui est en train d'exploser, certains parents vont refuser d'amener leurs enfants jouer à l'extérieur.
24: C'est aussi le risque de devoir déclarer forfait à certains matchs, avec à la clé des pénalités financières et un coût supplémentaire pour le club.
13: Je vous le disais en titre, une fillette de 5 ans retrouvée morte à Blois chez son père. Une enquête est ouverte, mais la piste de l'infanticide est privilégiée. Bonjour Coralie Moreau.
27: Bonjour.
13: Journaliste police-justice pour ICI. C'est le père donc qui aurait tué l'enfant avant de tenter de mettre fin à ses jours.
27: Oui, c'est vers 19h hier soir que la police est alertée par la mère de l'enfant. Séparée du père depuis 2 ans, elle s'inquiète de n'avoir aucune nouvelle après avoir été prévenue par l'école de l'absence de sa fille. Les policiers se rendent alors au domicile du père et découvrent la fillette morte. À ses côtés, son père est grièvement blessé. Selon le procureur de la République de Blois, l'homme âgé de 42 ans a tenté de se suicider en se donnant plusieurs coups de couteau. Transporté à l'hôpital dans un état grave, ses jours ne sont pas en danger. Toujours selon le procureur, les rapports entre les deux parents étaient très difficiles. Une mesure d'assistance éducative en milieu ouvert avait été décidée par un juge des enfants. Elle permet un accompagnement de la famille pour garantir la sécurité du mineur sans le retirer du domicile. Les causes de la mort de la fillette, elles, ne sont pas connues pour le moment. Une autopsie doit être réalisée cet après-midi. La mère et la grand-mère de l'enfant en état de choc ont été prises en charge par des psychologues.
18: Merci beaucoup Coralie Moreau. 2 mois après les incendies, retour au Porge en Gironde où 183 maisons ont été ravagées par les flammes. Le maire de la commune, invité d'ici Gironde ce matin, estime que les réponses apportées par l'État sont beaucoup trop longues. Martial Zaninetti envisage de porter plainte.
14: La dimension reconstruction est une réponse que l'on attend des services de l'État. À situation exceptionnelle, nous demandons des réponses exceptionnelles. Aujourd'hui, les réponses de l'État sont trop longues et la temporalité n'est pas satisfaisante par rapport à ce que est en train de vivre les Porgeais. C'est pour ça que nous sommes allés à Paris, à l'Élysée, la semaine dernière avec l'ensemble des maires des communes sinistrées pour rappeler au gouvernement, mais aussi au cabinet du président, qu'il fallait accélérer sur ces sujets-là de façon à tourner la page.
18: Le maire du Porge, invité d'ici Gironde ce matin, interview à écouter sur ici.fr cet après-midi. Les habitants de la commune vont manifester contre la lenteur de la reconstruction. L'Élysée annonce qu'Emmanuel Macron n'assistera à aucune des messes du pape pendant sa visite en France, visite de Léon XIV qui commence, je vous le rappelle, ce vendredi à Paris. 1300 agents de la SNCF et de la RATP sont mobilisés en renfort. Parmi les moments forts de cette visite, le pape déambulera le vendredi après-midi de l'église de Notre-Dame-des-Champs jusqu'à la cathédrale Notre-Dame où il célébrera les vêpres. Le pape poursuivra son voyage à Lourdes samedi soir et dimanche, puis à Metz. Ça, ce sera pour la journée de lundi. À l'heure du déjeuner, on vous alerte sur ici. Attention aux aliments protéinés. Vous les trouvez dans les rayons de tous les supermarchés. Ils sont à la mode et pas franchement bon marché. Or, derrière le marketing très attrayant de ces produits, beaucoup sont ultra transformés, prévient Foodwatch. Sur les 10 produits ciblés, 10 sont donc mauvais pour la santé, selon l'ONG Victor Dolande.
2: Sur les emballages de ces produits, la mention protéines ou riche en protéines apparaît en très gros, impossible de la rater. On parle des céréales Lion, des biscottes Vaza, des bouteilles de Lactel ou encore de la salade de pâte au poulet de la marque Carrefour. Le consommateur est attiré par ces aliments, pensant probablement qu'il va doper ses capacités physiques grâce à ces fameuses protéines en plus. Il n'en est rien. Après une analyse détaillée de l'ONG Foodwatch, cette nourriture est ultra transformée et ultra sucrée. On y retrouve notamment des amidons modifiés, des additifs, des édulcorants ou encore du sirop de glucose. Des produits avec des risques importants pour la santé. Plusieurs études scientifiques ont en effet déjà démontré le lien entre ces aliments ultra transformés et le risque accru de développer de nombreuses pathologies telles que l'obésité, le diabète de type 2, l'hypertension, les maladies cardiovasculaires ou même certains cancers. Devant de tels risques, Foodwatch demande au pouvoir public d'instaurer au plus vite une mention ultra transformée sur ces produits.
18: Victor Dolande pour ici, vous retrouvez les détails de cette étude sur ici.fr.
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0: Marine Eugénie.
18: À suivre, l'histoire à peine croyable d'un enfant de 2 ans et demi qui échappe à la surveillance des animateurs de son école et erre dans les rues de Paris. On ira en Alsace, dans un village qui se bat pour garder son agence bancaire. Comment rendre nos villes et villages plus beaux? La cité de l'architecture et du patrimoine vous pose la consultation dans une grande consultation. Et puis, règlement de compte chez les Spencer, le frère de la princesse Diana, sort aujourd'hui un livre explosif. Que s'est-il passé dans l'école maternelle de Caen du très chic 16e arrondissement de Paris mardi dernier? Pourquoi un enfant de 2 ans et demi quitte seul son école pour errer dans les rues de la capitale, échappant à la surveillance des animateurs pendant le temps périscolaire? La mairie de Paris a suspendu 3 agents du périscolaire et lance une enquête administrative donc pour faire toute la lumière, Marc Bertrand.
3: Le petit garçon a marché 500 mètres dans les rues du 16e arrondissement sans que personne ne s'aperçoive de sa disparition, selon la marraine de l'enfant. Il devait rester à la garderie jusqu'à 18h, mais pour une raison qu'on ignore, il quitte l'école à la sortie de 16h30 sans accompagnateur. Le petit garçon erre pendant 30 minutes, son sac Pikachu sur le dos, jusqu'à ce qu'une touriste japonaise le remarque. Place du Trocadéro, face à la Tour Eiffel. Elle va dans un café chercher de l'aide. Le patron appelle la police, qui vient récupérer l'enfant. Entre-temps, la mère arrive à l'école pour chercher son fils. Il est introuvable. Les parents d'élèves affolés le cherchent partout. L'alerte est donnée. Et le temps que la police fasse le rapprochement, ce n'est qu'1h30 plus tard que la maman reçoit l'appel du commissariat pour lui dire que son fils et sains et saufs entre leurs mains. Les parents ont porté plainte. La mairie de Paris leur a présenté ses excuses. Elle a lancé une enquête administrative pour comprendre ce qui s'est passé.
18: La précision signée Marc Bertrand pour ICI.
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18: La question du pouvoir d'achat au cœur de vos préoccupations, on l'a entendu dès le début de ce 13h de nos régions et chaque jour ou presque, on l'entend dans les isoloirs. ICI, 50, je vous le rappelle, répartis partout en France pour vous écouter, vos craintes, vos espoirs pour l'avenir, pour l'élection présidentielle qui arrive en 2027. Des craintes, des espoirs, mais aussi des idées qu'on transmettra en temps voulu aux candidats. Thierry, la quarantaine, est entré dans notre isoloir à Strasbourg. Même si les temps sont difficiles, il garde un certain optimisme.
6: Quels sont les sujets les plus importants pour vous en ce moment, que ce soit en positif ou en négatif?
7: Alors pour moi, le sujet le plus important, c'est le pouvoir d'achat, notamment avec l'augmentation du prix de l'essence, ainsi que des différents articles qu'on a lorsqu'on fait des courses. Les fins de mois sont de plus en plus difficiles et voilà.
6: Qu'est-ce qui vous rend optimiste?
7: Alors je dirais que la France est un beau pays. Nous avons vraiment réalisé plein de belles choses. Et malgré tout, voilà, je suis sûr qu'on est encore capable d'en réaliser d'autres. Et donc, même si les temps sont difficiles, je pense qu'on peut encore faire de belles choses à l'avenir. Donc il y a de quoi rester optimiste.
6: Quel serait votre message à la future présidente ou au futur président de la République?
7: Monsieur, Madame le Président, j'aimerais vraiment qu'on puisse à l'avenir vivre du fruit de notre travail, pouvoir vraiment gagner notre vie et pouvoir à la fois se faire plaisir et pas seulement être ric-rac à la fin du mois.
8: Les habitants du secteur sont attachés.
18: Demain, l'isoloir. D'ici sera Limoges, place de la République. La carte des isoloirs près de chez vous est sur ici.fr. On était donc avec Thierry en Alsace, dans l'isoloir ICI. On y reste en Alsace avec le combat que mène la petite ville de Danemarie, 2300 habitants, pour essayer de garder une agence de la Banque Populaire. Ce soir, la municipalité doit se prononcer sur une motion qui réclame le maintien de ce service dans la commune, Patrick Janton.
8: Les habitants du secteur sont attachés à ce service de proximité, comme Daniel, client de cette agence de la Banque Populaire. Il habite la commune de Sternenberg.
9: Décidément, tout ferme. Va devenir des déserts. Dommage. C'était pas loin, quoi. Et c'était pratique.
8: Élise vient de Retzwiller. Elle regrette aussi la fermeture de l'agence le 1er février prochain.
10: Aller à Alkir, ce qui n'est pas avantageux. J'aurais bien voulu que la banque elle reste là. Tous les villages, au jour d'aujourd'hui, on dirait que tout se déplace vers les grandes ville et les villages, on n'en a rien à... Voilà quoi.
8: La mairie a organisé une manifestation devant les locaux de cette agence bancaire le 5 septembre dernier. Une trentaine de personnes se sont déplacées pour dire leur attachement à un service de proximité. Mais la direction régionale du groupe bancaire ne semble pas vouloir changer d'avis. Alexandre Berbette, le maire de Danemarie.
11: L'argument principal, c'est effectivement rendre un meilleur service aux clients dans le sens où ils vont concentrer l'ensemble de l'activité sur Alkir, avec des conseillers un petit peu plus pointus sur certains sujets. Mais en même temps, je ne vois pas où est l'amélioration, puisqu'il y a des clients qui vont devoir faire 20-25 minutes de route pour y aller, parce qu'on ne parle pas que de Danemarie, mais on parle également des clients des communes alentours. Ça va rallonger les délais pour avoir des rendez-vous. Je ne suis pas sûr que ce soit un meilleur service.
8: Devoir se rendre à Altkirch, une idée qui n'enchante guère Véronique, cliente depuis 25 ans dans cette agence de la Banque Populaire. Elle pense aussi aux plus âgés.
12: Je trouve que c'est regrettable, parce que la population prend de l'âge aussi, donc il n'y aura plus rien pour toutes ces personnes. J'ai une voisine de ma sœur, justement, elle vient d'y aller, là, à la banque. Et maintenant, on lui dit, elle va faire comment, cette dame? Elle n'a pas de moyen de locomotion, une personne âgée, voilà. Donc moi, je trouve que c'est bien dommage.
8: Il faudra aller à Altkirch.
12: C'est ce qu'ils disent, mais comment une personne qui n'a pas de permis, qui n'a rien, comment elle va y aller? Il n'y a pas de moyen de transport, voilà. Et il faut encore voir si les distribanques se maintiennent aussi, ça aussi.
18: Reportage signé Patrick Janton. ICI Alsace, on reste dans nos villes, dans nos villages, avec cette question que l'on vous pose ce midi. Comment les rendre plus beaux? Après un week-end de journée du patrimoine, la Cité de l'architecture et du patrimoine lance une grande consultation aujourd'hui jusqu'en décembre prochain en partenariat avec make.org. Bonjour Julien Bargeton.
28: Bonjour.
18: Merci d'être avec nous ce midi dans le 13h de nos régions. Vous êtes président de la Cité de l'architecture et du patrimoine. Déjà, toute première question, qu'est-ce qui fait la beauté d'un village ou d'une ville? C'est assez subjectif ça, non?
28: C'est justement la question que la Cité de l'architecture et du patrimoine pose aux Français. Dans le cadre de la présidentielle et en restant dans notre rôle, nous interrogeons les Français avec mec.org sur leurs attentes en matière de beauté. Et ça s'adresse aussi bien aux villes qu'aux campagnes d'ailleurs, à la ruralité. Est-ce que c'est la voirie, le bâtiment? Est-ce que c'est du design, les places publiques, les jardins dans la ville? Bref, les Français sont amenés à répondre pour savoir ce qu'ils pensent du patrimoine et de l'architecture qui les entoure.
18: Et ça dépend des sensibilités de chacun. Qu'est-ce qu'on trouve beau à la campagne? Qu'est-ce qu'on trouve beau en ville?
28: Je crois qu'en fait, on s'en rend pas toujours compte à quel point les bâtiments qui nous environnent jouent sur notre morale, notre façon de vivre. En fait, on vit tout le temps dans un environnement qui est construit. Eh bien, là, c'est la question. Ça permet de se pencher un peu et de se dire, tiens, est-ce que dans ma rue, est-ce que le trajet vers l'école peut être changé, amélioré? Parce que, en fait, ça influence mon quotidien. Chacun, évidemment, peut avoir une vision de la beauté, mais cette question, ça permet, en fait, de parler de son cadre de vie, qu'on soit en ville ou à la campagne.
18: Je vous propose, Julien Bargeton, président de la Cité de l'Architecture et du Patrimoine, d'écouter notre monsieur patrimoine sur ICI, Stéphane Bern, qu'on ne présente plus et qui parle de l'importance de vivre dans un bel environnement. On l'écoute.
5: Je pense qu'il faut lutter contre la France moche. Ça demande une discipline. C'est-à-dire, quand vous habitez dans un endroit qui est beau, vous avez envie de le protéger, de le préserver et de le faire découvrir aux autres. On a envie de partager. Le patrimoine, ça se partage. On ne le garde pas pour soi. On a envie de partager avec les autres parce que ça fait du bien.
18: Stéphane Bern, c'était le 10 juillet dernier sur ICI. Votre réaction, Julien Bargeton, à ce que dit Stéphane Bern?
28: On est en phase parce qu'on a choisi justement la beauté aussi pour poser la question. On s'est interrogé sur la façon de poser cette question, mais afin de pouvoir publier, rendre un rapport sur ce que vont nous dire les Français, on a préféré se fonder sur cette question de la beauté. Que faire pour rendre son village ou sa ville plus beau, plus belle? Parce que en fait, c'est aussi ce qui détermine notre façon de vivre.
18: Ça paraît accessoire, mais ça ne l'est pas du tout. C'est votre message.
28: Pas du tout. C'est le cadre de vie conditionne beaucoup de choses et c'est un sujet qui est peut-être moins abordé, mais je suis convaincu que ça va passionner les Français parce qu'ils se rendent bien compte que c'est important. Certains parleront peut-être aussi de la propreté, de l'insécurité, ou de l'éclairage public. Mais pourquoi pas l'éclairage public, par exemple? Ça fait vraiment partie de la beauté d'une ville, d'un village. Donc, on parlera de paysage, d'urbanisme, de patrimoine, d'architecture, à travers cette question. Qu'est-ce qu'il faut faire pour les candidats, pour améliorer finalement ce qu'est la beauté de nos villes et de nos campagnes?
18: Et le but, c'est de faire un livre blanc, c'est ça? Expliquez-nous.
28: Exactement. C'est une question ouverte, ce n'est pas un sondage. C'est-à-dire que chacun peut aussi proposer des idées. Et on remettra ce manifeste, ce livre blanc, évidemment, à la disposition de tous les candidats et toutes les candidates à la présidentielle qui pourront s'en saisir. C'est notre façon et c'est notre rôle, Cité de l'Architecture et du Patrimoine, de participer au débat public qui concerne l'architecture et le patrimoine.
18: Julien Bargeton, vous êtes passé dans notre isoloir ici parce que nous aussi, on va rendre les conclusions des auditeurs et des auditrices au mois de janvier aux candidats. Quel est, vous, votre message pour le futur président ou la future présidente de la République?
28: Ça ne vous surprendra pas, c'est la culture. On a tendance à l'oublier. Je pense que la culture est déterminante, en fait. On le voit avec l'intelligence artificielle. Posséder une culture générale est extrêmement important. Les inégalités, on parle des inégalités économiques, sociales, très souvent, elles se jouent d'abord de manière culturelle. Ce sont avant tout des inégalités culturelles. Mmh. Et la culture n'est pas toujours au centre d'une campagne présidentielle. Mais je crois qu'en réalité, quand on regarde les sujets géopolitiques, mais même environnementaux et sociétaux, et les sujets numériques, la culture est au centre de tout. Et j'espère que les candidates et les candidats s'en saisiront.
18: Et il faut que les villes et villages évoluent aussi avec le réchauffement climatique. C'est
28: bien
18: un point
28: sûr,
18: important.
28: Mais ce sera abordé. Et dans la question de la beauté, c'est pas simplement une question esthétique, c'est aussi de rendre habitable et vivable.
18: Toute dernière question, Julien Bargeton. Où peut-on trouver ce questionnaire?
28: On le trouve sur villes et villages. .mec.org.
18: Merci beaucoup Julien Bargeton d'avoir été avec nous dans le 13h de nos régions. Je rappelle que vous êtes le président de la Cité de l'Architecture et du Patrimoine et que vous lancez donc aujourd'hui une grande consultation en partenariat avec make.org qu'on peut retrouver sur votre site. Merci beaucoup.
28: Merci beaucoup.
18: Parfois, dans le trésor de nos régions, on se permet de petites infidélités à la France. Là, on prend la direction de l'Angleterre avec des révélations qui enflamment le pays depuis une semaine. Le frère de Lady Di publie aujourd'hui dans les librairies du monde entier, y compris chez nous, son livre intitulé « Diana, ma sœur, le chant du cygne », largement éventé dans la presse ces derniers jours et qui a même fait réagir Buckingham Palace. Qualifié donc d'explosif, le livre revient sur la relation entre Diana et la famille royale Galjoli.
15: On dit le roi d'Angleterre furieux. Charles III s'est même fendu d'un rare communiqué. La douleur du deuil peut altérer les souvenirs, écrit Buckingham Palace. Mais Earl Spencer maintient sur la BBC ce que lui aurait dit le roi après la mort de Diana.
16: Il a dit, on l'oubliera bien assez tôt. Après un silence stupéfait, j'ai répondu, je n'arrive pas à croire que vous veniez de dire ça. Et j'ai raccroché. Aujourd'hui, est-ce qu'il est furieux ou gêné? Parce que je peux vous l'affirmer, ici et maintenant, ce sont exactement les mots qu'il a prononcés. Je n'ai eu que deux conversations téléphoniques avec le prince Charles. Dans toute ma vie, je dis la vérité.
15: La presse britannique s'interroge pourquoi ressortir maintenant ces vieilles querelles familiales. Earl Spencer dit que c'est son devoir en tant que témoin de l'histoire de livrer son point de vue.
16: Si j'ai intitulé ce livre « Le chant du cygne », c'est pour faire mes adieux à ma sœur. J'ai été le frère de Diana. Voici mon point de vue final sur la situation. Un hommage à sa mémoire.
15: Une dernière prise de parole donc et une façon pour Earl Spencer de reprendre la main sur le récit familial à l'approche du 30e anniversaire de la mort de Diana l'été prochain.
18: Gaëlle Jolie.
15: Gaëlle Jolie, France Inter.
18: Gaëlle Jolie, correspondante d'ici également à Londres. Une légende du basket français quitte les parquets. Nicolas Batum a annoncé hier qu'il mettait un terme à sa carrière longue de 21 ans. Et puis on savait déjà que la vache égérie du Salon international de l'agriculture 2027 serait une ferrandaise. On apprend aujourd'hui qu'elle viendra d'un élevage du Puy-de-Dôme, celui de deux frères, Nicolas et Samuel Verdier. Vous avez un reportage sur ici.fr ainsi que la photo de cette nouvelle égérie du Salon de l'agriculture 2027 qui commencera en février prochain. C'est la fin du trésor de nos régions. Merci de nous avoir suivis. On se retrouve demain, même heure, même endroit, avec une émission largement consacrée à notre consultation citoyenne sur la protection de nos enfants. En attendant, l'après-midi se poursuit en musique.
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30: Comment découvrir
0: découvrir la recherche scientifique tout en s'amusant. La médiathèque Philippe Labéry de Mont-de-Marsan vous invite à découvrir des conférences, ateliers et expériences autour de la recherche. Ça se passe ce jeudi, le 24 septembre, de 17h à 21h, avec au programme astronomie, rayons cosmiques, biologie, tests sportifs et même fabrication d'huile essentielle. Toutes les infos sont à retrouver sur le site de la ville de Mont-de-Marsan. Comment est-ce qu'on peut démêler le vrai du faux dans les contenus en ligne? Ce jeudi, rendez-vous à la médiathèque L'Anima de Saint-Martin-de-Seignanx pour une table ronde. 4 spécialistes sont réunis pour cette table ronde pour vous informer, aiguiser votre regard face au contenu en ligne et vous aider à y voir plus clair. La table ronde s'intitule Le pas de côté et c'est ce jeudi à 19h. L'entrée est libre et c'est ouvert à tous.
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On est zen avec Zazie sur votre radio ici Gascogne en ce mardi 22 septembre. Et pour être zen, quoi de mieux qu'un bon savon avec une odeur incroyable? Avoir un savon artisanal chez soi au lieu d'un savon de supermarché, c'est toujours mieux. Dans quelques minutes, Carl Da Silva vous emmène au Monde d'Eva à Biscarrosse. Et on passe tout l'après-midi ensemble en musique avec Johnny Hallyday et Carmel qui arrivent. Avant ça, voilà Florent Pagny avec le braquage des sentiments.

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1: Hélène Boutin, bonjour.
2: Bonjour.
1: Au Mont de Deva à Biscarrosse, vous fabriquez vos savons de façon artisanale. Qu'est-ce qui change réellement par rapport à un savon traditionnel que l'on achète par exemple en grande surface? C'est quoi la différence?
2: Alors la différence, c'est que chez nous, on va retrouver la glycérine naturelle qui se forme pendant la saponification à froid. Les savons de grande surface sont fabriqués à chaud. Donc on fait bouillir les matières. On enlève la glycérine végétale et elle est remplacée par de la glycérine de synthèse, donc du pétrole. Donc on peut les vendre très peu cher.
1: Est-ce que fabriquer localement permet vraiment de maîtriser ce qu'il y a dans le savon, c'est-à-dire de l'ingrédient jusqu'au produit fini?
2: Alors, les ingrédients locaux, ça va être par exemple du miel, de la cire d'abeille, qu'on prend chez le producteur à 20 km d'ici. Certains ingrédients,

0: comme le beurre de coco, le beurre de karité, on n'en trouve pas en France. Mmh. On a un grossiste qui nous le fournit.
1: Est-ce que cette démarche écologique a forcément un impact sur le prix et sur également le choix du consommateur ?
0: Alors sur le prix, non, ça n'a pas d'impact parce que les étiquettes coûtent très cher. Ça, on peut pas y couper. Sur nos savons, nous avons les ingrédients qui sont bien détaillés, contrairement à certains savons qu'on va trouver sur les marchés où vous ne savez pas les compositions. Mmh. Nous, c'est très clair, c'est détaillé. Ça va de 6,50 € à 8 € à peu près, 8,50 €, 8,90 €. Ça dépend les ingrédients qu'il y a dedans. Il y en a certains avec du beurre de cacao qui sont un petit peu plus chers, et le lait de chèvre, le lait d'ânesse. C'est la gamme qui est plus chère. Sinon, un savon classique, on va dire autour de 7 €.
1: Hélène, pour terminer, comment s'est passé votre été, puisque Biscarrosse a été quand même très touché au niveau des incendies?
0: Oui, ça a été très compliqué. On a passé des semaines très calmes. Le mois d'août a très bien fonctionné. Après, il y a beaucoup de gens qui sont pas venus, qui ont eu peur. Mmh. Et oui, le mois de juillet a été très compliqué pour nous aussi. Comme on est ouvert à l'année, on a notre clientèle habituelle, on va dire. On fait du savon liquide en zéro déchet, donc les gens viennent remplir leur récipient. Après, la clientèle de l'été, c'est surtout les gens qui recommandent parce qu'on a un site internet de vente. Donc, les gens recommandent les produits.
1: Dites-nous, c'est qui Eva? Parce que le monde Eva, c'est une savonnerie, mais c'est qui Eva?
0: C'est moi. C'est mon deuxième prénom.
1: Est-ce qu'il y a des projets à venir?
0: Projets à venir, on développe beaucoup nos ateliers. Mmh. Les gens sont très intéressés par les ateliers, voir la fabrication, voir les ingrédients qu'on met dedans. Cette année, on a beaucoup travaillé en atelier.
1: Le monde d'Eva, savonnerie artisanale à Biscarrosse, et nous étions avec Hélène, donc Eva. Merci beaucoup Hélène.
0: Merci à vous.
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0: Elle nous fait danser sur son dernier titre, Taylor Swift avec Hoplite. La musique d'ici Gascogne, ça continue avant vos infos de 14h qui arrivent dans moins de 10 minutes. Pour vous accompagner cet après-midi, il y a Marc Lavoine qui nous emmène rue Fontaine.
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1: Une fillette de 5 ans retrouvée morte à Blois, au domicile de son père, un probable infanticide selon les premiers éléments de l'enquête. Le père âgé de 42 ans a tenté ensuite de se suicider en s'infligeant plusieurs coups de couteau. Son pronostic vital n'est toutefois pas engagé. 2 mois après les incendies de Gironde, une plainte collective va être déposée par la commune du Porge et par les communes de la collectivité. Le Porge a perdu la moitié de sa forêt communale, soit 6 millions d'euros, et l'État tarde à apporter des réponses. Le gouvernement va proposer d'inscrire une règle d'or dans le prochain budget 2027. Concrètement, ça veut dire redistribuer aux automobilistes l'éventuel surplus de TVA géré par la hausse des prix des carburants. Les aides aux gros rouleurs devraient aussi être élargies ou augmentées. On attend des annonces précises de l'exécutif ce soir à 17h lors d'une conférence de presse. L'Élysée annonce de son côté qu'Emmanuel Macron n'assistera à aucune des messes du pape pendant sa visite en France. Visite de Léon XIV qui commence, je vous le rappelle, ce vendredi à Paris. 1300 agents de la SNCF et de la RATP sont mobilisés en renfort. Parmi les moments forts de sa visite, le pape déambulera le vendredi après-midi de l'église de Notre-Dame-des-Champs jusqu'à la cathédrale Notre-Dame de Paris. 2 frères éleveurs originaires du Puy-de-Dôme seront chargés d'élever et d'accompagner la vache égérie du Salon international de l'agriculture 2027. Ce sera une férandaise pour les connaisseurs. Nicolas et Samuel Verdier sont installés depuis plus de 20 ans à la tête d'une exploitation d'environ 140 hectares, portrait sur ici.fr.
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3: On a encore un grand soleil aujourd'hui sur les Landes. Les températures montent jusqu'à 30 degrés dans les terres et 26 degrés sur le littoral. Cette nuit, pas de nuages, juste un beau ciel étoilé qui vous attend et un thermomètre qui va osciller entre 10 et 13 degrés. Pour la journée de demain, mercredi 23, ça y est, c'est le premier jour de l'automne. Alors il va encore faire très beau, hein, avec un soleil largement présent et un vent d'ouest modéré qui va souffler. Côté température, il va faire très bon. On attend entre 30 et 32 degrés selon Météo France.
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0: 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C'était Queen sur votre radio, ici Gascogne. Bon mardi avec nous dans les Landes. Demain, c'est déjà l'automne, ça y est, hein, l'été est bientôt derrière nous, même s'il fait encore bien bon. On reste à vos côtés toute la journée avec vos trois chansons françaises à la suite qui arrivent dans un instant. Il y a Pierre Bachelet qui vous attend, Vianney avec sa toute nouvelle chanson et aussi Véronique Sanson.
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0: Elle n'a besoin de personne, Véronique Sanson, pour vous faire chanter sur votre radio, ici Gascogne. Vous avez une idée de comment vous allez occuper les prochains jours? Activités en plein air, en intérieur, seul ou bien en famille? Toutes les demi-heures pendant l'après-midi, c'est vos infos pratiques avec ici Gascogne. Et ça tombe bien, il est 14h30.
1: Ici Gascogne à vos côtés en cette rentrée. Glou glou glou ce dimanche à Mont-de-Marsan. Une fête qui va vous mettre du baume au cœur. J'en suis sûre, surtout un dimanche. Écoutez Brigitte, auditrice d'ici Gascogne. Elle nous a envoyé un message vocal WhatsApp.
2: Bonjour, dimanche 27 septembre, place Gallo à Mont-de-Marsan. Le comité des fêtes de Saint-Médard organise sa deuxième édition, Fête de la bière. Le programme se trouve sur notre site Facebook et les réservations pour le repas se font au 07 71 47 85 75. Merci, bonne journée.
1: Et merci à vous Brigitte. Faites comme Brigitte, envoyez-nous un message vocal WhatsApp au 05 58 46 50 50 pour nous parler d'un événement près de chez vous. Je rappelle 05 58 46 50 50 sur votre radio locale, ici Gascogne.
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0: Vous le connaissez bien, le refrain de cette chanson, c'était le groupe Foreigner, I Wanna Know What Love Is. Dans 15 minutes, il va être 15h, l'heure pour vous de retrouver toute l'actu en France et dans le monde en 90 secondes. Avant ça, on continue l'après-midi en musique avec Céline Dion, Jennifer et Phil Collins qui arrivent. Bel après-midi avec Ici Gascogne.
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1: La flambée des prix des carburants toujours à la une aujourd'hui avec des annonces et de nouvelles aides attendues à 17h alors que le litre de gasoil stagne à peu près 2,40 euros en moyenne. Le Premier ministre a déjà donné quelques pistes dont la mise en place de la règle d'or que Sébastien Lecornu propose d'inscrire dans le budget 2027. Ça veut dire que les surplus de la TVA liés à la hausse des prix seront restitués aux Français. Les agriculteurs, eux aussi, continuent de se mobiliser contre la hausse des prix du carburant. La coordination rurale craint même une vague de cessation d'activité, de suicide importante après la sécheresse et les canicules. Le syndicat est reçu à Matignon pour préparer un plan de relance de l'agriculture. 2 mois après les incendies, retour au Porges en Gironde où 183 maisons ont été ravagées par les flammes, on s'en souvient. Le maire de la commune, invité d'ici Gironde ce matin, estime que les réponses apportées par l'État sont trop longues. Martial Zaninetti envisage de porter plainte. Paris en selle réclame des mesures d'urgence après la mort d'une cycliste hier matin percutée par un camion dans le centre de la capitale. L'association réclame des aménagements séparés pour éviter que vélos et véhicules ne se rencontrent au carrefour. Le patron de la télévision publique espagnole se dit, lui, favorable à un nouveau boycott de l'Eurovision en raison de la participation d'Israël au concours. Cela pourrait conduire l'Espagne à rejoindre les autres pays qui ont déjà annoncé leur retrait de l'édition 2027, soit les Pays-Bas, l'Islande, l'Irlande et la Slovénie.
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3: On a encore un grand soleil aujourd'hui sur les Landes. Les températures montent jusqu'à 30 degrés dans les terres et 26 degrés sur le littoral. Cette nuit, pas de nuages, juste un beau ciel étoilé qui vous attend et un thermomètre qui va osciller entre 10 et 13 degrés. Pour la journée de demain, mercredi 23, ça y est, c'est le premier jour de l'automne. Alors il va encore faire très beau, hein, avec un soleil largement présent et un vent d'ouest modéré qui va souffler. Côté température, il va faire très bon. On attend entre 30 et 32 degrés selon Météo France.
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0: Ici Gascoigne, c'était Jimmy Cliff avec Reaganite. Bonjour les Landes, passez un bon mardi 22 septembre avec nous. On passe tout l'après-midi ensemble avec de l'actu locale, de la musique et de la bonne humeur. Et pour la musique, c'est pas une ni deux, mais bien trois chansons françaises à la suite qui arrivent avec Francis Cabrel, Oshi et les Rita Mitsuko.
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0: Évidemment qu'on pense très fort à Catherine Ringer depuis une semaine, dès qu'on entend Lerita Mitsuko, cette grande artiste, cette grande dame qui nous a quittés la semaine dernière et à qui on pense bien sûr en écoutant Les Amants d'Lerita Mitsuko. Il est 15h30, c'est l'heure pour vous de retrouver toutes vos infos pratiques et vos idées de sortie dans les Landes.
1: Une formation aux champignons à Haru, des livres à petit prix à Auriste et un salon du polar à Vieux-Boucaux, ici Gascogne, tous les jours à vos côtés. Ça sent les cèpes, les champignons, la saison est proche dans les Landes, mais comment reconnaître les bons champignons des mauvais? Comment faire la différence? Une formation est prévue à Haru ce week-end. C'est proposé par la Société mycologique et botanique landaise. C'est samedi et dimanche, de 9h à 16h. Ça se passe à la salle des associations d'Haru. Des livres à petit prix, ça vaut le coup. Et c'est la médiathèque d'Auriste qui vous propose samedi matin une brocante de livres. C'est de 10h à midi. Et puis tiens, au sujet de livres, le salon du polar. Le polar se met au vert à Vieux-Boucaux. C'est samedi à la Maison des Clubs. C'est le festival des littératures policières avec la présence d'auteurs pour des dédicaces, la présence de libraires, il y a aussi un espace lecture, une exposition photo. Le polar se met au vert, c'est à Vieux-Boucaux samedi. 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

0: UB40 qui reprend Elvis Presley. C'était Can't Help Falling in Love with You sur votre radio, ici Gascogne. On s'approche tout doucement de 16h. À 16h, vous retrouverez toute l'actu en France et dans le monde en 90 secondes. Et on poursuit bien sûr en attendant l'après-midi en musique avec Modern Talking qui arrive. Il y aura aussi Soprano et Quincy Jones.
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0: 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Il est 16h, le 90 secondes, l'actu en France et dans le monde.
1: Une fillette de 5 ans retrouvée morte à Blois au domicile de son père, c'était hier en fin d'après-midi. L'homme âgé de 42 ans est soupçonné d'avoir tué son enfant avant de tenter de se suicider. Son pronostic vital n'est toutefois pas engagé. Le gouvernement va proposer d'inscrire une règle d'or dans le prochain budget 2027. Concrètement, ça veut dire redistribuer aux automobilistes l'éventuel surplus de TVA généré par la hausse des prix des carburants. Les aides aux gros rouleurs devraient aussi être élargies et ou augmentées. On attend des annonces de l'exécutif tout à l'heure à 17h lors d'une conférence de presse. Attention à ce risque d'intoxication et ce rappel conso cet après-midi. Il concerne des barquettes de cuisses et de filets de poulet façon hachée de plusieurs marques, dont la marque Le Gaulois. Risque d'intoxication à la salmonelle. Détails sur le site Rappel Conso et sur notre site ici.fr. L'Élysée annonce qu'Emmanuel Macron n'assistera à aucune des messes du pape pendant sa visite en France. Visite de Léon XIV qui commence ce vendredi à Paris, je vous le rappelle. 1300 agents de la SNCF et de la RATP sont mobilisés en renfort. Parmi les moments forts de la visite papale, sa déambulation le vendredi après-midi de l'église de Notre-Dame-des-Champs jusqu'à la cathédrale Notre-Dame de Paris. Deux frères éleveurs originaires du Puy-de-Dôme seront chargés d'élever et d'accompagner la vache égérie du Salon de l'Agriculture 2027. Ce sera une férandaise. Le portrait de Nicolas et Samuel Verdier est disponible sur ici.fr.
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3: On a encore un grand soleil aujourd'hui sur les Landes. Les températures montent jusqu'à 30 degrés dans les terres et 26 degrés sur le littoral. Cette nuit, pas de nuages, juste un beau ciel étoilé qui vous attend et un thermomètre qui va osciller entre 10 et 13 degrés. Pour la journée de demain, mercredi 23, ça y est, c'est le premier jour de l'automne. Alors il va encore faire très beau, hein, avec un soleil largement présent et un vent d'ouest modéré qui va souffler. Côté température, il va faire très bon. On attend entre 30 et 32 degrés selon Météo France.
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0: La toute nouvelle chanson de Marine, ça s'appelle Tricheur et c'est sur votre radio, ici Gascogne. Bon mardi avec nous, on vous fait passer un bel après-midi dans les Landes avec de l'actu locale, de la musique et de la bonne humeur. Et la bonne humeur, il y en a au village landais de Roquepouille. Les brigades du pire sont là à 16h09 pour vous faire passer un bon moment.
1: Oui, en effet, rubrique météo du jour, nous allons partir vers le sud-ouest du département et plus précisément à Doazit afin de rejoindre notre correspondant du jour, c'est François Lacrabert. Oui, allô François, vous êtes là?
2: Oui, allô, c'est Guy.
1: Oui, bonjour jeune homme, Jean-Paul Saint-Paul de ici Roquepouille. J'appelle comme convenu pour savoir le temps qu'il fait dans votre coin.
2: Ah, mais là vous tombez mal, hein. Je vais pas avoir le temps, pauvre.
1: Mais comment ça, pas le temps? Mais c'était prévu que je vous appelle aujourd'hui.
2: Oh, et doucement, je suis retraité, monsieur. Je fais ce que je veux quand je veux. Parce que pareil, le lendemain du jour que vous aurez décidé de faire ce que vous aurez voulu, ben vous êtes mort. C'est pas vrai, Jojo?
3: Qui c'est qui est mort, tu dis?
2: Mais non, personne n'est mort. Je lui explique au type de la radio que le lendemain, c'est pas toujours qu'on fait ce qu'on dit qu'on avait voulu faire la veille. Ah, merde, Jojo! Tiens ton chien, regarde, il va finir par y arriver à grimper sur le mien,
3: Et oh, j'y priais, moi, si ton chien, il lui tourne le cul aussi.
1: Attendez, là, mais où je suis exactement, là? Moi, j'appelle pour un bulletin météo et vous me parlez de chien qui se renifle, là.
2: Hop, c'est pas le mien qui renifle, c'est Rouganius, le chien de Jojo. Et c'est encore mon chien, c'était une femelle. Mais non, c'est un mâle, il le renifle quand même. Ah, Jojo, fous un pet à ton chien.
1: Monsieur Lacrabert, là, vous êtes où exactement?
2: Eh, on est à la chasse, t'es. Hier au soir, Jojo, il m'a appelé pour me dire qu'en passant avec le C15 sur le chemin du pendu, il a vu une volée de perdreau. Mais les vicieux, ils seront gagnants. Je te préviens, Jojo, si jamais ils m'attrapent pour l'œil, bon, moi, je te parle plus.
3: Rougagnous, tu es un fou, quoi. Et t'as vu que François, il raconte partout que t'es un chien à voiler à vapeur?
1: Non, mais là, c'est pas possible, là. Ça fait 15 jours qu'on avait bloqué ce moment météo, là, pour m'entendre dire que vous êtes à la chasse. Non, mais merde.
2: Ah, mais c'est comme ça. Pour l'ouverture, on n'a rien fait parce que tout était sec. On n'allait pas se laisser tuer des perdreaux par un type d'achetement, ouais. Jojo, regarde le Rougagnous. Il a sorti sa pistole. Ah, là, quand même, couché.
3: Ah oui, dingo, il l'a sorti, oui. Fais un sort pour l'œil. Comme ça, il pourra pas l'attraper.
1: Non, mais, c'est une blague, moi. Non, mais j'ai des météos à faire, moi, hein.
2: Assis, couloir. Assis. Si tu te fais choper, va pas gueuler après.
1: Non, écoutez, là, je suis chez les fous, c'est pas possible. Là, ça ira pour moi, là. C'est bon. Ici, Roquepouille. À vous, les studios.
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0: Dépêche Mode avec Enjoy the Silence sur votre radio, ici Gascogne. Vos infos pratiques dans les Landes, ça arrive dans une dizaine de minutes à peu près, à 16h30. Vous saurez tout ce qui se passe près de chez vous. Avant ça, c'est trois chansons françaises à la suite qui arrivent, rien que pour vous. Il y a Vivian Sauvage, Estelle et François Feldman.
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0: François Feldman est sur votre radio ici Gascogne avec sa chanson Rien que pour toi. Et oui, c'est rien que pour vous, la musique, pour que vous passiez un bon mardi avec nous. Et surtout, à 7h30, c'est l'heure de retrouver toutes vos infos pratiques. On vous dit tout ce qui se passe dans les Landes cette semaine pour vous donner envie de sortir. Découvrir la recherche scientifique tout en s'amusant. La médiathèque Philippe Labéry de Mont-de-Marsan vous invite à découvrir des conférences, ateliers et expériences autour de la recherche. Ça se passe ce jeudi le 24 septembre de 17h à 21h avec au programme astronomie, rayons cosmiques, biologie, tests sportifs et même fabrication d'huile essentielle. Toutes les infos sont à retrouver sur le site de la ville de Mont-de-Marsan. Comment est-ce qu'on peut démêler le vrai du faux dans les contenus en ligne? Ce jeudi, rendez-vous à la médiathèque L'Anima de Saint-Martin-de-Seignanx pour une table ronde. 4 spécialistes sont réunis pour cette table ronde pour vous informer, aiguiser votre regard face au contenu en ligne et vous aider à y voir plus clair. La table ronde s'intitule Le pas de côté et c'est ce jeudi à 19h. L'entrée est libre et c'est ouvert à tous.
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0: Jérémy Frérot avec Frérot sur votre radio, ici Gascogne. C'est à la fin du mois de septembre qu'on se rend compte que les prix ont encore augmenté, vu que c'est en septembre qu'on dépense le plus. Alors pour retrouver notre sourire et notre pouvoir d'achat perdu, Fred Ballard a fait appel à des experts en jeux vidéo dans l'humour en tube.
1: Après la Wii Sport, après la Wii Fit, découvrez le nouveau jeu de simulation sur Wii, Wii Pouvoir d'achat.
2: Mais bien sûr, il fallait juste y penser. Les Guignols avaient trouvé la solution il y a 20 ans. Hein. Mieux qu'un crédit à la consommation, une console de jeux vidéo et des jeux hachement rigolos qui transforment une vie de pauvre gueux en feu d'artifice joyeusement ludique.
1: Oui, Pouvoir d'achat, c'est tout un programme de jeux personnalisés pour faire comme si vous aviez encore de l'argent. Avec Oui, Pouvoir d'achat, sortez dans le restaurant de votre choix et faites le repas dont vous rêvez depuis longtemps. Oui, Pouvoir d'achat, c'est aussi la possibilité de faire le plein de sa voiture.
3: 30 litres, j'ai mis 30 litres, chérie.
2: Oh, c'est énorme.
1: Oui, Pouvoir d'achat.
2: Voilà donc, avis à tous ceux qui ont encore une Wii dans leur grenier, c'est le moment de la ressortir pour une rentrée dans l'opulence virtuelle. C'est un concept qui peut nous faire oublier que bah, les prix augmentent chaque jour, un petit peu plus.
4: Les prix augmentent. Non, c'est pas les prix augmentent, c'est il y a des bâtards qui augmentent les prix. Ils veulent nous faire croire que c'est un peu une force de la nature. Le soleil se lève, le vent souffle et les prix augmentent. L'artichaut dans sa cagette, il doit arriver, il se chauffe d'un coup. Là-haut, d'où tu me touches, toi? Sur la vie de ma mère, je m'augmente. Qu'est-ce que tu vas faire?
2: Et non, c'est pas l'artichaut Kaira qui choisit son prix de vente, hein, mais c'est bien Naïm qui arrive à nous faire marrer avec des vannes sur l'oseille, même quand on n'a plus un radis. Donc en attendant de retrouver notre pouvoir d'achat, eh ben boostons notre pouvoir d'en rire.
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0: Ici Gascoigne, c'était George Harrison avec My Sweet Lord. Il est bientôt 17h. À 17h, ce sera l'heure de retrouver toute l'actu locale avec la rédaction d'Ici Gascoigne. Et pour aller jusque-là, bien sûr, la musique, c'est avec Tina Arena, Aller plus haut. Et tout de suite, voilà Benabar avec sa toute dernière chanson. Ça s'appelle Elle danse.
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0: 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Il est 17h, tout de suite, l'actu locale.
1: La flambée des prix du pétrole s'invite à l'ONU à New York. Emmanuel Macron a échangé avec Donald Trump pour tenter de faire baisser la pression sur les marchés de l'énergie. Le président français propose plusieurs pistes, notamment pour sécuriser le détroit d'Ormuz et protéger les installations pétrolières saoudiennes. Il plaide aussi pour une trêve énergétique dans le conflit en Ukraine. Sébastien Lecornu, le Premier ministre, l'annonce aujourd'hui. Si l'État fait du bénéfice avec la TVA sur les carburants, il va rendre l'argent aux ménages. Il veut inscrire cette règle d'or dans le budget 2027. En attendant, les automobilistes attendent un coup de pouce de l'État tout de suite. Maintenant, des automobilistes qui ne regardent plus qu'une seule enseigne pour faire le plein, les stations Total, qui plafonnent le sans-plomb à 1,99€ le litre et le gazole à 2,25€ le litre. Et forcément, il y a des bouchons à la pompe. Thomas Pinaroli est allé à la station Total de Saint-Pierre-du-Mont.
2: Dans cette station, plus d'une dizaine de voitures attendent. À l'arrêt, elles empiètent complètement sur la route. De quoi décourager Mika au volant de sa citadine.
3: On fait demi-tour, on va pas attendre une heure, parce que c'est vrai que c'est du temps perdu pour le coup.
2: Mais ça ne va pas régler son problème. Il faut remplir le réservoir, sinon demain, il ira au travail à pied.
3: C'est un tout petit peu compliqué. Après, moi j'avoue que je suis pas un très très gros rouleur, donc j'arrive à m'en sortir. Mais en effet, il faut bricoler, ne serait-ce que pour pouvoir amener les petits à l'école ou aller travailler. C'est toujours une nécessité, donc c'est toujours un peu plus difficile.
2: Avec le plafonnement des prix, il y a plus de 600 passages par jour dans cette station contre 300 en temps normal. Et une fois arrivé à la pompe, certains automobilistes remplissent carrément des casseroles, des faitous et même des arrosoirs. Patrice est affligé par ce spectacle.
4: Là, il y a deux voitures qui sont au milieu de la rue pour faire la queue. Ouais.
2: Il vient faire le plein de sa vieille voiture essence, mais il ne roule désormais presque qu'en électrique qu'il a acheté l'année dernière. Cette file d'attente le conforte dans son choix.
4: Souvent, on disait le problème de voiture électrique, c'est qu'on fait la queue et c'est long, on les recharge. Ben, finalement, je pense que ça commence à se stabiliser.
2: Mais tous ici le disent. Heureusement quand même qu'il y a ces prix plafonnés pour notre porte-monnaie.
1: La consommation de carburant a très nettement baissé depuis 10 jours, une baisse de 30% du 11 au 20 septembre par rapport aux 10 premiers jours du mois. Sur le mois de septembre, c'est une baisse de 20% par rapport à septembre 2025. La rencontre entre le pape et des victimes de violences sexuelles dans l'église fait déjà polémique. Elle est prévue dimanche à Lourdes, elle réunira 7 victimes, mais aucun collectif. C'est un format critiqué par l'instance nationale indépendante de reconnaissance et de réparation qui parle déjà d'un rendez-vous raté. Les MNS de la plage de la Garluche à Mimizan ont sauvé un homme hier en fin de journée. Il a fait un arrêt cardio-respiratoire sur le parking de la plage sud. Les MNS ont fait un massage cardiaque pendant un quart d'heure et l'homme de 47 ans a retrouvé un pouls. Il a repris progressivement conscience et il a été transporté à l'hôpital. Attention, encore un risque maximal pour les baïnes sur le littoral pour demain et jeudi. Ça concerne les Landes, les Pyrénées-Atlantiques, la Gironde et la Charente-Maritime. C'est la préfecture de région qui déclenche encore cette alerte baïne, tout comme le week-end dernier. La commune de Cap-Breton remporte son bras de fer judiciaire autour de la cloche de la chapelle de la mer. Depuis 5 ans, une riveraine dénonçait des nuisances sonores et demandait une réduction du bruit. Le tribunal administratif de Pau a rejeté sa requête et donné raison à la municipalité.
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5: On a encore un grand soleil aujourd'hui sur les Landes. Les températures montent jusqu'à 30 degrés dans les terres et 26 degrés sur le littoral. Cette nuit, pas de nuages, juste un beau ciel étoilé qui vous attend et un thermomètre qui va osciller entre 10 et 13 degrés. Pour la journée de demain, mercredi 23, ça y est, c'est le premier jour de l'automne. Alors il va encore faire très beau, hein, avec un soleil large largement présent et un vent d'ouest modéré qui va souffler. Côté température, il va faire très bon. On attend entre 30 et 32 degrés selon Météo France.
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0: Il n'y a que de l'amour chez toi. C'était la toute nouvelle chanson de Christophe Maé sur votre radio, ici Gascogne. Bonjour les Landes, bon mardi avec nous. On est ensemble jusqu'à 18h avec de l'actu locale, de la musique et de la bonne humeur. Et à 17h10, c'est l'heure de vous partager une bonne adresse à découvrir dans les Landes.
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2: Julien, le patron, est avec nous. Bonjour Julien.
3: Eh bien bonjour, bonjour à tous les auditeurs d'ici Gascogne.
2: Eh bien bonjour Julien, ça va bien?
3: Bah écoutez, très bien, je suis en cuisine, elle est en première ligne.
2: Ouais.
3: Donc ça mijote et ça sent bon pour ce midi.
2: Bah c'est parfait. Alors, comment décrire le mojo? Et après j'ai une question fatale et fatidique à vous poser parce qu'on parlait Armagnac juste avant de venir chez vous, Julien.
3: D'accord.
2: Ouais. Comment définir le mojo?
3: Ah ben le mojo, écoutez, c'est un bar-restaurant que j'ai ouvert en 2011.
2: Ah, ça date pas d'aujourd'hui.
3: Quelques années. Mmh. Ben ouais. On tire le coup. Donc on est situé donc au centre de Dax, en face du parc de la mairie, et on a notre concept, c'est bar cocktail. Après on a toute une sélection également de planches tapas à partager.
2: Mmh.
3: Et après on a une partie restauration. On a un chef qui nous fait des bons petits plats. Et on a rajouté une dernière chose au concept, c'est on a une nouvelle salle qui s'appelle Mojopolitain, où on reçoit effectivement maintenant des groupes pour faire des anniversaires,
2: grandes soirées,
3: réunions de travail, des grandes soirées, voilà, il y a plein de choses.
2: Oui, des grandes réunions de travail aussi, oui, d'accord.
3: Exactement, il y a un peu de tout. Hein.
2: Vous pouvez faire des grandes soirées en travaillant aussi, le tout est possible.
3: C'est possible.
2: Alors, bar à cocktail, bar tout court et resto avec une cuisine à base de produits frais, je vous complète.
3: Exactement.
2: Une petite carte de restauration, ce qui permet de comprendre quand on est client, bah, qu'il n'y a pas 12 000 plats différents qui sont sous vide quand je les réchauffe au micro-ondes, etc. Voici la question fatidique, Julien. Qui dit bar à cocktail dans les Landes dit qu'on va bien retrouver quand même du floc de Gascogne, de la blanche d'Armagnac et de l'Armagnac quand même chez vous, Julien.
3: Alors, oui, on travaille un peu l'Armagnac effectivement au bar.
2: Ça nous fait chaud.
3: De la blanche également, souvent sur des créations, à la demande des clients quand ils veulent des choses un peu innovantes, on peut partir là-dessus. Effectivement, après en cuisine, bon, on s'en sert pour faire, on a une sauce au foie gras en ce moment.
2: Ah.
3: Effectivement, on la déglace à l'Armagnac. Donc ça se fait effectivement en cuisine comme au bar.
2: Voilà,
3: à tous les goûts.
2: Moi, je savais qu'il fallait venir au Mojo à Dax, hein, Julien.
3: Il faut venir tester.
2: Allez, jour de fermeture, qu'on ne vienne pas le jour où vous êtes fermé.
3: Ah ben écoutez, nous c'est le dimanche, tout simplement. On est ouvert tous les jours de la semaine, du lundi au samedi, midi et soir. Voilà, et le dimanche, bon, écoutez, on se repose un petit peu pour l'instant.
2: Et ben voilà, le dimanche, c'est grâce matinée pour l'équipe du Mojo. Vous êtes les bienvenus, en tout cas, au Mojo à Dax, chez Julien et toute son équipe. Ouais. On est à 10 rue de l'Évêché, on est en plein cœur de la ville, et en plus, bah, y a quelques nouveautés, puis on y mange bien. Et on y passe de bons moments. C'est connu pour ça, le Mojo, adresse gourmande du jour.
3: Exactement.
2: Ici, Gascogne. Merci, Julien, bon courage pour le service de midi.
3: Ouais, merci, c'est très gentil de nous avoir reçus. Et écoutez, je vous souhaite bonne continuation. Et à tous les auditeurs aussi, une bonne journée.
2: Eh ben salut, à Dichatz, Julien. Voilà. À bientôt.
3: À Dichatz, adieu, merci.
2: Gascogne, adieu.
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0: Un peu de douceur avec Lewis Capaldi sur votre radio ici Gascogne. Wish you the best. Dans moins de 10 minutes, vous allez savoir tout ce qui se passe dans les Landes avec vos infos pratiques à 17h30. Avant ça, la musique, c'est Bernard Lavillier, Noir et Blanc et le groupe Yes avec Owner of a Broken Heart.
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0: Vos fins d'après-midi en musique sur Ici Gascogne avec le groupe Yes. Et nous, on dit oui aux bonnes idées de sortie dans les Landes, aux infos utiles, pratiques, qu'on vous partage chaque demi-heure pendant l'après-midi. Et ça tombe bien parce qu'il est 17h30.
1: Ici Gascogne à vos côtés en cette rentrée glou glou glou ce dimanche à Mont-de-Marsan, une fête qui va vous mettre du baume au cœur, j'en suis sûre, surtout un dimanche. Écoutez Brigitte, auditrice d'Ici Gascogne, elle nous a envoyé un message vocal WhatsApp.
2: Bonjour, dimanche 27 septembre, place Gallo à Mont-de-Marsan, le comité des fêtes de Saint-Médard organise sa deuxième édition, Fête de la bière. Le programme se trouve sur notre site Facebook et les réservations pour le repas se font au 07 71 47 85 75. Merci, bonne journée.
1: Et merci à vous Brigitte. Faites comme Brigitte, envoyez-nous un message vocal WhatsApp au 05 58 46 50 50 pour nous parler d'un événement près de chez vous. Je rappelle 05 58 46 50 50 sur votre radio locale, Ici Gascogne.
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0: Ça sonne occupé chez Marc Lavoine et Patrick Fiori sur votre radio, ici Gascogne. La musique, ça continue dans un instant, mais à 17h39, on va surtout parler actu musical, actu du moment. Ça se passe avec Émilie Mazoyer. Salut Émilie.
1: Salut tout le monde. Émilie, au rapport pour votre dose quotidienne d'actualité musicale. Joyeux anniversaire à l'un de nos artistes électro les plus populaires à l'international. Avec David Guetta et Bob Sinclair, ils complètent la triplette. Martin Solveig a 50 ans aujourd'hui. Il a raccroché les gants, mais en partie seulement. Il a bien décidé l'an dernier de mettre un terme à ses activités live de DJ, mais il ne s'interdit pas de rester producteur pour d'autres artistes. Et il se concentre sur Alma Studio, une application qu'il a créée juste après le Covid et qui cartonne en proposant des histoires originales pour les enfants, lues par les voix préférées des parents. Kad Merad, Louane, Gérard Junio, Mathieu Chédid ou encore Joe Star et Pierre Richard. L'appli s'appelle Alma Studio. Martin Solveig, bravo! Florent Pagny a dévoilé la routine qui lui permet de rester en forme pendant sa tournée.

0: Florent Pagny, bientôt 65 ans, et c'est une discipline de fer en tournée. Tous les jours, 10 minutes de rameur, 20 minutes de tapis de course et 50 pompes. Bon, ça y est, moi je suis crevée, mais attendez, c'est pas fini. Pas une goutte d'alcool, mais quand même, pour le plaisir et l'énergie, un plat de pâtes avant chaque concert. Florent Pagny, le 65 tour, ça reprend mi-octobre, une quarantaine de concerts jusqu'en janvier prochain. L'album de la rencontre d'Abdelmalik avec le grand public, Gibraltar, a 20 ans.
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0: Greg Kinbonds avec Jeopardy sur votre radio, ici Gascogne. Il est bientôt 18h, dans 10 minutes vous retrouvez toute l'actu locale avec la rédaction d'ici Gascogne. Et pour aller jusqu'à 18h, on continue en musique bien sûr. Il y a Zazie qui arrive avec sa chanson Peu Importe. Et aussi Jacques Higelin, rien que pour vous, avec Tombé du ciel.
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1: Bienvenue sur la première radio de proximité dans les Landes. Ici Gascogne, il est 18h. L'actu locale avec vous, Eric Ballanger.
2: C'était il y a deux mois, le feu partait d'une camionnette à Biscarrosse. À l'époque, on ne savait pas encore qu'il allait ravager 3600 hectares et aussi détruire près de 200 maisons. Parmi ceux qui ont perdu leur maison, il y a Mathieu Dantès. Sa maison a brûlé dans le quartier Ambergouin. Deux mois plus tard, il est épuisé.
3: Je vous mentirais si je vous dirais qu'on n'était pas fatigué. Des fois, ça va, parce qu'on a des petites victoires. Je vous dis, quand moi, j'ai eu la validation, comme quoi on pouvait démolir complètement ce qui restait de notre maison, c'est une page qui se tourne, donc c'est une avancée, c'est une victoire. Quand elles arrivent, on les savoure. Mais après, à chaque fois, je vous dis, on a des appels de... Nous, on s'est fait accompagner par un expert d'assuré. Il m'a rappelé tout à l'heure, alors que j'étais en train de prendre des photos de ma maison qui se faisait démolir, pour me dire, l'experte mobilier, elle demande encore des photos et des factures. Mais bon, on en a envoyé tellement qu'à un moment donné, il faut dire stop. Mais il faut qu'ils l'entendent. je vous dis, c'est des montagnes russes. Des fois, il y a des petites victoires. Des fois, il y a des combats qui continuent et... Voilà.
2: Un homme de 47 ans a été sauvé après un arrêt cardiaque hier soir à Mimizan. Le malaise s'est produit sur le parking de la plage sud. Les maîtres nageurs sauveteurs de la plage de la Garluche ont immédiatement pratiqué un massage cardiaque. Au bout d'un quart d'heure, la victime a retrouvé un pouls, puis a repris conscience. Elle a ensuite été transportée à l'hôpital.
1: Attention, si vous allez à la mer, le risque de baïne sera maximal demain et jeudi sur la côte atlantique.
2: L'alerte concerne les Landes, les Pyrénées-Atlantiques, la Gironde et la Charente-Maritime. Comme le week-end dernier, la préfecture de région appelle à la plus grande prudence. La hausse des prix du pétrole est un thème de discussion carrément à l'ONU, à New York. Emmanuel Macron s'est entretenu avec Donald Trump pour tenter de trouver des solutions. Le président français propose notamment de sécuriser les grandes routes du pétrole et de protéger certaines installations stratégiques. Il appelle aussi à une trêve énergétique dans le conflit ukrainien afin d'éviter de nouvelles tensions sur les prix.
1: Et justement, la consommation de carburant a très nettement baissé depuis 10 jours.
2: Oui, une baisse de 30% du 11 au 20 septembre par rapport aux 10 premiers jours du mois. Et sur le mois de septembre, c'est une baisse de 20% par rapport à septembre 2025. Et si on formait les jeunes aux métiers qui recrutent vraiment? C'est l'ambition du nouveau campus des métiers de la forêt, du bois et du papier, lancé aujourd'hui à Morsinx-la-Nouvelle. Derrière ce nom, pas de nouveaux bâtiments, mais un réseau qui réunit la filière bois, l'éducation nationale et la région. Les formations seront adaptées aux besoins des entreprises de la filière dans les Landes, comme dans la région, Laïla Benjelloun.
4: Avec 2 800 000 hectares de forêt et plus de 56 000 salariés, la Nouvelle-Aquitaine est la première région forestière de France. Mais la filière est sous tension, reconnaît Philippe Coutière, PDG de l'entreprise landaise Bioland.
5: On souffre aujourd'hui d'une certaine pénurie de main-d'œuvre dans certains domaines, comme la production ou comme la maintenance. Donc il faut absolument qu'on montre aux jeunes qu'on a des métiers très intéressants et sur lesquels ils peuvent bâtir leur avenir.
4: Ce campus est le 12e de la région à être labellisé talent et territoire. Comme les 11 autres, il repose sur un principe: mettre l'entreprise au cœur de la formation et de ses besoins. Pour comprendre ce principe, justement, Jean-Louis Nambrini, le vice-président du Conseil régional de Nouvelle-Aquitaine, en charge de l'orientation de l'éducation et de la jeunesse, prend l'exemple d'un autre campus basé dans la Creuse et spécialisé dans le bâtiment.
6: Le président de l'association, là-bas, c'est un maçon. Il voit fonctionner le CAP, il voit fonctionner le bac pro. Il dit, mais enfin, cette formation, il faudrait la faire évoluer comme ça et comme ça. Parce que dans mon entreprise, déjà, on a changé de mode de production. Ça ne veut pas dire qu'il faut déposséder l'institution scolaire, mais il faut qu'elle soit nourrie par la base.
4: L'objectif du campus des métiers de la forêt, du bois et du papier est de proposer des formations sur l'ensemble du territoire de la Nouvelle-Aquitaine.
2: Les députés ont revu à la baisse une mesure clé de la future loi contre les violences sexuelles faites aux enfants. L'entretien individuel annuel obligatoire pour chaque élève a été supprimé en commission, faute de moyens humains suffisants. À la place, chaque établissement devra désigner un référent identifié par les élèves. À partir du CP, un entretien individuel pourra être proposé chaque année, mais il ne sera plus obligatoire. Une décision qui divise les parlementaires. La gauche dénonce un recul dans le repérage des situations de violence. La rencontre entre le pape et des victimes de violences sexuelles dans l'église suscite déjà des critiques. Prévue dimanche à Lourdes, elle réunira 7 victimes, mais aucun collectif. Un choix dénoncé par l'instance nationale indépendante de reconnaissance et de réparation, qui estime que ce rendez-vous est, je cite, « déjà raté ». La France n'en finit plus de manquer d'eau depuis le début du mois de septembre. Les pluies ont été quasiment absentes sur l'ensemble du pays. Selon Météo France, 84% du territoire est touché par une sécheresse au moins décennale et certaines régions affichent même des niveaux jamais observés. Après un été déjà très sec, septembre pourrait devenir le mois de septembre le plus sec jamais enregistré en France.
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2: La météo, Carl.
1: Et le temps sec va perdurer. Le ciel reste assez clair ce soir et bien étoilé. Demain, on retrouve encore un temps largement soleillé du matin au soir avec un vent ouest modéré. Les températures minimales demain matin entre 10 et 13 degrés dans les terres, 16 degrés sur la côte et les maximales 28 degrés sur la côte et 32 degrés encore dans les terres.
2: Bonne soirée à tous.
1: Bonne soirée, Eric.
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1: Et toute la journée, on écoute vos chansons préférées sur votre radio locale. On repart avec Stéphane Echer. Dans un instant, on parle rugby.

0: Ici Gascogne, vos chansons préférées avec à l'instant Stéphane Escher, combien de temps?
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0: Bonjour à tous, on parle rugby landais avec Esteban, un de nos consultants rugby. Salut Esteban.
2: Salut Carl.
0: Tout à l'heure, nous ferons un gros plan sur le rugby amateur avec la Fédérale Lune et la Soustan. Et puis en Régional Lune, nous serons avec le club de Pouillon-la-Batute. Et dans un instant, Esteban, on s'intéresse à un lieu culte du rugby dans les Landes.
2: Exactement, on va s'intéresser à la chapelle de Notre-Dame du rugby, lieu culte dans les Landais. Avec nous, nous aurons Morgan Bigné.
0: Allez, on en parle dans un instant. En attendant, sport et musique, voilà le programme de votre fin d'après-midi avec le groupe Indochine. Victoria, c'est son nouveau titre.

0: Alexis Gascogne, le nouveau titre de Indochine que l'on adore avec Victoria.
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0: Avec Esteban, un de nos consultants en rugby, ce soir on s'intéresse à un lieu culte du rugby dans les Landes, la chapelle Notre-Dame de rugby à la rivière Saint-Savin. Nous sommes avec Morgan Bigné, vice-président de l'association des Amis de Notre-Dame. Bonsoir Morgan.
2: Oui, bonsoir tout le monde.
0: Bon Morgan, en quelques mots, rappelez-nous l'histoire de cette petite chapelle de la rivière Saint-Savin. Comment est-elle devenue au fil des années un lieu emblématique du rugby français ?
2: Oui, bon, ben voilà, ça, c'est l'idée d'un curé qui s'appelait Michel Dehaire, qui, suite à de nombreux accidents, et notamment à trois disparitions, un accident tragique de trois Dacois, donc en 1964, a eu l'idée donc de faire un lieu de recueillement à la mémoire des joueurs disparus, et de cette chapelle qu'il connaissait, là, quand il était curé, sur le coin, là, à la rivière Saint-Savin et Grenade-sur-Adour, d'en faire un lieu de recueillement et de mémoire des joueurs disparus. C'est une petite chapelle qui existe là depuis le 12e siècle.
0: Alors, voilà. Plantez-nous le décor. Quand on pousse la porte, qu'est-ce qu'on découvre ?
2: Alors, quand on pousse la porte, là, bien sûr, il y a beaucoup d'émotions qui se ressentent dès qu'on entre, si ce n'est que par les odeurs dans les églises et les chapelles. Et c'est de voir à peu près, il y a 185 maillots qui sont encadrés sur les murs au milieu de quatre vitraux qui représentent un petit peu l'histoire de ce sport. Voilà. Avec la Vierge. La Vierge à l'enfant avec un ballon.
0: Et c'était belle.
3: Et est-ce qu'on y retrouve des choses de votre propre collection dans cette chapelle ? Est-ce que vous avez ajouté votre touche personnelle, la touche Morgan Bigné ?
2: Bah, moi, je n'ai pas de touche personnelle, si ce n'est que d'encadrer, de nettoyer, d'entretenir tous ces maillots et de recevoir les familles qui viennent les voir après, les gens, les groupes touristiques qui viennent visiter, expliquer tout l'historique. Et c'est comme je dis toujours à la fin des discours, cette chapelle, là, quand on voit tous ces maillots, c'est le dernier vestiaire des joueurs qu'ils ont accroché là avant de partir vers l'au-delà. Voilà.
0: Morgan, la chapelle.
2: C'est ça que ça ressemble surtout.
0: La chapelle est aussi devenue un lieu de pèlerinage, notamment à Pentecôte. Est-ce que vous avez encore beaucoup de visiteurs? Et là, notamment cet été, est-ce que vous en avez eu malgré les canicules, etc.?
2: Malgré les canicules, peut-être un petit peu moins. Mais bon, on est à peu près à 10 000 visiteurs par an, à peu près.
0: Ah oui, quand même.
2: En bon an, mal an, hein, ça dépend les années. Bon, cette année, voilà. Et c'est à peu près ça.
3: Et à titre personnel, vous-même, vous êtes un féru de rugby. Avez-vous déjà vous-même pratiqué le rugby ?
2: Moi, j'ai pratiqué, oui, le rugby. D'abord, je suis né dans le département où le rugby est arrivé en 1872, donc au Havre. Donc, j'ai joué dans ce département, notamment à Elbeuf, à côté. Et puis ensuite, les choses de la vie m'ont amené à jouer, junior et cadet à Dax. Et j'ai joué aussi quand j'étais dans la marine nationale, aussi en équipe militaire. J'ai tout un parcours pour finir à Saint-Sever.
0: Et vous avez laissé votre maillot ?
2: Moi, mon maillot, je l'ai au musée, parce que la chapelle est réservée plutôt aux gens qui sont disparus. Alors voilà,
0: ouais, okay.
2: C'est un peu pour ça qu'il est là.
0: On va le garder au musée alors.
2: L'essentiel, c'est il y a tous les autres maillots, ils sont là, ils ont tous la même valeur à nos yeux, et puis on est là pour les protéger. Quoi.
0: Nous sommes avec Morgan Bigné, vice-président de l'association des Amis de Notre-Dame. Vous restez avec nous, puisqu'on continue d'évoquer l'histoire de cette chapelle, juste après ceci.
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0: Et tout à l'heure, nous ferons un gros plan sur le rugby amateur avec la Fédérale Une et l'AS Soustan, mais aussi la Régionale Une avec Pouillon-la-Batute. Nous sommes toujours avec Esteban, un de nos consultants rugby, et Morgan Bigné, vice-président de l'association des Amis Notre-Dame du Rugby, qui est située, on le rappelle, à la rivière Saint-Savin. Derrière cette chapelle, il y a aussi une association, la vôtre. Quel est aujourd'hui votre rôle? C'est quoi? C'est le fait de faire vivre ce lieu?
2: Oui, oui, absolument. Hein. C'est ce que j'expliquais tout à l'heure. Hein. C'est d'accueillir d'abord les maillots, donc des joueurs qui sont disparus, et puis surtout sur le plan touristique, il y a un petit peu la France touristique qui se déplace jusque là, donc on reçoit des groupes, etc. Les chaînes de télévision, j'ai envie de dire nationales et même internationales. Mmh. Et puis bon, ben voilà, tout simplement. On a même le Tour de France qui est passé l'année dernière, qui est venu faire un reportage aussi lors du passage du Tour à Grenade. Voilà, c'est ça, c'est de faire vivre, de rayonner dans le monde du rugby à vocation catholique essentiellement, de toute façon. Hein. Voilà.
0: Alors, vous l'avez dit, il y a la chapelle, mais aussi le musée. Qu'est-ce qu'on peut y découvrir dans ce musée? C'est quoi? C'est le prolongement de ce qui se passe dans la chapelle?
2: C'est-à-dire, le musée, c'est un petit peu une histoire personnelle, puisque c'est moi-même qui ai collectionné les 430 ou 450 maillots qui sont à l'intérieur sur 20 années. Voilà, suite à un drame personnel de mon fils qui est décédé justement, qui joue au rugby au Stade Montois. On avait commencé à en collectionner quelques-uns. Il m'a dit, papa, ça serait bien d'en faire un musée. Et c'est ce que j'ai fait. Donc pendant 20 ans, une vingtaine d'années, où j'ai rassemblé, j'en avais jusque 550 maillots. Et alors après, je me suis dit, il faut reverser ça dans le patrimoine du sport français, en l'occurrence le rugby. Voilà, c'est comme ça que c'est né. Hein. Et voilà, et depuis, je me sens un petit peu en mission, gardien du temple, par rapport à mon histoire, d'être toujours là, présent, tant que je pourrai, pour faire le job, hein, comme on dit, tout simplement.
3: Et vous l'avez dit, cette chapelle...
2: L'histoire, en fait, le fondement, c'est ça.
3: Cette chapelle, elle a une résonance à l'échelle nationale et même internationale, comme vous l'avez dit, mais justement, est-ce qu'on continue à vous offrir des maillots pour nourrir le fonds de collection de la chapelle?
2: Oui,
3: est-ce
2: bien
3: qu'il y a
2: sûr,
3: des joueurs
2: tout
3: célèbres
2: temps, notamment, tout le temps, les maillots, moi aussi, j'en continue à en chercher à travers le monde entier, parce que c'est intéressant. Il y a tous les maillots qui sont connus, mais il faut trouver de l'originalité et d'en trouver donc qui arrivent donc d'ailleurs et qui sont moins connus, parce que bon, c'est quand même un sport qui est répandu comme ça dans le monde entier. Et puis, voilà.
3: Donc, c'est un véritable lieu de pèlerinage pour les joueurs de rugby.
2: Voilà,
3: qu'est-ce qu'ils viennent y chercher?
2: C'est tous les maillots du monde entier. Hein. Voilà. Et pour la petite histoire, je voulais juste dire que Notre-Dame de rugby, il y a une copie exacte, qui a été donc offerte par des joueurs argentins, au pape François. Alors donc, on peut dire que Notre-Dame du rugby est représentée au Vatican.
0: Alors justement, puisque vous en parlez et puisque le pape est attendu à Lourdes cette semaine, est-ce qu'il y a quelque part l'espoir de se dire, allez, ce serait bien qu'un pape vienne visiter cette chapelle?
2: Ça serait bien. Ça serait bien, mais alors lequel, quand? J'en sais rien du tout. Sauf qu'ils ont quand même une action. Il faut savoir que Jean-Paul, c'est quand même Jean 23, qui est à l'origine du décernement. Donc, parce que pour avoir une chapelle, il faut l'autorisation
0: de l'Église.
2: C'est un siège. Donc, c'était Jean 23 qui avait accordé cette autorisation à l'abbé de Verre, donc en les années 60, pour la baptiser comme ça. Et au départ, on va faire un petit écart, c'est aussi le pape Jean XXIII qui donne une autorisation pour, en 1959, pour le Notre-Dame des cyclistes, qui est landaise aussi. Voilà.
0: Voilà, donc on a fait déjà.
2: Pour cette petite anecdote, si on veut parler de la papauté et du rugby.
0: Ben, on est obligé d'en parler, et effectivement.
2: Voilà, mais le pape François, lui, c'est normal, il est argentin, alors.
0: Eh oui, forcément.
2: C'est très, très représenté. Il y a beaucoup de maillots argentins, hein.
0: Morgan Bigné.
2: Même dans mon musée, j'en ai pas mal, hein.
0: Morgan Bigné est avec nous, vice-président de l'Association des Amis de Notre-Dame du Rugby. Et je vous invite à aller à la rivière Saint-Savin si vous ne la connaissez pas encore. Merci beaucoup, Morgan.
2: Voilà, et puis je peux accueillir les gens, je suis là pour ça.
0: Très bien, ben c'est noté. Bonne soirée. Dans la deuxième partie, nous ferons un point sur le rugby amateur. On poursuit en musique sur notre radio locale avec Moon Martin et Bonnet M.
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0: Ici Gascogne, vos souvenirs, vos chansons préférées avec Bonnet M et Sunny. Dans quelques minutes, c'est Rugby Landais. Nous ferons un point sur le rugby amateur avec le club de Souston, Fédéralune. Mais d'abord, quelques conseils pratiques avec Thomas Riba.
1: Une formation aux champignons à Haru, des livres à petit prix à Auriste et un salon du polar à Vieux-Boucau. Ici Gascogne, tous les jours à vos côtés. Ça sent les cèpes, les champignons. La saison est proche dans les Landes, mais comment reconnaître les bons champignons des mauvais? Comment faire la différence? Une formation est prévue à Haru ce week-end. C'est proposé par la Société mycologique et botanique landaise. C'est samedi et dimanche, de 9h à 16h. Ça se passe à la salle des associations d'Haru. Des livres à petit prix, ça vaut le coup. Et c'est la médiathèque d'Auriste qui vous propose samedi matin une brocante de livres. C'est de 10h à midi. Et puis tiens, au sujet de livres, le salon du polar. Le polar se met au vert à Vieux-Boucau. C'est samedi à la Maison des Clubs. C'est le festival des littératures policières avec la présence d'auteurs pour des dédicaces, la présence de libraires, il y a aussi un espace lecture, une exposition photo. Le polar se met au vert, c'est à Vieux-Boucau, samedi.
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0: Et on repart en musique sur votre radio ici Gascogne avec Grenier Saparade.

0: Ici Gascoigne, Vanessa Paradis avec Rendez-vous.
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0: Nous sommes toujours avec Esteban, un de nos consultants en rugby. On évoque d'abord la Fédérale 1 avec l'AS Soustan. Nous sommes avec Martin Julas, co-président. Bonsoir, président.
2: Bonsoir, messieurs.
0: Bon, victoire à domicile face à Pont-Long, 30-29 avec une pénalité à la 80e. Il fallait avoir les nerfs solides à Soustan. Sincèrement, est-ce que vous avez cru jusqu'au bout à cette victoire?
2: Alors oui, on a. Il faut avoir les nerfs solides, il faut avoir le cœur accroché. Oui, on y a cru depuis jusqu'à la fin. Dans un premier temps, je pense que le premier acte était abouti. En deuxième temps, on a bien démarré. Un coup du sort a permis à Pont-Long de revenir. Et puis c'est vrai qu'à 10 minutes de la fin, quand ils ont pris 9 points d'avance, ben, là on commence un petit peu à douter. Et là on est très fiers de nos joueurs qui ont amené du caractère en marquant déjà un premier essai. Et puis surtout cette dernière séquence voilà, sur X temps de jeu qui a permis de remonter et puis d'obtenir légitimement cette pénalité de la gagne transformée par Cédric Nandjoulou, voilà, qui a quand même délivré Rémi Goualard. Oui.
0: Alors on va planter le décor pour nos auditeurs. Soustan est mené 17-10 à la pause et semblait avoir le match.
2: On mène 17-10 à la pause.
0: Oui, pardon, 17-10 effectivement. Et c'est Pont-Long qui revient et passe devant. Comment expliquer ce retournement de situation?
2: Difficile à dire, des faits de jeu involontaires, notamment un rebond, voilà, puis une équipe de Pont-Long qui est loin d'avoir démérité, hein, même si elle découvre cette division, ils ont de jolis arguments, notamment derrière, donc voilà, ils ont profité de cette errance pour remonter. Et encore une fois, voilà, nous on a réussi à réinverser la tendance, de faire preuve de cœur et de caractère pour venir l'emporter.
0: Bon, deuxième victoire consécutive à domicile, après le succès bonifié contre l'Irak. Est-ce que ce début de saison confirme les ambitions de Soustan?
2: Écoutez, c'était l'objectif qu'on s'était fixé. Déjà, ça faisait longtemps qu'on n'avait pas reçu deux fois lors du premier bloc. Donc, en effet, l'entame a été intéressante face à l'Irak, une équipe qu'on connaît bien. Ensuite, on est revenu un petit peu à la réalité à Bagnères face à une très grosse équipe au niveau de la poule et de la division, je pense. Et puis voilà, Pont-Long, pareil, un club qu'on connaît, qui venait de découvrir cette division. Donc en effet, tourner avec 9 points sur 15 possibles, c'était l'objectif, oui.
0: Bon, président, prochain rendez-vous à Oloron. Ce déplacement va permettre de voir si Soustan est capable de confirmer à l'extérieur. On rappelle que la saison dernière, il s'en est fallu de peu hein, pour revenir avec 4 points de Oloron. Vous avez perdu, je crois, 28-27, hein.
2: T'as vécu Pont-Long dans le sens inverse avec une pénalité à la dernière minute. Oui, contrairement à Bagnères, Oloron semble être une équipe plus de notre championnat ou en tout cas dans notre catégorie. Forcément, on garde en tête ce qui s'est passé l'an dernier et voilà, on arrive avec de nouveaux arguments par rapport à ce match-là. Oui, donc impatient, même si la trêve va faire un peu de bien, impatient oui, de se rendre à Oloron, bien sûr.
0: Marc Darjeulas, c'était avec nous, co-président de l'AS Soustan. Merci beaucoup, président, et bonne soirée.
2: Merci beaucoup, bonne soirée.
0: Dans un instant, c'est la Régionale 1.
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0: Et sur votre radio, on parle de tous les rugby professionnels et amateurs. Nous sommes avec Esteban, un de nos intervenants rugby. On continue d'évoquer le rugby amateur avec la Régionale 1 et le club de Pouillon-Labattute. Nous sommes avec son président, Charles de Mézières. Bonsoir, président.
7: Bonsoir.
0: On rappelle que l'année dernière, vous aviez terminé 6e de votre poule. Vous démarrez à domicile par une victoire face à Villeneuve de Marsan dans un derby. Bon, cette victoire fait du bien?
7: Ah bah, elle rassure surtout parce que on sait que c'est un gros de la poule. Après, on est surtout satisfait que les deux équipes aient gagné. On a, avec la réserve, on a quelques soucis d'effectifs et on espère que ça va s'améliorer dans les semaines à venir.
0: Esteban,
8: comment a-t-on préparé cette saison du côté de Pouillon?
4: Comment s'est passée cette intersaison? Et justement, a-t-elle été fructifiée? Et on l'a vu, elle a été fructifiée. Et justement, comment avez-vous fait?
7: On a essayé de recruter. Alors, bien sûr, quand on n'a pas d'argent, c'est pas facile du tout. On a eu surtout pas mal d'arrêts quand les joueurs, surtout de la réserve, ont vu les grands déplacements qu'on avait à faire tout au long de l'année. Donc des 3h30 de bus, 7h dans la journée. Il y en a, ils sont jeunes papas. Après, ça peut se comprendre. Voilà. Donc en effectif, on est 47-48. Donc on sait que ça va être difficile. Et les gars, ils savent qu'ils vont doubler. Ils vont faire l'ascenseur entre la première et la réserve. Et puis on va essayer de tenir le

0: qui aime courir aussi. Donc bon, bah, après, par la suite, on verra par rapport, vu qu'on a changé les entraîneurs, le plan de jeu a un peu été modifié. Donc on verra par la suite si c'est positif.
1: Président, vous parliez tout à l'heure des déplacements. Justement, un mot sur le niveau de cette poule qui regroupe, on le disait, 5 clubs landais, Biscarros, Grenade, Arthas, Villeneuve et vous. Est-ce que cette forte présence landaise va donner une saveur particulière à cette saison?
0: Eh ben, écoutez, nous, on peut pas appeler ça des derbies. Hein. C'est pas des clubs qu'on a l'habitude de jouer. Après, ça change un petit peu d'habitude. Après, je vous dis, moi, c'est des clubs là. Par exemple, dimanche, on va à Confluent. On connaît pas cette équipe. Les équipes comme Biscarros, tout ça, elles étaient en fédéral 3 avant, Cadojac. On les connaît pas spécialement. Donc, on verra. On verra ce que ça donne, mais ce qu'on peut notifier, c'est que les deux équipes qui sont montées de Régional 2 ont été gagnées à l'extérieur chez des équipes qui viennent de descendre de Fédéral 3. Donc ça va être sûr et certain une poule homogène, ça c'est certain par contre.
2: Et justement, est-ce que vous pouvez tirer les cartes du jeu du fait de l'homogénéité de cette poule? Pouvez-vous jouer un rôle de favori cette saison?
0: Ah ben moi, ça serait bien sûr que j'aimerais tellement que ça soit ça. Oui, mais après, on sait que, bah, comme je vous l'ai dit avant, des blessures, des faits de jeu, des tout ce qu'on veut. Après, voilà, on va tout faire pour les objectifs. On a déjà le premier objectif, c'est de se maintenir. Après, on aimerait se qualifier pour les deux équipes. Mais je vous dis. L'état d'esprit cette année, c'est fantastique.
1: Le prochain match, vous l'avez dit, c'est donc ce déplacement à RC Confluent. C'est à Aiguillon, hein, c'est ça que ça se joue?
0: Aiguillon, oui, oui. Ouais,
1: exactement. Qui est allé gagner à l'Aréole, hein, 22-23, c'est un club que vous allez découvrir forcément, quoi.
0: Ah ben là, oui, et puis on sait que l'Aréole, nous, il y a 2 ans, on les avait dans la poule. Ils étaient venus gagner chez nous et on avait perdu chez eux. On sait que c'est une très belle équipe, donc... On sait que le déplacement à Confluent, enfin à Aiguillon, va être très compliqué, mais on va tout faire pour essayer de gagner là-bas.
1: Bon, en tout cas, nous, on va continuer de vous suivre encore cette saison et tous les clubs landais, bien évidemment. Merci beaucoup, Président.
0: Eh ben, merci à vous.
1: Bonne soirée. Charles Desmézières est avec nous, président de Pouillon-la-Batute.
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1: Et dans un instant, on continue de parler sport avec Mathilde Goussebert, juste après le groupe Police.

0: Ici Gascogne, vos chansons préférées, vos souvenirs avec le groupe Police. Esteban, c'est terminé pour ce soir. On va se retrouver la semaine prochaine avec une idée déjà, tiens en tête, sur notre invité.
1: Je pense peut-être à un bénévole d'un club de rugby, car oui, j'ai envie de mettre en avant justement ces hommes et femmes de l'ombre, oui, sans qui les clubs ne pourraient tenir. Voilà, et forcément, un de nos nombreux clubs amateurs qu'on aime et qu'on suit tous les toutes les semaines.
0: Vous êtes un fan du Stade Montois, je vais pas vous lancer là-dessus.
1: Je suis extrêmement fan du Stade Montois et je serai présent au match, bien évidemment, vendredi. J'espère être bien surpris et on en reparlera sûrement.
0: Ouais, le prochain match, c'est Marquant Barrel, ça devrait le faire, ils sont derniers.
1: Ça devrait le faire, mais on sait jamais avec le Stade Montois. Mais oui, c'est je pense quand même que ça va le faire depuis le début à la maison, on assure, alors il n'y a pas de raison.
0: Et rendez-vous donc jeudi avec le club des supporters et notamment Gilles et...
1: Christian.
0: Christian et Roland, bien évidemment.
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0: Et on continue de parler sport dans les Landes. Et dans les Landes, le sport se joue aussi bien en dehors des terrains. Bernard Subsol en sait quelque chose. Toute sa vie, il s'est investi pour faire vivre et grandir le sport dans le département. Portrait signé Mathilde Goussebert.
3: Avant d'aider les autres à jouer, Bernard Subsol a commencé par enfiler lui-même le maillot. Celui de Lynx, son village, puis celui de Saint-Paul-les-Dax. Deux clubs avec lesquels il devient champion de France. Mais du rugby, il va surtout conserver une idée qui guidera toute la suite.
4: Le sport, en général, le rugby en particulier, m'a donné l'envie de travailler pour le collectif.
3: Le maillot finit par rester au placard. Mais pas le sport. Bernard prend la tête d'un club de tennis, devient maire à Pontonc-sur-l'Adour, puis responsable des sports au Conseil Général. Désormais, son terrain de jeu, ce sont les projets à faire naître. Jusqu'à cette proposition, au début des années 2000, créer un grand club départemental de basket féminin.
4: Le comité départemental est prêt à accompagner un club nouveau. Donc, pourquoi pas aller plus loin dans la pratique du basket féminin dans le département. Aéromont Club était prêt aussi à céder ses droits sportifs à un club départemental.
3: Basketland est lancé. À l'époque, personne n'imagine encore jusqu'où ira l'aventure. Puis arrive 2008. À Nantes, le club joue le titre de national et Bernard n'a rien oublié des dernières secondes.
4: Un éclair, c'est Marion Laborde, notre pure landaise, là, qui passe un tir à 3 points, qui nous fait remporter ce titre de champion de France. Les supporters se sont précipités sur le terrain alors que le match n'était pas tout à fait terminé.
3: Ce soir-là, Basketland change d'échelle. Et depuis, l'histoire n'a cessé de grandir. Céline Dumerc, les titres, l'Euroleague, jusqu'à remplir presque chaque soir les tribunes de l'espace Mitterrand. Une ferveur que Bernard vit désormais non plus comme dirigeant, mais comme supporter.
4: C'est difficile à qualifier, mais j'avoue que j'ai un peu la chair de poule quand les matchs commencent. Et on est vraiment un peu stressé.
3: Une vie à jouer, accompagner, décider, aider. Et quand on lui demande ce qu'il aimerait retenir de toutes ces années consacrées au sport landais, Bernard revient finalement à cette aventure commencée presque de rien.
4: Je retiendrai quand même d'avoir œuvré avec d'autres pour le développement de ce club féminin de Basketland.
0: Voilà, c'était les portraits sportifs de Mathilde Goussebert sont à retrouver, ainsi que tous nos programmes sur l'appli. Ici, on repart en musique avec Florent Pagny.

0: du monde.
1: Juste quand je parle. Hein. La dernière chanson du monde, c'était évidemment Florent Pagny. À suivre les infos de 19h et juste après, c'est Décibel avec Émilie Mazoyer. Elle reçoit ce soir Abdal Malik. Son album Gibraltar a 20 ans et il sera en tournée pour l'occasion à partir du 3 octobre 2026. Michael Jackson, ça vous dit ? Allez, et puis juste après les infos.

0: Ici Gascoigne, Michael Jackson.
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0: Bienvenue sur la première radio de proximité dans les Landes. 19h, l'actu, c'est avec Marine Legénie.
2: Face à la crise des carburants, le gouvernement annonce de nouvelles aides, notamment l'élargissement de l'aide aux gros rouleurs. On va y revenir dans quelques secondes. 6 ministres ont donné une conférence de presse tout à l'heure depuis Bercy. Roland Lescure pour l'économie a pris la parole en premier, mettant les choses au clair. Pas de cagnotte, mais des aides ciblées.
3: Nous allons amplifier, élargir, rester agile, mais nous restons convaincus que c'est en concentrant nos aides sur ceux qui ont le plus besoin, secteurs ou concitoyens, que nous aurons un dispositif d'aide efficace et économe de nos deniers publics.
2: Et on rentre dans le détail avec vous, Marie Boéda, bonsoir.
4: Bonsoir.
2: On s'y attendait, c'est confirmé, l'aide aux grands rouleurs est élargie à 5,5 millions de Français.
4: Oui, ça veut dire que 2 millions de Français en plus pourront bénéficier du soutien de l'État. Une aide donc prolongée jusqu'à la fin de l'année pour les grands rouleurs. Elle s'élève à 100 euros d'indemnité totale sur 3 mois. Son versement sera simplifié. L'idée, c'est qu'elle arrive sur les comptes en banque plus vite. Encore mieux pour ceux qui ont déjà bénéficié de l'aide grand rouleur, ils n'auront pas à refaire de démarche pour la recevoir à nouveau. Son versement sera automatique. Enfin, autre soutien au pouvoir d'achat, le chèque énergie sera maintenu dans le budget 2027. Il sera même distribué plus tôt, en janvier, au lieu du mois d'avril.
2: Et puis on en parlait notamment dans le 13h de nos régions, il y a du nouveau pour les aides à domicile et les infirmières.
4: Oui, on apprend que les aides à domicile sont désormais éligibles à l'aide grand rouleur s'ils roulent plus de 30 km par jour. Et puis les infirmières libérales qui ne rentrent pas dans le dispositif des grands rouleurs vont recevoir un bonus de 80 euros si elles parcourent plus de 100 km par jour. Elles pourront aussi repousser le paiement de leur cotisation URSSAF sans pénalité.
2: Enfin, Marie, un geste des employeurs.
4: Oui, de leur côté, la prime carburant qui soutient le trajet domicile-travail passera de 600 à 1000 euros. Pour rappel, tous les salariés sont éligibles.
2: Des aides qui représentent 450 millions d'euros au total. Merci Marie Boéda. Vous retrouvez toutes ces annonces en détail sur notre site ici.fr. Une situation de crise, conséquence, on le sait, de la guerre au Moyen-Orient. Et Donald Trump était à la tribune des Nations Unies. Tout à l'heure, le président des États-Unis déclare qu'il doit décider entre, je cite, anéantir l'Iran ou passer un accord avec le pays. Téhéran, de son côté, affirme avoir durci ses conditions pour mettre fin à la guerre. Le comédien Arnaud Denis est mort aujourd'hui à l'âge de 43 ans en Belgique. Ce comédien, metteur en scène reconnu, a eu recours à une aide active à mourir pour mettre fin à des souffrances qu'il qualifiait d'insupportables après la pose d'une prothèse anti-hernie. La pose de ces implants concerne environ 200 000 patients chaque année en France, opération très courante et dite bénigne, sauf que certains malades rencontrent des complications très importantes. Arnaud Denis avait choisi de médiatiser son histoire et l'avait raconté à Alice Cachaner quelques semaines avant son euthanasie.
5: À bout de force et très amaigri, Arnaud Denis raconte comment sa vie a basculé en 2023 après la pose d'un filet en polypropylène pour soigner une hernie de laine. Mais très vite, d'intenses douleurs apparaissent.
6: Des douleurs de coups de poignard, des espèces de décharges électriques. Mais j'étais loin, loin d'imaginer le calvaire que j'allais vivre.
5: L'homme de théâtre prend alors le rôle de lanceur d'alerte et crée un groupe Facebook qui rassemble plus de 6000 membres aujourd'hui. Arnaud Denis fustige un manque d'information sur la pose de prothèse de hernie.
6: On ne veut pas semer la peur. On est là pour prévenir parce qu'on estime qu'il y a non pas un danger de douleur chronique, mais 15 catégories de dangers qui sont écrites dans les notices. Voilà, les chirurgiens ne pourront plus dire en cabinet « Vous n'avez pas mal, c'est dans la tête ».
5: Quelques jours avant son décès, la plainte d'Arnaud Denis pour blessures involontaires a été classée sans suite. Joint par téléphone, le comédien nous a fait part de son désarroi.
7: On piétine le peu qui reste de moi, voilà. Pour la plainte collective, c'est les autres qui prendront le relais. Qu'est-ce que vous voulez ? Moi, je ne peux plus.
5: Plusieurs patients souhaitent en effet mener des recours en justice. Suite à l'alerte d'Arnaud Denis, l'agence de sécurité du médicament a enregistré une hausse des signalements pour effets indésirables. Les résultats d'une vaste étude épidémiologique sont attendus en fin d'année.
2: Alice Cachaner pour ici et vous retrouvez cette histoire sur notre site ici.fr. Le patron de la télévision publique espagnole se dit favorable aujourd'hui à un nouveau boycott de l'Eurovision en raison de la participation d'Israël au concours. Cela pourrait conduire donc l'Espagne à rejoindre les autres pays qui ont déjà annoncé leur retrait de l'édition 2027 de l'Eurovision, soit les Pays-Bas, l'Islande, l'Irlande et la Slovénie. À l'euro de voler, l'équipe de France s'est qualifiée aujourd'hui pour les demi-finales après sa large victoire face à la Roumanie, 3-0. Et puis Kylian Mbappé ne participera pas à la séance d'entraînement de l'équipe de France de foot. Ce soir, le capitaine des Bleus souffre d'un syndrome grippal alors que la France affronte la Turquie. Ce sera vendredi en Ligue des Nations.
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2: La météo pour demain, on prend les mêmes, on recommence. Soleil généreux, température élevée sur la plupart des régions. Il fait tout de même frais le matin, notamment sur le quart nord-ouest. Et en soirée, des nuages gagnent le Nord-Pas-de-Calais, peuvent apporter quelques gouttes. Le matin, comptez 3 à 7 degrés dans le Grand Est, 12 à 16 sur la façade atlantique, 18 à 22 au sud. L'après-midi, ça grimpe, 20 à 24 près de la Manche, 24 à 29 degrés sur le reste de la moitié nord, 28 à 32 degrés au sud.
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8: Salut à toutes, salut à tous et bienvenue, c'est Décibel. Oui, c'est parti pour une heure en direct autour de l'actualité musicale. Je vais vous faire découvrir Super Plage, que peut-être vous ne connaissez pas encore. Peut-être votre prochain coup de cœur, allez savoir. Au rayon anniversaire, on chantera I Love Rock'n'Roll avec Joan Jett et ses Black Hearts. Et puis le Blind Test de ce soir sera consacré aux chansons qui parlent de beauté. Et oui, les gens beaux, les personnes belles en chanson. Si c'est un thème qui vous inspire, vous pouvez tout de suite appeler le standard où Sadika vous attend. 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C'est un très chouette cadeau. L'édition en vinyle de l'album d'Abdelmalik qui fête ses 20 ans. C'est Gibraltar.
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8: L'histoire retiendra en tout cas que cet album a changé beaucoup de choses en 2006, il y a 20 ans, pour Abdelmalik, évidemment, son interprète, mais pas que. Abdelmalik célèbre les 20 ans de Gibraltar avec une grande tournée partout en France. On en parle avec lui ce soir dans Décibel et je me réjouis. Mais allez, on démarre l'émission avec un autre anniversaire, les 50 ans du groupe Téléphone. Mais oui, pour l'occasion, le label Warner réédite tout un tas de merveilles. Le premier best-of du groupe, Rappel, en version vinyle de luxe, qui va être très joli. Les 5 albums, évidemment, incontournables de Téléphone, donc pas de Téléphone. Le premier, Crache ton venin, Au cœur de la nuit, Dure limite et Un autre monde. Ça, c'est vinyle couleur. Et puis, le plus chouette, c'est la réédition du tout premier 45 tours de Téléphone. C'est une édition ultra limitée. En fait, c'était 2 lives enregistrés au Bus Palladium en 77, il y a Igiaphone et Métro Cétro, et voilà, ça va être réédité, et il va falloir se grouiller pour mettre la main dessus. Toutes ces merveilles sortiront le 6 novembre, mais je vous en parle maintenant, parce qu'il est peut-être déjà temps de commencer à économiser. Eh oui, les anniversaires des groupes qu'on aime, parfois ça coûte un petit peu cher. Allez, New York avec toi, ça nous fait plaisir, c'est gratuit, c'est cadeau, c'est pour vous, pour bien démarrer la soirée. Voici Téléphone dans Décibels.

0: téléphone. Ça fait toujours du bien pour démarrer l'émission. Maintenant que tout est en place, attention, découverte.
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0: Oui, avant l'arrivée d'Abdelmalik, que vous connaissez bien, je vous présente Super Plage. C'est le nom de scène de Jules Henry, un artiste québécois qui aime l'électro, mais aussi une certaine idée de la musique disco, voilà, un petit peu plus vintage. Il arrive à mélanger tout ça. Il met aussi en avant, et ça, c'est pas tout le monde dans le milieu des musiques électroniques, la langue française et plutôt des artistes féminines qui chantent donc sur ces composition. Ce jeune homme, Super Plage, est aussi super productif puisqu'il a déjà sorti 4 albums et que le 5e, qui va s'appeler Mini Club, ne va pas tarder à sortir. On a déjà un extrait de ce Mini Club qui lui sera disponible le 23 octobre prochain. L'extrait, lui, il est déjà là. Il s'appelle Sexy et Fatigué. Et je trouve que ça pourrait être la chanson totem des auditrices et des auditeurs de Décibel. Quand on se retrouve le soir à 19h, bien sûr, vous êtes fatigué. Vous avez toute la journée dans les pattes. Mais qu'est-ce que vous êtes sexy, mes amis. Alors voilà, c'est notre coup de cœur du jour, grâce au label Lisbonne Lux Records. Et vive le Québec, vive Super Plage. On est sexy.

0: Sexy et fatigué. Si j'ai bien fait mon travail, normalement, demain matin au réveil, vous l'aurez encore en tête, cette chanson de cet artiste québécois qui s'appelle Superflash, qui fait rigoler Abdelmalik. La chanteuse, elle s'appelle Laurence Camille, c'est elle qui prête sa voix. Sexy et fatigué, donc, est tiré de Mini Club, le prochain album de Superflash, qui sortira le 23 octobre. Lui est en pleine forme, pas du tout fatigué. Abdelmalik arrive dans Décibel dans quelques secondes. Joyeux anniversaire, je le dis d'avance.
1: Eh oui, merci beaucoup.
0: Ah ouais, Gibraltar, merci beaucoup. À 20 ans, à tout de suite.
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0: Rodez, c'est toi, un coup de cœur ici Occitanie. Je te suis, tu me fuis. 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
1: Il est rappeur, auteur, compositeur, écrivain, metteur en scène, scénariste, réalisateur, quel CV. Bonsoir Abdelmalik.
2: Bonsoir.
1: Bienvenue dans Décibel. Alors moi je vous entends, mais vous entendez pas dans votre casque?
2: Ah, là c'est maintenant.
1: C'est bon, maintenant, ça y est, ça marche.
2: Ça fonctionne maintenant.
1: Ok, génial. Eh bien c'est un faux contact,
2: c'est un faux contact.
1: Oui, dans la prise du casque.
2: Ouais,
1: ça va,
2: ça doit être
1: on
2: ça.
1: S'entend.
2: On s'entend.
1: De toute façon, on s'entend. Ouais. Bienvenue dans
2: Merci
1: Décibel.
2: De me recevoir, je suis heureux d'être là.
1: Très très contente de célébrer avec vous et un petit peu en avance puisque la tournée elle démarrera le 3 octobre.
2: Le 3 octobre exactement.
1: Les 20 ans de ce monument.
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1: Gibraltar, la chanson Gibraltar, l'album, c'était en 2006, c'était donc il y a 20 ans.
2: Il y a 20 ans. Ouais.
1: On ne les fait pas.
2: C'est incroyable le temps, comment ça file.
1: Ouais, et surtout quand vous l'avez sorti en 2006, c'était votre deuxième album, et peut-être que vous n'aviez pas du tout la même appréciation du temps et que vous ne vous projetiez absolument pas 20 ans plus tard.
2: Absolument pas. Pour moi, j'avais le sentiment, je ne savais même pas si j'allais faire un troisième album.
1: Ouais.
2: Et j'ai fait cet album et tout, et nous voilà 20 ans après, c'est assez hallucinant. Mais j'ai la faiblesse de penser qu'on se bonifie avec le temps.
1: Oui, évidemment.
2: Je crois. En tout cas, on essaye.
1: Ceci dit, cet album-là, il n'a pas eu besoin de temps pour montrer toutes ses belles qualités. Ouais. Gibraltar, à sa sortie, a été une claque pour plein de gens qui écoutaient. D'ailleurs, dans l'imaginaire collectif, c'est presque votre premier album. Parce que vraiment, le grand public vous découvre avec ce disque, il y a 20 ans. Vous avez le prix Constantin, le prix de l'Académie Charles Cros, le prix Raoul Breton, de la SACEM aussi. Vous êtes double disque d'or. Et puis les Victoires de la Musique, toujours avec un petit décalage. Donc l'année suivante, en 2007, ça devient l'album de musique urbaine de l'année. Puis l'année suivante, vous êtes interprète masculin de l'année aussi, finalement, grâce à ces prestations autour de Gibraltar. Est-ce que vous diriez que cet album, il a changé votre vie?
2: Ah ouais, totalement. En fait, je suis passé d'un artiste qui était, on va dire, connu dans le monde du rap, un cercle un peu restreint comme ça.
1: Ouais.
2: À l'époque, le monde du rap était restreint. Aujourd'hui, c'est une autre histoire, mais à l'époque, c'était un cercle restreint. Et dans ce cercle restreint, je roulais ma bosse depuis quelques années. Et quand cet album est arrivé, bon, pour moi, on allait continuer ce qu'on était en train de faire, enfin rester. Et puis, tout d'un coup, il y a eu une sorte d'explosion. Il y a eu un intérêt qui a débordé plus que largement le monde stricto sensu du rap. Et ça a été, c'était beau. Ouais. C'était beau et ça continue à être beau puisque finalement, ça a été une vraie rampe de lancement d'une certaine manière qui m'a permis, qui m'a donné de la liberté pour être. Être l'artiste que je voulais être et continuer à être l'artiste que je voulais être.
1: Et à casser les frontières, puisque vous n'êtes pas resté que musicien. Vous avez fait énormément de choses en 20 ans. En préparant justement cet anniversaire, les 20 ans de Gibraltar, j'imagine que vous êtes replongé alors dans le disque, évidemment, mais aussi sur cette période de votre vie où tout change, parce que tout change, mine de rien, quand le grand public tombe amoureux de vous. Ouais. Quel regard vous portez là-dessus? Est-ce que c'était que positif? Est-ce qu'il y a peut-être des choses que vous, avec le recul, vous dites, ah, peut-être j'aurais dû plus en profiter ou faire différemment?
2: Non, moi, franchement, je n'ai aucun regret. Enfin, pour moi, j'ai tout vécu positivement. Même des choses qui étaient un peu plus difficiles à appréhender, le rapport aux autres. Parce que finalement, quand quelque chose, de cette amplitude nous arrive, on a l'impression de rester la même personne et que c'est les gens autour qui changent. Mais je pense qu'il y a un peu des deux, de toute façon. Mais il n'y a eu que du positif. Il n'y a eu que du positif. Ça m'a fait grandir. Et puis, rencontrer les artistes que je voulais rencontrer, les échanges que j'ai eu avec le public, les concerts fabuleux, le partage. Ouais, vraiment. J'ai que des bons souvenirs. Ouais.
1: Nous aussi, j'avoue, cet album Gibraltar, il nous fait chaud au cœur quand on y repense. Il y a un sous-titre à cette tournée, ce spectacle donc qui aura lieu à la Philharmonie de Paris le 3 octobre, mais qui ensuite part en tournée dans toute la France, fin 2026 et les quatre premiers mois de 2027. Mmh. On va en parler, le sous-titre aussi, on va en parler. Identité réconciliée 20 ans après. Ouais. Alors, replongeons-nous. dans Gibraltar avec Abdelmalik. Et ensuite, on va comprendre où il voulait en venir à l'époque et où il va nous emmener 20 ans après. Abdelmalik est dans Décibel.
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0: Imaginez-vous quand on a entendu ça pour la première fois il y a 20 ans, mais on était comme des fous, des derviches tourneurs, comme dans les paroles. Abdelmalik Gibraltar avec ce sample magistral de Sinnerman de Nina Simone. Alors l'identité, les identités, qui suis-je moi, qui sommes-nous ensemble, ensemble beaucoup, ensemble pas beaucoup, ça c'était des questions que vous vous posiez il y a 20 ans, au moment de produire ce Gibraltar, et quand vous racontez votre vie d'ailleurs, c'est bien normal qu'on se pose des questions d'identité, puisque vous êtes né à Paris, mais vos parents sont originaires du Congo, vous avez grandi dans une cité de Strasbourg, mais à la frontière de l'Allemagne, donc en gros vous êtes européen, français, alsacien, aux racines africaines, et musulman aussi, alors ça fait déjà beaucoup de matière pour se poser des questions sur l'identité.
1: Ouais, et finalement, travailler sur ce disque, Gibraltar, c'était aussi se questionner sur... j'étais au carrefour de tout ça, et qu'est-ce que j'en faisais, en fait. Et c'est vrai que ces 20 ans, ça a été un travail de réconciliation de moi à moi-même.
0: Réconcilier vos identités.
1: Exactement, et de trouver l'harmonie là-dedans. Et de comprendre profondément, et c'est des choses que je répète un peu, je le dis assez souvent, mais qu'être français, c'est pas une couleur de peau, c'est pas un sexe, c'est pas une religion, c'est le fait d'adhérer à des valeurs et des principes, et que moi je me sens totalement français aux racines d'ailleurs, aux racines africaines et congolaises, mais la France et l'Europe, c'est moi. Et donc 20 ans après, identité réconciliée, c'est aussi le fait de dire que à partir de cet album, il y a aussi un cheminement de paix intérieure qui s'est fait. C'est-à-dire, il y a quelque chose avant ça où j'avais une vie compliquée, conflictuelle intérieurement en tout cas, et que tout d'un coup les choses se sont harmonisées d'une certaine manière. Et pour moi, c'est ma démarche d'artiste, cet album et puis tout ce que j'ai fait derrière, c'est toujours des lettres d'amour à la France, c'est toujours cette envie de dire que on est différent et c'est merveilleux, et on est singulier, et c'est merveilleux, mais on a quelque chose en partage qui est fondamental, et ce qu'on a en partage, c'est notre humanité. Nous sommes des femmes et des hommes et on doit s'aimer, quoi, c'est important, et surtout en ces temps j'ai envie de dire compliqué, c'est important de le dire haut et fort, ça, de dire que on doit s'aimer et aimons-nous, quoi.
0: C'est vraiment très important, ce mot réconciliation, alors que pour le moment et a priori jusqu'aux élections ce ne seront que divisions et conflits à la bouche de ceux qui veulent prendre le pouvoir, d'où qu'ils viennent d'ailleurs. C'est par ce biais-là en fait qu'on arrive à prendre le pouvoir dans plein de pays, dans plein de sociétés, c'est en divisant. Et finalement, oui, prenez la réconciliation et le fait d'être ensemble, de s'entendre, de s'aimer. C'est pas tout le monde.
1: C'est pas tout le monde, mais vous voyez, moi, je parle pas aux politiques.
0: Oui.
1: Évidemment, je respecte tout le monde, chacun, mais c'est pas eux que je parle. Moi, je parle à mes concitoyens, je parle au peuple français, je parle à mes voisins, je parle à mes compatriotes de manière générale. Je dis ne cédons pas aux esprits chagrins, qui précisément parce que il y a des enjeux électoraux, parce qu'il y a tel intérêt ici et là. Nous, j'ai envie de dire, l'intérêt qu'on a, c'est comment ensemble on fait peuple, comment ensemble on fait France, comment on avance ensemble. Et puis, les politiques, un jour, c'est de ce côté, de l'autre jour, c'est là, ensuite, c'est ici. Nous, on cherche la stabilité, nous, on cherche quelque chose qui permette de la cohésion dans un monde où on a l'impression où tout part en vrille, d'une certaine manière.
0: Et alors, c'est drôle, parce que vous pointez un truc que j'avais jamais réalisé, c'est que le fait même du rap et de l'utilisation des samples, ça c'est une réconciliation des identités, pour schématiser, entre les anciens et les modernes.
1: Complètement.
0: Quand vous convoquez Nina Simone sur un album rappé, slamé en 2006, c'est une réconciliation d'identité.
1: Et puis il y a Serge Reggiani aussi.
0: Oui.
1: Il y a Ferra aussi dans cet album, dans Gibraltar. Il y a le fait que je travaille avec
0: Juliette Gréco
1: mais déjà sur l'album avec Gérard Joannès, qui était l'époux de Juliette Gréco et le pianiste pianiste et co-compositeur de Jacques Brel.
0: Ouais.
1: Donc il y a Marcel Azola dans l'album, et j'ai fait comme Brel. Brel, dans un de ses morceaux,
0: chauffe,
1: il dit
0: Marcel.
1: Chauffe Marcel, mais moi j'ai dit, je vais vous voyez, moi j'ai dit chauffer Marcel.
0: Chauffer
1: quand même.
0: Marcel, c'est
1: mais,
0: beau.
1: Mais voilà, il y a cette idée vraiment de lien générationnel, où on est en même temps dans le rap, avec cette idée du rap, mais avec cette idée que la musique c'est universel, et que le rap étant fait de samples, donc on prend tout à gauche à droite et on fait de l'harmonie avec ça. Donc on se réconcilie les différents différentes identités artistiques et musicales. Et finalement, ma vie, c'est un prolongement de ça.
0: C'est ça, un lanceur de passerelles.
1: Exactement.
0: Et un dealer de kiff. Il est parfait, yes. Notre Abdelmalik. Gibraltar, identité réconciliée 20 ans après. On va vous raconter ce que vous allez pouvoir voir sur scène. À tout de suite.
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0: Et l'invité de Décibel ce soir, c'est Abdelmalik. On célèbre ensemble les 20 ans de Gibraltar, ce deuxième album qui, on le disait, a tout changé pour votre carrière. Vous faisiez un petit clin d'œil en disant à quel point le rap était marginal il y a 20 ans, une petite bulle musicale. Aujourd'hui, c'est un des styles musicaux dominants en France. Le prix à payer, ça a peut-être été un peu de dépolitisation du rap. C'est vrai que le rap qui est en tête des charts, c'est pas forcément un rap très très conscient. Est-ce que c'est une question que vous vous êtes posée, vous, en disant, bah tiens, peut-être que si je parlais juste des petites fleurs ou de bagnoles, ce serait plus facile ma vie d'artiste.
1: Non, mais un artiste, ce qu'il produit en tant qu'art, c'est toujours le prolongement de ce qu'il est.
0: Ouais.
1: Donc d'une certaine manière, si ce qui domine dans les charts, c'est une musique, on va dire, dépolitisée, c'est parce que précisément ceux qui la font sont dépolitisés. Et il n'y a pas de problème, j'ai envie de dire.
0: Ouais.
1: La musique, c'est aussi là pour kiffer, on est juste là. Mais disons que moi, c'est différent. Mon approche de l'art, c'est vraiment cette idée, comment on fait du lien, comment on rend sexy la complexité, comment on a affaire à un artiste réel, dans le sens où on échange comme ça, ils écoutent un disque, et puis après ils viennent nous voir sur scène. Et sur scène, nous, on propose quelque chose, c'est un vrai dialogue. Sur scène, c'est pas genre nous, on est sur scène et puis le public nous regarde, c'est qu'on dialogue avec eux. Il se passe quelque chose d'organique, et c'est basé sur des textes, c'est basé sur de l'humanité, c'est basé sur un kiff, voilà. Et ça, c'est moi. Et encore une fois, après, chacun est libre de faire ce qu'il veut, mais moi, il y a ce côté organique qui peut pas se limiter aux charts, j'ai envie de dire. Il y a un truc de cœur à cœur, d'une certaine manière, un partage. Et c'est ça, moi, mon kiff. C'est pour ça, partir sur la route. C'est ça aussi, Gibraltar. Avec l'album Gibraltar, c'est là où j'ai commencé à faire des espèces de tournées fleuves, où on reste 2, 3, 4, 5 ans sur la route. Une fois, j'ai fait un projet où j'ai tourné 5 ans sans m'arrêter. Et les gens viennent, et c'est fabuleux, et on partage, et on échange sur scène, et après le concert, on discute. Enfin, c'est fabuleux.
0: Voilà, vous poussez carrément le concept encore plus loin, puisque pour ce spectacle, autour des 20 ans de Gibraltar, là, si vous allez voir ce concert, vous allez vraiment participer,
1: ouais.
0: Puisque, en fait, vous avez décidé que vous alliez transformer ces lieux de concert en agora.
1: Ouais.
0: Donc, évidemment, vous prendrez la parole. Il y aura également des invités. Alors, ça peut être des comédiens, comme Juliette Binoche, Léa Drucker, Béatrice Dalle. Ça peut être Reda Kateb, Akhenaton et Shuriken de Hayam, Oxmo Puccino, l'écrivain Tahar Ben Jelloun, Lilian Thuram. Il y a plein de gens comme ça, formidables. Et puis, le public aussi.
1: Ouais.
0: Et donc, tout ce beau monde dialogue. Après le concert.
1: Ouais, mon idée, c'est tous les gens que vous avez cités, c'est des gens qui sont des inspirations pour moi, qui sont des amis, des gens que j'aime énormément. Et mon idée, c'est de convoquer, enfin, qu'on fasse le concert et puis derrière, on puisse discuter aussi. Parce qu'encore une fois, combien il y a de lieux où on peut juste discuter. échanger comme ça. Il n'y en a pas en réalité énormément. Ouais. Et pour moi, le fait de pouvoir être sur scène, faire de la musique, et puis après pouvoir avec des amis échanger, discuter, surtout en cette période, on vit une période compliquée, c'est la période électorale, et c'est tout est un peu crispé et polarisé, j'ai envie de dire. Et l'idée, c'est de dire que, bien sûr, il y a les politiques, mais il y a aussi les citoyennes et les citoyens. Il y a des femmes et des hommes, des gens qui ont envie d'échanger, des gens qui ont envie de se connaître, des gens finalement qui ne se connaissent pas suffisamment ou qu'on oppose les uns les autres à travers des médias interposés, à travers les réseaux sociaux, à travers des tendances politiques, etc., etc., alors qu'on est sur le même bateau, en fait. Et l'idée, c'est de se rappeler ça. De se rappeler que, au-delà de la politique politicienne, au-delà des différentes polarisations, il y a juste des femmes et des hommes qui ont envie d'être en paix, en harmonie, de kiffer, quoi. Ouais. Et l'idée, c'est ça. Donc, le concert, et puis ensuite, voilà, des discussions avec des amis que j'appellerai, je leur dis de venir des artistes, et puis on échange et on discute avec vous tous.
0: Alors, sur scène, évidemment, du slam, du rap, du chant, de la danse, de la musique, version DJ, et aussi formation acoustique. Là, vous êtes en train de travailler sur, sur ce spectacle, vous êtes en résidence.
1: Je suis en résidence, ouais.
0: Voilà, c'est un spectacle que vous produisez avec la Philharmonie de Paris.
1: Oui.
0: Et je me demandais, si, évidemment, parce que depuis 2006, depuis 20 temps, vous avez vraiment eu une grande expérience, une grande implication dans l'image, au cinéma, vous avez réalisé deux films, au théâtre aussi, vous avez été metteur en scène en 2019, hein, Les Justes d'Albert Camus au Théâtre du Châtelet, l'année dernière furent Ciné Libre, votre film magnifique. Merci. Est-ce que ça influence votre vision du concert, et est-ce que finalement l'image est aussi extrêmement importante pour
1: bien
0: vous
1: sûr,
0: sur cette
1: sûr.
0: Tournée?
1: L'image est extrêmement importante, et la tournée est soignée dans ce sens, mais quand même, il y a toujours cette idée de l'organique. Oui. C'est-à-dire que, vous voyez, c'est comme au théâtre, finalement, il y a un texte, des acteurs et un public. C'est assez simple comme ça. Mais il y a un monde, il y a un univers qui est en train de se passer. Et moi, c'est exactement la même chose. J'ai des musiciens avec qui je travaille maintenant depuis plus de 20 ans. Ce sont mes musiciens, on connaît. Et il y a cette idée aussi de montrer cette dextérité-là. Voilà tel guitariste, voilà tel bassiste, voilà ce batteur, voilà ce claviériste. Enfin, il y a cette idée aussi de ramener à l'organique, au vivant. Et puis moi qui sautille un peu partout. Il y a tel, voilà le danseur avec qui j'ai fait aussi des spectacles de danse que j'ai mis en scène et tout ça. Encore une fois, voilà, j'ai l'impression qu'avec le temps, on se bonifie. Et l'idée, c'est de partager par touche l'expérience de ce que j'ai vécu, mais toujours en ne se laissant pas précisément dépasser par les images. Ouais. En restant dans quelque chose quand même d'organique, qui se passe dans les yeux, qui se passe dans la présence, en fait. Quelque chose, un échange qui sera... Donc, il s'agit de doser les choses et de faire en sorte que ce ne soit jamais artificiel, que ce soit toujours vrai, quoi.
0: Ça donne envie, hein. Allez, je vous le dis, ça commence bientôt, Abdelmalik, Gibraltar, cette grande tournée Identité réconciliée, 20 ans après, ça commence le 3 octobre à Paris, donc à la Philharmonie, et puis ensuite Nîmes, Annecy, Draguignan, Aix-en-Provence, Lieusaint, Rambouillet, le Blanc-Mesnil pour 2026, et alors en 2027, mes amis, c'est un festival, Vélizy, Villacoublay, Brive-la-Gaillarde, Strasbourg, Dieppe, Toulouse, Lyon, Abbeville, Revin, Colombes, Saint-Michel-sur-Orge, il y a aussi Annemasse, Jouer-les-Tours, Rennes, Lourdes, Antibes, Grenoble, Sainte-Maxime, etc., etc. Écoutons, mon cher Abdelmalik, les autres, ça vous dit ?
1: Ça me va.
0: C'était il y a 20 ans aussi sur Gibraltar.
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sur Gibraltar, le deuxième album d'Abdelmalik. Il y avait les autres et 20 ans après, on célèbre ce bel anniversaire. Ouais, si vous pouviez là, aller murmurer un petit mot à l'oreille de Malik il y a 20 ans, vous lui diriez quoi ?

0: couramment, instantanément.
1: Y a tellement de langues que j'aimerais. Instantanément ?
0: Ouais, là, tout de suite, sans aucun effort, vous êtes bilingue. Je sais pas, une langue peut-être dont vous aimez la sonorité ou. Je vous imaginais assez sensible aux, ouais, aux langues, aux accents.
1: Ouais. J'aime bien, j'ai des amis italiens.
0: Ouais.
1: Et quand ils parlent comme ça, il y a une sonorité. Ça me. L'italien, tiens.
0: Ouais, ça serait beau, ça.
1: L'italien, ça serait bien.
0: Un paparazzi fait circuler une vidéo volée de vous. Vous préférez que ce soit une vidéo de vous au karaoké ou à la piscine ?
1: Au karaoké. Piscine, c'est un peu.
0: Vous chantez quoi au karaoké ?
1: Maintenant, précisément au karaoké, on chante, on fait ce qu'on veut, on peut se lâcher, c'est compréhensible. À piscine, c'est.
0: Au resto, on vous apporte le mauvais plat. Vous le renvoyez ou pas ?
1: Ça dépend, c'est quoi ? Si ça se trouve, le mauvais plat, il peut me tenter.
0: Oui, c'est vrai.
1: Ah ouais, finalement, je vais le prendre, tiens.
0: Ça, c'est un homme ouvert. Enfin, attention, grande question. Soit vous perdez vos cheveux, soit tout le monde perd ses cheveux, sauf vous. Est-ce que vous vous sacrifiez pour les autres ?
1: Non, je préfère. Je perds mes cheveux, quand même.
0: Un homme bien, non, merci.
1: Je perds mes cheveux, merci beaucoup.
0: Merci.
1: Je ne ferai pas ça aux autres, non, je ne vous ferai pas ça, vous inquiétez
0: pas. On peut compter sur lui, c'est notre mec sûr.
1: Ouais.
0: Abdelmalik Gibraltar, identité réconciliée, 20 ans après, vivement le 3 octobre. Je sais que vous êtes en pleine préparation de ce concert.
1: On est en pleine préparation.
0: Alors, bon courage, bossez bien.
1: Merci beaucoup, merci de m'avoir reçu. Et on vous attend toutes et tous, le cœur ferme. Les dates sont là, les concerts sont là, venez, venez, on va partager. Vraiment.
0: Merci, à bientôt.
1: À très très bientôt.
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6: Mettez vos oreilles dans le vide avec le duo Belle Dame. Bientôt trentenaires, Tommy et Nathan, son frère jumeau, au Savoyard de la Vallée de l'Arve et surtout musiciens. Ils ont créé Belle Dame. Ils écrivent, ils composent, ils chantent et jouent. Guitare, clavier et machine. Et fin 2025, Belle Dame a sorti ce single Dans le vide.

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2: Et à 19h47, il est grand temps de jouer au Blind Test. Le cadeau de ce soir est une belle édition vinyle de l'album dont nous parlions avec Abdelmalik, son deuxième album Gibraltar, qui fête ses 20 ans cette année. Et pour jouer avec nous, il y a Marie et Benjamin. Bonsoir à tous les deux.
3: Bonsoir.
2: Bonsoir, ah, je suis très contente. Il me semble, c'est ce que m'a dit Sadika, mon espionne au standard, que c'est la première fois qu'on joue ensemble.
3: Oui, bah, pour moi, pour ma part, oui.
2: Ah bah,
3: oui.
2: C'est génial. Bienvenue à tous les deux, ça me fait très plaisir. De toute façon, on le sait, les chiffres ne mentent pas. Vous êtes de plus en plus nombreux à écouter Décibel sur la radio ici, et ça nous fait très plaisir. Et alors, Marie et Benjamin, pour vous et puis pour les autres, nouvelles et nouveaux, je vous redonne la règle du jeu. Règle numéro 1, tout le monde gagne. Parce que, règle numéro 2, l'animatrice fait n'importe quoi quand elle compte les points. Donc j'ai décidé que...

0: à la fin, tout le monde gagnait. Et même, tout le monde gagne avant de jouer. Donc Marie et Benjamin, félicitations, on commence par ça. Vous avez gagné chacun un vinyle d'Abdelmalik.
1: Merci. Merci. Félicitations Marie d'avoir gagné.
2: Vous aussi.
0: Bravo à tous les deux. Maintenant que vous avez gagné, nous allons pouvoir jouer. Je vais donc vous passer trois chansons autour de la beauté. Et il va falloir retrouver le plus rapidement possible le nom des interprètes de ces chansons. On cherche qui chante. Et pour savoir lequel de vous deux va répondre en premier, eh bien vous utilisez votre prénom pour m'apostropher. Marie dit Marie, Benjamin dit Benjamin, ou Benji, si c'est son petit surnom, ou Ben, je ne sais pas.
1: Ben, oui, ça sera Ben. Ouais.
0: Bah voilà, Benjamin peut dire Ben, Marie du coup peut dire Mar, si elle a envie, juste la première.
1: Marie.
0: Ou Marie, ou Ma, ou Ri, est ce qu'elle veut en fait, mais en tout cas, donnez bien votre prénom ou une de ses variantes avant de me donner la réponse. Et puis à la fin, donc, tout le monde aura gagné. Marie et Benjamin, nous pouvons commencer. Voici la première chanson qui parle de beauté. Et très précisément, elle parle d'une femme qui est très belle. Dites-moi, qui chante
1: Ben, sans c'est Marie.
0: Oh, c'est Marie, c'est gentil ça.
2: Merci.
1: Ben, Garou.
0: Alors, il y a Garou,
1: Notre
0: c'est vrai.
1: Dame de Paris.
0: Oui, bravo à tous les deux. Belle, ce grand succès de la fin des années 90, la comédie musicale Notre-Dame de Paris. Marie a reconnu la voix de Garou, c'est Garou qui commence à chanter. Et ensuite, il y a Patrick Fiori et Daniel Lavoie. Voilà, tous ensemble. Je vous mets un point chacun, c'était très bien. Vous avez reconnu rapidement. Allez, on continue. Celle-là est un petit peu plus ancienne.
3: Un jour, mon père me dit, fiston,
1: Ben, je vois ben. Elles sont toutes belles,
0: oui.
3: Elles sont toutes belles, belles, belles, comme eux.
0: C'est Clo-Clo, bravo.
2: Marie, comprends pas.
0: Oui, Marie, c'est ça.

0: c'était Clo-Clo. Ben. Oui. Benjamin, oui, c'est un tout autre texte, mais c'est intéressant. On s'en fait une petite troisième. Là, c'est la chanson la plus récente de la sélection de ce soir. Qui chante ça? La voix arrive maintenant.
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0: Oui, Ben, c'est
2: Louane.
0: Oui, bravo.
1: On était.
2: Oui.
0: C'est la petite Louane, enfin qui est grande maintenant.
2: Oui.
1: Ouais.
0: On était beau. Eh bien, vous avez été très beau, Benjamin, Ben et Marie, de beaux candidats, vraiment. Merci à vous.
3: C'est un... On aurait pu mettre Bella de Gims aussi, Bella.
0: C'est vrai qu'on aurait pu mettre Gims. Merci Marie, je le note pour un prochain blind test, ça marche.
3: Voilà.
0: J'espère qu'on rejouera ensemble très bientôt et je vous remercie beaucoup d'être venus jouer ce soir dans Décibel. Marie et Ben, on vous envoie le vinyle d'Abdel Malik. Et puis pour rester dans la thématique, je vous propose d'écouter « Qu'est-ce que t'es belle ?» duo inoubliable sorti en 1988. Marc Lavoine qui invitait sur sa chanson la regrettée Catherine Ringer. On apprenait sa disparition il y a une semaine. Le temps, pour le moment, n'a pas fait son œuvre. Alors on l'écoute en tremblotant un peu. Qu'est-ce que t'es belle.

0: cette chanson, je voulais vous signaler une reprise très intéressante faite récemment par Clara Luciani et Philippe Catherine. C'est Philippe Catherine qui chante la partie de Catherine Ringer et Clara Luciani qui chante la partie de Marc Lavoine. La chanson s'appelle « Qu'est-ce que t'es beau » et elle est disponible partout.
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0: The Queen of Noise ou The Queen of Rock'n'Roll. Elle a plusieurs surnoms, mais à chaque fois, c'est une reine. Joan Jett a aujourd'hui 68 ans. Alors, évidemment, on le dit avec elle, we love rock'n'roll, Joan Jett and the Blackhearts. Et très bon anniversaire!

0: Quelle claque, j'adore. Joan Jett and the Black Hearts, I love rock'n'roll. 68 ans aujourd'hui pour Joan Jett. Bisous. Allez, Décibel, c'est terminé pour ce soir. Revenez demain à 19h. On recevra Kezia Jones, qui avait bouleversé le jeu de guitare des années 90 en inventant le Blue Funk, il appelait ça. Et notamment avec son tube Rhythm is Love, Kezia Jones, qui va être en tournée, qui va tout vous raconter demain dans Décibel. Et puis un grand merci à l'équipe de l'émission. Ce soir, il y avait Kinan Lajali, Sadika Raou, Iris Guitoni, Thomas Demol et Mélodie Chaïb. À suivre, Éric Bastien avec sa nouvelle émission, Il n'y a pas que Paris dans la vie.
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0: Il va être 20h. Passez une belle soirée, à demain!

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2: Salut tout le monde, bonsoir et bienvenue. Il est tout juste 20h et désormais vous connaissez ce nouveau rendez-vous sur ICI avec toute l'équipe de Il n'y a pas que Paris dans la vie. Alors on va essayer un petit peu d'oublier les soucis de la journée et s'intéresser aux merveilles de ce pays à travers finalement vos actions, vos initiatives. Dans le monde du vivant, on s'intéressera avec Benoît Prospero à des espèces composées uniquement de femelles. Nature et environnement à l'honneur. Nous irons aussi du côté de Belfort avec un jeu de cartes franc-comtois Complotix pour se jouer de fausses informations. Qu'est-ce que c'est ? Restez avec nous. Et puis nous irons également au Mans, au tribunal, découvrir un chien pas comme les autres. Mais cette émission, c'est surtout et avant tout le parcours d'un invité qui est à nos côtés, qui va voyager durant une heure au cœur de ces lieux qui ont marqué sa vie. Elle est musicienne, elle est choriste, elle est chanteuse, elle est comédienne, elle est animatrice, c'est un visage familier des téléspectateurs de France 2, mais pas seulement. Vous la voyez chaque soir aux côtés de Nagui dans l'émission N'oubliez pas les paroles. Je reçois avec beaucoup de plaisir ce soir Magali Ripoll. Bonsoir Magali.
3: Bonsoir Eric.
2: Comment ça va ?
3: Ça va bien et vous ? Merci de me recevoir.
2: C'est un plaisir de vous recevoir. Vous avez un très joli sourire. Vous avez toujours cette communication qu'on voit qui transpire à la télévision, mais dans la vraie vie aussi. Je vous sens quelqu'un d'heureuse et d'enjoué.
3: Eh bien non, pas du tout. Et j'espère que votre plaisir sera le même au bout d'une heure d'émission.
2: Bon, on va tenter d'en savoir un petit peu plus sur vous. Et vous l'avez compris, parce que je sais que vous avez écouté cette émission, de retracer un petit peu votre parcours avec un premier point de départ qui est le Creusot. C'est le début de tout, c'est là où vous êtes né au Creusot.
3: C'est ça, le Creusot.
2: Le Creusot. Ah, pourquoi il faut rouler le R pour le Creusot. Alors,
3: il faut, non, mais c'est vrai que c'est mieux vu hein, de reproduire l'accent bourguignon. Je suis né au Creusot en Bourgogne.
2: Qu'est-ce que vos parents faisaient au Creusot en Bourgogne à ce moment-là, au moment de votre naissance ?
3: Eux-mêmes se le demandent encore. En fait, mes parents se sont rencontrés dans cette région-là parce que ma mère y est née également.
2: D'accord.
3: De parents immigrés de Pologne. Sa famille vient de Pologne.
2: Alors vous avez un mélange polonais et espagnol.
3: Exactement. Alors. Et mon papa grandit à Chalon-sur-Saône, arrivé à l'âge de 9 ans en France d'Algérie française.
2: Ouais.
3: Avec ses parents qui vivent aussi à Chalon-sur-Saône, et ils se sont rencontrés grâce à la musique. Voilà, parce que mon papa faisait de la musique avec mon oncle, qui était le frère de ma maman. Voilà.
2: Ouais.
3: Et se sont rencontrés, puis ils se sont aimés et ils m'ont fabriqué.
2: Et vous avez toujours un lien particulier avec le Creusot. Je crois aujourd'hui vous y retournez de temps en temps.
3: Oui, oui, j'y retourne déjà pour parcourir de temps en temps, quand je peux en prendre le temps, les rues dans lesquelles j'ai vadrouillé, parce que j'ai souvent été, bien que partie très très jeune, visiter ma famille et surtout mes grands-parents, dont j'étais très très proche, et je repasse de temps en temps devant leur habitation.
2: Ils tenaient un bar, vos parents, à ce moment-là ?
3: Exactement, un bistrot. Je suis née dans un bistrot.
2: Il existe toujours, ce bistrot ?
3: Non, non, justement, il a été démoli.
2: Quoi, la place ?
3: Eh bien, il y a quoi ? Il y a des immeubles. Immeubles sur une place.
2: C'est dur de voir ça, non, quand vous y repassez ?
3: Alors moi non, parce que je n'ai pas de souvenir. J'étais vraiment un bébé quand on est parti. Et mes parents ont un tempérament qui va de l'avant. Ils n'ont pas la nostalgie des lieux. Non, ils tracent.
2: Alors vous n'allez pas y rester très longtemps. Très vite, il y a un déracinement qui est pas vraiment un déracinement parce que vous en rendez pas compte. Vous êtes toute petite, mais vous partez avec vos parents donc dans le sud. Et le deuxième point d'ancrage, c'est la région PACA, c'est Saint-Raphaël.
3: Exactement, parce que le climat me convenait moyennement au Creusot, je me suis dit tiens, je vais me barrer sur la côte.
2: Alors Saint-Raphaël, il y a une image comme ça tout de suite qui vous vient, on va beaucoup en parler évidemment, mais je sais pas, première carte postale comme ça de Saint-Raphaël qui vous vient à l'esprit ?
3: Ah, c'est l'église, le clocher, le vieux port. Et c'est ce que j'apprécie tout particulièrement en ce qui concerne Saint-Raphaël, c'est que si on prend une carte postale de la fin des années 70 ou qu'on imagine une carte postale de Saint-Raphaël connaissant ou ayant déjà vu la ville, c'est très sensiblement proche de ce qu'elle est aujourd'hui encore.
2: Ouais.
3: C'est pas une ville du littoral qui a été défigurée par des gros immeubles, des constructions en masse. Ça a été plutôt respecté et c'est ce que j'aime aussi.
2: Vous vivez où ? Vous êtes dans une maison ? Vous êtes dans un appartement ? Vous êtes où quand vous êtes enfant à Saint-Raphaël ?
3: Alors, quand j'arrive à Saint-Raphaël enfant, on vit dans une maison, avec un grand jardin. Mes parents sont locataires de cette maison. Ouais. On a des voisins au-dessus, on habite au rez-de-chaussée.
2: Ça change tout, le jardin, parce que je sais que vous allez faire une cabane. Je ne sais pas si c'est ici que vous faites votre cabane, mais vous allez avoir ce lieu doudou aussi.
3: Ce soir, c'est ici chez vous, mais j'appelle
2: ça un lieu doudou, moi, la cabane quand on est gamin.
3: Ah oui, oui, oui. Ça, c'est une vraie cabane avec des
2: c'est
3: planches.
2: C'est lui qui l'a construit.
3: Voilà, c'est pas moi, mais en tout cas, c'est mon papa et je lui passe énormément de temps. Et un jour, cette cabane sera emportée par un ouragan, en fait.
2: Ah ouais?
3: Ah ouais, il y a eu un ouragan à l'automne, je ne sais plus de quelle année, mais j'ai retrouvé ma cabane en tas de planches et je me souviens, je me suis dit, ah oui, ça ressemble à ça. Hein,
2: alors, Saint-Raphaël, c'est évidemment votre enfance, vous allez y rester combien de temps? Assez longtemps, hein, je crois.
3: La première partie de ma vie, puisque ouais. je vais partir sur Paris, monter à la capitale, j'ai 17 ans et quelques mois.
2: Ouais, donc vous allez y passer l'enfance, l'adolescence. Saint-Raphaël, c'est bien, évidemment la région aussi, mais vous allez quand même pas mal voyager. Je sais que vous étiez dans le club d'accordéon qui arrive dans votre vie à l'âge de 7 ans, même si la musique arrive encore avant. Hein, le solfège, c'est à 5 ans, je crois, oui, à peu près, pour vous. Magali Ripoll, alors ce club, il vous a emmené un peu partout. Pas forcément en France, d'ailleurs.
3: Non, pas forcément en France. En fait, on faisait des échanges. Mon professeur d'accordéon, qui était le président de ce club accordéon, je crois que ça s'appelait l'accordéon Club de France, voilà, tout simplement, réunissait plusieurs élèves. Alors, certains venaient d'autres provinces, mais en tout cas, voilà, la majorité de cette zone-là du quart sud-est de la France. Et on faisait des échanges avec des pays. On est allé en Autriche. On recevait nous-mêmes des musiciens, un groupe de musiciens venus d'Autriche, la Hongrie, la Roumanie, le Portugal, l'Italie, et voilà, tous ces pays avoisinants.
2: Alors ça, c'est en dehors de France, mais il y a les colonies de vacances, c'est ça, on a tous vécu ça, en tous les cas pour ceux qui ont eu la chance de connaître les colonies de vacances. Vous, la colonie de vacances, entre autres, c'est un village qui est dans les Hautes-Alpes.
3: Oui.
2: Chantemerle.
3: Et le scénario des colonies de vacances tel qu'on en entend parler, moi j'ai vraiment vécu ça. Enfin, avec le recul, c'est pas une légende. J'ai pas envie d'y aller. J'ai pas envie de quitter mon papa et ma maman. Je verse ma petite larmichette dans le bus et puis on se connecte et puis on est avec les copains. Puis finalement, on verse une grosse larmichette quand on repart parce qu'on veut pas repartir.
2: Chantemerle, c'est un endroit où vous avez eu vos premières émotions, vos premières peurs parce que vous avez un animateur qui vous racontait qu'il y avait un fou dans la région qui s'était pendu et dans la grange dans laquelle vous dormiez le soir même. Il est fou.
3: Il est fou, mais en même temps, ça nous a marqué, je pense que je suis pas la seule à m'en souvenir. Et d'ailleurs, le décor était idéal. C'était un vrai décor. On était dans une grange énorme. On s'était extrait de la colonie pendant 2 jours pour partir vraiment au cœur des montagnes. On avait marché. Je me souviens, c'était très très long. Il y avait des chamois. On était vraiment avec la petite rivière.
2: Oui, au milieu des biquettes, quoi.
3: Voilà, au milieu des biquettes et ça sentait la biquette et c'était. Et on dormait tous dans notre duvet. On était une bonne trentaine et on était dans cette grange énorme. Et bien entendu, avant de fermer les yeux, l'image de ce fou du village pendu. Je pense que je l'ai encore.
2: Alors vous restez bien avec nous parce que Magali Ripoll est avec vous jusqu'à 21h. On va découvrir aussi que cet animateur, ou en tous les cas les autres animateurs peut-être, qui étaient à vos côtés, il y avait des musiciens, il y avait une guitare et ça a été aussi l'occasion de chanter et que la musique rentre dans votre vie encore plus. On s'en dit un mot dans un instant. Je vous emmène ailleurs, Magali, une nouvelle fois avec Benoît Prospero. Il est temps de passer en revue les merveilles de la nature. Et aujourd'hui, zoom sur une merveille du vivant. Attention, magie.
0: Et la plus grande magicienne d'Europe est la magicienne dentelée. Alors, on vous le dit tout de suite, à la magicienne dentelée, c'est un insecte protégé et rare au passage. Elle fait partie de la famille des orthoptères, même famille que les sauterelles, les grillons ou encore les criquets. Et grâce à Ici Vaucluse, nous sommes avec Cécile Boule, membre du groupe local Ventoux de la LPO PACA. Et donc d'abord, pourquoi on parle d'une grande magicienne ?
1: La magicienne dentelée est le plus grand orthoptère d'Europe.
0: Eh ben voilà, tout simplement, sa taille moyenne est de 10 cm. Tout de même, autre spécificité de la magicienne dentelée, physiquement, elle rappelle fortement une certaine mante religieuse. Pourquoi ?
1: Elle est de couleur vert vif, avec une petite bande blanche tout le long de son corps. Donc elle se confond aussi rapidement avec la végétation, avec les tiges des différentes plantes qui sont dans les prairies ou dans les garrigues.
0: Et est-ce que vous savez comment on la surnomme ? Le lion des garrigues ou la langouste de Provence ? Pourquoi Cécile Boule ?
1: Parce que c'est un grand prédateur. Donc elle mange essentiellement des insectes, voire elle mange aussi d'autres orthoptères. Donc comme la mante religieuse, elle est quand même assez dévoreuse d'insectes.
0: Et alors, le meilleur pour la fin, on a choisi ce sujet que pour ça. Chez les magiciennes dentelées, il n'y a que des femelles. Eh ben oui. Alors, vous allez me demander, s'il n'y a que des femelles, comment elles font pour se reproduire ?
1: Eh bien, c'est le système de la parthénogenèse, c'est-à-dire sans fécondation. Voilà. Elles n'ont pas besoin de mâles pour pouvoir produire et féconder, en fait, enfin produire un œuf qui soit déjà composé donc de cellules du futur petit, de la future petite magicienne dentelée. Voilà.
0: En fait, ce mode de reproduction, la parthénogenèse, donc, permet à la femelle de pondre des œufs qui se développent sans fécondation. Les jeunes qui naissent sont donc des clones, en quelque sorte, de leur mère. Une stratégie rare dans le monde animal qui permet à l'espèce d'assurer sa descendance même en l'absence de partenaire. Et si vous êtes en région PACA, par exemple, et que vous voulez voir une magicienne dentelée, petit conseil, comme c'est un insecte nocturne, attendez que la nuit tombe, vous partez dans la garrigue, vous repérez des tiges bien vertes, puisque c'est précisément ici qu'elle essaie de se confondre, et donc une lampe de poche, et en avant. Vous verrez, c'est une merveille. Merci, ici Vaucluse et Cécile Boulle, membre du groupe local Ventoux de la LPO PACA.
2: Merci beaucoup Benoît Prospero, Magali Ripoll. Tout à l'heure on parlait des colonies de vacances il y a un instant, sur le fait qu'on se faisait peur la nuit. Vous voyez, avec une lampe de poche dans la garrigue, c'est votre région en plus, la région PACA, pour aller découvrir ce monde du vivant là.
3: Oui, oui, justement, puis il est impressionnant ce monde du vivant. En écoutant ça, je me dis mais à quel point l'animal peut être proche, un insecte peut être proche des végétaux dans sa façon de se reproduire, c'est incroyable, c'est passionnant.
2: Magali Ripoll est votre invitée ce soir jusqu'à 21h. On parlera aussi de ces Masters 2026 de N'oubliez pas les paroles. C'est le rendez-vous des légendes et des duels au sommet. Ça arrive d'ici quelques jours, fin septembre, début octobre. C'est sur France 2, mais elle a plein d'actualités. Puis on va surtout continuer de retracer son parcours. Vous êtes toute jeune, on vous a laissé en colo. Vous avez quoi? Vous avez 10 ans à peine. On a encore des choses à se dire. Restez avec nous sur ICI.
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2: Avec votre invitée, elle est originaire de Bourgogne, puisqu'elle a grandi, en tous les cas, elle est née au Creusot, mais très vite, elle est partie à Saint-Raphaël, en suivant sa famille. C'est cette enfance et l'adolescence de Magali Ripoll que l'on vous raconte ce soir sur la Côte d'Azur à travers ses souvenirs. Je vous ai laissé en colo, Magali, dans les Hautes-Alpes, donc à Chantemerle, avec cet animateur qui vous faisait peur. Je raccroche les wagons, vous racontez qu'il y avait un fou qui s'était pendu dans la région. Mais il avait une guitare aussi, cet animateur. Je ne sais pas si c'était le même animateur, d'ailleurs.
3: Oui, c'était, enfin, en tout cas, c'était la même bande d'animateurs.
2: Vous vous souvenez des chansons, des premières chansons que vous avez pu chanter comme ça, je ne sais pas, au coin du feu?
3: À la toute première, c'est San Francisco.
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2: 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Ça fait très chanson de colo, quoi. C'est vrai que moi qui ai fait des colos aussi, le répertoire de Maxime Le Forestier, il s'affiche toujours.
3: Ah ouais, cette chanson est magnifique, mais quand j'étais petite, je ne comprenais pas Lizard et Luc, Psylvia. Attendez, moi, à qui parle? C'est quoi ces prénoms? Ils sont bizarres.
2: C'est vrai. Là, c'est, tout de suite, il y a une image qui vous revient. Vous vous voyez en train de chanter, justement.
3: Ah oui. Oui, on avait des petites feuilles avec les paroles et on apprenait tous les paroles et on chantait tous ensemble. Et même rythmiquement, il y a des suspensions, en fait. Il y a des moments de suspens dans cette chanson. Et on attendait que l'animateur rejoue l'accord à la guitare pour chanter tous ensemble. C'était vraiment un des moments d'apaisement et de communion et de simplicité. J'adorais.
2: Alors, parlons de musique. Le solfège arrive dans votre vie très jeune, à l'âge de 5 ans, même si la musique, elle est déjà dans votre vie, dans le ventre de votre maman, puisque vous l'avez dit. Les parents sont musiciens, l'accordéon, on l'a évoqué, votre instrument de prédilection, vous apprenez à manier à l'âge de 7 ans, plus tard suivra le piano. Très vite, vous avez su, Magali Ripoll, que la musique, ça serait votre vie, finalement. Il n'y a pas eu de grande incertitude, quoi, dans votre vie.
3: Non, il n'y a pas eu de questionnement, en fait, ou alors pendant des instants très très courts, de remise en question, mais non, vraiment, c'est la musique a occupé une grande partie de ma vie et l'occupe encore, et la musique, c'est ma vie, enfin, je ne sais pas comment vous dire.
2: C'est le prolongement de vous-même.
3: Ouais.
2: Vous faites qu'un?
3: Oui, c'est un vrai rendez-vous.
2: Vous avez eu la chance de jouer aussi dans le groupe de votre papa, en termes de transmission, enfin, de partage, en tout les cas. Moi, j'aurais rêvé de partager cette passion avec mon père, par exemple. Alors, il jouait de la batterie, vous l'accompagnez, vous faites quoi? Vous êtes choriste, vous êtes chanteuse, vous êtes à l'accordéon
3: ou... Dans un premier temps, à l'accordéon. J'interviens épisodiquement dans l'orchestre, dans le groupe dans lequel il joue, parce qu'en plus, le chef de ce groupe, enfin, le chef d'orchestre, c'est mon professeur d'accordéon, qui donne des balles dans la région, et mon père l'accompagne à la batterie.
2: Comment s'appelle le groupe?
3: C'était mon professeur d'accordéon qui s'appelait Olivier Perfetti.
2: Okay.
3: C'était l'orchestre du casino de Saint-Raphaël. Voilà, il y avait tout, il jouait dans plein de contextes divers et variés dans la région.
2: Ouais.
3: Et c'était un orchestre connu, c'est-à-dire que tout le monde se déplaçait pour aller danser. Hein, voilà, il animait des dancings, c'est ce genre de choses. Et j'intervenais ponctuellement donc à l'accordéon, une fois, deux fois, trois fois. Et puis finalement, on a monté un trio avec un des musiciens de cet orchestre. Quand mon professeur d'accordéon s'est arrêté de tourner, et mon papa à la batterie, et j'ai intégré ce groupe, et on était un trio, et on travaillait ensemble.
2: Alors vous avez été un peu partout sur la Côte d'Azur, dans les Alpes-Maritimes, si je vous parle d'un lieu, le Poussin Bleu.
3: Ouais, le Poussin Bleu, c'est là que j'ai démarré avec mes copains du lycée, avec mon ami d'enfance, ça c'est Saint-Raphaël, front de mer, bord de mer et terrasse.
2: C'est Benjamin Constant, un des copains d'enfance, justement.
3: Alors, c'est le copain d'enfance, c'est Émeric Cardimani.
2: D'accord.
3: C'est Émeric, mon ami Émeric, un grand, super guitariste, super musicien, que j'aime énormément, il le sait. Et Benjamin Constant, c'est une rencontre fabuleuse. On a environ 15 ans. Tous les deux, on se rencontre parce que lui joue avec son papa sur une terrasse d'hôtel qui est quasiment mitoyenne au Poussin Bleu, justement, sur la terrasse du café sur lequel on joue, avec mes copains. Et on se rencontre et il y a une vraie connexion qui se crée parce que on a la même vibe, on aime les mêmes choses, la musique. Lui joue avec son papa. Moi, à l'époque, je joue aussi avec mon papa, bon, pas au Poussin Bleu, mais on se parle de ça. Et plus tard, on s'est retrouvés. C'est un grand directeur musical. Et
2: on parle de lui parce qu'il est il accompagne Julien Clerc au piano.
3: Tout à fait, entre autres, oui.
2: Alors, vous êtes connu, vous venez de le dire. Vous aviez 15 ans. Bon, en tous les cas, voilà, ce sont des premiers lieux qui comptent pour vous, lieu des premiers émois, lieu des premiers amours. La musique, d'ailleurs, vous a aidé, vous le dites. Vous avez même, pour préparer cette émission, dit avec le micro, j'ai pécho, quoi. vous l'avez dit.
3: Et ça marche encore.
2: Bah, tant mieux pour vous.
3: Regardez, j'ai un micro devant moi. Mais
2: la musique, vous a décomplexé, libéré, rendu beaucoup moins timide et ouverte aux garçons et aux gens de façon générale. Il n'y a pas que les amours non plus.
3: Vos conseils, ça marche bien.
2: Non loin de Saint-Raphaël. version vintage de Geneviève Grade, hein, qui chante vraiment dans le film Gendarme des Saint-Tropez, et que l'on voit chanter et danser. Je vous parle de Saint-Tropez parce que c'est aussi un lieu qui compte, qui est très important pour vous.
3: Oui, c'est un lieu qui est très important pour moi, que j'ai découvert d'abord en regardant le Gendarme de Saint-Tropez.
2: Et Patrice Lafont, le tout premier.
3: Exactement, et tout en habitant à une trentaine de kilomètres. Et plus tard, vers l'âge de 16 ans, ouais, 15-16 ans, entre 15 et 17 ans, je vais commencer à travailler en tant que chanteuse et faire des petits cachets. Enfin voilà, en allant chanter dans des piano-bars sur des terrasses
2: à Saint-Tropez. Café.
3: Et à l'Octave Café. Et c'est là vraiment que je démarre une.
2: C'est quoi l'Octave Café pour ceux qui ne connaissent pas? C'est en plein cœur de Saint-Tropez, c'est un lieu important, connu, réputé.
3: Alors c'est à côté de la place des Lys, et c'est un endroit qui est un peu, qui fait partie des endroits de légende de Saint-Tropez, parce que c'est un, ce qu'on appelle vraiment un piano-bar, en tout cas à l'époque c'est ça, c'est-à-dire qu'après avoir dîné, les gens qui veulent continuer la soirée vont soit en terrasse, soit dans une boîte, mais aux alentours de 23h, minuit, on peut aller aussi dans ce piano-bar, boire un verre, et il y a un pianiste qui joue. À l'époque je travaillais avec un pianiste et un saxophoniste, c'est vraiment quelque chose de très intime. De toute façon c'est un petit endroit, hein, la scène est toute petite, il y a quelques fauteuils, et c'est un lieu très, très intimiste.
2: Vous allez y croiser beaucoup d'artistes aussi, oui, tout, oui. Paris à Saint-Tropez. Donc oui, Michel Jonas, avec qui vous avez travaillé plus tard?
3: Oui, exactement. J'ai pu collaborer avec lui sur un de mes spectacles. Et quand je le croise, j'ose à peine lui parler. Quoi. C'est une légende. C'est une légende pour moi déjà à l'époque.
2: Et vous ne buviez que de l'eau?
3: Oh oui.
2: Et d'ailleurs, il y avait un peintre.
3: Oui.
2: Qui venait vous voir à Saint-Tropez. Comment il vous appelait?
3: La pure.
2: Parce que justement, bah voilà, quand on fait la fête, quand on est avec les copains, on peut avoir tendance aussi à boire un petit verre avec modération.
3: Oui.
2: Et
3: oui.
2: Vous? C'était que de l'eau de Vichy, quoi.
3: Exactement. J'étais jeune, je me suis rattrapée bien plus.
2: C'est un autre dossier, Magali.
3: Non, l'abus d'alcool est dangereux pour la santé. Non, j'étais vraiment, j'étais très sérieuse. J'étais pas là-bas pour ça. Moi, j'étais là-bas pour chanter, pour me faire les dents, quoi.
2: Vous allez aller un peu partout, Juan-les-Pins, par exemple.
3: Oui, aussi.
2: Une image comme ça de Juan-les-Pins.
3: Alors une image, je me souviens plus du nom de cet établissement dans lequel j'ai chanté.
2: Non, mais même la ville, quelque chose qui vous a marqué là-bas.
3: Bah, c'est surtout le front de mer, quoi.
2: Ouais.
3: C'est surtout le voilà.
2: Vous produisez souvent front de mer.
3: Là-bas, oui, exactement.
2: Nice, Cannes, voilà, c'est tous les endroits où vous allez passer pendant cette période-là. On va continuer, puisque va y avoir le bac, il va y avoir d'autres villes, puis Paris, et puis voilà, le parcours que l'on connaît. Vous allez entreprendre plein de choses, et justement, on va entreprendre tout de suite avec Catherine Quicandon. Selon les complotistes, je ne sais pas si vous êtes comme ça, les gouvernements seraient aux mains des reptiliens, et Elvis Presley ne serait pas mort, bien évidemment. Il vit avec Amy Winehouse sur une île, vous savez, on dit souvent ça. Bon, Catherine Quicandon, aujourd'hui, vous nous proposez une idée qui s'en inspire.
0: À Villers-Excel, en Haute-Saône, entre Vesoul et Montbéliard, on aime les théories du complot.
5: Laquelle ? Celle qui pensait que la Terre était plate ?
0: Celle-ci ou une autre. Deux passionnés de jeux franc-comtois, Jordan Demurger, 34 ans, et Elian Mercier, 25 ans, ont décidé de s'en amuser en créant un jeu de cartes complètement illuminé. Complotix, dont le but est hyper simple, comme nous l'explique Jordan.
6: Vous assemblez des cartes pour former des théories du complot toujours absurdes, toujours drôles. À côté de ça, vous avez des petites cartes actions déjantées qui vous permettent d'aller embêter les collègues. Passe ton tour, détruis ta théorie, et puis une petite carte duel qui vous permet de rentrer en débat absurde avec un adversaire. Et là, les poids de la mauvaise foi priment sur la victoire.
0: Ah bah si la mauvaise foi est de rigueur, on ne va pas s'en priver. 3 joueurs minimum, 134 cartes, une partie dure au moins 20 minutes. Sens critique et du débat, bienvenue. Il faut assembler une carte agent à une carte objectif, plus une carte cible et une carte lieu. Ça donne quelque chose du genre, les Illuminati veulent espionner les smartphones des centenaires à Fukushima. Voilà. À noter que les théories du complot proposées existent réellement. Jordan et Elian ont passé un temps fou à les compulser et à les transformer en jeu. Dans la vie, l'un est artisan décorateur à Villers-Excel, l'autre est paysagiste à Besançon, et ils se sont beaucoup investis pour concrétiser ce projet.
6: Ça a pris 2 ans et demi de la mécanique de base, la thématique, des prototypes qui se sont enchaînés, des premières parties d'abord dans l'entourage, puis ensuite en partie test dans tous les boutiques de jeux et barrages la région, jusqu'à aujourd'hui son arrivée dans les meilleures boutiques de la région Franche-Comté.
0: Pour se lancer, ils ont fait une campagne de financement participatif au début de l'année qui a très bien marché. Ils avaient besoin de 150 préventes, ils en ont eu plus de 200. Ils ont donc commencé à produire 1000 exemplaires que l'on retrouve depuis peu en boutique.
6: À Vesoul, au jeu du troll, à Luxeuil, à la Comté Ludique, sur Besançon, les jeux de la Comté ou la Grande Librairie, les trois koalas à Mèche.
0: Et ailleurs, mais aussi en ligne pour 29,90 €. Plus d'infos sur jojoba-shop.com. Merci à Ici Besançon pour cette idée complotiste. Ici, ça entreprend en Franche-Comté avec Complotix, un jeu de cartes pour se jouer des fausses informations.
2: Et on salue Ici Besançon et Ici Belfort-Montbéliard. Magali Ripoz, vous êtes joueuse, êtes jeu de société, vous êtes bien ce genre de jeu.
3: De plus en plus. Ouais, je joue plus maintenant qu'enfant.
2: Avec vos enfants ou avec les copains, les copines?
3: Les deux. Ouais. J'adore.
2: Bon, Magali Ripoz va rester avec vous jusqu'à 21h. On parlera de Nice parce que vous allez quand même remporter le concours pour entrer au Conservatoire de Nice. Et vous n'allez pas y aller.
3: Non. Parce que je suis là avec vous.
2: Non, mais c'est quand même assez honorifique, voilà, d'aller au Conservatoire de Nice. Et je dis pas que vous claquez la porte, mais en tous les cas, vous allez avoir le courage d'aller vous former ailleurs, dans d'autres villes, pour ensuite monter, comme on dit, quand on est du Sud ou ailleurs, à Paris.
3: Capitale.
2: C'est Magali Ripoz qui est votre invitée jusqu'à 21h, dont il n'y a pas que Paris dans la vie. Restez bien avec nous, on passe un très bon moment et ça va continuer.
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2: 100% nouveauté, c'est signé Manon Lisa avec Le Petit Pêcheur.

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15: Elle est chanteuse, elle est musicienne, vous la voyez, vous l'appréciez le soir sur France 2, les Masters 2026 de N'oubliez pas les paroles, c'est le rendez-vous des légendes et des duels au sommet. Alors il y a le tour préliminaire à partir du 29 septembre, dans quelques jours à 18h40 sur France 2 côté de Nagui. Et puis à partir du 5 octobre, toujours dès 18h40, il y a plusieurs semaines de compétition avec tous les maestros du jeu. Et Magali Ripoll fera partie, bien sûr, de cette aventure. Elle est votre invitée ce soir, de son enfance dans le sud, région PACA, sur la Côte d'Azur, jusqu'à son évolution professionnelle. À Paris, eh bien, elle nous dit tout ce soir dans Il n'y a pas que Paris dans la vie. Alors, tout à l'heure, on a évoqué le fait que, bah voilà, je ne sais pas si c'est du courage ou en tous les cas, vous n'allez pas au Conservatoire de Nice où vous auriez pu aller et vous décidez, après le bac, je ne sais pas, de continuer d'apprendre le métier, en tous les cas, de vous former musicalement et ça va vous conduire un peu partout.
16: Oui, mes parents ont détecté très rapidement que j'avais besoin d'être sur le terrain et pas forcément d'être dans une montée hiérarchique. C'est-à-dire que le côté concours, effectivement, j'avais mon entrée au niveau supérieur au Conservatoire de Nice au piano et j'avais aussi des prix d'accordéon parce que j'avais fait des concours d'accordéon, donc j'aurais pu comme ça continuer. Mais jusqu'où c'est quoi la finalité? Moi, mon but, c'était de faire de la musique, d'être dans l'entertainment, dans tout ce que ça représente. Et c'est vrai que cette année sabbatique que j'ai pu prendre après mon bac pour me demander ce que j'allais vraiment faire m'a énormément servi et elle continue encore aujourd'hui parce que j'ai besoin d'explorer, j'ai besoin de bouffer les expériences et d'être sur le terrain.
15: Ça passe par Nantes, c'est ça? Par Angers également?
16: Oui, en fait, mon objectif, c'est de pouvoir m'installer à Paris, de vivre à Paris pour pouvoir multiplier les expériences. Pour ça, il faut quand même gagner sa vie, avoir un boulot. Donc je réponds à plusieurs annonces, notamment une annonce d'un orchestre qui cherchait une chanteuse. Là, on est en 96. Et je rejoins un orchestre qui est basé entre Angers et Nantes.
15: D'accord.
16: Et qui tourne un peu dans toute la France. Et je vais rester 3 ans dans
15: cet orchestre. Donc vous allez vivre dans cette région-là ou vous faites des allers-retours entre le sud? Comment ça se passe?
16: Enfin, je fais des allers-retours avec le sud au tout début. Ensuite, j'arrive quand même à avoir un petit pied-à-terre à Paris. Mais je ne m'installe pas vraiment dans la région.
15: Alors vous allez accompagner des gens comme Julie Pietri, comme Herbert Léonard, comme les Forbans, comme Dave. J'imagine que c'est aussi des tournées un peu partout.
16: Oui, des tournées estivales surtout, parce qu'on tourne toute l'année, on donne des représentations, on fait des balles ou des événements pour différents événements. Et les tournées d'été, c'est quand même particulier, on enchaîne, je sais pas, entre 40 et 50 dates.
15: Mais vous avez le temps de vous poser des fois dans certaines villes, il y en a certaines qui retiennent votre attention, prenez le temps, ou c'est toujours voilà, le concert, puis très vite on en a un autre le lendemain?
16: Alors c'est quand même le concert et on en a un autre le lendemain et jusqu'à aujourd'hui encore quand je vais plus tard quand je vais aller accompagner des artistes en tournée ou que je vais faire un spectacle, il y a une petite frustration mais il m'est arrivé quand même d'avoir un jour off et de profiter un peu plus. Et le pire, la frustration là où elle est grande, c'est quand on part à l'étranger.
15: Et vous vous souvenez de jours off en France où tiens, vous avez découvert une ville et vous y êtes retourné peut-être plus tard à titre personnel?
16: Oui exactement, mais je me souviens m'être un peu posé à Lyon. Je trouve que c'est une très belle ville. Nantes aussi, j'avais été surprise par la modernité de la ville de Nantes, tout ce côté hyper logistique assez surprenante. Et Montpellier, je trouve qu'il y a une super ambiance à Montpellier. Et puis j'aime aussi les vieilles villes. J'aime la vieille ville du Mans, j'aime Limoges, voilà, j'aime les...
15: Oui, c'est aux quatre coins de l'Hexagone.
16: Ah oui, vraiment, partout.
15: Alors vous inscrivez aussi au cours d'Alice Donat, donc à Paris, pour suivre sa formation. Paris, vous avez un petit côté, je me voyais déjà, vous êtes dans la conquête aussi de ce milieu de la musique où vous allez engager évidemment des rencontres. Il y en a une qui compte, c'est Johnny Williams, c'est le compositeur de musique de Laurie, si je ne me trompe pas.
16: Exactement.
15: Et, et ça vous vaut cet extrait. Magali Ripoll fait la chorégraphie de cette chanson d'Ori.
16: Et
15: vous êtes choriste, vous faites les chœurs en fait sur ce titre.
16: Exactement, à l'époque en fait je fais les chœurs de Laurie en studio parce que je travaillais déjà en studio avec Johnny que j'ai rencontré quelques temps avant lors d'un casting qui avait été organisé pour monter un groupe de filles, de garçons. Le projet ne s'est pas fait, était signé en maison de disque, on allait sortir un single, ça ne se fait pas, mais c'est pas grave, Johnny me garde dans son équipe pour pouvoir travailler en studio. On travaille sur plein de projets et là un jour il me dit j'ai une jeune chanteuse à qui je compose des chansons que je vais produire et il me fait enregistrer les voix témoins de ces chansons pour que Laurie ensuite puisse retenir la mélodie et les travailler et se les approprier et je continue de travailler avec elle à ses côtés pour faire le
15: chœur. Surtout que vous avez écrit après une chanson pour elle qui s'appelle Ange et Démon. Vous allez suivre Lynn Renaud en tournée à ce moment-là, Emmanuel Moir, Richard Gottener, Nadia. C'est la tournée des Zéniths, encore une fois c'est un tour de France.
16: Oui, c'est là, je voyage partout. Et avec Laurie, j'ai beaucoup voyagé parce qu'on a fait à plusieurs reprises des tournées aux Antilles, à La Réunion, en Nouvelle-Calédonie, à Tahiti. Deux années de suite, on a quand même vu des paysages formidables.
15: Un public français, mais différent. Je pense à La Réunion. Bon, voilà, c'est la France. C'est loin.
16: Et ils sont très heureux qu'on aille les voir, que les artistes aillent leur rendre visite.
15: Vous êtes comme tous ces artistes que je reçois depuis des années qui pensaient que le public du Nord et de l'île est le meilleur.
16: Oh là là, ouais, ça m'embête.
15: Il faut l'assumer, on nous l'a dit encore quelques jours.
16: Ouais, mais c'est dingue, on n'a pas posé le pied sur scène, le public est déjà là avant que ça commence et il part pas, il est chaud, il est chaleureux, il est souriant, il démarre au quart de tour, il n'y a rien. Oh là là.
15: Salut les Lillois,
16: prenez-en de la graine.
15: Rennes, Montpellier, Lyon, Tahiti, vous venez d'en parler, puis je parle des artistes à qui vous avez travaillé, ils sont très nombreux, la liste est non exhaustive, mais il y en a un quand même qui compte. Un peu au bout de la terre, je sais pas, il vous emmène en Russie déjà, Charles Aznavour.
16: Entre autres, oui.
15: Entre autres.
16: Ah ouais, oui.
15: Jour... Partout en France, pas que en dehors de France.
16: Partout. Je me demande si j'ai pas fait avec lui trois fois le tour de la planète, sachant que lui, avant que je l'accompagne, bien entendu, l'avait déjà fait 172 000 fois.
15: Bien sûr. C'est vrai que je crois que vous avez déclaré que depuis lui, vous avez plus envie d'accompagner des artistes. Vous avez arrêté à ce moment-là, je crois.
16: Oui.
15: Depuis sa disparition, je m'entends.
16: Bien sûr, ça s'est arrêté naturellement parce que j'étais arrivée. Enfin, pour moi, c'est le climax. On accompagne Charles Aznavour. Attention, il n'y a aucune comparaison ni artistique, ni humaine, ni quoi que ce soit, mais avoir que toutes les cases soient cochées et avoir autant d'admiration pour cet artiste que jamais, au grand jamais, je n'aurais pensé un jour accompagner sur scène et en même temps faire partie de tout ce qui l'entoure et créer une communion avec cet artiste. Moi, pour moi, ça a été une vibration tellement forte et encore aujourd'hui, et ça s'intensifie. C'est-à-dire que la beauté de ce que j'ai vécu à ses côtés s'intensifie encore aujourd'hui quand je m'en souviens plus fortement que vraiment c'est encore plus fort que quand je le vivais.
15: Il avait des attachés avec le sud de la France, il habitait le sud de la France, je ne sais plus exactement où est-ce que c'était, mais
16: Saint-Rémy-de-Provence.
15: Vous avez l'occasion, je ne sais pas, d'aller chez lui ou d'échanger avec lui parfois dans le sud, qui est aussi votre région.
16: Non, je ne suis jamais allée lui rendre visite là-bas. Par contre, il nous faisait déguster son huile d'olive.
15: Voilà, parce qu'il faisait de l'huile d'olive et c'est effectivement pas rien. Il avait vraiment de beaux terrains et on peut le découvrir d'ailleurs sur un moteur de recherche. Vous le trouverez sans aucun problème. Ici, ça marche. Qu'en pensez-vous, Magali Ripoll? Ici, dans un tribunal, le meilleur soutien des victimes était un chien. Oui, ça peut être surprenant. C'est une initiative originale qui se prépare pour aider celles et ceux qui doivent affronter une étape souvent difficile dans un parcours judiciaire. Une présence à quatre pattes qui pourrait bien apporter un peu de réconfort aux victimes. On a été faire un tour dans la Sarthe. Reportage Robin Pernaud avec Julien Penaud.
11: Au Mans, le tribunal de la ville aura bientôt son chien d'assistance judiciaire.
12: C'est une très bonne chose.
11: Alors, pas pour rattraper les prévenus qui tenteraient de s'échapper, je vous rassure, mais bel et bien pour aider les victimes à déstresser. Elles pourront le caresser caresser pendant les procès ou lors des auditions devant les juges d'instruction. Une présence animale qui se veut rassurante, selon Philippe Jamet, président de France Victimes 72, qui porte ce projet avec le tribunal. Julien Penaud l'adjoint pour Ici Mène.
12: Il va pouvoir se mettre tout proche de la victime, poser sa tête sur les genoux, d'absorber un peu le stress porté par la victime, sa seule présence suffit à rassurer ces personnes.
11: L'objectif est donc d'améliorer la prise en compte des victimes, notamment des enfants, et de faciliter la libération de leurs paroles. C'est dans ce cadre que ce chien interviendra, a priori un Golden Retriever, une race reconnue pour son empathie et surtout sa capacité à être, je cite, une véritable éponge à émotions, selon le tribunal du Mans. Alors ici en Sarthe, ça marche, mais vous, qu'en pensez-vous? Pour Julie, c'est une très bonne idée.
7: Je trouve ça super bien, même pour les enfants. Tu disais tout à l'heure, ça rassure forcément. Et pour un enfant, déjà, c'est hyper compliqué de passer au tribunal ou même d'être devant des adultes. Et c'est rassurant, ça donne un petit peu d'amour. Et c'est léger. De toute façon, les animaux, en règle générale, que ce soit avec tout le monde, même pour les personnes âgées, c'est toujours bien. Que ce soit adulte, ça apporte du bonheur.
11: Les animaux, en particulier les chiens et leur pouvoir rassurant, c'est Camille qui m'en parle.
17: Quand on est stressé, tout ça, c'est vrai que lui faire des câlins, tout ça, ça rassure. Puis le sortir, ça change les idées aussi quand il y a des choses dans la vie qui font que ça va pas trop.
18: C'est quoi, ils ont un pouvoir magique les animaux ?
17: Oui, un peu, leur amour.
11: Alors il faut savoir qu'un chien qui aide à libérer la parole et à témoigner plus facilement, ce n'est pas nouveau, puisque ça a été le cas par exemple lors du procès Le Squarneck en février 2025, où une dizaine de chiens étaient présents aux côtés des victimes de ce chirurgien condamné pour viols et agressions sexuelles. Le tribunal du Mans, quant à lui, va devoir encore patienter quelques mois, au moins jusqu'au printemps prochain, avant de pouvoir accueillir son chien d'assistance judiciaire.
15: Et ces chiens qui coûte autour de 20 à 30 000 euros par an. Toutes les victimes ne pourront pas en bénéficier. Les chiens d'assistance judiciaire ne peuvent pas rester effectivement toute une journée dans un tribunal. Une trentaine de juridictions qui bénéficient d'un chien aujourd'hui en France. Initiative intéressante, ça, venue d'Ici Mène. Surprenante peut-être, Magali Ripoll.
16: Surprenante et très très belle et qui paraît finalement tout à fait plausible et logique parce que c'est l'instinct qui compte et l'instinct des animaux, il est là avec l'instinct des enfants et des victimes.
15: Le parcours de Magali Ripoll, les lieux qui sont des ancrages, qui ont marqué sa vie depuis le Creusot jusqu'à Saint-Raphaël, en passant par toutes les villes, tous les zéniths, toutes les salles, tous les bals des pompiers, les bals des gendarmes, les bals de tout qu'elle a pu faire. Et combien de concerts à votre actif ? C'est une question complètement idiote de ma part.
16: Alors, 30 ans, mais je ne les ai pas comptés. Je vais les compter.
15: Non, mais c'est pas un par jour, je dirais. Mais voilà, vous en faites combien sur une année, vous diriez ? Ou à l'époque, peut-être qu'il y a peut-être un peu moins.
16: Entre 50 et 100,
15: ouais.
16: À l'époque.
15: Bah, c'est beaucoup. Hein.
16: Oui, c'est beaucoup. Je vais les compter.
15: Magali Ripoll reste à vos côtés jusqu'à 21h. Il y a encore plein d'endroits à découvrir, notamment les endroits où elle vit aujourd'hui, ou ceux qu'elle aime bien, ou là où elle a envie peut-être de partir, ceux qu'elle connaît moins. On va tout vous dire d'ici 21h sur votre radio, ici.
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15: Vous savez qu'à partir de 21h, c'est Laurent Petit-Guillaume qui nous rejoint pour 100% années 80. On va déjà un peu se mettre dans l'ambiance avec ce tube de 1982, Imagination et Just an Illusion, sur Ici.

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2: Elle est pleine d'énergie, elle est pleine de dérision, elle est pleine de facétie au sens noble du terme. J'ai vu que parfois elle est même qualifiée de clown musical. Magali Ripoll est notre invitée jusqu'à 21h, musicienne, chanteuse de talent dans la vie et à la télé dans cette émission. Pas les paroles avec cette actualité, le rendez-vous des légendes et des duels au sommet. On s'en dira un petit mot, les Masters 2026 qui arrivent la fin septembre pour le tour préliminaire et puis ensuite la grande compétition. Mais j'oublie pas qu'elle a fait également un premier album en 2016, L'amour des lamentations. Elle est également montée sur scène avec Radioactive. Ça, c'était un seul en scène sur où elle a, vous avez joué, hein, vous avez chanté, vous avez dansé. Une autorité en tous les cas pour Magali Ripoll qui est mise au service de la télé et puis elle a même été animatrice à plusieurs reprises, je pense notamment à Interville, c'était il y a encore quelques temps. Et Interville, ça vous a permis d'aller un peu partout en France aussi.
3: Oui, oui, oui, et de palper l'ambiance du public et cette effervescence dans les régions.
2: Vous avez été où?
3: Alors, on est allé à Gap, on a fait deux Intervilles à Wallers et le premier Interville à Beauvais.
2: Ça c'est génial parce que Interville, voilà, c'est une institution et ça permet de mettre aussi en relief et en avant toute la France. Alors je sais que dans vos émissions un peu de référence, il y a 40 degrés à l'ombre.
3: Ah ouais.
2: Vous adoriez reprendre cette émission qui était présentée par Vincent Perrault sur FR3 à l'époque.
3: J'adorerais. Alors moi déjà, déambuler en France, me balader en région et retransmettre au mieux en direct une ambiance et des couleurs et plein de choses pour tous les spectateurs, c'est quelque chose dont je rêve.
2: Qu'est-ce que vous avez découvert des Français, vous qui avez fait toutes les régions, toutes les villes de France?
3: Ce que je retiens et ce dont j'ai l'impression, c'est que les Français aiment les rendez-vous. Je trouve hyper rassurant quand je débarque dans une ville, quelle qu'elle soit, une petite ville, une petite bourgade ou une plus grande ville. Déjà, on arrive à la gare, il y a plein de petits cafés, il y a plein de... Voilà, les gens se regroupent. Et quand je vais donner un spectacle dans une ville ou que j'accompagnais un artiste qui faisait une tournée, il y a des rendez-vous en province, en fait. On se donne rendez-vous. Tiens, le samedi 23 septembre, on va voir... tel artiste, on se prépare, on y va, on va participer à quelque chose et je sais pas, j'aime ça.
2: Et ça, c'est, à Paris, ça n'existe pas?
3: Alors, oui, ça existe aussi, mais comme Paris est très grand et qu'il y a quasiment autant de spectacles tous les soirs à Paris qu'il en est proposé tout au long du Festival d'Avignon, par exemple, ça fourmille encore plus. Donc, il y a beaucoup, beaucoup, beaucoup de repères pour plein de choses de styles différents. Donc, on s'y perd peut-être un petit peu, mais en province, voilà, il y a le rendez-vous. Et souvent, il y a des festivités ou des festivals, d'ailleurs, qui sont organisés par un système intercommunal. Donc, voilà, on est dans une vallée, il y a plusieurs petites communes et paf, ça forme un groupe, on se rassemble comme ça, on se donne rendez-vous.
2: Parler d'Avignon, ça tombe bien parce qu'Avignon, vous connaissez. Je crois même que vous y avez joué votre spectacle. Vous avez décroché le prix du meilleur seul en scène au Festival d'Avignon.
3: Oui, c'est un petit peu l'Oscar d'Avignon.
2: And the Oscars goes to Magali Ripoll. C'est pour Radioactive.
3: Oui, c'est
2: en
3: ça, exactement.
2: Mots, je précise, Radioactive.
3: Oui, oui, Radioactive, oui. Ouais,
2: Avignon, le Vaucluse, le Palais des Papes, l'ambiance, l'effervescence du théâtre. C'est un endroit que vous aimez, une ville que vous aimez?
3: Ah, c'est une ville que j'aime et en même temps qui est tellement remuante. Tellement remuante. Parce que, d'ailleurs,

0: C'est marrant parce qu'il m'est toujours arrivé des trucs de dingue à Avignon. Je me suis cassé la jambe, je me suis fait larguer, il m'est arrivé plein de trucs.
1: C'est un peu la ville de la loose, du coup, pour vous.
0: C'est un peu la ville de la... Oui, mais c'est la ville de la... Voilà, il faut se relever de tout ça.
1: Vous avez eu un prix quand même pour Avignon. Donc,
0: voilà, c'est ça. Donc tout ça, c'était la cerise sur le gâteau.
1: Alors un petit mot sur les engagements, parce qu'au-delà d'être engagé, justement, bon, voilà, auprès du public, parce que vous donnez énormément et beaucoup d'énergie et beaucoup d'amour, vous avez aussi défendu ces valeurs de la musique à travers différentes associations. Vous voulez peut-être en dire un mot, Magali?
0: Oui, bien sûr, on me sollicite souvent et c'est un grand honneur pour moi pour être présente en tant que marraine ou présidente d'un jury de concours de chant, de festivals et justement de petits festivals qui se montent dans les régions, qui sont des festivals tout à fait très bien organisés et des festivals professionnels, mais on sent que voilà, tout le monde met la main à la pâte et ce sont des petites structures, donc j'essaie de les soutenir et de répondre présente, et je tiens surtout aussi à soutenir et à répondre présente et à être fidèle à des associations qui défendent aussi les droits des enfants, les droits des gens en général, et aussi qui viennent en aide médicalement aux enfants. Et je pense à des associations comme Princesse Margot, Princesse Juju, et aussi le Secours Populaire auquel je suis fidèle.
1: C'est très bien d'en parler.
0: Je suis fier de représenter.
1: Et puisque vous parliez justement de ce que vous faites de la musique, j'avais juste noté que vous étiez marraine il y a déjà quelques années du festival Le Salagou. Je me souviens du Salagou, j'ai voulu en parler parce que je me souviens du lac, j'ai passé des vacances. Très égoïste de ma part, dans le village de Liosson et Clermont-l'Hérault. Voilà. Et c'est autour d'un lac, et c'est vraiment très joli.
0: C'est magnifique.
1: Magali Ripoll est votre invitée jusqu'à 21h. Vous vivez où aujourd'hui ?
0: Je vis à côté de Vincennes, à l'Est parisien, dans la banlieue proche de l'Est parisien.
1: Vous avez besoin de forêt, de nature, d'environnement, vous n'êtes pas au cœur de la capitale. Quoi.
0: Non, voilà. J'ai vécu dans la capitale, dans des arrondissements que j'aime beaucoup et que dans lesquels je vais me balader, où je donne des rendez-vous de temps en temps. Mais là, je suis en dehors de Paris, mais en même temps très proche, parce que j'ai besoin d'avoir un métro, j'ai besoin d'être en 20 minutes, montre en main, parce qu'il y a un rendez-vous imprévu ou un travail à faire. Enfin voilà, j'aime bien ça. Et en même temps, c'est vrai que le côté, bon, je suis à côté d'un bois, j'ai de la chance, donc je peux aller marcher, et quand je suis un peu énervée, shooter dans des marrons, ça va mieux.
1: Alors quelques villes comme ça qui seraient votre top 3 en France aujourd'hui. Je sais que vous aimez beaucoup La Rochelle.
0: Oui, j'aime La Rochelle.
1: Qu'il y a les Franco.
0: Il y a les Franco. Ah ouais. Et puis, La Rochelle, j'ai l'impression d'être une éternelle touriste à La Rochelle, parce que je ne viens pas du tout de cette région. Je ne suis pas familiarisée vraiment avec... Et en même temps, je m'y sens bien. J'adore. Je trouve que les gens sont hyper sympas. Déjà, c'est une très belle ville. Je trouve que c'est les constructions, ils sont très préservés. Et puis, il y a une ambiance bonne enfant. C'est chouette. On ne se prend pas le chou. Puis j'ai un très, très bon ami que j'embrasse, qui s'appelle Didier, qui se reconnaîtra.
1: Et ben voilà. Il y a l'île de Ré, à deux pas, que vous aimez aussi beaucoup.
0: Oui. C'est pareil. L'île de Ré, il y a un côté mystérieux. Je comprends pourquoi les trains sont pleins pour aller à l'île de Ré. Et c'est vrai que rien que d'aller sur cette île, et même pour une journée, on a l'impression d'être au bout du monde.
1: Ce sont les lieux où vous lâchez prise, où vous avez besoin, je ne sais pas si vous voulez vous échapper de votre vie parisienne, de vos tournages, les lieux de réconfort, les lieux où vous ressourcez.
0: Alors le lieu où je me ressource, c'est à Saint-Raphaël, c'est sur la côte. Je peux aller marcher dans l'Estérel pendant une heure, ça y est, tout va mieux. Mais rien que quand j'y vais en train, très souvent, d'ailleurs j'y vais en train, et quand le train commence à longer la côte après avoir quitté Marseille. Oh, mais rien que d'en parler, je sais pas comment vous dire. Je pourrais même rester dans le train et remonter à Paris.
1: Partez,
0: j'aurais
1: changé. Si vous voulez, on arrête l'émission maintenant.
0: J'y vais, il est quelle heure? Non, je vais prendre un train de nuit.
1: Presque 21h, là, mais bon.
0: Train de nuit.
1: Alors, justement, et presque 21h, vous n'avez pas dîné, moi non plus. Ça tombe bien. Il y a aussi la carte de France de la gastronomie. Alors, on mange bien dans toute la région de France. On va pas les opposer. Je vais pas vous demander où est-ce que vous aimez bien manger, mais malgré tout, je sais que vous aimez la ratatouille.
0: Ouais.
1: Et donc, la ratatouille, c'est pas dans le Nord. Hein.
0: Non, c'est sûr, c'est pas dans le Nord. Quoique peut-être que certains... Non,
1: alors on la mange où, cette ratatouille?
0: Ah, on la mange. Bah déjà, on la mange chez ma mère.
1: Oui, c'est pas mal, donc parents, ça rappelle.
0: Chez
1: bien.
0: Mes parents, et j'ai de la chance parce que mon chéri fait une très bonne ratatouille aussi. En fait, j'ai passé un casting. J'ai dit, voilà, bon, je veux bien que tu sois ma maman parce que tu fais une bonne ratatouille. Je veux bien que tu sois mon mec parce que tu fais une bonne ratatouille. Non, c'est vraiment les légumes confits comme ça, cuits à part les uns des autres et ensuite qui se retrouvent. Et le meilleur, Eric, c'est la ratatouille. Quand il en reste, le lendemain, froide.
1: Ah bah, toujours le lendemain.
0: Tartinée, mais sûr. Froide. Tartinée sur une grosse tranche de pain de campagne, là.
1: Vous allez prendre le train tout de suite. Moi, je vais partir tout de suite pour aller manger. Parce que là, on n'en peut plus, c'est pas possible.
0: Ouais, c'est ça.
1: C'est presque vicieux ce que vous faites, là. Il y a salade niçoise aussi, hein.
0: Ah ouais, les olives noires.
1: Ouais, donc c'est Nice.
0: Ouais, Nice.
1: Ah, la meilleure salade niçoise, elle est à Nice.
0: Bien sûr.
1: Avec la soca.
0: Ah, la soca, c'est bon.
1: Alors, c'est quoi la soca?
0: Alors la soca, c'est une sorte de galette, de crêpe faite à base de farine de pois chiche, tout à fait. Et ça s'effrite un peu comme ça, c'est bien. Oh là là, moi j'aime bien ce qui est un peu gras et qui s'effrite.
1: Est-ce qu'il y a des régions...
0: de la nourriture.
1: Oui, bien sûr. Est-ce qu'il y a des régions comme ça que vous connaissez pas? Et que vous vous dites, oh là là, mais j'aimerais bien découvrir, j'y suis peut-être passé pour un concert, mais voilà. Il y a des régions comme ça en France où c'est votre prochain voyage, quoi, en gros.
0: Alors, je ne sais pas si c'est le prochain, mais il faut vraiment, et je me dois de prendre le temps d'aller découvrir la Bretagne.
1: Je connaissais pas, ou peu.
0: Je connais peu. C'est-à-dire que j'y suis allée vraiment pour des sauts de puce. J'ai été invitée là-bas pour un mariage. J'y ai passé 2-3 jours. Et en même temps, bien entendu, voilà, les discours tout faits. Oui, en Bretagne, il fait pas beau, il pleut. Oui, mais bon, j'ai les cheveux qui moussent. Bon, c'est pas grave. Oui, mais j'adore les crêpes. Oui, mais les gens sont sympas. Ouais, mais leurs traditions sont formidables. Non, mais c'est vrai que la Bretagne, c'est magnifique. C'est très, très beau. J'ai vraiment envie d'aller découvrir. J'ai l'impression qu'il y a 1000 paysages différents en Bretagne.
1: Bah, je vous invite à y aller parce que c'est effectivement
0: vous m'invitiez
1: magnifique.
0: Tout court.
1: je crois qu'on a beaucoup d'invitations, Magali. Il va falloir qu'on s'organise à un moment donné. Il y a la vallée de la Fayence. Alors ça, c'est quelque chose que vous connaissez.
0: Oui, la vallée.
1: Vous recommandez. Là, on est dans vos recommandations à vous.
0: Ah bah tous les petits villages de la vallée de Fayence, après avoir longé le lac de Saint-Cassien, sur la route de Grasse, là voilà, on longe. Alors il y a Montauroux, il y a Calian, plus loin il y a Seyan, il y a Fayence, il y a Tourette. C'est magnifique ces petits villages là. Oh, puis alors on y déguste l'été lors des fêtes du village une aïoli. Mais vous m'en direz des nouvelles.
1: Ah, si, je l'entends bien. Dans les gorges du Verdon, qu'est-ce qu'on déguste alors là-bas? Ça, c'est un moment que vous nous recommandez aussi.
0: Qu'on déguste. Qu'est-ce qu'on déguste? On déguste plein de choses, on déguste la Provence.
1: Bon, en tout cas, c'est un très bel endroit que vous recommandez. Vous avez découvert peut-être récemment?
0: Oui, je l'ai redécouvert récemment, j'ai eu très envie d'y retourner. J'ai eu la chance d'y aller en camping avec mes grands-parents quand j'étais enfant.
1: Et c'est pas là que vous avez vu l'éclipse?
0: Si, exactement. Oui. Sur un plateau, dans un champ. Oh là là, l'endroit rêvé.
1: Et le Lavandou?
0: Le Lavandou?
1: C'est joli, le Lavandou.
0: C'est très, très beau.
1: Je viens de baigner au mois d'octobre.
0: Oui, c'est possible. Vous êtes quand même courageux.
1: Mathilde Mallet a envoyé le générique. Je pense que ça veut dire qu'il faut qu'on aille dîner. C'est surtout que je crois qu'il faut qu'on passe à table. Parce que là, vous nous avez donné vraiment envie. On vous retrouve sur France 2. Je l'ai évoqué pour n'oublier pas les paroles. Le rendez-vous des légendes et des duels au sommet à partir du 5 octobre, 18h40 avec l'ami Nagui. Le tour préliminaire dès le 29 septembre, c'est dans quelques jours. Les maestros, qui parviendra à détrôner Arsène? Qui va soulever le trophée des masters? Vous y serez.
0: Oui, et ce ne sera pas moi.
1: Ce ne sera pas vous. Et puis tous les beaux projets autour de l'univers de Magali Ripoll, avec les spectacles qu'on a évoqués, avec la télévision. On va continuer de vous suivre. C'était un plaisir, ce Tour de France.
0: Merci pour moi aussi. Merci pour cette invitation, Eric. Ah oui, c'est pas fini.
1: Un bonheur. Merci beaucoup et bon appétit à ceux qui ont, comme nous, envie de déguster une bonne salade niçoise avec une soca. On se retrouve sur ici.fr dès à présent pour réécouter l'émission. Si vous avez manqué des petits bouts, là, c'est maintenant. Puis sinon, demain, avec un autre invité. Salut, portez-vous bien.
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1: C'est pas le Loir-et-Cher qu'il chante, c'est un autre tube, vous l'avez reconnu, c'est Michel Delpech. Voici le chasseur sur ici.

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1: Excellente soirée, merci d'écouter ici les 21h. On vous laisse pas seul, 100% années 80 pendant une heure, c'est avec Laurent Petit-Guillaume. Salut Laurent.
2: Bonsoir à tous. Ce soir encore, j'ai sélectionné le meilleur des années 80, que des tubes, quelques anecdotes. On est ensemble jusqu'à 22h et ça commence comme ça.

0: Marvin Gaye à l'instant, c'était Sexual Healing.
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0: 1982, Marvin Gaye enregistre en Belgique ce titre qui va devenir un monument. Il sort d'une période de dépression, d'addiction à la drogue et cherche à se reconstruire. L'amour est pour lui le meilleur des remèdes. Le sexe est présenté comme une thérapie douce dans cette chanson qui va bien sûr séduire la planète entière. Il remportera quelques mois plus tard 2 Grammy Awards, dont la meilleure prestation vocale. Lui aussi, il y a de la chaleur dans la voix. Tout de suite, Richard Cocciante, le coup de soleil.

Gall avec Cézanne Pain. Dans les années 80, on était tous fans de France Gall et Michel Berger. C'était le plus beau couple de la chanson française. Toutes leurs chansons nous parlaient. Ce Cézanne Pain, écrit lors d'un séjour à Aix-en-Provence, est bien sûr inspiré par les œuvres de Cézanne et notamment de la toile La Montagne Sainte-Victoire. C'est le bijou de la région, hein. C'est un extrait de l'album Des Branches qui ne contient que des tubes. Sorti en 85, je vous promets, c'est un incontournable. Allez, on va rajouter du rythme à la nuit. Voici Rick James et son fameux Super Freak dans 100% années 80.

0: Francis Cabrel à l'instant avec La fille qui m'accompagne. Un bel hommage sorti en 1983 à celle qui l'accompagne depuis des années. Et oui, cette fille, c'est bien sûr Marinette, son épouse, pour qui Francis Cabrel avait aussi écrit et composé son premier succès, Petite Marie. 1983, c'est aussi l'année du succès de It's Raining Again, un des plus grands succès du groupe Supertramp, numéro 1 en France. Et c'est dans la suite de 100% années 80, juste après ça.
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0: Richard Marx, c'était Right Here Waiting.
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0: Et on continue à se balader dans nos souvenirs grâce à ces tubes des années 80. Une décennie où l'on pouvait encore trouver des discothèques qui proposaient le quart d'heure slow. Oui, oui, oui. Ça rapprochait les corps. Et c'est peut-être comme ça que vous avez pu rencontrer celui ou celle qui est à vos côtés aujourd'hui. Tout ça pour dire qu'à l'époque, on restait pas assis quand passait Right Here Waiting de Richard Marx. Ah non. Et on se levait immédiatement quand ensuite arrivait, il suffira d'un signe, Jean-Jacques Goldman.

Dès que le vent soufflera, c'était Renaud. Un titre qui n'est jamais sorti en 45 tours, mais uniquement sur l'album Morgane de toi, mais qui fut beaucoup diffusé à la radio. C'est devenu un classique de Renaud, écrit après avoir traversé les mers sur sa goélette, le Makhnovitchtchina, qui est le nom d'un mouvement révolutionnaire ukrainien. Bon, bah voilà. Allez, on calme la tempête, on change de rythme pour retrouver l'un des plus grands succès de Lionel Richie, Hello.

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1: Merci d'avoir suivi ce nouveau numéro de 100% années 80. Je vous attends demain, même endroit, même heure. Dans un instant, c'est 100% chansons françaises. Passez une belle nuit et à demain sur Ici votre radio. Il est 22h.
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4: Céline, absolue au bonheur. Et pourtant, la chanson « Il y a de la joie » de Charles Trenet est née entre les murs d'une cellule.
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4: En 1936, le jeune Trenet fait son service militaire à Istres. Mais il passe plus de temps en prison que sur le terrain, à force de faire le mur pour aller chanter dans les cabarets de Marseille. C'est pendant ses jours d'arrêt qu'il imagine ce titre. La légende raconte même qu'au début des années 2000, lors de travaux dans l'ancienne prison de la base, on a découvert les paroles et une clé de sol gravée comme des graffitis sur les murs.
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4: C'est aussi à cette période que naît son surnom, le fou chantant.
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3: Saviez-vous que c'est la maman de Mika qui a inspiré le texte de son titre ? Elle me dit...
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3: C'est le premier tube en français de Mika et il est né de reproches. En 2011, alors qu'il bloque en studio, il se souvient de sa mère, qui est aussi sa conseillère. Il se souvient quand elle l'accablait de reproches. Tu gâches ta vie, tu ne sors jamais. Avec ses souvenirs, Mika note chaque pic sur son carnet. Il transforme cette engueulade familiale en un dialogue disco-pop irrésistible.

0: Un morceau coloré et universel qui prouve qu'on peut transformer une dispute avec sa maman en un succès planétaire.
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2: Bonjour, je m'appelle Santa Maria, j'ai 17 ans, je viens de Courdepille et je travaille avec mon papa sur les marchés des Dordogne. Ma passion, c'est l'équitation et je monte à cheval depuis une quinzaine d'années.
3: Bonjour Santa Maria, on peut te retrouver sur le marché de Bergerac en compagnie de ton papa qui s'appelle Jean-Philippe et qui est maraîcher, qui vend des fruits et des légumes. Ça fait combien de temps que tu l'aides comme ça sur le marché de Bergerac ?
2: Maintenant, ça doit faire 5 ans, c'est la 5e année oui, que je l'aide sur les marchés tous les étés.
3: C'est un job cool de travailler avec ses parents l'été.
2: Ah oui, moi j'adore.
3: Ouais,
2: j'adore, oui. On rigole beaucoup, on est très proche des clients, on les conseille, ils nous posent pas mal de questions et quand on peut y répondre, on est content.
3: Comme ça, quand on n'a jamais fait le marché, ce qui est mon cas, en tout cas en tant que vendeur, on a l'impression qu'il faut un peu des fois gueuler, apostropher, genre elles sont belles mes tomates, elles sont belles mes salades. Comment tu fais toi pour accueillir les clients ?
2: Ah bah avec le sourire toujours déjà.
3: Ouais.
2: Toujours le sourire. On leur propose notre aide pour choisir un melon. Est-ce qu'ils ont besoin d'aide pour quand ils le veulent ?
3: T'es originaire de Courdepille, t'as 17 ans. Et à partir de septembre, tu vas quitter la Dordogne pour poursuivre tes études. Tu vas dans une école un peu particulière. Est-ce que tu peux nous la présenter ?
2: Donc moi, je suis dans un lycée d'enseignement agricole privé à Saint-Cyran-du-Jambeau pour un bac pro CGEH. Donc on a les écuries sur le site du lycée et pour une formation hippique, pouvoir monter à cheval, s'occuper des chevaux, gérer les écuries.
3: Et à terme, ton projet, c'est de monter ton club équestre ?
2: Moi, j'aimerais plus partir dans le grooming, donc c'est suivre les cavaliers professionnels à l'étranger pour s'occuper des chevaux sur les terrains de concours.
3: D'accord, ah ouais, carrément. Okay.
2: Exact.
3: Comment ils ont réagi tes parents quand tu leur as dit que tu voulais justement faire ce métier-là qui est relativement atypique, on n'en connaît pas beaucoup hein, quand même.
2: Ils m'ont dit que j'allais avoir pas mal d'obstacles pendant mon parcours.
3: Comme les chevaux en fait.
2: Exact. Mais ils m'ont toujours suivi ouais, jusqu'au bout. Ils m'ont dit si tu commences, tu finis et nous on sera toujours derrière toi. Voilà.
3: Le cheval, t'as commencé très jeune, à 3 ans.
2: Exact.
3: T'en as un ?
2: Non.
3: Tu montes où là en Dordogne ?
2: Je monte souvent les chevaux de ma sœur.
3: Okay.
2: Et après, sinon, je monte à la métairie du Roc, à Faux. Alors, du coup, j'ai trois grandes sœurs, Pamela, dans l'ordre, Aimé et Manon. Elles ont toutes monté à cheval et Aimé et Manon ont tenté un bac pro CGEH aussi. Aimé a dévié sur une autre voie et Manon est toujours dans le monde des courses hippiques, à Pau. Et donc Aimé a eu un très beau parcours avec sa jument, très long parcours beau, compliqué, mais
3: c'est énorme.
2: Je suis très fière d'elle. Et...
3: une passion commune entre les trois sœurs en fait,
2: exact.
3: Même s'il y en a une qui est un peu bifurquée.
2: Exact.
3: C'est fou.
2: C'est
3: Est-ce
2: ça.
3: Que tu appréhendes le fait de quitter la Dordogne et de partir faire tes études loin, là dans le sud de Paris ?
2: Non.
3: Non ?
2: J'ai toujours voulu partir, même si la Dordogne c'est chez moi, j'adore, c'est très beau, on s'y plaît. J'ai toujours voulu partir... voir ce qui se passait autre part, à l'étranger, pourquoi pas, dans d'autres pays.
3: Merci Santa Maria.
2: Merci beaucoup.
3: Et bon courage pour les obstacles à venir.
2: Merci.
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4: Être prévu de faire des crêpes 100% Lorraine. Jérôme Prodhomme vous prouve que quand c'est Lorrain, eh ben c'est Fabien.
5: On va parfois chercher ailleurs ce qu'on a sous les yeux. Et ça marche aussi pour la bouffe. Regardez les voûtes, par exemple. C'est quand même autre chose que les crêpes rachitiques qu'on nous sert ailleurs ou que ces blinis tout petits, là, qu'on achète en paquet avant de les tartiner avec je ne sais quoi. Non, les voûtes, c'est la Lorraine comme on l'aime, gourmande, généreuse. Avec peu de choses, finalement, on se fait plaisir. On peut même y ajouter sa pâte. Alors pour les nouveaux Lorrains qui m'écoutent, les voûtes, ce sont des crêpes typiquement lorraines, épaisses d'un bon centimètre, dont la tradition se perd un peu d'ailleurs, mais dont le simple mot rappelle à pas mal de Lorrains les soirées chez mes mères, avec la pluie dehors et la famille bien au chaud, une bonne odeur aussi. On peut les tartiner, on peut même les garnir hein, dans la version sucrée en ajoutant des fruits, par exemple quand on fait couler la pâte dans la poêle, des brimbelles, des mirabelles qu'on a sorties du congélateur où elles ont été précieusement déposées cet été. La recette des vôtres, elle est tellement simple que je pourrais m'y mettre aussi. Hein. Alors il faut 200 g de farine, plutôt de la T55, 300 ml de lait, 50 g de maïzena, 2 gros œufs ou 2 œufs moyens et un jaune, 35 35 grammes de sucre vanillé, ça fait 2 grosses cuillères à soupe, un demi-sachet de levure, une pincée de sel et puis de l'huile pour les cuire. Alors, certains mettent aussi dans la pâte un peu de goutte, hein, genre de la mirabelle ou du kirsch. Ensuite, bah, c'est pas compliqué, on mélange la farine, la pointe de sel, le sucre vanillé, la levure, la maïzena, on tamise pour éviter les grumeaux, on ajoute le lait, puis les œufs, on mélange évidemment, puis on laisse reposer 2 heures avant de se lancer dans la cuisson à l'huile. Hein. Des voûtes chaudes, servies minutes sur l'assiette, quand tout le monde parle fort, bah ça, c'est un plaisir typiquement lorrain, et c'est fin bien. Et la recette est sur ici.fr.
4: Et vous savez quoi? Moi, j'ai envie de me régaler avec vos recettes. N'hésitez pas à nous envoyer votre recette de vôtre sur les réseaux sociaux. Ici Lorraine, il est 6h42. Vous écoutez Ici Matin Lorraine avec Noël qui approche. Vous avez peut-être envie de faire plaisir à votre chien. Qu'est-ce que vous pourriez lui offrir? Réponse dans un instant avec Pierre Fabin.
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6: Je rêvais d'avoir une maison à la campagne. Cette maison, c'est comme si j'y étais née. C'est ma maison de famille.
7: Ma maison s'appelle l'Ostao de la Mar.
8: C'est une maison un peu envoûtante.
9: Eh bien, vous voyez, des livres et 3 fenêtres qui me donnent le paysage du pays, comme si c'était 3 tableaux.
10: Ils ont vécu ici.
11: Thibaut Gaudry.
12: Elle m'a dit d'aller siffler là-haut sur la colline.
13: En juillet 1968, Huguette Carin, présidente du comité des fêtes du charmant village de Cotignac, écoute son transistor quand elle entend Joe Dassin chanter « Siffler sur la colline ». Et c'est là que germe une idée un peu folle.
14: J'ai demandé donc au maire, je lui ai dit « Qu'est-ce que vous pensez si nous donnions un terrain de Cotignac, si toutefois la mairie est d'accord, pour que Jo vienne chanter ?» Et il me dit « Bon, ben d'accord, fais-moi une lettre, je vais le proposer. » Ce qui a été fait et accepté. Donc, il est venu chanter une vingtaine de jours après. Et dès qu'il avait un gala sur la côte, il venait se coucher chez nous. Et voilà comment ça s'est passé.
13: Jo Dassin donne un concert mémorable le 12 août 1968 dans la cour de l'école. Après sa prestation, Huguette l'accompagne visiter le terrain proposé. Un bel emplacement que le chanteur estime néanmoins trop proche du village. On lui en propose alors un autre, dans le quartier Saint-Joseph, sur les hauteurs, près d'un monastère. Enthousiaste, il l'accepte illico. Séduit autant par le lieu que par son nom. Il faut dire qu'il s'appelle Joseph Dassin.

0: Joe ne fera construire une maison sur le terrain que 10 ans plus tard. Mais il revient souvent à Cotignac et loge au Loucalen, l'hôtel-restaurant créé par Huguette en plein cœur du village. Il y prend toujours la chambre 6. Loucalen, où l'on peut croiser les Pink Floyd ou Yvonne de Gaulle. Et la chambre 6, où Joe dormira le 14 janvier 1978, mais pas seul.
1: Joe Dassin va chanter dans un instant. Joe Dassin a vécu hier un moment important dans sa vie, puisqu'il s'est un moment troublant. Il avait sans doute plus le trac hier à Cotignac dans le Var que sur scène, devant Monsieur Martin, le maire de la localité, qui a uni Christine et Joe pour le meilleur et pour le pire.
0: Après avoir hésité avec Tahiti, c'est finalement à Cotignac que Christine dit oui à Joe. Ce jour-là, ce n'est pas vraiment l'été indien, mais un déluge, qui cependant ne gâchera pas la fête pour les 500 invités conviés par le couple. On chantera une partie de la nuit, un concert improvisé qui se terminera en duo avec l'ami Serge Lama.
2: Samedi 14 janvier, contrairement à l'habitude, il pleuvait sur Cotignac. Étaient-ce les larmes des admiratrices de Joe Dassin qui, ce jour-là, épousaient dans la mairie du village la ravissante Christine Delvaux? Enfin, malgré le mauvais temps, tout Cotignac était là, dans les rues, aux abords de la mairie, pour saluer celui qu'il considère maintenant comme un enfant du pays, puisque Joe Dassin y possède une fort belle maison. C'est Monsieur le maire en personne qui, vers 15h30, procédait à la cérémonie, ponctuée par le crépitement des appareils photos, tandis que la musique des sapeurs-pompiers de Brignoles interprétait les succès de Joe Dassin.
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0: Pour le dessert, un pâtissier a créé un gâteau géant, reproduisant la maison que Joe vient de faire construire, dans la Pinède, en haut de la colline. Si un jour, vous allez visiter Cotignac, labellisé plus beau village de France, et que vous souhaitez dormir au Loucalen, demandez la chambre 6.
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1: As-tu trouvé la muse dans la bouche-tu ?
2: Empirichon dans le texte.
1: Une muse, c'est un petit passage dans une clôture ou dans une haie. Musser, ça veut dire se faufiler dans les passages étroits. Les pêcheurs y disent, c'est dans le corset du sauterio qu'il faut musser l'hameçon. Mais musser, c'est aussi se cacher. D'où les termes de mussuaire ou de mussio, pour désigner des petites cachettes là où, par exemple, les rongeurs cachent leurs provisions pour l'hiver. Dans « Autour du poêle à deux marmites », Georges Blanchard nous raconte l'histoire de la musse. La musse, au milieu de la bouche-tu, elle se cache en termi deux pernaillés, qui mélangeons yeux piocrochus pour empiger les arcanillés. Oh, faut la chercher pour la connaître. La viorne et l'arbre ont pu tresser un ridio qui garnit sa fenêtre et qu'il faut écarter pour passer. Si les vieux voyons pas la musse, oh, les gamins la connaissons, ben, eux qui passeront dans un trou de puce et filons comme un pet de lapin. Pourtant, dès que le printemps commence à mettre le tchur à sa marcie, la bouche-tu arrondit sa panse pour mieux cacher son raccourci. De l'autre côté, il y a le champ de luzarne avec ses renfoncis ambreux. Et là, c'est l'amour qui gouverne, là que venons se cacher les amoureux. Les biogalants poussent yeux belles dans la muse à l'ergo pointu qui va graffiner les rebelles sans pouvoir sauver yeux vartus. Combien de gamins sont venus au monde parce que un beau soir yeux ment avec un gars dru volontaire à passer la muse en se promenant. Puis 30 ans, j'ai gardé l'image de la muse au fin radio fleuri et je suis revenu, bio pèlerinage, pour y chauffer mon cœur flatteri. Je l'ai revu au milieu de la bouche-tu. Et je suis reparti, le corpulent. La muse, en xacupio crochu, est seulement ouverte aux jeunes gars.
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3: Direction la Vendée à Beauvoir-sur-Mer. Je suis très heureux de vous emmener à la rencontre d'Anne-Marie. C'est une maraîchine très attachée à la Vendée et à la transmission de ses traditions.
4: J'y suis née et toute ma jeunesse est donc passée là-bas. C'était difficile. Mon père est décédé à 36 ans. Donc on était trois enfants. On est restés tout seuls tous les trois avec notre maman, avec une vache pour vivre. Et puis un petit jardin. Et puis quand il n'y avait pas trop à manger, ma maman allait pêcher les grenouilles et les anguilles dans les fossés. C'est vraiment mes racines, le marais, hein. J'y suis accro.
3: Vous êtes une vraie maraîchine ?
4: Ah oui, je suis une maraîchine à 100%. Hein.
3: Elle représente quoi la Vendée pour vous, Anne-Marie ?
4: C'est mon pays, c'est quelque chose qui m'est vraiment cher au cœur. Le marais, je peux pas m'en passer, mais dans le marais, il y a aussi la mer chez nous. Ouais. Et ça, c'est pareil, on a besoin de ça, nous. Je vais voir la mer, ou je me promène dans le marais.
3: Pourquoi, ça vous apporte quoi, vous ?
4: Une détente, et j'ai un livre particulier aussi.
3: Ah.
4: C'est mon moment zen, moi.
3: Et c'est quoi ce livre que vous emmenez ? Ah, faut pas le dire.
4: C'est
3: votre petit jardin secret.
4: Oui, c'est mon petit jardin secret.
3: Alors, on le laissera dans son petit jardin secret.
4: Et puis, c'est pour ça aussi que je fais du folklore. Il nous faudrait des jeunes, mais les jeunes, maintenant, c'est compliqué. On en a dans le groupe, hein. On en a 5 et qui sont mordus, mais pour combien de temps? Parce qu'ils sont jeunes encore.
3: Alors, qu'est-ce qu'on peut faire pour remédier à ça?
4: Ben, on sait pas trop. Bon, maintenant, il y a beaucoup de balles folk et de choses comme ça.
3: Et pourtant, ces fêtes-là ont un succès assez populaire parce qu'on va penser à Chaland autrefois.
4: Oui, à Chaland autrefois. Et puis, maintenant, ce qu'on fait beaucoup moins, ce sont des kermesses, par exemple. Moi, j'adore les gens, j'adore connaître des gens parce que ils m'apporteront quelque chose.
3: C'est essentiel pour vous.
4: Oui.
3: C'est même limite vitale.
4: C'est limite vitale, oui. Après, j'ai fait 10 ans pour la RSB, là. La RSB qui est l'association des retraités sportifs de Beauvoir. Moi, les associations, c'est aussi apporter aux gens des choses, leur faire plaisir d'abord dans ce qu'on leur propose. J'espère vraiment que beaucoup de gens pourront se lancer dans les jeunes, il faut vraiment, mais je comprends bien qu'actuellement la vie est difficile. Les gens de 35 ans maintenant, ils sont tellement pris par autre chose que c'est compliqué.
3: Allez, on revient en arrière. Vous avez 18 ans, vous vous mariez, Anne-Marie. Vous diriez quoi à cette jeune fille?
4: Je dirais qu'il faut dans l'avenir, à 18 ans on est jeune, qu'il faut penser à pas rester seul dans son coin.
3: On va dire, Anne-Marie, ce matin, que vos petits-enfants nous écoutent là, à la radio. Oui. Vous voulez leur dire quoi, pour conclure?
4: Je vais leur dire, essayez de faire un peu comme mamie. essayer de donner, de partager, d'apprendre, de vouloir connaître, voilà, plein de choses comme ça.
3: Anne-Marie, la passion de la Vendée, la générosité, la joie de vivre et l'amour des gens.
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5: Je suis sur la place de l'église de la Souterraine et il y a une habitante sostranienne qui m'a dit qu'il y avait tout en haut de l'église une librairie qui pouvait nous faire comme des prescriptions médicales. Mais qu'est-ce que c'est que ce lieu, une librairie qui était avant tout à fait autre chose ?
6: Patrick Joannet, c'était la pharmacie. Donc ça a très peu changé, sauf que le décor est un peu différent parce qu'il n'y a plus de médicaments, il n'y a que des livres, mais c'est aussi une forme de médicament pour l'esprit.
5: On peut entrer ensemble ?
6: Oh ben oui, oui. Avant, il y avait un comptoir là, où il y avait donc le pharmacien, qui était un ami d'ailleurs. Il s'appelait Alain, voilà, donc je m'arrêterai là et je faisais du jiu-jitsu avec lui. Voilà, c'est pour ça que je le connaissais bien. Le rayonnage en bois était à peu près similaire, sauf qu'il y avait un peu plus de tiroirs que maintenant. Quoi, voilà.
5: Mais on les voit toujours actuellement, c'est une librairie, et on voit toujours des tiroirs.
6: On voit toujours les boiseries qu'il y avait avant, c'est resté dans l'état. Quoi. Même les décors en haut, là, comme ça, avec la pendule. Que c'est plus une pharmacie, ça doit faire une dizaine d'années, une quinzaine d'années. Entre temps, ça a été fermé, il y a une petite librairie qui s'est ouverte, et puis il y a le dernier libraire là, qui arrive de Lyon, enfin, qui a été libraire pendant 11 ans à Lyon.
5: Vous pouvez m'introduire au libraire ?
6: Eh bien oui, je vais voilà, je s'appelle Quentin, c'est Géraldine.
5: Bonjour Quentin.
7: Bonjour. La pharmacie telle qu'elle était installée ici avait déjà ces meubles en bois là que vous voyez autour de vous, en tout cas dans la salle, dans la première pièce lorsqu'on rentre. Donc c'était parfaitement indiqué pour y mettre des livres. En fait, tout était déjà fait. Donc non seulement moi, ce qui m'a intéressé dans ce local, c'était le charme déjà de base de ce local, l'aspect assez ancien, l'aspect mais purement pratique. C'est extraordinaire de s'installer et de savoir que finalement on va avoir peu de choses à construire et qu'on aura juste à s'installer bêtement là-dedans et que ça fonctionnera pour ce que l'on va proposer à l'avance.
5: Remplacer les médicaments par les livres.
7: En gros, c'est ça. Et après, il a fallu évidemment modifier donc toute la pièce du fond qui était plus le laboratoire, etc. Et ça, on a fait des travaux. Avant, c'était juste la pharmacie qui prenait de mémoire ou d'après ce que l'on m'a dit, puisque moi, je suis quelque part nouveau résident ici. C'était la pharmacie avec le nom des pharmaciens. Donc il y a eu les Légers, il y a eu les Penauds, si je ne me trompe pas, et sans doute d'autres avant. Je crois les Blanchard de manière beaucoup plus ancienne. Donc pourquoi la librairie La Petite Guerre ? Évidemment, c'était pour, en m'installant, rendre hommage au lieu tel qu'il était historiquement, donc pas librairie, la pharmacie, non, mais la Petite Guerre parce que il y a ce lien effectivement aux soins.
5: Bah, voilà, l'idée
7: c'est ça exactement. Après, je sais pas si les livres soignent, mais en tout cas permettent de penser le monde, d'y réfléchir et de trouver éventuellement des solutions, en tout cas des pistes de réflexion. Ouais.
5: Merci. C'était Patrick qui a connu la pharmacie dans le temps et Quentin, le libraire de la Petite Guerre. Jetez un œil à l'horloge qui date du temps de la pharmacie quand vous entrerez dans cette librairie. L'apothicaire, c'est à la Souterraine.
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3: À quoi servent les maths ?
4: Par exemple, si on est coiffeuse, pour faire payer ses clients, au lieu que de prendre une calculette, le faire de tête comme ça, le plus rapidement, comme ça on n'utilise pas trop notre téléphone. Puis c'est intéressant les mathématiques.
5: Moi je trouve que ça sert à tout et à rien. Les profs, ils disent faut savoir convertir, mais ça sert à rien quand on est grand en fait.
6: Dans n'importe quel métier, il faut savoir les maths. Convertir, si il faut, parce que ça se trouve, à un moment donné, l'occasion elle va venir, tu vas pas savoir et ça va être compliqué. Et moi je préfère les maths que le français.
7: Moi je me dis, c'est comme toutes les autres matières, plus tu sais de choses et tu es bon en maths, français, grammaire, plus tu auras plusieurs métiers à ta disposition.
8: J'ai jamais trop aimé les maths, mais je sais que je pense que ça va beaucoup servir.
9: En fait, les maths, c'est une des premières matières à être inventée. Les maths, c'est la base de l'école.
10: Pour payer quelque chose, il faut se servir des maths pour, par exemple, compter les pièces, les billets, etc. En fait, les maths, il y a beaucoup de choses qui servent à beaucoup de choses. Il y a des choses où tu vas jamais t'en servir en mathématiques, quoi. Par exemple, la géométrie, tu t'en sers que dans quelques métiers. Tu vas pas t'en servir dans tous les métiers du monde.
11: On était parti à Cultura et j'avais pris des sous, mais j'avais mal compté. Donc, je demande à ma mère de payer parce que j'avais pas assez. Mais du coup, faut compter tout. Faut compter les centimes et les euros et tout ça.

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1: Il y a une chose qui me fascine. En France, seule une centaine d'artisans est capable de torréfier ses propres fèves de cacao, de la graine brute jusqu'à la tablette. Et vous savez quoi? L'un d'eux est à Saverne. Aujourd'hui, je teste pour vous la chocolaterie Jacques Bocquel. Tout commence à l'extérieur de la chocolaterie. Et la première chose qui nous frappe, c'est l'architecture. Le bâtiment lui-même est habillé comme une tablette de chocolat géante, avec des blocs rectangulaires couleur cacao. Et sur le parking, il y a un énorme lapin vert de 2 mètres pour nous accueillir. Et juste derrière, eh ben, y a Jacques Bocquel, le fondateur de la maison qui porte son nom. Jacques va m'ouvrir les portes de l'atelier. Et autant vous dire, il y a du mouvement, hein. Autour de nous, des camions de livraison, des cartons, il y a de l'agitation partout parce que oui, Pâques approche et dans une chocolaterie, ah bah c'est le branle-bas de combat. On commence par entrer dans le centre de torréfaction, 500 mètres carrés dédiés uniquement aux fèves. Des sacs de jute qui portent des noms qui font rêver, Venezuela, Pérou, Bolivie, Trinidad. En tout, c'est plus de 10 pays différents sélectionnés pour leur profil aromatique. Et c'est Jacques Bocquel lui-même qui parcourt le monde pour les choisir, un peu comme un sommelier qui va chercher ses vignobles. Et à côté de nous, il y a la chaleur de la machine qui libère des arômes, mais alors incroyables. Un genre café au chocolat avec une petite touche de noisette grillée. C'était divin. Et après la torréfaction, eh ben vient l'étape du broyage. C'est une seconde machine qui, elle, va séparer les éclats de fèves de la peau pour ensuite sortir une pâte de chocolat liquide. C'est la matière qui va servir d'ingrédient principal pour la suite qui se passe dans l'atelier de moulage. Et là, on change complètement d'atmosphère. Il y a une trentaine d'employés autour de longues tables en inox et il y a des créations qui sortent des moules quasiment toutes les 20 secondes. Des cloches, des œufs, des poules, en tout c'est 250 formes différentes. C'est le plus grand choix de moulage en France, m'a-t-on expliqué. Et le processus est très précis, c'est presque millimétré, hein. Les colorants naturels sont placés au pinceau à la main, dans les moules. Et ensuite, le chocolat à 31 degrés Celsius est lui coulé, puis retourné pour former une coque bien fine et surtout très régulière, avant d'être envoyé ensuite en chambre froide. S'ensuit le démoulage, la vérification, puis l'assemblage des deux coques. Et maintenant, me dit Jacques, allez hop, à toi d'essayer. Ok. On me tend un moule en plastique, je verse du chocolat dedans. Bon, c'est simple, ça me paraît rapide. Et, sauf que, évidemment, j'ai mis trop de chocolat, j'ai versé trop vite. Du coup, bah, quand le moule est sorti du froid, bah, mon lapin avait un côté magnifique, hein, bravo. Et l'autre, le visage dysmorphique. Un lapin qui a vécu des choses pas simples. Alors ok, mon lapin de Pâques en chocolat ressemblait à quelque chose qu'on ne montrerait sûrement pas à des enfants, mais peu importe, il était délicieux.
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2: Salut la Bretagne, c'est l'heure de la bonne idée, 100% pur beurre. Créer un escape game pour nous inciter à visiter un château et à découvrir son histoire. Mais quelle bonne idée, n'est-ce pas, hein? Eh bien, c'est exactement celle qu'ont eu les équipes du château de Kerjan, situé à Saint-Vouget dans le Finistère. Pour vous situer, c'est entre Prescat et Landivisiau en Bretagne Nord. Un beau château Renaissance, encensé par Louis XIII et construit au XVIe siècle. Château qui appartient maintenant au département du Finistère, qui fait tout pour partager ce patrimoine historique avec le public. Et partager notamment les secrets de la marquise. C'est le nom de cet escape game qui se joue en petits groupes de 3 à 10 personnes au cœur même du château. Le but, franchir le seuil d'une chambre abandonnée pour participer à une enquête palpitante qui vous conduira dans des pièces habituellement interdite au public. Chaque joueur va devoir user de ses aptitudes pour résoudre les énigmes. Et comme dans tout escape game qui se respecte, des cachettes secrètes ont été créées dans les décors originels du château. Ce qui n'a pas dû être une mince affaire pour les équipes du monument d'ailleurs. Mais ça vaut le coup, car l'escape game est hyper réussi. Et c'est une super façon de découvrir un monument historique de manière fun et ludique. Vous pouvez y participer jusqu'au 1er septembre. Faites vite en vous inscrivant à l'avance sur le site internet du château de Kerjan. Les secrets de la marquise n'attendent plus que vous. Le chiffre du jour, je vous en parlais hier, 2,50€, le prix d'un billet pour la tombola organisée par le festival breton Belles Étoiles. Billet qui vous permettra peut-être de repartir avec 2 places pour le concert de Céline Dion. Vous avez jusqu'à ce soir pour jouer. À demain pour une nouvelle bonne idée.
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1: Retour au temps des Vikings avec notre Lorrain du jour. Il est le trésorier de l'association Tangrisnir, composé d'une trentaine de membres. Bonjour Michael Fonte.
2: Oui, bonjour.
1: D'où vient cette fascination pour la période viking et normande?
2: J'ai toujours été passionné par l'histoire en général, et puis en approfondissant mes recherches et en rencontrant des gens, je me suis passionné pour cette période et cette région précise.
1: Et qu'est-ce qui vous touche le plus dans la culture scandinave?
2: Paradoxalement, le rapport avec la mythologie et avec la nature, en fait. La mythologie, je suis rentré par là, ouais, principalement. Et puis après, je me suis intéressé à tout ce qu'il y avait autour, donc la vie de camp, le commerce, parce que à savoir que de base, les peuples scandinaves étaient de grands commerçants. Les voyages s'effectuaient pour le commerce. Mmh. Et ensuite, par après, sont venus les pillages.
1: Au sein de l'association, vous portez également des noms vikings. Quel est le vôtre? Je crois que votre femme et votre fille portent également des prénoms vikings.
2: Prénom viking, à moi, c'est Sigbjörn, donc qui veut dire ours victorieux. Celui de ma femme, c'est Runa, par rapport aux runes, et c'était un côté un peu plus mystique. Et celui de ma fille, c'est Tove.
1: Et comment vit votre fille, justement, cette aventure familiale, lorsque vous l'emmenez sur l'association Viking?
2: Alors, très bien, parce qu'il y a beaucoup de personnes qui ramènent leurs enfants. Ce qui nous a aussi beaucoup plu dans le milieu de la reconstitution, c'est cet aspect familial où on se retrouve en camp, il n'y a pas d'objet moderne, donc pas de téléphone, donc les enfants sont obligés de jouer entre eux, d'apprendre à se connaître, à rencontrer d'autres enfants. Quand on va dans des gros camps où c'est qu'il y a plusieurs troupes, tous les enfants jouent ensemble, malgré le fait que ils parlent pas forcément la même langue. Mmh. Des troupes qui viennent d'Espagne, des troupes qui viennent de Pologne, des troupes qui viennent de Flandre, enfin il y a des troupes qui viennent de partout, et les enfants jouent tous ensemble. On voit que cette barrière de langue et cette barrière de culture n'existe pas chez eux, en fait.
1: L'association Tangrisnir a pas mal de projets. Vous travaillez notamment sur un projet de village viking pédagogique à Kutri. Comment est née cette idée?
2: De base, il y a d'autres associations qui ont des villages en France et à l'étranger, donc notamment en Pologne, où à Volyn, ils ont reconstitué tout un énorme village viking qui existait vraiment. On voulait développer aussi nos compétences en construction d'époque. Donc on s'est dit que faire un village pédagogique, pouvoir transmettre notre passion, détruire les clichés qui existent sur cette temporalité, on trouvait que c'était une bonne idée de le faire, et puis on s'est lancé dessus.
1: Si les auditeurs d'Ici Lorraine ont envie de plonger justement dans cette époque viking, je crois qu'il y a des rassemblements qui se déroulent tous les dimanches.
2: Dans la salle sport à Saône, on se retrouve entre 13h et 18h pour s'entraîner. Il y a aussi quelques personnes qui font des activités d'artisanat, comme de la couture de l'époque, donc du Nile Binding. Si les gens veulent venir découvrir la partie artisanat ou la partie combat, on peut nous retrouver effectivement tous les dimanches à Saône.
1: Merci à Michael Fonte d'avoir été avec nous sur Ici Lorraine. J'ai appris pour vous spécialement à vous dire à bientôt en vieux narrois, c'est le langage scandinave de l'époque. Alors je vous dis Godan Dagin.
2: Godan Dagin alors.
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3: Elle a fait la notoriété des Landes dans toute la France. La faïence, son histoire est royale. Un musée la retrace, cette histoire, à Saint-Madé. Au départ, un musée associatif, le département s'en empare pour en faire le musée de la faïence et des arts de la table au début des années 2000. Notre guide, sa responsable, Alizé Le Panerer.
4: Une histoire assez incroyable. Au XVIIIe siècle, on a un abbé parisien, l'abbé de Roquépine, qui a des terres à Saint-Madé et qui souhaite faire fructifier ses biens. Et donc, à cette époque-là, pour gagner de l'argent, le bon filon, c'est de se lancer dans la faïence, puisqu'il y a une clientèle aristocratique qui est très preneuse de ce type d'objet. Et donc, il va utiliser ses terres, donc à Saint-Madé, la baronnie de Saint-Madé, pour lancer une manufacture qui va s'installer donc à un endroit qui se trouve actuellement dans le centre-ville de Saint-Madé. En fait, l'abbé de Roquépine, qui a fondé cette manufacture, a utilisé son réseau parisien pour effectivement avoir ce statut de manufacture royale, ce qui permettait d'avoir un certain nombre de privilèges et surtout d'avoir une exclusivité. Donc, il y avait une impossibilité d'installer une faïencerie à 10 lieues à la ronde, donc à peu près sur un rayon de 50 km. Et cela, il se l'est assuré pour 30 ans, donc il était tranquille.
3: Que présente le musée?
4: deux parcours et une exposition temporaire. Donc on a le premier parcours consacré à la faïence de Samadé avec déjà une explication des techniques. Qu'est-ce qu'une faïence dans la grande famille des céramiques? Qu'est-ce que la porcelaine? Qu'est-ce qu'on appelle le grès? Bien comprendre voilà toutes ces techniques et comment on fabrique une faïence, parce que c'est un long processus avec différentes étapes. Donc un premier espace histoire et technique. Ensuite, le public peut découvrir dans des vitrines les productions qui sont sorties des fours de Samadé au XVIIIe siècle. Tout type d'objets en faïence, donc des assiettes, des plats, des canards de malade, des écuelles, des soupières. Donc voilà, énormément d'objets de forme très variée qui sont caractéristiques des mœurs du XVIIIe siècle. Et puis ensuite, une deuxième section consacrée aux arts de la table. Et là, c'est une déambulation à travers des tables dressées et sur lesquelles on peut voir les objets qu'on trouvait en général sur les tables aristocratiques, donc du Moyen-Âge jusqu'au design des années 1990.
3: Le musée est ouvert, à part pendant ses fêtes, toute l'année. À voir, et c'est la dernière semaine, cette semaine, une exposition sur Louis Dage, céramiste landais revenu au pays après une expérience dans le Nord, une production flamboyante. Art nouveau, art déco, c'est au musée de la faïence et des arts de la table à Samadé jusqu'au 15 novembre. Recommandé par Ici Gascogne.
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5: Le vol du trésor de la cathédrale, un trésor royal, conservé de nos jours au palais du Tau, juste à côté. Mais dans les années 40, ce trésor reposait au cœur même de la cathédrale, dans une petite salle, juste à côté de la sacristie. Pas d'alarme, pas de caméra, pas de gardien de nuit. Un autre temps, me direz-vous? Et pour certains, en tout cas, c'était une sacrée opportunité. Tout commence à Paris, le 8 juillet 1946. La nuit tombe, trois hommes montent dans une camionnette. Claudius, Marcel et Ernest. Direction Reims. Leur mission, voler le trésor de la cathédrale. Claudius, c'est le chef de bande. C'est un vieux routier du crime. Un casier judiciaire long comme un missel. 25 condamnations, 15 ans de travaux forcés et 6 évasions. Un sacré jojo, un artiste de la fuite. Et c'est lors d'une visite à Reims, en 1941, quand il n'était pas en prison, qu'il a repéré le fameux butin. Et il s'est dit, quand la guerre sera finie, je ferai mon dernier coup. Et bien dans la nuit du 8 juillet 46, Claudius et Marcel dressent une échelle contre un mur de la cathédrale. Tiens donc, ça nous rappelle le Louvre, cette affaire. Ils scient un barreau de la fenêtre et s'introduisent dans la salle du trésor. Devant eux, trois armoires blindées à forcer. Dedans, 150 kilos d'objets précieux. 5 couronnes, des sacres de Charles X et de Napoléon Ier. Des vêtements liturgiques brodés d'or portés par les rois de France. Tout y passe. Le trésor est déposé chez un complice. Mais la joie des bandits est de courte durée. Les 5 couronnes, eh bien des copies. Du bronze doré, pas d'or massif. Lucien les fait fondre, les jette dans le canal. Quant aux habits liturgiques, invendables, ils disparaissent dans la nature. Seuls les fils d'or en sont tirés. Les vêtements, eux, ne seront jamais retrouvés. Claudius, fidèle à sa réputation, finit par se faire arrêter. Mais avant le procès, il s'évade une nouvelle fois. La police va quand même le rattraper. Son procès s'ouvre en 1956, devant la cour d'assises de Reims. Verdict, 10 ans de travaux forcés pour Claudius, 3 ans pour ses complices. En 1972, le trésor de la cathédrale de Reims sera transféré au palais du Tau. Le trésor de la cathédrale de Reims, c'est évidemment l'un des trésors de Champagne-Ardenne.
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1: Wikizef, petit guide à l'usage des étrangers du sud du péage d'Arras en vacances dans notre belle région.
2: Il arrive quelquefois ici ce qu'on croirait ne jamais arriver, des températures très importantes, genre qui dépassent les 25 degrés. Ce qui n'est pas un temps à mettre un gens du Nord dehors. Parce qu'en général, au bout de quelques instants, quelques mètres dehors qui lui semblent interminables et qui ressent une réelle compassion pour le homard qui fait trempette dans une eau à 100 degrés, il se retourne vers vous et il dit « Je retourne à le carrette, mi, je bout de co !» Ne paniquez pas, Wikizef est là pour vous aider. « Je bout de co » n'est pas, contrairement à ce qu'on pourrait croire au premier abord, un truc en un mot seulement. D'ailleurs, on se demande ce que ça pourrait bien être comme truc, le « je bout de co ». Un jeu de plage. Et si on faisait une partie de « je bout de co » À plat. Vous avez du je bout de co ? Ah bah je vais prendre ça. Saignante la cuisson. Un médicament ? T'as pris ton je bout de co ce matin ?
1: Définition.
2: Je bout de co, c'est je suis en ébullition tellement j'ai chaud. L'inconvénient du français, c'est que c'est tellement long à dire que le gens du Nord peut faire un malaise avant la fin de la phrase.
1: Exemple.
2: Je bout de co est valable aussi pour les dames qui ont des vapeurs de belle-mère. Ça peut être aussi valable pour notre ami le homard suscité qui a parfaitement le droit de dire en sortant de la marmite « Je retourne à mon aquarium, mi, je bout de co !»
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3: Créative, souriante et engagée. On est toujours tout seul face à sa bassine de confiture, parce que chaque matière est différente, et puis selon la récolte du fruit, elle est différente, s'il a plu. Donc en fait, chaque année, chaque fois que vous mettez en œuvre un fruit, le résultat sera différent. L'abricot, vous en faites une fois dans l'année, mais la prochaine fois, vous le refaites l'année d'après, donc chaque année, c'est une nouvelle découverte.
4: Qu'est-ce qui vous plaît dans cette vie ici, et dans ce côté, être seul à ses bassines, justement, mais avec une vue quand même incroyable?
3: Alors déjà, c'est de travailler dans mon village, ça c'est quelque chose que je pense qui a toujours été dans mes idées petites. C'est vraiment voilà, valoriser notre terre, parce que les fruits principalement viennent de notre verger, d'un patrimoine familial. Ils ont une histoire, c'est mes arrière-grands-parents qui les ont plantés, mes grands-parents derrière, ma maman aussi. Donc tout ça, c'est,

0: c'est valoriser la moindre petite herbe qu'il y a dans notre terre. C'est, je trouve ça super chouette et j'ai beaucoup de chance aujourd'hui de faire un métier qui me plaît. Tous les jours, je vois des belles choses et je m'éclate sur Instagram à montrer les différentes choses que je vois parce que c'est toujours très coloré. Bon, je peux pas partager les odeurs, tout ça, mais c'est, je vois des choses superbes tous les jours et j'ai beaucoup de chance.
1: Comment vous avez mis le doigt dans le pot de confiture? C'est forcément en lien avec des souvenirs. La confiture, c'est chez papy, mamie, quoi, souvent que ça commence.
0: C'est vraiment ça. Bah, ma grand-mère a toujours fait des confitures. La gelée de mûre, c'est vraiment ce qu'elle faisait et ce qu'elle fait toujours d'ailleurs, mais c'est ma préférée et quand c'est elle qui l'a fait, c'est mieux d'ailleurs. Et après, hein, bon, avec Nicolas, on est tombé amoureux très jeune. Lui, il est pâtissier, chocolatier et glacier. Il travaillait à Saint-Martin en tant que pâtissier. Et quand j'ai une récolte de cerises incroyable une année, je venais de finir mon BTS de tourisme et il me dit, oh, tu veux pas qu'on fasse des confitures avec les cerises? Et voilà, moi j'ai toujours aimé les boutiques, les beaux produits bien faits, bien présentés, les belles. Voilà, quand on va dans un commerce, qu'on ouvre la porte et qu'il y a tout qui nous donne envie d'acheter, voilà, ça j'adore ça. Et j'ai essayé de ce pot de confiture de faire la même chose, donc de bien les présenter. Et je les ai proposés au camping de ma maman au début, ça a plu. Et tout de suite j'ai créé mon entreprise. Et la première fois j'ai fait un marché de Noël et ça a super bien plu et j'ai continué. Je suis fière de représenter mon métier, de représenter la France, enfin, c'est magnifique quoi. Et au-delà de ça, par contre, j'ai peur de toujours de décevoir, que ça soit pas à la hauteur. Ça permet d'avancer encore plus.
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3: Je vous emmène à la découverte d'une librairie mayonnaise pas comme les autres. C'est le Mange-Livre, une librairie ambulante. On en compte seulement une dizaine de ce type en France. Librairie qui sillonne le département et s'installe notamment sur les marchés. J'ai rencontré Alice Tradi, la créatrice du Mange-Livre. C'était il y a quelques jours sur un marché dans l'agglomération de Laval. Et quand je suis arrivé sur place, elle était assise, Alice. Bah c'est bien, vous avez votre petit bureau, vous, Alice.
4: Oui, tout à fait. Je suis dans le Mange-Livre. J'ai mon bureau, mon ordinateur, ma souris, mes livres.
3: La caisse, si on achète un livre aussi.
4: Oui, aussi, ouais, le TPE, tout ça. Le beeper, il y a un peu de tout.
3: Alors, il y a quelques livres, quelques ouvrages que vous mettez en avant à l'avant du camion, sur une petite table. Mais donc, on peut rentrer dans votre bureau, alors?
4: Bah oui, on peut rentrer dans le bureau, dans le camion, dans la librairie, finalement.
3: Allez, moi, je rentre. Hein. Je fais le tour, du coup. Et je rentre, évidemment. Alors, ça se passe à l'arrière du camion. Il y a un petit marchepied, une petite marche. Et comme ça, ça y est, je suis dans la boutique, c'est trop bien.
4: Bienvenue dans le Mange-Livre, du coup.
3: Les livres de poche, face à moi.
4: C'est ça, des livres de poche, des grands formats, des mangas, du policier, de la science-fiction, des BD jeunesse, des essais, de la littérature ado, de la littérature jeunesse, et des albums.
3: Il y a un petit peu de tout.
4: Oui, c'est ça. Puis il y a aussi des jeux, du café, du thé. Il y a aussi de la carterie, il y a de tout vraiment, tout est... Il y a des puzzles aussi, voilà, je crois que j'ai tout dit.
3: Et c'est vrai que ça doit être insolite parfois d'avoir les personnes qui rentrent à l'intérieur de votre camion avec le caddie de course.
4: Alors en général, ils le laissent devant, mais des fois, il y en a qui montent avec le caddie, en effet. Après, moi, j'ai l'habitude au bout d'un moment.
3: Bah, il y en a, ils ne veulent pas se faire voler leurs courses.
4: Ouais, oui, ça dépend, ouais. Donc, sur les gros marchés surtout, bah, ils préfèrent avoir leurs courses à côté d'eux quand même, c'est normal.
3: Ça fait combien de temps maintenant que vous avez lancé ce Mange-Livre?
4: Ça va faire 3 ans en décembre, donc... 2 ans et demi, 3 ans.
3: Alors vous, comment vous est venue l'idée de créer le Mange-Livre?
4: Alors moi, l'idée m'est venue de l'observation, comme enfin les librairies, souvent on les retrouve dans les grandes villes, mais en Mayenne aussi, on les retrouve dans les grandes villes. Et dès qu'on sort de Laval, Château-Gontier, Mayenne et Évron, on n'a pas de librairie, on a des super-U, on a des commerces du coup qui vont vendre des livres, mais c'est pas des librairies. Et du coup, avec le Mange-Livre, je voulais proposer un petit choix de librairie dans les campagnes.
3: Est-ce que justement ça permet aussi ce Mange-Livre de faire découvrir la lecture? Peut-être des fois il y a des familles qui viennent, on ne s'attend pas à tomber sur un livre.
4: Oui, bah, souvent ce qui est assez rigolo, c'est quand il y a des familles avec des enfants, les enfants sont attirés par le camion et les parents vont venir derrière, ils sont assez étonnés par le format et ça donne envie de découvrir les livres, parfois peut-être plus que dans notre situation. Donc, moi je suis contente, c'est un peu le but le but du Mange-Livre aussi, de faire aimer la lecture et puis d'étonner les gens.
3: Alors des fois, il y a quelqu'un qui fait toc toc. Non, en fait, c'est parce qu'il y a du vent. C'est quoi? C'est votre parasol qui fait du bruit en tapant sur le camion?
4: C'est ça. C'est mon parasol Robert qui fait du bruit en tapant sur le camion.
3: Attendez, il s'appelle Robert le parasol?
4: Ouais. Ah oui, il s'appelle Robert le parasol.
3: Et le camion, il a un nom?
4: Oui, il s'appelle Georges.
3: Georges?
4: Oui, il s'appelle Georges.
3: Donc, il faut saluer tout le monde quand on part. Donc, merci Alice.
4: Merci.
3: Merci Robert. Ben,
4: merci.
3: Et merci Georges, c'est ça?
4: C'est ça.
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2: Aujourd'hui, je voulais vous parler de cet homme au courage inégalé, le facteur auxiliaire Clavel. Au début du XXe siècle, la vie se développe au sommet du Mont Ventoux avec l'arrivée de l'observatoire. Le service postal de cette structure souhaite recevoir le courrier plusieurs fois par semaine. Sauf que le sommet du Mont Ventoux culmine à plus de 1900 mètres d'altitude et un accord est passé. Le courrier devra être acheminé 5 fois par semaine tous les jours, sauf le mardi et le jeudi. Ce sera donc le facteur Clavel qui s'occupera à pied de cette tournée. Imaginez bien, 22 km aller-retour via des raccourcis sont ainsi réalisés par ce facteur, payé, écoutez bien, 4,50 francs par jour. Il faut en moyenne au facteur 5 heures pour monter et 3 heures pour descendre. Mais quand la saison d'hiver arrive, c'est une autre histoire. La neige à l'époque pouvait encore atteindre 1 mètre de hauteur. Pour ajouter les vents terribles du sommet et les températures négatives, le facteur Clavel peut mettre jusqu'à 8 heures de marche pour gravir le sommet. À l'époque, cette ascension quasi quotidienne attire un bon nombre de curieux qui n'hésitent pas à faire l'ascension avec le postier qui se transforme alors en guide. Et puis, comme si ça ne suffisait pas, le facteur doit aussi effectuer une tournée de 10 km sur les hauteurs du Ventoux. Son salaire à l'année ne dépasse pas les 190 francs. À l'époque, un article de presse demande sa titularisation auprès de l'administration des postes. Le facteur Clavel partira ensuite en 1914 au front durant la Première Guerre mondiale et on ne retrouve pas sa trace dans l'histoire vauclusienne. Aujourd'hui, l'unique souvenir de ce facteur courageux est la création dans les années 50 du chemin du facteur au Mont Ventoux qui permet d'emprunter son périple via la Combe dans Suisse.
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3: Adi Oubalen et Adi Sias à toutes. Est-ce que vous connaissez le mont Fenestru? Ben, une fenestru est une fenestre picciotto. C'est une petite fenêtre. Peut-être une couple au bézi m'a bien contat qu'a bien pas spougu d'intra d'in l'oustal. Un jour, mon voisin m'avait raconté qu'il n'avait pu rentrer chez lui. J'avais expliqué, vous savez pourquoi? Ben, sa femme avait clavé la porte d'entrée. Clavé, qui vient de l'occitan clava. Alors, à votre avis, qu'est-ce que ça veut dire?
4: Eh ben, je dirais fermé à clé, verrouillé.
3: Et en effet, je m'explique, mon voisin était sans clé et sa femme, eh bien, elle était parti faire une course en ville. Comme il n'avait pas les clés, eh ben, Charbel Zekefaguet, vous savez ce qu'il a fait? Eh ben, t'es passé par le fenestru del garage. Il est donc passé par le fenestru du garage. Le fenestru est lingo nostro. C'est la lucarne, le vasistas, une précisionnette. Je papla, je pèse le bégier, et steugne, et je magre. Mon voisin est maigre. C'est bien pour ça qu'il a pu passer par le fenestru du garage.
4: Et le fenestru, ça peut être autre chose?
3: Eh bien, oh, eh bien oui, le fenestru bremonde. Et stabé l'autre mot pour parler de la télévision. Ce mot fenestru s'utilise également pour parler de la télévision. Bon, c'est tout une copère, surtout autrefois, car les téléviseurs étaient pitchous. Ils étaient petits. D'ailleurs, quand les premiers postes sont arrivés, certaines personnes appelaient cet objet ben, le fenestru. Mais depuis, eh bien, les choses ont bien changé avec ces grands écrans de télévision.
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6: Allez, on passe ce côté helvétique avec David Aubry qui nous rejoint. Bonjour David.
7: Bonjour Louise, bonjour à tous.
6: Un artiste genevois vient d'avoir une drôle de surprise.
7: Absolument. Alors si vous vous promenez dans les bois du côté de Genève, vous pourriez tomber sur un espèce de dragon serpent de 4 mètres ou encore un buste de femme. Mmh. Alors rassurez-vous, rien de fantastique ou rien de gore, c'est juste des sculptures réalisées sur du bois mort par un artiste local. Le Jacques Baume, un sympathique retraité, il aime en effet jouer de la gouge et du ciseau à bois. Alors il s'est dit, je vais faire profiter de mes passions aux promeneurs. Eh ben, mauviette pioche, Jaco, il y a un truc qu'il a oublié, les fonctionnaires suisses. Ils ont la tête dure comme du bois, et quand ils disent non, eh ben c'est non.
6: Ah, pourtant, ses œuvres, elles ne gênent personne, David.
7: C'est clair que pour l'instant, pas un chevreuil ou un écureuil ne s'éprend, ni même les promeneurs, de plus en plus nombreux d'ailleurs, pour aller admirer ses œuvres. Oui, mais voilà, le Jacques, il a fait ça sans autorisation dans une zone boisée appartenant à la ville. Conclusion, il s'est fait engueuler par les gratte-papiers et tout doit disparaître d'ici au 31 octobre. 4 mois de boulot, ça représente, par tous les temps, au fond des bois, du matin au soir, et ben l'administration s'en fout. Après les outils de précision, il n'a plus qu'à sortir la tronçonneuse et foutre tout ça au feu.
6: Bon, la réaction officielle a été assez étonnante quand même, hein.
7: Ça s'appelle la douche écossaise version suisse. Un petit coup de pommade pour commencer et un gros taquet pour finir. Je cite, nous tenons à saluer la qualité et la beauté des œuvres d'art réalisées. Cependant, conformément aux principes de gestion des espaces forestiers de la ville, aucune sculpture ni installation artistique n'est autorisée dans les forêts. Point final. La raison, écoutez bien, il faut rendre la nature à la nature. Un arbre qui meurt, ça sert de refuge à plein de petites bestioles, donc on n'y touche pas. Conclusion d'administration, on ne met pas la ville devant le fait accompli. Il avait qu'à demander. Et il conclut que s'il avait demandé, eh ben de toute façon, ils auraient dit non. Donc voilà. De Jacques vient donc d'inventer, bien malgré lui, l'art forestier éphémère. Néanmoins, Loïs, il y a une chose qui est bien. C'est qu'il aura de quoi se chauffer cet hiver.
6: Oui, c'est ça. Bon, après, c'est quand même bien des heures de boulot foutues en l'air. Merci beaucoup, David, pour cette nouvelle anecdote. 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Et puis moi, je vous souhaite un très bon week-end. On se dit à lundi.
7: Bon week-end à lundi.
6: À lundi, David.
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1: Il est charpentier, c'est Brieux de Caronfleck. Brieux, bonjour.
2: Bonjour.
1: D'où vient cet amour de la charpente avant de parler de ce que vous avez fait sur Notre-Dame?
2: J'ai commencé à être charpentier il y a 5 grosses années maintenant. J'ai été convaincu par la charpente pour le côté travail du bois évidemment qui m'attirait. Travailler en équipe, travailler en extérieur, en hauteur. Et j'ai eu un gros coup de chance. Je suis arrivé au moment où Perrault avait eu le chantier du cœur de Notre-Dame, la restitution. Donc gros coup de chance, ouais, j'étais même pas au courant, ça m'avait même pas traversé l'esprit qu'ils avaient décroché ça quoi. On a refait l'intégralité du cœur qui avait été détruit par l'incendie, donc charpente médiévale, donc refaite avec les méthodes médiévales, donc notamment l'écarissage à la hache.
1: Ça a été compliqué de travailler avec les anciennes méthodes?
2: Non, ça a pas été compliqué, mais on a dû être, par exemple, nous, pour l'écarissage à la hache, donc écarrir à la hache, c'est-à-dire que c'est les grumes, donc les troncs d'arbres qui arrivaient dans nos ateliers, donc entiers, et nous, on devait les rendre carrés, les écarrir, en forme de poutre, si vous voulez, pour faire simple, à la hache. Et donc ça, on n'avait pas ce savoir-faire-là. Donc on a été formé par des écarisseurs qui dans toute la France avaient gardé des charpentiers, qu'on avait gardé ce savoir-faire là.
1: Quels sont les beaux souvenirs de ce chantier?
2: Il y a vraiment eu un esprit, un état d'esprit particulier, un esprit d'équipe. Quand on revoit les photos là, c'était assez incroyable de lever toutes ces fermes là, les gruter immédiatement, enfin directement là-haut. C'était quand même assez extraordinaire quoi. On est parti de la flèche, les fermes proches de la flèche, et on s'avançait vers l'abside. Et donc pour fermer après avec les chevrons rayonnants de l'abside, c'était un chantier quand même riche en beaux souvenirs. Ouais. On a eu de la chance de pouvoir y participer quoi, d'avoir pu mettre notre petite pierre à l'édifice.
1: Votre poutre.
2: Bah voilà, c'est ça. Plutôt.
1: La poutre à l'édifice, oui.
2: Oui, c'est ça, exactement.
1: Et Brieux, est-ce que vous avez laissé une trace de vous dans la cathédrale, hormis votre travail, bien sûr?
2: Non, à part oui, les coups de hache ou d'outils. Par contre, dans le coq, il a été glissé un parchemin avec les noms de tous les artisans qui ont participé au chantier. Et donc le coq qui est tout en haut de la flèche. Ouais.
1: On pensera à vous donc en regardant ce coq tout en haut de la flèche qui représente toutes celles et ceux qui ont travaillé, même œuvré dans la cathédrale Notre-Dame. Merci Brieux.
2: Merci à vous.
1: Voilà, Brieux, donc on appelle un charpentier qui a bien bien travaillé ici à Notre-Dame de Paris.
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3: Bonjour à toutes et tous, bienvenue dans Affaires classées, le podcast. Nous sommes en janvier 1879. Le sympathique garde champêtre du village de Laguinge, en Haute-Soule, est poignardé de 5 coups de couteau dans une auberge. Les gendarmes arrivent et son meurtrier a disparu.
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3: Les bohémiens. Ces individus migrant en groupe d'un village à l'autre ont longtemps alimenté les conversations, les polémiques, les peurs au Pays Basque et au-delà. Les historiens situent leur arrivée dans le coin en l'an 1602. C'est le seigneur d'Urtubie à Urugne et le vicomte d'Etchaus à Baïgorry qui accueillirent en nombre ces descendants du peuple tzigane ou rome venus de Bohême grâce au sauf-conduit que le roi de cette contrée d'Europe centrale délivrait. Nombre d'entre eux vont finir par s'implanter en Soule ainsi que dans les pays de Cise et de Mix. Vivant à l'écart des villages, ils offraient leurs services aux villageois, bien contents de leur donner du travail contre très peu d'argent. Selon les saisons, ils étaient employés chez les paysans. D'autres œuvraient comme vanniers, empailleurs de chaises ou tondeurs de mulets. Leurs épouses fabriquaient des chapeaux, de la vannerie aussi. Elles ne tardèrent pas à susciter la curiosité, voire la peur, lorsqu'elle disait disposer de pouvoirs magiques, de remèdes naturels ou jurant prédire l'avenir en lisant dans les lignes de la main. Frappant à la porte des fermes, on les disait mendiants, voire chapardeurs. Dans les gendarmeries du secteur, les plaintes des villageois affluaient. Pour vol d'animaux, de victuailles ou de linge. Leur présence finit par agacer le préfet palois qui décide de lancer en 1802 une gigantesque rafle. 475 bohémiens sont arrêtés et jetés en prison dans l'attente de les expédier outre-Atlantique en Louisiane. Mais le projet du préfet tourne court et la plupart des rescapés de la rafle reviendra vivre au Pays Basque où ils désigneront leur propre roi.
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3: Il se nomme Pierre Aguerre. Il vit en Haute-Soule, dans le petit village de Laguinge, et partage son existence avec une femme, encore jeune, qu'il dit être son épouse, même si les registres d'état civil du secteur ne trouvent nulle trace de leur mariage. Chez les bohémiens, point n'est besoin de s'ennuyer avec les formalités. On est libre depuis des lustres, et la loi que l'on reconnaît, d'abord, est celle des traditions. La modeste masure qui lui sert de quartier général à Laguinge ne l'empêche toutefois pas de faire de fréquentes excursions ailleurs. Pour tondre les mulets officiellement, comme il le clame à ceux qui l'approchent, et peut-être aussi pour tondre les bourses et les biens des paysans du secteur. Combien de fois, en effet, son premier voisin n'a-t-il pas déploré des vols d'objets agricoles ou d'animaux dans sa propre ferme ? Le dit voisin aurait bien aimé récupérer ses biens en signalant ses méfaits aux gendarmes de Tardets. Mais Aguerre traîne une sale réputation. Maintes fois condamné pour vol, violence, il pourrait bien se venger. Aguerre sait cultiver ses relations et, pour asseoir son autorité, il va lier amitié avec un homme influent au village. Le garde champêtre, un certain monsieur Iriard. Le brave fonctionnaire est au courant de tous les potins du village. Son goût immodéré pour la bouteille fait de lui un informateur facile, de premier choix. Ce 9 janvier 1879, Aguerre accoste le garde champêtre. Il l'invite sans peine à boire ensemble dans le premier cabaret venu. Les deux larrons y retrouvent le vieux Albex, un paysan du coin, et l'instituteur du village, qui a momentanément déserté sa classe. C'est alors parti pour une série de plusieurs tournées de vin.
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3: Dans le canton de Tardets, chacun sait que le garde champêtre, Iriard, est de ces muets à qui la picole alimente surabondamment les paroles. Ce soir de janvier, la nuit tombe tôt et la conversation s'éternise. Ivre à l'excès, Iriard dévoile toutes sortes de fâcheux secrets sur tel ou tel habitant du village. Ses amis, tout aussi ivres, en rajoutent. Soudain, Iriard explose de colère. Il menace ses acolytes de comptoir en ces termes.
5: « Pour un peu, je vous battrai comme on taille le lin !»
3: À peine a-t-il fini sa phrase que Pierre Aguerre, le roi des bohémiens, se retourne. Il lui assène 4, voire 5 coups de couteau en hurlant « Ah, puisque tu le veux, c'est comme ça !» Celui qu'on surnomme le roi des bohémiens prend, sans attendre, la poudre d'escampette, sans doute en direction de son domicile. Dans le troquet, c'est la panique absolue. Le pauvre garde champêtre hurle de tous ses poumons. Il scande des mots de peur, conscient sans doute qu'il vit ses derniers instants. Quelques secondes suffiront pour qu'il s'effondre, baignant dans son sang. On accourt des maisons voisines, le médecin de Tardets arrive peu après, mais il est trop tard. Le malheureux Iriard accuse plusieurs plaies profondes. L'une d'elles a perforé l'abdomen, causant la libération d'une partie de ses intestins. Les gendarmes rappliquent à cheval. Avant d'expirer, Iriard réussit malgré tout à leur balbutier quelques mots, dont le nom de son meurtrier. On se lance aussitôt à la recherche d'Aguerre. Voyant de la lumière à l'intérieur de sa ferme, les gendarmes l'encerclent avec prudence. Qui sait si le roi des bohémiens n'a pas encore quelques armes qu'il pourrait utiliser pour s'enfuir ?
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3: Malin, Aguerre s'éclipse par la porte arrière de la demeure. Il marche à pas de loup avant de se blottir dans les broussailles, espérant tromper la vigilance des gendarmes et s'évanouir dans la nature, afin peut-être de se planquer plus tard en Espagne. Hélas, le bruit de ses pas sur les feuilles desséchées va le trahir. On le saisit avant de le coucher au sol sous la menace d'un fusil. Les gendarmes imaginaient qu'une telle posture lui ôterait toute envie de résistance. Que nenni ! La perspective de sombre lendemain réveille son audace. Aguerre tente les plus violents efforts pour se soustraire à ses gardiens, usant de coups, de nouveaux coups de poing à dessein. Mais la vaillance des gendarmes aura raison de lui. Le voilà maintenant conduit à Tardets, où son interrogatoire commence. Et la première question qui se pose, pourquoi a-t-il tué Iriar ? Le roi des Bohémiens aurait fort bien pu être en proie à des remords, formuler des regrets au besoin. Pas un instant. Il livre une fable ingénieuse à ses yeux. À l'écouter, le garde champêtre l'a d'abord frappé avec un bâton, jeté à terre et menacé de mort. C'est pour se défendre et seulement pour cela qu'il s'est emparé d'un couteau qu'il range habituellement dans sa poche. Il avoue donc son forfait, sans hésitation, mais entendez-le bien, son seul regret est de ne pas lui avoir tranché la gorge. Iriar l'avait saisi au bras et serré si fortement qu'il n'avait pas le choix, dit-il. Hélas, pour Aguerre, cette jolie fable ne convainc personne. Les piliers de comptoir présents le soir des faits démentent formellement son récit. Et le médecin venu l'examiner ne trouve sur son corps aucune trace de plaie, de contusion ou d'ecchymose. Conclusion, Aguerre ment.
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3: Le procès du roi des Bohémiens s'ouvre à Pau le 21 février 1879. Une foule nombreuse a fait le voyage pour l'occasion. Des congénères venus du Pays Basque, des amis et aussi des proches du malheureux garde champêtre que chacun appréciait en Haute-Soule. Le procès d'un Bohémien n'a rien d'une première à la cour d'assises des Basses-Pyrénées, mais cette fois, on juge l'autoproclamé roi des Bohémiens. Âgé de 58 ans, il a le teint cuivré, l'air astucieux et même féroce, selon l'un des journalistes parisiens présents au procès. Les préjugés contre les Bohémiens ne manquent pas. Le président de la cour, par exemple, M. de Lagéry, pose en préambule, je cite, « qu'au milieu de la race noble et loyale des Basques vit la race maudite et dangereuse des Bohémiens ». Aguerre, selon les témoins, aurait été proclamé roi des siens à cause de ses innombrables méfaits. Il était si redouté en Soule que même le maire du village de Laguinge en avait peur. L'élu lui délivrait son certificat de bonne vie et de bonnes mœurs, non parce que Aguerre était vertueux, mais pour qu'il aille migrer ailleurs. Le procès vire au mauvais spectacle. Tantôt calme, Aguerre justifie sa royauté bohémienne et tente de lui donner quelque chose d'imposant. Tantôt en colère, il se dresse sur son banc. Saisissant la rampe des deux mains, il insulte, il menace les témoins qu'il dit être des suppôts du diable. Ses regards menaçants n'épargnent personne, pas même son avocat. Aucune émotion n'affecte son visage quand on lui présente les vêtements ensanglantés du défunt. Avec un tel client qui ne rêve que de représailles et de vengeance, la cour d'assises n'aura aucun état d'âme à envoyer le roi des Bohémiens au bagne, à perpétuité.
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3: Le roi des Bohémiens, c'était ce nouvel épisode en podcast. Merci de l'avoir écouté. Dans un prochain rendez-vous, je vous emmènerai en 2018 du côté de Pau avec une intervention policière qui va faire couler beaucoup d'encre.
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0: 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Huitizèf, petit guide à l'usage des étrangers du sud du péage d'Arras en vacances dans notre belle région.
1: Votre cousine a décidé d'organiser son anniversaire, seulement les temps sont durs. Elle voudrait réunir la famille, mais faire ça à moindre frais. Vous savez, les réceptions dans les grandes familles, ça fait vite cher, hein. Rien que la famille proche, ils sont 25. Deux, trois cousins en plus avec les gosses, on monte vite à 50. Alors elle a une idée. Elle se dit, je vais faire à manger des pentières au four avec des saucisses au barbecue. Et ils ramèneront chacun une ou deux bouteilles. Et là, votre cousin, il dit, Vadius, ça va faire une paire de bouteilles. Ne paniquez pas, Wikizef est là pour vous aider. Votre cerveau s'est mis en route à essayer de compter. Et vous ne parvenez pas à trouver comment une trentaine d'adultes en ramenant une ou deux chacun, voire trois, on arrive à une simple paire.
2: Définition.
1: Une paire de bouteilles ? Beaucoup de bouteilles. C'est simple, hein. Mais attention, quand on dit une paire de bouteilles, c'est quand on sait qu'il va y en avoir beaucoup, peut-être même de trop, mais on ne sait pas combien. Et en acceptant ce qui va par paire naturellement, les chaussures, les tototes, les chaussettes, les prunes et les jumeaux. Par contre, à un colloque de jumeaux, on peut dire, des jumeaux là-bas, il va y en avoir une paire. Et si on va par là, dans le dressing de votre femme, je suis sûr que des chaussures, il y en a aussi une paire.
2: Exemple.
1: Une paire de manifestants selon la police, une belle paire de manifestants selon les syndicats. Je crois qu'on a fait le tour. Depuis le temps des Wikizef, je crois, j'en ai fait une paire, je suis sûr.
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0: propositions, la chanson française rencontre les musiques électroniques et les délires pop. Adorable puceau. Oscar les vacances et MPL avec Les Puceaux. Extrait de l'album Ceci n'est pas mon corps. Adorable puceau. Un coup de cœur, ici de Romardèche.
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2: Oui, j'adore. Ouais.
3: Pourquoi est-ce qu'on chante? Et qu'est-ce que ça peut apporter le fait de chanter?
2: De donner de l'ambiance. Ouais.
4: De s'amuser.
3: Prenons le problème à l'envers et on va arriver à l'homme. Pourquoi les oiseaux chantent?
4: Pour appeler les autres oiseaux.
2: Pour qu'ils donnent à manger. J'ai faim.
5: J'ai faim.
6: On peut se tutoyer?
5: Ouais,
2: sympa.
5: T'es lourd. Mais j'ai quand même faim.
2: Ils appellent les oiseaux, ils disent j'ai faim. On peut me donner à manger? Est-ce que vous êtes parti pour aller partir me prendre à manger?
3: Donc tu penses que les oiseaux chantent pour demander à manger?
4: Oui. Pour nous réveiller peut-être. Bah aussi des fois ils chantent le midi pour dire s'il y a un danger ou pas.
3: Et donc nous, pourquoi est-ce qu'on chante? Vous aimez chanter?
2: Oui, j'adore. Ouais.
3: D'accord. Et à part ça, tu chantes quoi quand tu chantes?
2: Je sais pas, Pierre Garnier. Chaque seconde.

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1: Avec la toute nouvelle voie de la salle Climb Up au Mans. Imaginez être en fauteuil roulant, mais pouvoir grimper à 10 mètres de haut. C'est l'objectif de cette voie en phase de test pour toute la semaine, avec un système qui défend l'escalade pour tous. C'est appelé le footing vertical. C'est développé par MBS Industries, l'entreprise de Bassa et Michael Mawem, deux frères champions de la discipline. Bassa est donc venu dans la salle Climb Up au Mans présenter son dispositif, et je l'ai testé pour vous. Direction donc l'avenue du Panorama au Mans. Dans la salle, un groupe de personnes en fauteuil roulant sont donc devant la voie et attendent de pouvoir y grimper. Une prouesse rendue possible par Bassa, qui présente son projet certifié il y a tout juste quelques jours et fruit de nombreuses années de recherche. Rodolphe, encadrant d'escalade depuis 15 ans et membre lui aussi de MBS, se charge des démonstrations. Alors comment ça se présente? En fait, c'est assez moderne puisque vous avez un boîtier tout en haut et un petit boîtier tout en bas, tous les deux accrochés au mur et connectés en Wi-Fi. On s'approche de la voie et là, deux possibilités. Si vous êtes par exemple en fauteuil et que vous ne pouvez pas bouger vos jambes, on vous place un harnais dorsal. Si vous pouvez bouger vos jambes, on vous équipe d'un baudrier classique. Dans les deux cas, on vous accroche ensuite au système d'enrouleur à moteur. La grosse corde vous soulève d'abord légèrement de manière à pouvoir calculer votre poids pour adapter ensuite l'assistance.
2: En fait, c'est exactement comme un vélo électrique. On peut vraiment dire que c'est le vélo électrique de l'escalade. Hein. C'est-à-dire que si vous ne mettez pas d'action musculaire, la machine ne va pas vous aider. Elle ne vous aidera que si vous mettez une action musculaire. Donc, on a bien les muscles qui fonctionnent, la motricité qui fonctionne. On parle bien d'assistance et on n'est pas treuillé. C'est vraiment la grosse différence qu'il faut noter, et c'est très important de la faire.
1: Et Rodolphe, que vous entendez, peut ensuite contrôler la descente ou la montée directement sur le logiciel de son téléphone. Alors chacun leur tour, des membres d'associations du handicap viennent tester le dispositif. C'est le cas de Louis, 31 ans, atteint d'infirmité motrice cérébrale qui lui rend l'usage difficile de ses muscles et donc de ses jambes. Il redécouvre la discipline qu'il a pratiquée une seule fois dans sa vie.
3: J'ai vraiment senti les sensations comme si, comme normalement en fait, enfin quasiment comme normalement, parce que je suis quand même tracté par le...
1: Et à chaque fois, c'est la même chose, des sourires, la sensation d'une liberté retrouvée et la possibilité de prendre de la hauteur bien loin du fauteuil de tous les jours. C'est hyper impressionnant. Je l'ai testé moi aussi en exclusivité mondiale et évidemment, je suis le seul sur qui ça n'a pas marché tout de suite.
2: Pas de chance, faut que ça tombe avec toi. Alors, est-ce que tu peux monter un peu?
3: Ouais.
2: Vas-y, monte
3: okay.
2: Un petit peu.
3: Allez.
2: Et laisse-toi redescendre.
1: Ouais, les sensations sont quand même impressionnantes. J'ai réussi finalement à pouvoir le faire. On a l'impression en fait d'une escalade sans risque, en douceur. Parfait d'ailleurs si vous avez peur du vide, hein, par exemple. Alors, toute la semaine, des groupes ont été invités pour le tester, mais si vous voulez vous aussi essayer individuellement, c'est possible chaque soir à partir de 18h et franchement ça vaut le détour, c'est novateur, inclusif, testé et à 200% approuvé par Ici Mène.
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4: Le bâtiment rondouillard au toit de chaume de l'ancien Courtepaille à Cussy-les-Forges a pourtant bien failli disparaître. Ce restaurant grill, dont le néon rouge a éclairé pendant des années l'entrée de ce village de la Vallonnée, a accueilli pendant plusieurs décennies les vacanciers en voiture qui descendaient dans le sud ou rentraient chez eux par l'ancienne Nationale 6.
5: Pas moyen d'avancer. Qu'est-ce qu'ils font devant aussi? Et l'autre Thierry, y a vraiment pas de quoi. Ah, ils sont en panne par-dessus le marché. C'était bien la peine de nous doubler tout à l'heure. Ah, si j'avais su, je serais jamais parti en vacances.
4: Le Courtepaille de Cussy-les-Forges a même une histoire particulière. Construit en 1964, c'était le deuxième établissement de la célèbre chaîne, devenu au fil du temps le plus ancien encore debout en France. Dans une archive de 2020, André Leroy, qui en a été le directeur pendant 30 ans, se souvient d'une salle de resto restée dans son jus.
6: Elle est d'origine avec ses rideaux verts, ses banquettes. Tout est resté dans son jus comme elle a été faite en 64. C'est magnifique avec ses vieilles tables, ses vieilles chaises, ses briques, la cheminée qui n'est pas la même, les banquettes vertes, des lanternes, c'est vraiment joli.
4: Ce décor authentique a même vu défiler des vedettes des années 70 sur la route de leur tournée, comme Michel Thor ou Claude François.
7: Allez,
4: puis le rideau est tombé en 2020. Le restaurant a fermé et le bâtiment est resté 5 ans à l'abandon. La belle histoire, c'est qu'il a été repris il y a un peu plus d'un an par Christopher Bertrand, un ancien serveur de la chaîne.
8: J'ai démarré chez Courtepaille, j'avais 16 ans. Je travaillais à Courtepaille d'Appoigny, donc en faisant des études pour exercer le métier de tailleur de pierre. Donc ouais, rien à voir du tout. Et je suis revenu chez Courtepaille à Cussy-les-Forges. Les choses, parfois, vous savez, vous avez des opportunités dans la vie, il y a des petits clins d'œil, des petites choses.
4: Sous son impulsion, Courtepaille Courtepaille est devenu Courtepatte, un magasin spécialisé pour animaux. Une nouvelle enseigne qui vient de fêter ses 1 an d'existence. Le lieu a changé d'activité, mais il n'a pas perdu son âme. La preuve, toutes les semaines, des automobilistes s'arrêtent encore. Pensant venir manger, ils grimpent le petit escalier jusqu'à la porte avant de réaliser que les grillades ont laissé place aux croquettes pour chiens.
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10: Bonjour Olivier, vous nous racontez une expérience professionnelle aujourd'hui.
9: Vouille, linguistico-professionnelle. Mais blé. Aujourd'hui, je vais vous raconter l'histoire d'une jeune kiné qui s'est installée à Saint-Té, toute fraîche diplômée et persuadée que chez nous, tout le monde parlait comme dans les manuels de l'école de kiné. Le travail, pas de souci, elle en a d'abondes, comme tous les kinés. Mais ce qu'elle n'avait pas prévu, c'était une aide pour les séances de traduction simultanée en gaga. Premier cas, un patient vient pour une rééducation à une prothèse de hanche. Il s'assied, soupire et déclare « Mon problème principal, c'est que j'arrive plus à m'acacasser. » « À vous quoi ?» Qu'elle lui rebique, perplexe. « Ben, à me mettre acacassant, pardi. » Et là, notre kiné reste planté, croyant qu'il parlait d'un nouveau mouvement de yoga. Alors qu'en fait, bien sûr, il voulait juste s'accroupir. Deuxième séance de la matinée, deuxième quiproquo. Une patiente entre en se tenant le dos et lui dit « Ma sciatique, elle m'a fait kiné !» La jeune praticienne la regarde, ébahie. « Ah, vous vous êtes découvert une vocation ?» Mais la patiente ne voulait pas dire « kiné » au sens de kinésithérapeute, mais bien « kiné », Q-U-I-N-E-R, qui veut dire « gémir, pleurer, couiner ». La jeune femme s'imaginait qu'à peine arrivée, la patiente voulait lui faire de la concurrence. Troisième épisode, un monsieur arrive, pas très en forme, et déclare « J'ai du mal à me concentrer sur les exercices, j'ai le bas beau depuis quelques jours ». Et la kiné de rebiquer « Mais si vous avez le bas du corps qui est beau, c'est plutôt positif, non ?»« Mais non, kiné, ma blette, avoir le bas beau, c'est ne pas avoir le moral ». Et pour finir, la palme de la consultation la plus confuse, une dame entre et lui dit « J'ai une consulte ». 5 minutes d'incompréhension plus tard, la jeune kiné découvre que « consulte », ici, ça veut dire « ordonnance ». La tatin, elle est allée la voir, la jeune kiné. Elle m'a dit qu'elle avait bien progressé parce que, après 2 mois à Saint-Thé, la kiné lui a dit « Allez, on s'acacasse doucement, tâchez moyen d'y aller doucement pour pas kiné ». Moi, je suis été la voir, la kiné, pour lui remettre le diplôme du Goya Lauréat.
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1: Vous avez prévu quoi ce soir? Perso, j'aurais bien dormi dans un château avec vue sur la mer. Enfin, celui où je vais, la mer, on la voit quand on est au bout du parc. Ce château-là, une tête couronnée, il y a séjourné il y a quelques années. Je serai la deuxième princesse à y passer la nuit. Je me suis garé sous les arbres. Normalement, le proprio sait que je viens.
2: Hello, oh,
3: comment salut, tu vas? Fred, ça va?
1: Je vous présente Jean-Philippe.
3: Ça fait longtemps?
2: Ça fait, je pense, 10 ou 15 ans.
3: Je sens l'odeur.
2: Ça sent super bon quand on arrive.
3: La cheminée?
2: Ah, c'est la cheminée qui sent ça?
3: Viens, viens voir.
2: J'ai cru que t'avais fait brûler de l'encens. Ouais.
3: Regarde.
1: Effectivement, il y a du feu dans la cheminée.
4: Aujourd'hui, c'est pas compliqué de chauffer un château du 18e siècle.
3: Non.
4: Mais au 18e siècle, ça devait pas être facile.
3: Tiens, je vais te montrer un petit secret. Regarde.
4: Ouais.
3: Regarde, de chaque côté de la cheminée, tu vois des petites trappes.
1: Au sol.
3: Donc en fait, elles donnent accès au sous-sol, aux caves. Et autrefois, ils faisaient des feux dans les caves. Et c'était la chaleur qui repassait par ces grilles.
4: Et c'est l'ancêtre du chauffage au sol, quoi.
3: C'est l'ancêtre du chauffage au sol.
4: Et à l'époque, ils n'avaient pas des applis pour ça. Ils avaient des crayons, des tables à dessin, et puis ils y allaient, les mecs.
3: À l'ancienne.
4: Peut-être de la fin du 18e, ton château.
3: 1772.
2: Quelle surface il fait, le château?
3: 3300 mètres carrés en tout.
2: Ah.
3: Et le parc, un peu plus de 10 hectares. Tu veux un café ou pas?
2: Ah, bah oui.
1: Bonne idée. De son château, Jean-Philippe, il en a fait une belle petite affaire.
3: Ah, ça fait quelques années qu'elle existe, cette affaire, ça.
2: Ouais.
3: Mais ce qu'il faut savoir, c'est que le château a été transformé en hôtel il y a déjà plus de 40 ans.
4: Bah, c'est une des solutions aujourd'hui pour faire vivre un endroit comme ça, ou alors tu l'ouvres à la visite. Mais alors, il faut de la visite, hein, pour...
3: Exactement. On voit tellement de châteaux à l'abandon autour de nous que mieux vaut en faire, entre guillemets, un usage.
1: Vous savez que la France est le pays au monde qui possède le plus de châteaux.
3: Oui, chaque village a son château.
4: Et c'est simple. Le pays, ça doit être 36 000 communes et 42 ou 45 000 châteaux.
3: Oui.
4: Donc, voilà.
1: Et on compte pas les châteaux d'eau.
2: Toi, t'as repris il y a
3: 23 ans.
2: Tu faisais quoi avant?
3: À l'époque, j'étais pas sur la région. Mon meilleur ami originaire de Fécamp, un jour, il m'a appelé, il m'a dit, écoute, viens me filer un coup de main. Et il venait juste d'arriver ici. Et le propriétaire, à l'époque, était un Belge. Voilà. Il avait acheté le château pour faire un peu sa danseuse. Et cet ami Christophe, quand il est arrivé, il m'a dit, écoute, moi, la gestion, je comprends pas grand chose, je me file un coup de main.
2: C'est lui qui avait racheté ça, alors?
3: Il était gérant. Et je suis arrivé un 1er septembre, exactement. Et je suis jamais reparti.
1: Et il faisait quoi avant de venir au château de Sasto?
3: Je faisais du conseil aux entreprises en difficulté. Je donnais les conseils aux autres, maintenant, je me les donne à moi.
4: Qu'est-ce qui t'a fait rester?
3: La beauté des lieux, déjà.
1: C'est vrai que c'est beau.
3: Le château est magnifique, il n'était pas en superbe état. On a fait un gros travail de restauration.
4: Et on peut y venir même si on n'a pas forcément envie d'y rester dormir, puisqu'il y a un restaurant.
3: Exactement, il y a un restaurant.
1: C'est pas un châtelain pompeux, Jean-Fille.
3: T'as vu, je suis pas en costume, hein.
4: Non, bah non.
3: Je suis plutôt décontracté. Voilà. Bah,
4: ouais.
3: Ici, il faut.
4: T'as pas une tête de châtelain, en fait, quoi.
3: Je te remercie. Je le prends comme étant un compliment.
1: Vous l'a pas encore dit, mais il est connu, son château.
3: La période, entre guillemets. Qui fait la notoriété du château aujourd'hui, c'était 1875, l'année où Elisabeth d'Autriche ici est venue ici.
4: Tu me racontes dans le prochain épisode?
3: Je te raconterai ça.
1: Après une bonne nuit de sommeil.
3: Bah, écoute, je vais te montrer ta chambre.
4: Montre ma chambre.
3: Allez, Fred.
2: Allez, hop.
1: Eh ouais, Sissi a passé un été au château.
5: Mais qui est-ce?
1: Sissi l'impératrice.
5: C'est une princesse?
1: C'est une princesse.
5: Je la connais peut-être.
1: Je vous raconte l'histoire dans le prochain épisode. Allons.

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1: Et oui, la raison 837, les fameux galets de la promenade des Anglais. Alors c'est vrai, aujourd'hui on va s'attaquer à un débat de fond, à un vrai sujet de société. Vous êtes plutôt sable ou galet? Alors oui, je sais, c'est une question existentielle. Et nous, les habitants des Alpes-Maritimes, surtout à Nice, on est en plein dedans. Parce que lorsqu'on dit fièrement que notre promenade des Anglais est une plage magnifique, il y a toujours quelqu'un pour nous dire, avec un petit sourire en coin, « Ouais, mais votre plage, elle est en galet. Ça fait mal aux pieds et c'est pas confortable. »
2: Oui, des râleurs, quoi.
1: Oui, mais comment leur donner complètement tort? C'est vrai que marcher sur les galets, ça pique un peu. Mais nous, on ne passe pas 45 minutes à secouer nos serviettes ou à retirer les grains de sable collés entre nos orteils.
2: Et toc.
1: Et oui, ici, on a le sens pratique. Et puis, j'ai une info qui pourrait vous surprendre. On pourrait avoir du sable sur la promenade, mais on a choisi de garder les galets. Et oui, pour preuve, chaque année, des camions viennent déposer des tonnes de cailloux sur la plage.
2: Ouais, il y en avait, il y a quoi, un petit mois, et de temps en temps, quand il y a des coups de mer, les galets s'en vont. Mais pourquoi est-ce qu'on les rajoute, ces galets, sur la promenade?
1: Eh bien, justement, parce que les vagues les emportent. Et si on ne faisait rien, il ne resterait que du sable. Or, le sable, c'est joli, mais ça ne tient pas. Avec la houle, le vent, les tempêtes, la plage serait vite grignotée. Pire, l'espace entre la mer et la promenade pourrait tout simplement disparaître. Et soyons honnêtes, si à chaque coup de vent, on se retrouvait avec du sable dans les yeux, ça gâcherait un peu la balade ou le footing sur la promenade des Anglais. Bon, je tiens tout de même à préciser qu'il y a toujours eu des galets sur le littoral niçois, mais depuis le 20e, fin 20e siècle, surtout après les grosses tempêtes, on les réapprovisionne régulièrement. C'est ce qu'on appelle un apport artificiel.
2: Au fait, ils viennent d'où ces galets, Tom ?
1: Eh bien, ils viennent de nos rivières, comme le Var ou le Paillon, mais parfois de plus loin, comme dans la Durance, dans les Bouches-du-Rhône. Ils arrivent par camion, sont déposés avec soin et deviennent les gardiens de notre rivage. Alors oui, ça fait mal aux pieds, d'accord, mais c'est grâce à eux que la plage tient. Et avec le temps, ces petits cailloux sont devenus un symbole de la ville. Inimitable, incontournable, ce sont les galets niçois. Et ça, franchement,
2: c'est une bonne raison d'aimer la Côte d'Azur.
1: En plein dans...

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2: Bonsoir, salut tout le monde et très bon début de soirée. Alors je ne sais pas si vous êtes en voiture, si vous êtes au travail, si vous êtes à la maison, où vous soyez, de toute façon bienvenue sur ici. On va passer une heure ensemble, une heure pour oublier un petit peu, pour décompresser, pour s'évader. Je vous invite chaque soir à voyager en France avec un invité, une invitée ce soir, pour retracer sa vie et puis tracer ensemble le parcours à travers les lieux qui ont marqué son cheminement personnel. Avant de l'accueillir, nous irons faire un petit tour avec Benoît Prospero à Avignon et découvrir un mur bien particulier lié au monde du vivant. Nous irons aussi sauver des vies et donner la parole autour de l'utilisation des défibrillateurs en Normandie, sans oublier vos bonnes initiatives et vos entreprises qui marchent. C'est au menu avant 21h. Elle est auteure, compositrice, interprète. Elle est la candidate finaliste de la 4e saison de la Star Academy sur TF1. Star Academy dont elle deviendra répétitrice, coach vocal, dès la 10e saison à partir de 2022 jusqu'à y encore cette année. Elle se lance dans une aventure théâtrale et pourtant le théâtre, vous allez le découvrir, c'est quelque chose qui fait partie de sa vie depuis longtemps. Elle sera d'ici quelques jours, même si le spectacle a commencé, à l'affiche de Napo, une pièce d'Éric Delcourt et de Tony Zanier. C'est la Comédie de Bastille, c'est à Paris. Je reçois Lucie Bernard-Denis. Bonsoir Lucie.
3: Bonsoir. C'est beau, hein, quelle voix.
2: Oui, c'est pas mal.
3: Quelle voix.
2: Je vous remercie. Vous aussi. Dites-moi Lucie, oui, je dis que la pièce a déjà commencé, oui. Parce que vous allez arriver sur ce projet, comme on dit dans le métier, en alternance.
3: En alternance avec Jeanne Pajon qui, ouais. qui joue depuis deux saisons, donc ils ont repris depuis le 10 septembre.
2: Alors, on parlera de ce spectacle voilà. Avant 21h. Vous, ce sera à partir du mois d'octobre. Du 15, ça s'appelle ouais. Napo. On peut juste dire que Napo, sans dévoiler pour l'instant, c'est quelqu'un qu'on l'attendait pas. On l'attendait pas là.
3: On l'attendait pas là, précisément. Disons qu'on l'attendait pas à cette époque.
2: Pas mal, ça voilà. C'est...